0: chers auditeurs, bonsoir. Vous êtes bien sur Radio Cause Commune, sur le 93.1 à Paris, en région parisienne, et sur le net et le DAB+, pour le reste du monde. Vous écoutez Technolife, l'émission qui vous parle des musiques et des cultures électroniques. Et ce soir, c'est une émission un peu spéciale, puisqu'elle clôture cette deuxième saison, qui a été riche en événements et en musique, hein, bien sûr. Donc on va vous proposer un programme un petit peu spécial par rapport à d'habitude. Je suis toujours donc en compagnie de Lucas. Salut.
1: Salut.
0: Et bien sûr de notre cher Mister X à la régie, fidèle au poste, comme toujours.
2: Toujours là.
0: Yeah. Still present. Je vous disais donc qu'on allait vous proposer un programme un petit peu spécial, puisqu'on arrive, comme je disais, à la fin de la deuxième année en fait, d'existence de l'émission Technolife. Et du coup, on s'est dit que ce serait cool de faire une petite rétrospective de l'année dernière. Sur le programme entier de l'été, on va dire, on dépassera cette année pour vous proposer une rétrospective sur les deux années de Technolife.
1: C'était pas clair, tout ça.
0: Mais si, c'est très clair. En vrai, je suis sûr qu'en réécoutant, on trouvera
1: petite
0: ça.
1: Petite rétrospective de l'année, petit programme de l'été.
0: Voilà.
1: Et petites annonces de la rentrée.
0: Voilà, quelques scoops.
1: On parle des subs, hein, forcément.
0: Donc déjà, vous expliquez ce qu'on va faire là pendant cette émission. En gros, on a fait une sélection des morceaux que nos invités nous ont proposés durant cette deuxième année. À chaque fois, on a choisi un à deux morceaux par émission à vous diffuser et pour vous montrer un petit peu justement la diversité des différents styles qui ont été proposés. Et à chaque fois, c'est des productions, c'est quasiment que des morceaux faits par les invités ou par des membres de leur collectif.
1: Essayer de choisir les exclusifs.
0: Exactement. Et dont certains unreleased, et qui, pour certains, ne sont toujours pas released, justement. Donc, ils sont encore des nouveautés.
1: Ils sont encore des unreleased.
0: Voilà, des unreleased, n'est-ce pas? Et on va aussi vous proposer, justement, le programme de l'été. Puisqu'on est aux portes de l'été. Ça fait une semaine qu'on vient de passer la saison. Du coup, alors cet été, qu'est-ce qui va se passer, mon cher Lucas? Dis-moi tout.
1: Qu'est-ce qui va se passer? Alors, donc, comme l'été dernier, on va essayer de parcourir les quelques festivals qu'on aura le temps et l'énergie de faire. Donc on a commencé l'été avec le festival Ecotone qu'on a fait
0: il y a deux trois semaines
1: qui s'y sont pris tôt pour le coup, qui se passait dans le 77 et dont on avait reçu la BTK Family qu'on avait reçu à l'une de nos émissions qui organisait ça. C'est leur premier festival, donc ils nous ont invités pour faire quelques interviews. Pour le moment, ce qui est prévu, ce serait Ethereal, Adra, comme l'été passé. On a peut-être une ou deux options en plus qui ne sont pas encore très claires. Une petite rétrospective sur un duo électro-dub qu'on a pu interviewer, où on avait prévu avec eux de faire un peu une rétrospective de leur année, parce qu'ils ont fait pas mal de choses en nouveauté sur leur show. Et donc les festivals en question, où on va essayer d'interviewer le maximum d'artistes.
0: On bosse dessus là justement.
1: Pour vous faire une émission, une ou deux émissions spéciales festival à la rentrée.
0: C'est festoche,
1: on va essayer d'avoir le plus d'éclectisme possible, il y a quand même une orientation un peu là sur les festivals donnés. Notre côté baroudeur, un micro-trottoir entre guillemets pour l'été. On voulait continuer de diffuser sur cette période-là, mais c'est un peu compliqué là, entre les vacances des uns des autres, les vacances des gens. Plus compliqué d'inviter des... Il y a moins de gens présents à la capitale sur cette période-là. Donc on voulait proposer de faire des formats select tracks en fait, tout au long de l'été. Donc avoir je vois, j'ai marqué vendredi, tous les vendredis, c'est pas encore confirmé. Avoir la récurrence, dans l'idéal, ce serait tous les vendredis soirs. Donc soit où on vous proposerait en fait, des mix d'amis, d'artistes, de collectifs, où on passerait, où du coup on parlerait pas.
0: Ouais, ce sera que de la musique.
1: Que de la musique.
0: Tous les vendredis soirs à 23h, vous retrouverez au moins une heure de musique électronique sur Radio Cause Commune.
1: Pour ceux qui aiment ça. Et puis, éventuellement, au moins une ou deux émissions où, en fait, on inviterait, parce qu'il y en a déjà au moins une de prévue, où on inviterait des DJ à enregistrer leur set directement au studio.
0: Ouais.
1: Alors, pas en direct, je pense que c'est un peu ambitieux sur les horaires.
0: Pas pour celle-là.
1: Mais bon, il y aura du mix exclusif enregistré chez Radio Cause Commune. Donc voilà, ce qui nous permettra de préparer tranquillement la rentrée, les émissions à venir, et de continuer de vous diffuser du son et d'être
0: de
1: présent
0: la musique,
1: tout l'été.
0: Encore et toujours. Et pour fêter justement la fin de cette deuxième année d'existence et le début de la troisième, on s'est dit que ce serait très cool en fait de faire déjà pour la première fois un direct.
1: C'est ça.
0: Et en plus de faire une all night long, c'est-à-dire toute la nuit, pour les non-anglophones. Et où, du coup, on inviterait, pareil, une sélection, enfin, tous les gens qu'on a invités, et il y aurait une sélection des DJ qui sont passés par notre émission, qui, du coup, mixeraient sur place toute la nuit, en fait. On ferait un petit line-up, voilà. Et donc, voilà. Donc ça, bon, là...
1: C'est une soirée à la radio.
0: Une soirée à la radio, voilà, ouais. Et...
1: Pour la fin de l'été ou...
0: Pour la fin de l'été, ouais, voilà. Ouais. Donc, on se disait peut-être fin septembre. Programmer ça pour fin septembre. Donc, voilà, la date reste à définir, mais on vous annoncera ça quand ce sera prêt. Mais en tout cas, voilà, on s'est dit que ce serait vraiment cool. Et les quelques personnes à qui on en a parlé, qui sont déjà passées par la radio, ont trouvé le concept vraiment sympa. Donc je pense que ça va être très cool. Voilà.
1: Pourrait éventuellement, c'est pas encore bien précis, mais essayer de faire un peu de contenu vidéo aussi.
0: Ça pourrait être l'occasion de commencer
1: ça. Voilà, il y a beaucoup d'inconnus encore sur le truc, on va faire au mieux, mais voilà. Ce sera notre premier direct, donc l'idée c'est de marquer le coup.
0: Ce qui est quand même un grand pas.
1: Et le projet derrière, ce serait de faire des événements comme ça... plusieurs fois dans l'année.
0: Ouais. Minimum une fois par trimestre, quoi, en gros.
1: En fait, on aimerait passer sur du format direct, mais les emplois du temps et les configurations, et puis l'horaire aussi de l'émission, le permettent pas forcément pour tous. C'est pas évident. Et donc, effectivement, sur l'émission, on préfère pour le moment rester sur de l'enregistré. Mais ça pourrait être une bonne passerelle.
0: Complètement, ouais.
1: De faire ça 2 à 3 fois par an, où, en fait, on invite les motivés.
0: Les différents artistes, qu'on aime bien.
1: Les artistes, les labels, et tous ceux qui sont chauds de participer, pour faire une espèce de soirée directe.
0: Exactement,
1: Bon. Voilà, on fera notre première à la rentrée, enfin fin de l'été, rentrée, quand je dis rentrée, c'est rentrée scolaire, et puis on verra ce que vous en avez pensé. Et d'ici là, on a pas mal bossé en fait sur nos différents réseaux, qui sont tous un peu en jachère pour le moment, mais on a mis en ligne notre SoundCloud, sur lequel on a mis... Là, on en a à peu près la moitié. On est en train de reposter tous les mix qui ont été faits pour les émissions depuis 2 ans.
0: Ouais, donc les mix de Smash Bros, mais aussi les mix de nos invités.
1: De tous les invités, ouais. Les Smash Bros étaient déjà en ligne pour le coup, mais là on est en train de mettre tous les autres en ligne. Et donc l'idée c'est que cet été on va poster toutes les semaines des mix. Je pense que 2 à 3 fois par semaine, faut qu'on diffuse quand même parce qu'il y en a pas mal. Mais
0: il y a de quoi faire.
1: Mais voilà, on va vous diffuser tous les mix qui ont été faits sur SoundCloud. Donc n'hésitez pas à aller sur le SoundCloud. N'hésitez pas
0: à aller checker régulièrement
1: sur l'Insta, sur le Facebook, machin. On essaye d'être présent au mieux, mais bon, c'est vrai
0: que vous tapez Technolife Radio Show dans la barre de recherche de SoundCloud ou même dans Google et vous tomberez dessus assez rapidement.
1: Tous les liens sont dispo, que ce soit sur le site ou soit sur les sur les réseaux.
0: Et à terme,
1: on va partager les réseaux sur les réseaux.
0: À terme, on compte aussi poster les émissions. Voilà. Pour la partie plutôt interview et discussion.
1: C'est ça, c'est-à-dire que là, tous les podcasts, ils sont disponibles donc soit sur le site de Radio Cause Commune, soit sur les plateformes de podcasts, donc Apple Podcast et Spotify Podcast. Le problème sur Spotify, c'est que la recherche n'est pas évidente. Il faut taper quasiment le nom... Du podcast pour tomber dessus. Par contre, sur Apple Podcast, c'est facile. Vous pouvez nous trouver, nous suivre, ça marche bien. Du coup, on va aussi mettre tous les podcasts sur le SoundCloud, de manière à ce qu'ils soient accessibles pour tous ceux qui n'ont pas les applis, etc. Et donc, entrecoupé avec les mix, là, tout l'été, on va repartir du podcast number one, de l'émission numéro un, et reposter tout le contenu qu'on a mis en ligne pendant 2 ans. On va le reposter petit à petit sur notre page, sur nos pages et sur le SoundCloud. Donc, n'hésitez pas à y jeter un œil quand on poste ça, et...
0: N'hésitez pas à commenter, à repartager, etc. etc.
1: Nous, on va essayer de vous mettre les liens les plus directs possibles, et puis des petites captures, des choses qui donnent envie, de manière à ce que vous alliez écouter ça. N'hésitez pas à aller sur le SoundCloud Technolive Radio Show, sur l'Instagram,
0: et le du même nom, Technolive Radio Show.
1: Tout est au même nom.
0: Voilà.
1: On va faire en sorte d'être présent quand même tout l'été et de vous diffuser tout ce qui a été fait jusqu'à maintenant. N'hésitez pas à aller commenter, à nous donner des retours sur tout ça et nous donner des retours aussi sur nos formats émissions, ce qui nous aide
0: à avancer,
1: à évoluer,
0: à progresser.
1: Hein, on apprend en faisant.
0: Nous, on a plein d'idées, mais après, c'est bien aussi d'entendre les avis des autres.
1: Des avis, et sur ce projet direct, n'hésitez pas aussi à nous faire des retours, parce que c'est un grand stress pour nous. Ce sera notre premier direct. Bon, on sera all night avec du monde.
0: Ouais, il y aura plein de
1: mix.
0: Copains, ça va être trop bien.
1: Donc je pense que il n'y a pas de raison, ça se passera très bien. Mais n'hésitez pas à nous faire des retours pour ceux qui nous écoutent, pour que on puisse ajuster le tir et voir la fréquence, la manière de faire, etc. Voilà, donc là c'était le petit débrief de l'été.
0: Ouais.
1: Brief, débrief.
0: Petite introduction, petites annonces.
1: La suite de l'émission, la suite des émissions, on va passer avec Kevin, aka Lastico.
0: Voilà, Lastico.
1: Qui va nous faire une petite presse de toutes les émissions de cette année. Et avec, comme on disait tout à l'heure, avec un à deux morceaux choisis pour chaque collectif. On cite où tu les
0: plein
1: cites,
0: de trucs cool, on dira.
1: On va les citer au fur et à mesure. Donc il y a 2, 4, 6, 8 émissions à débriefer, à écouter. Et on part sur le Megamix.
0: C'est ça, sur le meilleur du meilleur
1: de
0: l'émission Techno Life.
1: Best of de 2023-2024.
0: Ouais. Techno Life. Voilà, je vous propose donc qu'on commence cette rétrospective de cette deuxième saison avec un morceau de Falling Echoes qui s'appelle Gravitational Fields, qui est sorti sur le label Much More Records. C'était l'émission où on avait reçu Rohan Mill, donc un des boss de ce label, et Moshe Galactic. Le morceau venait tout juste de sortir, deuxième ou troisième EP, je crois, de Much More Records, et sorti en vinyle en plus, avec une super belle pochette. C'est parti, on écoute ça.

Voilà, c'était donc Falling Echoes avec le morceau Gravitational Fields, sorti sur Much More Records. C'est une VA Various Artists où il y a 4 ou 5 morceaux d'artistes différents triés sur le volet par Rohan. Voilà, et on continue avec un morceau de Nocid qui s'appelle Spectra et qui est sorti donc sur le label April Records, label donc de Moshe Galactic. C'est parti.

continue donc cette rétrospective. Là, on change un petit peu de style avec un morceau de Hermet qu'on avait rencontré à une soirée Disorder. Il me semble que c'était une soirée... Ah oui, c'était la soirée d'Halloween, si je dis pas de bêtises. Il me semble. Bon, bref, peu importe. Toujours est-il que c'était une super rencontre. Un gars super sympa, vraiment. C'était vraiment très cool. Et donc, on va écouter un de ses morceaux qui s'appelle Dale Dunn. Donc voilà, c'est parti, Hermet.

Voilà, ça envoie du pâté, ça. Daildon, donc de Hermet. On revient donc plus sur du 4x4, puisque dans la même émission, on avait reçu donc le collectif OpenDex, et qui justement changeait de nom, qui s'appelait plus OpenDex, puisque ils nous avaient expliqué que c'était le premier nom qu'ils avaient trouvé au départ, c'était pour les soirées qu'ils faisaient en extérieur l'été, et que là maintenant, en fait, du coup, ils préféraient s'appeler OD, puisqu'ils ont d'autres projets. Et effectivement, cet été, vous pourrez les rejoindre à leur premier festival. Qui se déroule dans l'Indre, si je dis pas de bêtises. Voilà, et donc c'est un morceau dédicace par un artiste qui est très proche de leur collectif, qui s'appelle Yoshi, et qui donc a sorti un morceau spécialement pour eux, qui s'appelle donc OD. Allez, c'est parti, on écoute ça.

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On continue cette rétrospective de la saison 2 de Technolife avec cette fois un morceau de AAXX, aka Alex, du collectif Claquettes Chaussettes, entre autres. Et donc on écoute un morceau qui s'appelle Sophia Mille. C'est parti.

Voilà, c'était donc Sophia Mill de AAXX, aka Alex. On reste avec le collectif Claquettes Chaussettes, puisqu'on avait aussi avec nous à l'émission Wintos. Wintos, toute nouvelle recrue de ce collectif Claquettes Chaussettes, qui est en train de monter, hein, depuis qu'on l'a reçu. Il a sorti plein de morceaux. Il est aussi sur un autre projet. C'est un truc plus jazzy, d'impro, voilà, qui est très sympa aussi. Il nous avait fait écouter ça. Et il nous avait ramené quelques morceaux de son cru. Et donc là, c'est le morceau Something About You.

Voilà, c'était donc Something About You de Wintos, morceau plutôt house, puisque le collectif Claquettes Chaussettes est assez éclectique niveau son, mais ils sont quand même sur des sonorités plus tech house, techno, acid house, etc. Un petit peu plus calme que ce qu'on a l'habitude de passer ou que ce qu'on écoute nous en tout cas. Voilà, et là on va revenir un petit peu dans le dur avec l'émission suivante où on avait reçu Captain Acid de Tantri de Bangkok qui font les soirées primitives avec ses compères de la BTK Family. Voilà, pareil, c'était une super rencontre. Donc il y avait donc Captain Acid et Idir qui étaient là, qui représentaient les deux collectifs, qui ont fait aussi leur premier festival, pareil, où on a été invités, on a rencontré plein de gens super cool, on a écouté du super bon son. Voilà, donc vous aurez l'émission spéciale pour cet été plutôt. Avec les interviews qu'on a fait lors de ce festival, et au sein du collectif BTK Family et aussi au sein des collectifs BTK et Tantric Bangkok, on a également des producteurs, et donc on va écouter tout de suite un morceau de Yad La Tech qui s'appelle Rave After School.

voilà, c'était donc Rave After Cool de Y'a de la Tech. C'est du lourd, hein, ça tape bien. Et on reste sur cette ligne musicale avec le No Onon, donc un artiste du collectif Tantric Bangkok, avec un morceau Rave Resurgence.

voilà, c'était donc Rave Resurgence de No Onon. Et on va redescendre tranquillement, puisqu'à l'émission d'après, on avait reçu le collectif Psy Chill Café à l'occasion d'une soirée qu'ils avaient organisée à l'Aubergine 3000. En fait, c'était leur reprise après deux ou trois ans de pause. Voilà, donc c'était l'occasion justement de nous expliquer un petit peu pourquoi, quels étaient leurs futurs projets, etc. Et pour ça, on avait reçu donc Adrien et Dino. Du coup, bah, on va écouter un morceau de Abstracker qui était sorti sur leur VA, parce qu'ils avaient sorti une compile avec donc un morceau d'Abstracker qui s'appelle Aubergine 3000, voilà, qui donne bien la tonalité de leur soirée. Hein. On écoute Aubergine 3000 du copain Abstracker.

Voilà, c'était donc Abstracker avec le morceau Aubergine 3000, sorti sur la VA de Psychill Café. Et on continue donc avec un morceau de Dino, donc Kino Doskun, qui s'appelle From Baglama to Valhalla.

Vous êtes bien sur Radio Cause Commune, sur le 93.1 de la bande FM et sur le net pour le reste du monde. Et vous écoutez Technolife, l'émission qui vous parle des musiques et des cultures électroniques. On quitte le psy-chill pour revenir sur, alors toujours sur du son assez éclectique, où on avait reçu, c'était une bonne fournée cette fois-là aussi, hein, on avait reçu Sony du collectif Disorder, G.I. Joe, qui est entre autres, qui a plein de casquettes, mais qui est entre autres le DJ du groupe de rap L'Usine. Il y avait également Mayflow, Mao et Sinabas, et ils venaient là pour représenter les nouvelles soirées qui s'appellent La Flinguée, et qui ne sont pas des soirées puisqu'elles se passent plutôt en journée et qu'elles finissent vers les minuit ou 2h, il me semble. Voilà, et pareil, c'est assez éclectique, hein, c'est très branché basse musique, donc vous avez pas mal de drums, mais aussi bah, du hip-hop, toutes les musiques qu'on écoute autour de la basse musique, et il y a aussi ouais, de la house, tech house, et donc on va écouter un morceau de Mayflow qui était donc un autre compagnie qui s'appelle Transatlantique, qui était sorti sur son label bah, du même nom, Transatlantique si je dis pas de bêtises. Voilà, c'est parti, on écoute ça.

Voilà, donc c'était Mayflow avec son morceau Transatlantique, et on passe à un truc beaucoup plus basse musique avec Azido Da Bass, et le morceau s'appelle Doom's Night.

Voilà, c'était donc Azido Dabas avec le morceau Doom's Night. Ça représentait le collectif La Flinguée. Et on passe à l'avant-dernière émission, puisque c'était avec. On avait reçu Dub Diggler et Isis Bliss, le producteur mystérieux, qui était là pour représenter le label 777 Hertz Records. Voilà, donc c'est le label de Isis Bliss, où il y a des très très bonnes sorties dub. Et Roots Dub, enfin voilà, c'est vraiment très cool. N'hésitez pas à aller jeter une oreille, ils sortent des vinyles. Il y en a encore quelques-uns qui sont encore en vente, hein, si je dis pas de bêtises, sur leur Bandcamp notamment. Et donc, on va écouter le morceau Run a Dub Soldier, et donc c'est featuring Isis Bliss et Kojo Neatness. C'est parti. 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

Ness en featuring avec Isis Bliss on a écouté donc le morceau Run a Dub Soldier sorti sur le label 777 Hertz Records. On enchaîne tout de suite avec pareil une collab Limbal Thompson avec Isis Bliss pour le morceau Free Jah People toujours sorti sur 777 Hertz Records.

Et on arrive avec cette dernière émission de la deuxième saison de Technolife, où on avait reçu le collectif As Techno, donc avec Newcomer, qu'on avait déjà reçu quelques fois, et un nouveau venu, cette fois toujours de l'équipe As Techno, qui s'appelle Souka ou Eclipse, en fonction de sa casquette, de ce qu'il joue. Si je dis pas de bêtises, plutôt Eclipse, puisque là maintenant il se consacre vraiment à la trance, groovy trance, etc. On va écouter justement un morceau de son crew avec son fidèle collaborateur Sid Jenkins, qui s'appelle Can't Wait, et c'est parti.

Et pour finir, on va sur un morceau qui avait été sélectionné par donc newcomer qui s'appelle Amadeus. Amadeus Five Vibes House VIP. Voilà, c'est parti, on écoute ça.

Voilà, c'était donc Amadeus avec Five's Bass House VIP. Et on finit donc cette rétrospective de l'année. On espère que les différentes émissions vous ont plu. Nous, en tout cas, on s'est vraiment bien amusés. On espère aussi que le format où on alterne les Technolife avec des invités et les Selectrax, où là on vous propose nos propres sélections musicales ainsi que nos propres DJ sets, vous ont plu. Et donc on va terminer justement avec un DJ set Smash Bros. Smash Bros qui s'éloigne de plus en plus du 4x4, mais il y en aura quand même un petit peu dedans, hein. Voilà, on évolue quand même pas mal sur la basse musique et tous les trucs

0: des DJ sets qui ont été joués lors de l'émission, et ainsi que on va mettre aussi en ligne, comme on disait au début de l'émission, on va mettre en ligne aussi les émissions avec les interviews, etc., etc. Voilà, on vous souhaite un très bon été sur Radio Cause Commune, évidemment, et on vous donne rendez-vous à la rentrée pour un petit peu le bilan de l'été, des festivals, et puis surtout avec une grosse émission pour commencer l'année. Voilà, on vous en dira plus rapidement. Sur ce, on vous dit salut, et puis bonne écoute pour cette deuxième partie avec DJ Set Smash Bros.
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1: tienes. Vas-y, pose-moi une question.
2: Salut Camille.
1: Salut.
2: Collectif.
1: Insurrection France.
2: Insurrection France. Tu peux nous raconter ce que tu fais là aujourd'hui? On est en République.
1: Là aujourd'hui, c'est la Maid Pride qui n'a pas eu lieu depuis très très longtemps. Donc là, nous, on a décidé de se mobiliser. On est plusieurs du collectif parce qu'on est des personnes aussi neurois et que la psychiatrisation de nos cas est énorme. Aux yeux de la société, on nous considère encore comme fous et folles quand on est à certaines maladies, comme par exemple juste être dépressif simplement, sur certains clichés que quand on est dépressif, on n'a jamais envie de se bouger, il suffit juste se lever et d'aller faire les choses. Enfin, voilà. Et c'est aussi pour rappeler qu'on est fiers aussi d'être considérés comme fous, entre guillemets. J'aime pas trop le terme fou, mais pour pouvoir en fait rappeler que la problématique, c'est la psychiatrisation, c'est toutes ces injonctions à avoir nos maladies comme on les a, que ça soit des maladies comme être borderline, etc., etc., et que ça soit, ou que ça soit neuroatypique, qui n'est pas une maladie d'ailleurs. En fait, on a plein de clichés qui sont véhiculés. C'est aussi pour rappeler qu'il y a des enjeux à militer pour nos pathologies.
2: Super. En fait, j'ai écouté Non Merci. Tu la connais, Non Merci?
1: Non, je la connais pas.
2: C'est une philosophe là qui a fait une émission sur la Mad Pride d'aujourd'hui, et elle disait que c'était la première Mad Pride radicale. Tu peux commenter ça ou...
1: Alors, c'est pas réellement la première Mad Pride radicale. C'est juste que la Mad Pride n'a pas eu lieu depuis plusieurs années.
2: Okay.
1: En fait, je sais pas ce qu'elle entend par radical, parce que la radicalité, c'est assez suggestif en fait. Hein. Quand on parle de radicalité, on peut parler de radicalité de l'extrême droite ou radicalité d'extrême gauche, entre guillemets. En soi, c'est pas la première année qu'il y a une Mad Pride radicale.
2: Mais à Paris, il n'y en a pas eu souvent, en fait.
1: Non. Mais même dans beaucoup d'autres villes, en fait. Là, je crois que ça doit faire au moins 4 ou 5 ans qu'il n'y avait pas eu de Mad Pride.
2: Et elle est effectivement, du coup, je le dis, dans plusieurs villes de France. Je crois qu'elle est à Montpellier, à Brest.
1: Ouais, je crois qu'elle est à Lyon aussi.
3: Elle est dans beaucoup de villes aujourd'hui en France. Et c'est hyper important que ça se passe.
2: Ok, en fait, ils ont été interviewés sur lundi matin, je sais pas si tu vois, voilà, pour présenter la mobilisation d'aujourd'hui. Non, c'est pas grave, mais elle faisait cette remarque, parce que je vais pas la dire sans c'est aussi une philosophe, je vais pas dire ça sans la citer. Elle disait que mad en anglais, ça veut dire aussi bien fou qu'en colère. T'es un peu d'accord avec ça?
1: Ouais, parce que de toute façon, cette mobilisation rappelle ça, que on nous considère comme fous, donc on récupère aussi cette insulte pour en faire une fierté, et les fous sont en colère en fait. Clairement, on est tous en colère par rapport à la manière dont on a de gérer en France nos difficultés. Quand on voit par exemple, on prend l'exemple de Paris, hein, tout simplement avec Pécresse qui supprime des subventions à la MDPH de Paris, ça met en porte-à-faux nos problématiques, parce que ça rend encore plus difficile l'accessibilité à pouvoir avoir une aide pour nos difficultés. On aura de moins en moins d'accès à la MDPH à cause de ce genre de choses.
2: Non, non, et en fait, il y a des coupes budgétaires partout. Là, en parallèle, aujourd'hui... En fait, je me disais là que le 11 octobre, c'était finalement un peu le bloc-on-tout qu'on avait voulu le 10 septembre. Parce qu'il y a des manifs partout, et notamment, il y a un grand appel à Ça tient plus, des assos, qui est vraiment partout en France, en plein d'initiatives. Là, ils sont à Stalingrad, en même temps que nous. Et effectivement, il n'y a pas que la MDPH, il y a les plannings familiaux, il y a le bon,

0: était avec des salariés qui ont fini en burn-out total, avec du harcèlement de la part. Il faut savoir qu'en fait la psychiatrie, ça reste toujours la cinquième roue du carrosse de l'hôpital public, parce que en fait c'est un service qui coûte cher. Faut savoir, en moyenne, un patient par jour coûte 600 euros à l'État. Et donc c'est pour ça qu'en fait, clairement, on fait tout pour faire en sorte que les soins ne soient pas faits, engage aussi des maltraitances. Enfin, on le sait très bien, on l'a bien vu sur les côtés des EHPAD, des choses comme ça. Quand il y a des coupes budgétaires, quand il y a des coupes des salariés, des professionnels, il y a de la violence médicale derrière, des mauvaises gestions des personnes. Et on en est là en fait aujourd'hui. Bon, après, mis à part de la psychiatrie qui reste quand même, la France reste quand même l'un des seuls derniers pays freudiens dans la psychiatrie, avec l'Argentine. Ça, faut pas l'oublier aussi. Il y a énormément de problématiques au sein de la psychiatrie, mais si on n'y met pas les moyens, on n'arrivera jamais à rien, et en fait ce sera toujours plus de violence pour les personnes usagées et usagères qui en subiront en fait les conséquences, quoi. C'est-à-dire violence médicale, etc.
1: Voilà, je crois que Non Merci dont je parlais, elle disait que c'était radical parce que elle appelait un mouvement anti-psychiatrique réel, hein, et par exemple, pour contrebalancer ce que tu viens de dire, qu'un patient coûterait 600 euros la journée, la France reste le pays qui prend le plus de médocs. Et donc un vrai consommateur qui enrichit le lobby pharmaceutique, en fait.
0: Clairement. Enfin, en fait, la difficulté, vu qu'il y a des coupes budgétaires dans les services de psychiatrie, c'est qu'on va rentrer dans les persuadations des patients pour qu'ils soient dociles et qu'ils fassent pas chier, parce que on n'a pas les équipes pour ça, et donc les psychiatres vont s'amuser à faire ça. Il faut savoir qu'aussi dans les services de psychiatrie, enfin, les psychiatres viennent très rarement voir les patients. S'occupe très rarement des patients, n'écoute pas les recommandations des équipes qui les rencontrent au quotidien, et donc commettent énormément de violences médicales.
1: Et ça, je dirais que c'est valable pour ceux qui sont, on va dire, pris dans le courant des soins psychiatriques. Mais je trouve qu'aujourd'hui, c'est aussi valable pour les enfants à l'école, à qui on donne des médocs un peu trop systématiquement, ou pour les personnes, les seniors, parce qu'effectivement, ça résout aussi les problèmes de maladies longues ou de fin de vie, en fait. Donc, toute cette médicalisation, elle est... terrible, quoi. Ouais. Juste.
0: Oui, clairement. Je suis clairement d'accord avec toi.
1: Bon, merci Camille, bonne manif.
0: Merci à toi aussi.
1: Vous êtes t'es toute seule ou t'es accompagnée?
0: Il y a la collègue du collectif, et je crois qu'il y a une autre collègue du collectif qui doit être par ici, mais c'est un électro-collègue, elle se balade partout.
1: Et vous allez prendre parole ou...
0: Non. Nous, malgré qu'on soit une association avec des personnes concernées, c'est pas notre sujet, donc on n'est pas spécialisé sur le sujet, donc on n'a pas la prétention. On n'a pas la prétention de parler de choses où on n'en a pas la spécialité, même si on est concerné.
1: Merci, c'était pour te dire que sûrement ça sera diffusé dans La Place aux gens ou dans un accord au corps, ouais. Ce qu'on vient de se dire. Et je vais aller tendre le micro par ailleurs, essayer de comprendre qui est là.
0: Okay.
1: Merci Camille.
0: De rien.
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critique du capitalisme doit prendre en compte la manière dont le capitalisme détruit des psychismes. L'antipsychiatrie à laquelle je tiens, c'est celle qui dit que le capitalisme ne porte aucun espoir de soin. Il n'en porte aucun. C'est une perspective révolutionnaire. C'est-à-dire que pour penser un mieux, je crois qu'il faut admettre qu'il n'y a pas de solution à nos malheurs individuels et collectifs qui soit portée par cette société. C'est malheureux, mais si on ne part pas, si on ne commence pas avec cette difficulté-là, je ne vois pas comment on peut s'en sortir. Il faut penser un monde à notre hauteur, c'est-à-dire un monde qui ne rende pas fou, c'est-à-dire qui ne néantisse pas psychiquement certains segments de la population qui sont structurellement

0: Bonjour, je peux vous demander votre nom déjà pour commencer ?
1: Jacqueline.
0: Jacqueline, bonjour Jacqueline, vous êtes à République au départ de la Mad Pride. Voilà, merci déjà d'être là et vous avez envie de nous dire un petit mot, pourquoi ?
1: Parce que j'étais en hôpital psychiatrique pour ma maladie. Et je n'ai rien à signaler en fait, on dirait personnellement, mais je peux témoigner que certaines personnes ont été un peu traumatisées de leur séjour.
0: De leur séjour à l'hôpital, de leur séjour dans d'autres structures.
1: D'un hôpital.
0: Voilà. Que vous avez envie de nommer ou...
1: Moi, j'ai pas très envie parce que je suis pas sûre, c'est un témoignage de sa part. Mais...
0: Et par contre, vous pouvez dire un peu qu'est-ce que c'était, ce genre de violence ? Pourquoi elles sont...
1: Non, c'est des séjours longs qui n'ont pas soigné. Et des peurs... on m'a signalé des... on me dit des anciens cachots, des choses comme ça, mais qui ont été réhabilités, hein, qui sont devenus un hôpital.
0: C'est-à-dire vraiment des cellules d'isolement, en fait,
1: voilà,
0: ou...
1: c'est des cellules d'isolement.
0: Oui, il y a un retour à des méthodes et des pratiques, en fait, un peu anciennes.
1: Qui sont restées.
0: Et les soins piétinent totalement, c'est-à-dire que ça, c'est loin de soigner les gens.
1: Non, là, je peux pas...
0: Non, c'est moi qui commente, hein. Loin de soigner les gens, ça les enterre un peu, en fait, dans un processus bien plus long.
1: Peut-être, puisqu'ils veulent pas y retourner, alors qu'ils auraient besoin de soins. Et vraiment, c'est un traumatisme.
0: Donc c'est plutôt aussi un abandon, en fait. Ils se sentent abandonnés.
1: Oui, et puis, en fait, c'était inutile. Ils l'ont senti inutile. Inefficace. D'autre part, après le... Ouais, je viens quand même pour témoigner positivement de la chose. Parce que c'est pour dire que ma maladie, en fait, moi, personnellement, a été bien soignée. Et maintenant, je suis maman, j'ai un travail, j'ai un logement, alors que je suis partie pour rien à voir. Je suis bipolaire et je suis traitée, quoi. C'est pour dire aussi le côté positif de la chose.
0: Merci beaucoup. Merci, bonne marche. Merci d'être là, Jacqueline. Merci beaucoup.
2: Merci. On est contente, c'est trop bien. Du coup, avant que les discours commencent, je voulais faire un point média. Ça s'adresse à toutes les personnes qui vont filmer, prendre des photos, etc.
3: Écoutez, merde.
2: Premièrement, alors donc que vous soyez
3: faire le déguisement, Antoine.
2: Vous soyez une personne avec un téléphone portable,
3: ça va,
2: demandez aux gens, avant de les prendre en photo ou de les filmer, si vous ne demandez pas et que vous faites des photos de groupe, vous floutez les visages, s'il vous plaît. Deuxièmement, si vous interviewez les personnes qui sont là, je vous demanderai de ne pas poser de questions aux gens sur leur diagnostic ou sur quoi que ce soit qui touche à leur parcours médical. On n'est pas là pour parler de nos parcours médicaux. On est là pour faire de la politique. Donc je vous demanderai de respecter cette règle. Évidemment, si les gens vous en parlent spontanément, c'est leur choix. Mais n'interrogez pas les gens sur des questions de santé. Troisièmement, pour les médias qui seraient un peu extérieurs au bail, genre il y a France 3 Région qui est là aujourd'hui, un petit élément de langage, on est là en tant que concerné, on n'est pas là en tant que patient, on n'est pas là en tant que soigné, donc dites concerné. Voilà. Merci tout le monde.
4: Merci d'être tous là, c'est sympa, ça réchauffe le cœur. Donc, moi, je fais partie de Démocratie, hein, sur la santé mentale. Cette Mad Pride, c'est pour tous les violentés de la psychiatrie. Enfermés de force, médicalisés de force, isolés de force, attachés de force, et pour tous celles à la hache, en dessous du seuil de pauvreté. Dépossédés de leur argent par les curatelles, qui ne choisissent pas leurs médecins, ni leurs soins, qui meurent plutôt, à qui on refuse une vie ordinaire et qu'on exploite en les actes, ou qu'on met en coloc forcé par des appartements, pour toutes celles qui sont mortes des mauvais traitements, pour la vraie fréance silencieuse, pour celles de l'extrême droite qui tuent nos camarades. Nous devons imposer l'open back, la description des lieux répits, les soins démocratiques, communautaires, et débarrasser des fascistes médicaux et gestionnaires. pour tous les honteux d'avoir une vue, ça commence bien, vulnérabilité, parce qu'ils ont été fragilisés par des traumatismes, fragilisés par une société où seul l'homme blanc, bourgeois, cisgenre, hétéro, valide a le droit d'être. Nous sommes les sensibles, les vulnérables, les corps-esprits qui disent la merde de ce monde. Nous sommes les vrais puissants parce que nous sommes nus.
5: Ouais.
4: Nous connaissons la souffrance, nous connaissons l'isolement et nous savons nous en occuper, nous savons le soin, l'amitié, la tolérance, l'entraide, la bienveillance. Nous savons que le rétablissement ne peut être que collectif. Nous sommes le contre-modèle de toutes les dominations. Nous sommes révolutionnaires. Vive la Mad Pride! Les fous et les folles sont fiers aujourd'hui. Et demain, nous transformerons le monde. Mad Power!
6: On est là, on est là. Même si la psy ne veut pas, nous on est là.
7: Tout à fait. Bonjour. J'ai autant de mal que vous, hein. Alors, je représente l'association Advocacy, association d'usagers en santé mentale, qui depuis bientôt 30 ans s'engage avec les personnes concernées pour faire bouger les lignes, pour que ces personnes soient reconnues, entendues, respectées comme des citoyens et des citoyennes à part entière et capables de participer à la société pour faire advenir une autre manière de soigner. La psychiatrie est trop souvent au service de l'ordre social, de la gestion des populations en lieu et place du respect du droit de chacun à choisir son mode de vie, en lieu et place de la préservation de la santé mentale qui, au sens de l'OMS, participe de la santé. Alors, nous nous sommes engagés dans la première Mad Pride et nous renouvelons cet engagement aujourd'hui. Nous occupons la rue car les droits des personnes bafouées au nom de la loi de 2011, ben on n'a plus besoin de rechercher le consentement. La privation de liberté vaut soin. La contention, la mise à l'isolement vont de pair avec cette loi liberticide. Ce n'est pas la garantie fantoche du juge des libertés qui viendra rectifier les abus de pouvoir, ces mauvais traitements et ces traumatismes qui aggravent les souffrances psychiques. C'est la double peine, n'est-ce pas? Souffrance psychique et souffrance sociale s'alimentent et se cumulent. Alors ne parlons pas des violences faites aux femmes. Quand les violences psychiatriques les ignorent, les étouffent, et en même temps les aggrave. Nous, nous avons choisi d'en parler dans ce défilé. Avec la... Merci, la ronde des folles. Alors non, la contrainte ce n'est pas du soin. Abrogation de la loi de 2011. Non, la psychiatrie ne sera pas sauvée par des moyens supplémentaires si on ne change pas les pratiques. Rien sur nous sans nous. Non, ce ne sont pas les experts de fondamentales mandatés pour rationaliser les dépenses dans un parcours de soins standard dont on a besoin. Aujourd'hui, nous pouvons construire ensemble de vraies alternatives et ça commence aujourd'hui avec tous et toutes dans la rue. Merci, vive la Mad Pride.
8: Bonjour. Alors, Cléautiste, on est une association par et pour les autistes adultes qui promeut leur autodétermination à travers des espaces de soutien mutuel, des formations, campagnes et actions. À l'heure où l'on se félicite d'avoir adopté la loi sur la fin de vie, on continue de faire croire que les plus fragiles sont un coût pour la société. Pendant que les droits des malades chroniques et des personnes handicapées reculent, voici pourquoi nous continuons à lutter, pour faire enfin entendre nos voix. Nous exigeons l'arrêt des pratiques infantilisantes et paternalistes, le respect du consentement et de l'agentivité des personnes, le respect de la dignité des personnes neurodivergentes, la désinstitutionnalisation de la psychiatrie et du médico-social. Nous sommes contre les violences psychiatriques. Aujourd'hui plus que jamais, nous dénonçons l'isolement, la contention physique et chimique. Interdire ces pratiques est nécessaire, mais insuffisant. Nous exigeons réparation pour les morts liées à l'abilifie, prescrit malgré les mises en garde officielles et utilisé hors cadre légal pour corriger des comportements autistiques. Nous ne sommes pas des sujets d'expérimentation. Nous n'avons pas besoin d'être guéris. Nous dénonçons aussi le port imposé du pyjama psychiatrique, une pratique purement disciplinaire qui attaque notre dignité. Nous demandons le droit aux vêtements personnels ou adaptés à nos particularités sensorielles. Nous sommes pour le respect du consentement. Nous l'exigeons. Nous exigeons l'abolition des traitements forcés et l'application de la Convention relative aux droits des personnes handicapées. Nul ne doit subir de traitements cruels ou dégradants. Tous les soins doivent être consentis. Trop souvent, médicaments et posologies sont imposés et inadaptés et maintiennent les personnes dans la passivité. Il faut restaurer la capacité juridique, abolir curatelle et tutelle. Nous sommes des citoyens et des citoyennes à part entière. La loi Sarkozy de 2011 sur l'internement forcé doit elle aussi être abrogée. Elle renforce une psychiatrie sécuritaire exercée à huis clos dans la violence institutionnelle. Enfin, nous exigeons la désinstitutionnalisation. Le pouvoir psychiatrique ne peut plus être absolu. Rien sur nous sans nous, c'est ça notre mot d'ordre. Les collectifs de patients et de patientes doivent participer aux décisions. Nous demandons aussi la reconnaissance du statut des pères aidants et aidantes indépendants, avec une convention collective, une rémunération digne et surtout un pouvoir réel dans les équipes médicales. Merci beaucoup.
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9: Bonjour, chers fous et folles de la France entière. Je suis militante depuis maintenant plusieurs années, depuis le moment où j'ai en réalité retrouvé mes esprits. On est très heureux de vous voir tous là aujourd'hui, et je voulais juste revenir quelques minutes pendant ce précieux temps de parole sur les origines de notre oppression, ainsi que sur l'origine de l'oppression faite à toutes les marginalisées. Mon discours se veut queer, décolonial et féministe. Je veux vous démontrer pourquoi c'est la même lutte pour tout le monde. Aux origines de la philosophie moderne, nous avons Descartes au XVIIe siècle qui pose la fameuse phrase « Je pense donc je suis ». Descartes met l'esprit avant le corps, il pense avant d'être, il met en place l'hégémonie de la raison et de la rationalité sur ce monde. Entre-temps, le progrès s'est développé en lien avec ce postulat qui divise l'esprit et le corps. Parce que je rappelle que le progrès sert une utilité pour un groupe de personnes. Ce même progrès illimité qui, à terme, est en train de détruire notre système écologique et notre terre. Et vous savez ce qui sert à l'intérêt aussi ? Avoir raison ! Avoir raison, c'est intéressant pour la personne qui a raison. La raison n'est pas universelle. Le père de, famille la détient, le patron la détient, le colon blond le détient, mais elle n'est pas universelle. Et à terme, certaines personnes dans ce monde détiennent tellement fort le monopole de la raison universelle qui nous la vole, à nous, personnes dont la subjectivité est différente. On fait peur à ce système en fait, à tel point qu'ils veulent nous empêcher de se sentir capables de réfléchir selon leur code. Parce que pour bien réfléchir selon le code de ce système capitaliste, il faut avoir de la confiance en soi. Et cette confiance en soi, on nous l'enlève, on nous la vole. L'auto-stigmatisation et surtout la stigmatisation est un vilain outil de rabaissement de la part de ce système. Il nous pousse à avoir peur de nous exprimer, il nous pousse à nous la fermer, alors que selon moi, c'est nous qui avons les choses les plus intéressantes à dire. Parce qu'on les voit bien les limites de leur système cartésien. On le voit, on le sait lorsqu'on est déshumanisé à l'hôpital, lorsqu'on est aliéné par leurs traitements médicamenteux, lorsqu'on est dépossédé de notre histoire. Ils veulent nous descendre, ils veulent nous atomiser, et pire, nous faire passer pour des cas. Montre-leur le contraire. Défilons avec fierté, faisons groupe et rappelons à tous ces gens qu'ils sont tous concernés par la psychiatrie, qui enferme les peuples dissidents depuis maintenant plusieurs siècles. On est des humains, bordel ! Cette société ne veut pas de chaman ordinaire. Ils ne veulent pas de pulsion à penser autrement, mais résistons. Résistons pour éviter que le monde de demain aille droit dans le mur. Et résistons également pour que nos pères, qui aujourd'hui ne peuvent pas être là, enfermés entre quatre murs dans une usine à aliénation. Résistons pour ceux qu'on a perdus à cause de leur sale traitement de la différence. Résistons pour ceux qui ont été brisés. Résistons pour nous-mêmes, afin de ne pas finir brisés. Je suis fier d'être là avec vous, et je vous invite à rejoindre le cortège qui vous convient, afin de défiler clairement, fièrement dans les rues de notre ville historiquement révolutionnaire, Et un dernier mot. Reprenons en main le système psychiatrique. Impliquons-nous dans la lutte. Et surtout, restons solidaires. Car c'est bien classique, ils veulent nous diviser. Mais au-delà de leur diagnostic et de leur classement de merde, faisons front pour apposer au monde une nouvelle strate magique, celle de la résistance des psychiatrisés. Merci à tous pour votre écoute et bonne manifestation.

0: moi c'est Normarcy. Aujourd'hui, nous inaugurons la première Mad Pride autonome. Ce n'est pas une manif comme les autres, c'est une naissance politique. D'habitude, nous sommes invisibles. Aujourd'hui, la rue est à nous. D'habitude, nous sommes isolés. Aujourd'hui, nous faisons front. D'habitude, ce sont nos souffrances qui nous regroupent. Aujourd'hui, ce sont nos dignités. Nous, c'est les fous, les folles, les traumatisés, les neuroatypiques, les psychiatrisés, les handis, etc. Ce qui nous réunit, c'est l'expérience commune de la violence et de la différence psychique. Parmi nous se trouvent de courageux et courageuses survivantes de violences familiales, de violences sexuelles, de violences psychiatriques. Nous sommes celles que le monde a écrasées de toute sa force et qui ont gagné cette bataille contre le monde. Nous célébrons ici la fierté de la survie, mais aussi la fierté de la différence. Le monde entier nous ordonne de nous normaliser, mais soyons fiers de ne pas ressembler aux gens normaux qui nous oppressent, pères de famille, bons travailleurs, honnêtes citoyens. Leur modèle, c'est les rapports humains comme rapport de force, l'égoïsme comme valeur, la misère relationnelle, la médiocrité morale et surtout la naturalité du travail et de la famille hétérosexuelle, la naturalité de l'État et de la police, la naturalité des hiérarchies sociales, raciales, sexuelles, de genre et surtout à tous les niveaux de leur vie, la violence. Soyons fiers de ne pas nous intégrer, c'est la normalité le problème, pas la folie. Nous sommes fiers aussi de porter la voix de celles qui ne sont pas là. Hommage à celles qui sont enfermées en HP, à celles qui n'ont pas eu la force de venir, à celles trop nombreux et nombreuses qui nous ont quittés, souvent par suicide et par épuisement dans ce monde criminel. Nous avons vis-à-vis d'elles une responsabilité, les honorer, les venger et imposer que plus jamais l'une de nous soit contrainte au suicide. Ce qui nous rassemble, c'est aussi notre colère. Colère contre celles qui nous ont rendus malades, en toute impunité. Colère contre celles qui nous stigmatisent. Colère contre la psychiatrie qui appelle soin les violences qu'elle nous inflige. Colère contre notre invisibilisation systématique. Nous refusons de continuer à exister en silence dans le secret sordide de petites chambres d'hôpital. Ce n'est pas comme victime que nous marchons aujourd'hui, mais comme sujet politique, comme militant, comme activiste. Notre colère n'est pas individuelle, elle est politique. Le courant qu'elle nourrit, c'est celui de l'antipsychiatrie, une antipsychiatrie renouvelée, féministe, queer et antiraciste. Une antipsychiatrie révolutionnaire, car nous n'irons jamais mieux dans ce monde capitaliste et que seule la révolution porte l'espoir de la santé. Nous ne voulons pas de meilleurs soins, nous voulons un autre monde. Nous ne sommes pas des malades, nous sommes des révolutionnaires. Merci.
1: Bonjour, chers compatriotes de la psychiatrie. Vous savez, j'ai passé 5 ans en psychiatrie, toujours de ma propre volonté, sauf 2 fois où on m'a enlevé ma liberté pour m'y enfermer. Ceci étant dit, je peux vous dire que ce que je pointe du doigt sont les grandes institutions qui permettent le liberticide de nous, notre génération, la génération des anciens, la génération des nouveaux. La liberté est quelque chose de précieux. Aujourd'hui encore, Villevrard ou bien des juges de la détention et de la liberté font tourner un système non pas de santé mais économique dont les rouages sont formatés par les inéluctables pensionnaires de prison. Nous avons fait ce que nous avons pu. Faisons écouter nos voix et nos traumatismes liés à ces incarcérations, les mythes fascistes. Aujourd'hui, nous faisons partie du système avec nos pathologies reconnues ou non. Mais il n'y a rien de plus républicain que ce que nous faisons aujourd'hui. Il n'y a rien de plus beau que ce que nous faisons aujourd'hui. nous nous réunissons au nom de notre liberté et de notre courage. Aujourd'hui, à savoir manifester. Je vous remercie de m'avoir écouté et je remercie un chez soi d'abord. Merci beaucoup. Une dernière chose, je suis arrivé, j'étais dans le noir, malgré mes pleurs, tu ne m'as pas laissé croire en mon destin. Tout ça c'est compliqué, on ne peut pas l'appeler Désirée.
2: Bonjour à toutes et à tous, je m'appelle Lila Eve, je suis militante antipsychiatrie et j'ai été psychiatrisée depuis mes 17 ans. Et en tant que personne noire, j'ai été victime de racisme dans les milieux pédopsychiatriques et psychiatriques. La psychiatrie est un système qui, comme tant d'autres, participe à l'hégémonie du colonialisme. Elle stigmatise selon ce qu'on appelle la rationalité blanche, une façon de voir le monde et les humains à travers le spectre raciste de la blanchité. En psychiatrie, les personnes psychiatrisées n'échappent donc pas au racisme du système. Une personne racisée aura plus de chances d'être hospitalisée sous contrainte, puisque vue comme agressive, délirante et anormale quand elle revendique sa culture, sa religion et son identité. Par exemple, une personne racisée peut se voir interdit le port de son voile ou l'accès à des textes religieux parce que les soignants considèrent que sa religion est un vecteur de délire et d'isolement social, là où les croyances sont souvent ce qui raccroche les personnes racisées à leur identité, à leur morale et à leur sens de la communauté. Les personnes noires et racisées sont beaucoup plus diagnostiquées psychotiques à cause de leurs opinions, leurs croyances et leur façon de se comporter. Pas assez blanches, donc pas assez normales. La psychiatrie associe les cultures et identités noires à l'irrationalité. Et c'est en pathologisant cette différence qu'elle demande aux personnes noires psychiatrisées d'avoir un comportement plus blanc et donc plus sain aux yeux des soignants. Il est inacceptable que des personnes racisées se voient encore maîtrisées au sol par des soignants blancs et attachées comme à l'époque de l'esclavage. Il est inacceptable que les rapports de force et d'autorité des blancs sur les noirs continuent d'exister dans ce système injuste. Nous nous devons de considérer l'antiracisme dans notre combat antipsychiatrique. Les enjeux de l'antipsychiatrie sont intersectionnels.
3: Bonjour à tous. Nous sommes Milos et Naila du collectif Queer Racisé Autonome. Aucune institution occidentale ne peut se dédouaner de perpétuer le racisme systémique. Le système psychiatrique ne fait pas exception. Nous, personnes psychiatrisées et racisées, évoluons dans un contexte mettant notre bien-être et nos perspectives d'avenir en péril. Nous, personnes psychiatrisées, sommes mal, voire pas accompagnées par le cadre institutionnel de santé mis en place, partie prenante des systèmes oppressifs que nous évoquons, mais qui prétend pourtant nous aider. Comment expliquer qu'on ne puisse pas choisir nos soignants en hôpital psychiatrique ? Comment justifier qu'on ne nous communique pas nos droits de façon claire et transparente ? Comment défendre l'augmentation des doses de médicaments lorsque les patients et patientes se plaignent des effets secondaires ? Nous, personnes psychiatrisées et racisées, sommes sensiblement plus exposés au risque d'un piètre équilibre psychique dégradé par les systèmes racistes et validistes et de toutes leurs conséquences concrètes et matérielles. Conditions de vie précaires, parcours de migration, violences et traumatismes, accès difficile, voire non-accès à l'emploi, aux droits, au logement et à la santé. Outre la psychophobie généralisée du milieu médical, les personnes racisées en France subissent également une difficulté d'accès accrue à la sécurité sociale, à la santé et à l'information concernant nos droits, surtout pour les personnes migrantes et ou précarisées. Le racisme médical et la xénophobie, notamment à travers le syndrome méditerranéen. Un manque de reconnaissance à travers des diagnostics biaisés et ou l'absence de diagnostic. A l'inverse, une surpsychiatrisation due au regard raciste des personnels soignants et des psychiatres. La stigmatisation et la criminalisation quand on sait que les personnes neuroatypiques racisées trouvent bien plus souvent la police que de l'aide lors de leur crise. C'est la société qui fabrique les fous, et non la particularité de l'individu seul. Rappelons également que les chamanes, les guérisseuses de certaines de nos cultures d'origine se retrouvent ici dans des chambres d'isolement, hospitalisées sous contrainte et silenciées sous camisole chimique. La psychiatrie institutionnelle refuse d'inclure et de respecter les cultures et religions des patients non occidentaux dans leur parcours de soins. Pire, il en fait des symptômes de maladie mentale. Si les personnes folles sont stigmatisées et marginalisées, c'est parce qu'on refuse de penser notre place dans cette société productiviste. Pourtant, nous savons que des alternatives sont possibles.
4: C'est pourquoi nous nous joignons aux revendications des collectifs qui organisent cette Mad Pride. nous souhaitons repenser la notion même de folie. Qu'est-ce que la folie ? Et est-elle toujours néfaste et source de souffrance ? Et quand elle l'est, comment la soulager sans tomber dans les logiques autoritaires et sécuritaires ? Nous voulons penser des protocoles de soins qui n'abandonnent pas les folles à leur souffrance, ne se basent pas sur les privations de liberté et de droits, les enferment, les maltraitances et les traitements limitants, ne criminalisent pas les personnes en souffrance psychique. Nous appelons à des alternatives collectives et horizontales où chacun, chacune peut prendre part à sa propre émancipation en tenant compte de son identité, sa culture, ses croyances et sa réalité matérielle. Nous dénonçons l'instrumentalisation par le gouvernement de la santé mentale, grande cause 2025, et de la psychiatrie dans le but de mettre en place toujours plus de politiques et de coercition et de contrôle et de servir un agenda fasciste. Nous réaffirmons que ce système raciste, capitaliste et productiviste ne fait que créer et aggraver les souffrances mentales qui ne sont pas qu'individuelles. Transformer profondément notre société permettra d'éradiquer de nombreuses causes de troubles psychiques et des dérives de la psychiatrie. Soigner ne doit pas signifier rendre les gens performants, disciplinés et adaptables à un ordre social oppressif. Il est urgent que les luttes antiracistes soient visibles et vocales sur les questions de violence psychiatrique, car c'est notre culture qui sont effacées lorsque nos croyances sont ajoutées à une liste de symptômes, car c'est notre agentivité qui est mise sous le tapis lorsqu'un psychiatre prétend respecter le consentement d'un ou une patiente allophone sans faire appel à un interprète. Car c'est notre liberté qui est attaquée lorsque le consentement éclairé du patient devient négociable. Car c'est notre humanité qui est bafouée quand la police intervient avant les pompiers et mutile ou tue les nôtres. Nous voulons vivre paisiblement et dignement. Nous demandons de la considération et du respect et non pas de la négligence. Pas de liberté sans la libération de chacun, chacune d'entre nous.
5: Bonjour, moi c'est 13, je suis une concernée et je fais du rap. 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
1: Ouais, je vous fais juste un petit point orga. Donc vous avez des pancartes que vous pouvez récupérer, il y en a plein en stock. Il y a des boules pièces aussi pour ceux qui ont besoin. Pour la manif, on va aller se diriger du côté d'Avenue de la République, c'est là qu'on va démarrer. Il y a Jean-Marie qui est parti normalement pour son camion, c'est bon? Ok, donc juste une explication. Nous avons trois cortèges. Cortège 1, cortège 2, c'est le cortège calme. Ceux qui ont besoin, vous mettez dans le cortège calme. Et vous avez le cortège 3 avec le collectif. Et la Batucada, elle sera au dernier cortège et la fanfare.

0: on va manquer de bras, quoi.
1: Et le service d'ordre... donc on est là pour assurer la sécurité pendant la manifestation. On est visible parce qu'on a une ceinture du karaté quelque part sur le corps. En l'occurrence, pas c'est sur la tête, mais ça peut être sur le bras, autour du ventre. Et du coup, si jamais vous voyez quelque chose qui vous paraît pas safe, vous pouvez venir vers nous et nous en parler. Merci.
0: On voit la santé de vie, Christophe Balayeur.

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1: J'avais envie de vous tendre le micro à toutes les trois en fait.
2: Très bien.
1: C'est possible ? Juste pour vous demander pourquoi vous êtes là.
2: Bah parce qu'on est vous.
1: C'est une belle réponse.
2: Et parce que un petit grain de folie dans ce monde de brut, ça fait pas de mal.
1: Et est-ce que je peux tendre le micro à la plus jeune ?
2: Tu veux dire quelque chose ? C'est le moment. T'es interviewé.
1: Est-ce que tu peux nous dire, c'est pour la radio, hein. Pourquoi tu es là ou qu'est-ce que tu ressens d'être là aujourd'hui ?
3: Je suis là pour manifester.
2: Quoi ?
4: Pour manifester ?
3: Oui.
2: Pourquoi ?
3: Pour avoir des droits.
1: Ouais, ça vraiment c'est une belle réponse. Ça c'est the réponse. Il y a plein de manifs aujourd'hui en France et en fait tout le monde manif pour exactement ce que tu viens de dire, c'est-à-dire avoir des droits. Je peux vous tendre le micro ou non ?
2: Non,
1: mais merci, bonne manif à vous deux, à vous trois. Merci.
5: J'adore.
1: Ah bon, ben voilà.
5: Cause commune, alors là, ah. J'aime beaucoup vos émissions. Je les écoute.
6: Ça fait un jingle, ça.
1: Enfin, on est tous contents.
5: Cause commune.
6: Ça fait un jingle.
5: Après, c'est toujours Radio Aligre qui suit. C'est extraordinaire pour les combats, toujours dans la lutte, toujours Justin. On est là. Et ça, vous êtes là aujourd'hui. Et moi, j'y suis, mais parce que j'étais invité par une amie, je ne savais même pas. Et comme je le disais, ce panneau-là...
1: Voilà, ben c'est ça que je voudrais que vous commentiez ça, parce que je viens de le lire et j'avais envie...
5: Moi, je vais participer avec la Fédération Nationale de la Maison des Potes, qui lutte contre toutes les discriminations. Enfin, je vais participer humblement. Hein. Justement, les européennes ont lieu du 26 octobre au 1er novembre. Ils seront à la fois des historiens, des artistes, des avocats qui défendent gratuitement les contre les discriminations, des gens du terrain... Et j'en passe. C'est important parce que c'est vrai que...
1: C'est où ça ?
5: C'est au CISP rue Montempoivre dans le 12e. Il n'y a pas eu d'affichage. Moi, je le sais parce que ça fait 25 ans que je fais partie de l'association. Ah bon, voilà. Et je trouve que c'est extraordinaire de voir que dans ce monde qui est tellement dur, haineux, inhumain, mais aussi magnifique, parce que ça, il ne faut pas l'oublier, hein. Qu'il y ait autant de personnes en lutte, et j'espère qu'un jour ou l'autre on va entendre tous ces combats, parce que c'est pas possible, on peut pas continuer comme ça. Voilà, c'est nous qui allons changer le monde. On est là.
1: Alors je lis la pancarte, ah, elle s'en va la pancarte. Je lis la pancarte, on attachait les esclaves aussi.
5: Oui, pourquoi ? Parce qu'on a mis, tout à l'heure, ils ont mis un mannequin attaché, comme ça se faisait à un moment donné dans les endroits où, pour pas être embêté, on les attachait. Mais c'est vrai qu'ils l'ont dit tout à l'heure.
1: Mais c'est surtout vrai qu'on revient à la contention, hein, alors qu'il y a toute une génération qui avait lutté contre. Hein.
5: Voilà, il faut changer les pratiques, hein. Il faut écouter davantage à la fois ceux qui ont besoin d'être soignés, mais aussi les aidants. Et prendre en compte tout un contexte, parce que quand on t'a parlé tout à l'heure, effectivement, quand il y a des femmes qui se sont noires, racisées, qui ont parlé, c'est vrai que le racisme, il est partout.
1: Ah ouais.
5: Il est partout, malheureusement. Et c'est vrai que dans le parcours de soins, il peut aussi l'être. Je dis pas que il est...
1: Le blanc triarcat, comme on dit, il est très fort, parce que vu que les auxiliaires de vie, les soignants, tous ces gens-là sont souvent racisés, en fait. Donc c'est des deux côtés. Soignant.
5: Bien évidemment. Mais alors que c'est toujours pas
1: que l'exploitation existe. C'est ça que je veux dire.
5: Ça a toujours existé, cette exploitation-là. Et si on, comme on dit les haineux là, que les migrants foutent le camp. Mais si les migrants foutent le camp, on est tous des enfants d'immigrés. On le sait. On en a fait putain des manifestations. Que serait la France sans eux ? C'était pas le coup de les applaudir pendant le Covid. Ils sont toujours là. C'est les mêmes qui bossent et qui nous aident et qui sont debout et qui baladent les gosses, des enfants, qui sont des nounous, des soignants, des éboueurs, des gens qui sont payés avec un grand coup de pied dans le cul, maltraités, stigmatisés. Mais putain que cette société de merde change. De toute façon, on est là et on le sera toujours. Merci à Aligre parce que je sais que le bon message va être relayé.
1: Merci, merci. Et je peux prendre votre nom ?
5: Oui. Marilyn Benazé.
1: Merci Marilyn, merci beaucoup. Génial. Je vous fais signe quand c'est en lien.
5: J'ai écrit un livre, d'ailleurs, pour les droits humains et pour la sauvegarde de la planète. C'est La vie à haute voix. Et je n'en vois pas dire ce que j'ai à dire, vous l'avez vu et vous l'avez entendu. Moi j'aime votre sourire et je suis tellement contente. Voilà. Et
1: la vie à haute voix.
5: C'est une histoire de couleurs, on s'en fout, ils ont inventé les couleurs. C'est le monde qui est là et qui frappe à la porte. Et on est là tous ensemble réunis.
1: C'est dommage qu'il soit.
5: Voilà.
1: Qu'il soit gris.
5: Merci.
1: Corinne.
5: Merci Corinne.
1: Corinne et moi, mon émission c'est Accord au corps et ce sera dans Accord au corps ou dans la place aux gens.
5: Mais quand ?
1: Là, d'ici quelques temps, quelques jours.
5: J'ai envoyé, je vais.
1: Donc je sur cause commune, cause-commune.fm, 93.1 FM. Et c'est vrai que, comme vous l'avez dit, on partage l'antenne avec Aligre. Et bonne marche. Je vais continuer.
5: Libre, quand on voit toute la mer qui tout fond.
1: Ouais, on est aussi en danger. Tout le monde est en danger là.
5: Bien savoir. Par contre, ou envoyer un chèque, parce que...
1: Ah, quand on va sur le site...
5: Je paye rien par Internet. Rien.
1: Ça, c'est une belle perche que vous me tendez pour dire ça à tous les auditeuristes. Quand on va sur le site de la radio, il y a un bouton faire un don. Et on peut faire un don à travers Hello Asso.
5: À travers
4: Hello Asso.
5: Oui, non, mais moi, j'aime bien envoyer un chèque.
1: Ah, et ben, il faut l'envoyer. L'adresse du siège social est accessible sur le site aussi.
5: Voilà. Mais quand vous direz, vous faites des appels aux dons, dites qu'on peut payer par chèque. Okay. Et en allant sur le site, on trouve l'adresse. Parce que chaque fois, pour donner, pour tel truc, ils mettent...
1: Je suis un peu d'accord avec vous. S'il devrait même y avoir un RIB.
5: On va participer. Moi, j'ai participé à ma façon, hein, aux universités européennes, j'en parle partout d'ailleurs, mais cette année, les locaux du CSSP ont été, la ville de Paris a subventionné tout l'hébergement, mais le gouvernement, depuis 3 ans, il ne donne plus aucune subvention pour ça. Donc on a dû mettre la main à la poche pour qu'elles aient lieu. T'imagines ?
1: Mais là, partout en France, il y a des manifs sur les coupes budgétaires pour les associations. Aujourd'hui même, hein, on commence à bloquer tout là.
5: Eh ben,
4: à bloquer tout, ben oui, bloquer tout.
1: Ben il faut, hein.
5: Bien sûr.
1: Tout est bloqué, donc...
5: Ils nous emmerdent parce qu'ils n'arrêtent pas de dire que... Enfin, ce sont les... Même tous ceux qui ont été, d'ailleurs, qui ont... comme Darmanin, là, qui a pris le micro pour notre bien-aimé, qui a été au panthéonisé, comment il s'appelle ? Robert Badinter. Quand on voit ce qu'ils ont fait, hein, lui, il avait fait un tas de trucs pour améliorer les conditions de prison, pour améliorer un tas de choses, etc. Eux, ils ont tous détricotés, ils viennent en plus prendre la parole là-bas.
1: Honteux. Merci.
5: Merci à vous.
4: Merci.
5: Je suis content que vous existiez. Je parle de la cause commune en permanence, partout.
1: Merci, bonne marche. Est-ce que vous pouvez me parler un peu de l'animal avec qui vous vous promenez là ?
7: Eh ben, alors c'est pas moi qui l'ai fait, je connais pas vraiment son histoire, c'est un cheval, j'imagine c'est un cheval de bataille. Et normalement on doit avoir un chevalier en armure qui va venir se mettre dessus.
1: C'est le cavalier bleu en fait.
7: Exactement, le cavalier bleu ou le cavalier d'argent.
1: Et plus largement, vous pouvez nous dire quelques mots sur pourquoi ou comment vous êtes là ?
7: Eh bien, comment je suis là ? Eh bien, tout ce qui est... je ne sais pas comment vous dire. La place des gens concernés par la psychiatrie dans la société n'est pas du tout... respectueuse, respectable, la psychiatrie, l'attaque des soins, l'attaque des services publics, l'attaque de l'accès aux soins amplifie encore les violences faites aux patients psychiatrisés, en plus de toutes les violences dont on a parlé, les violences de genre, les violences racistes qui existent. Les violences envers les personnes psychiatrisées sont multiples, systémiques et sous prétexte de soins. La société leur enlève leur place dans la société, leur autonomie, leur souveraineté. Et moi, je manifeste aujourd'hui pour ça, pour rendre une place légitime dans la pseudo-normalité, en fait, dans la société, une place pour chacun, pour chacune, quoi.
1: Une dignité.
7: Comment ?
1: Une dignité.
7: Une dignité. Une dignité.
1: Merci beaucoup. Merci. Ouh là là, alors là, me passe un chariot avec quelqu'un de parfaitement sous contention, mais c'est un mannequin, heureusement. je peux vous tendre le micro ?
8: Oui, bonjour.
1: Bonjour, je suis la radio Cause Commune.
8: Oui, bonjour.
1: Voilà, juste si vous avez envie de me dire pourquoi vous êtes là.
8: Moi, je suis travailleuse sociale, je travaille avec des gens qui ont un long parcours de rue. Je travaille pour Atel 75 et effectivement, le public qu'on accompagne, c'est des gens qui effectivement sont sujets aux aux troubles psy et effectivement sont amenés à rencontrer tout l'univers de la psychiatrie, que ce soit par des hospices sur des moments de crise ou parfois effectivement les amener vers le soin psychiatrique est toujours assez complexe. Mais voilà, donc on a raison.
1: Il y a beaucoup de doutes, non ?
8: Oui.
1: D'interrogations, de cas par cas aussi.
8: Oui, en fait, et c'est très complexe, c'est difficile de cracher sur la soupe, sur des diagnostics qui mettent du temps à être établis, et puis effectivement, des gens qui sont qui veulent pas être traités, déjà, d'amener les gens à reconnaître qu'ils sont malades, déjà, c'est un très très long travail. Donc tout un apprentissage de refaire du lien et de refaire confiance, surtout avec un public qui est très abîmé, très traumatisé par la vie et la rue.
1: Il y a le déni des familles aussi, ou des entourages.
8: Pour ce public-là, pour le coup, il n'y a pas du tout de famille autour, en général. C'est des gens qui ont été vraiment abandonnés tous, de la société, des familles. Et donc c'est avec beaucoup de finesse qu'il faut aborder cet accompagnement-là, en particulier, oui, parce que y a une telle hantise de l'hôpital, du soin pour ce public-là, une non-demande évidente, voilà, il faut y aller très très subtilement. Et quand on fait face à des gens qui n'ont pas le temps de recevoir ces patients ou qui n'ont pas l'espace adapté pour des gens qui sont pas habitués à aller vers des instances dans des lieux fermés, c'est très compliqué. Donc mon association, par exemple, alors on n'a pas la prétention de dire qu'on a réussi à faire des choses, mais on essaie de les amener vers le soin, déjà en passant par la cellule du soin somatique, donc c'est la petite porte d'entrée. Donc régler un petit problème de pied, le podologue est quand même une personne assez essentielle de son corps, etc. Et voilà, via la bobologie, petit à petit, parler des choses, des voix, de ceci, de cela. Et puis après, d'essayer d'aller, mais en fait, c'est très compliqué pour des gens qui ne sont pas forcément sectorisés ou qui. Voilà, donc on essaye, on bricole, mais pour ce public en particulier, c'est quand même très très complexe. On sait que la manière dont ils sont traités à l'hôpital, c'est toujours. Compliqué parce que c'est des gens qui sont parfois avec des dépendances soit alcooliques, soit autres, dans des addictions, pardon.
1: Ouais. Ouais, est-ce que vous ressentez un peu comme une instrumentalisation en fait, une instrumentalisation pour aussi marquer, faire peur, imposer des politiques d'austérité, des coupes budgétaires, une instrumentalisation de la folie à un niveau politique, on va dire?
8: Oui, oui, oui, clairement. Enfin, on voit les temps de séjour qui sont. Enfin, je ne sais pas si c'est ça que vous voulez dire, mais effectivement, on met les gens qui gênent dans des endroits où on peut effectivement les maîtriser, entre guillemets, quoi, les sédater. Mais ce qui est important, c'est d'avoir du temps. Enfin, le temps, c'est toujours l'histoire du monde. Hein. Le temps, c'est de l'argent, et les gens mettent l'argent ailleurs que dans le temps. Et en fait, ce qui guérit, c'est la présence, le soin, le lien. Et en fait, le soin, il est à partir de là. En fait, il commence au moment où on rentre en relation avec les gens et on les écoute, quelle que soit leur manière de s'exprimer, par le corps, par le verbe, par... Et voilà, et donc rares sont les endroits où ce temps
1: existe.
8: Voilà, et donc évidemment, voilà, c'est compliqué.
1: Pourtant, le temps est élastique. Hein. Il faut que chacun essaye et chacun fasse son petit grain parce que le temps est élastique.
8: Effectivement, quand on voit qu'on amène quelqu'un en CMP et que le psychiatre le voit 5 minutes, qu'il ne se souvient pas et qu'effectivement, il y a des historiques, mais qu'en fait, les psychiatres changent et c'est plus le même et qu'en fait, il y a une espèce de confiance qui n'arrive pas. Il y a des turnovers tels qu'il n'y a aucune confiance qui peut s'établir. Et donc c'est là où la médiation en santé est bien. Aussi d'avoir des gens qui sont là et qui font référence, voilà, qui permettent de créer des ponts, pour vulgariser certains termes et puis démystifier aussi, voilà, d'accompagner les personnes concernées vers un langage qui permette effectivement de comprendre que le soin leur fera du bien et qu'en fait certaines expériences l'ont sûrement été parce que ça a été fait dans un cadre où il n'y avait pas cette possibilité-là de prendre le temps et de bien démystifier les choses parce que on tourne toujours autour des mêmes choses, hein, des problèmes de sommeil et des addictions aux produits qui nous permettent de calmer le trouble, l'anxiété, etc. Et et stabiliser des humeurs. Parfois, voilà, les gens préfèrent aller voir ailleurs, en rue, avec des produits qui leur abîment la santé. Et en contrebalancement, ce que propose la psychiatrie, pour eux, c'est la similarité, mais juste parce que c'est dans une petite boîte. Et voilà, il n'y a pas plus d'explications ou de temps donné aux patients pour l'aider à comprendre où sont les bénéfices d'une molécule ou quelque chose, même si c'est pas faux, je comprends pas toujours évident à faire, mais je pense que voilà, toujours est-il, c'est toujours cette histoire de temps qui est nécessaire, et de faire de la médiation en psychiatrie quand c'est possible, c'est ce qu'on aimerait pouvoir essayer de faire. Nous, on essaie d'amener ces gens en rentrant par le soin somatique quand on y arrive, et d'essayer tout doucement les amener ou pas, et puis aussi d'accepter qu'il y a des gens qui n'ont pas envie de se soigner. Ça, c'est encore une autre question. Il y a vraiment
1: Que se soigner, c'est pas forcément rester dans la camisole chimique, et en sortir, c'est beaucoup de temps. Ça prend beaucoup de temps d'en sortir parce que le corps est marqué, quoi.
8: Enfin, tout à fait. Ouais.
1: Doit se déshabituer tranquillement.
8: Tout à fait, tout à fait.
1: Merci beaucoup. Là, on va rejoindre le cortège parce qu'on, du coup, on s'est beaucoup isolé. Mais merci beaucoup. Je peux prendre votre nom ?
8: Donc, je suis Chloé, je travaille au dispositif L'Autre Rue pour l'association qui est dans le 20e arrondissement à Paris et qui fait partie de l'association Atoll 75.
1: D'accord. Super. Et nous, l'émission sera sur Cause Commune.
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1: Il a le panneau aidant aimant.
9: Oui.
1: Est-ce que je peux vous tendre le micro pour vous demander pourquoi vous êtes là en fait ?
9: Ah oui, moi je suis là parce que j'ai, sans être concerné directement, je l'ai été indirectement parce que ma fiancée est bipolaire. Et donc, et pendant un moment aussi, sans forcément de bon diagnostic. Et du coup, je suis là parce que

0: mais aussi en fait des personnes qui aiment leurs proches. Et voilà, donc c'est pour ça que j'ai mis aidant et aimant, parce que j'ai aussi travaillé dans des situations sur les aidants, et souvent c'était effectivement le problème, c'était que l'État se reposait beaucoup sur les proches des personnes handicapées, etc. Et donc ça avait un impact sur les relations entre les aidants et leurs proches malades ou handicapés ou en perte d'autonomie. Et ça a donc un impact sur en fait l'histoire d'amour aussi, et voilà, je voulais dire que les aidants ont aussi intérêt à s'impliquer dans ces causes, dans la cause contre la psychophobie et plus généralement toutes les maladies et handicaps.
1: Ça veut dire en fait que le soin, il est aussi normalisé ou normatif par rapport à ce que l'État peut attendre des proches, en fait.
0: Oui, je...
1: Bonjour.
2: Je pense que je suis mal à l'aise de parler. Désolée, je suis un peu stressée.
1: Ok. Ok, mais il n'y a pas de souci, hein, prends ton temps.
0: J'ai pas très bien compris la question.
1: Non, en fait, c'était un peu un retour, un écho de ce que tu venais de dire. Hein, c'est-à-dire qu'on attend beaucoup. Peut-être que le soin, la personne ne va pas le trouver dans la famille qui est censée le donner, en fait, hein, et doit aller le chercher ailleurs, donc créer d'autres liens. Et donc, effectivement, ça rejoint avec. Je crois l'autonomie dont parle Non Merci, c'est-à-dire en fait il va falloir réinventer les choses.
0: Ok, je comprends. Je pense pas non plus qu'il est. Donc effectivement, je pense que du coup, en fait, on a fait des troubles psy quelque chose de individuel. Et donc individuel et interpersonnel avec les proches. Je crois pas non plus forcément à la psychiatrie et les institutions pour régler les choses. Et effectivement, du coup, il manque. Et je pense qu'effectivement la solution serait dans le collectif. Donc avec les aidants, les proches et les personnes concernées pour en fait déjà moins se sentir seul. Et avoir plus de force pour ensemble pour gérer les galères qui en découlent, sans forcément par passer comme ma fiancée a pu par les urgences, les violences médicales, l'isolement en HP, etc. et qui abîme en fait. Enfin, nous, on a réussi à dépasser ça et à s'aimer encore plus après ça. Mais j'imagine que dans plein de cas, ça abîme les couples, alors que ça ne devrait pas être le cas. Et le couple, c'est aussi un support fort, en fait, pour quand une personne va mal. Ça ne devrait pas juste être soit un infirmier, soit une personne qui regarde sans savoir quoi faire face à ça. Je sais pas si c'est clair.
1: Si, c'est très bien, c'est très très bien. Je rebondis, je crois qu'en fait tu viens d'expliquer encore une fois l'autonomie dont parle qu'on a entendu dans les discours, hein, et l'autodétermination de tous et de chacun, parce que qu'on soit professionnel ou qu'on soit aidant familiaux ou qu'on soit, en fait il faut avoir une marge de liberté et d'imaginaire grande et pas être enfermé dans ce qu'on attend de nous, dans des schémas d'oppression en fait. Et où effectivement les parties rentrent en conflit en fait. Enfin moi j'ai vécu des situations où je peux dire que c'est ça en fait. Il faut que tout le monde arrive à retrouver de la liberté, de l'autonomie, de l'autodétermination pour pas se laisser broyer par un système qui est un peu au service de lobbies pharmaceutiques, qui est un peu au service, qui est surtout victime de coupes budgétaires énormes. Et voilà, et je trouve que c'était un très beau témoignage. Je pourrais l'utiliser ?
0: Oui, bien sûr.
1: Ok, super. Alors, sur Cause Commune, tu vois, 93.1 FM. C'est comment vos noms ?
0: Jérémy.
3: Et Émilie.
1: Merci Émilie, merci Jérémy. Bon courage.

0: bonne marche surtout. Merci d'être là.
1: On va alors on devait aller à Nation, on va à Bastille. D'abord Bastille. Bastille. Oui, voilà,
0: d'accord.
1: Bastille.
0: OK. Alors justement, tu es qui ? Bonjour.
1: Bonjour. Donc moi c'est Laurent je suis une personne anciennement dépressive. Okay. Et du coup, j'ai créé une association, l'association en gros que j'aurais aimé avoir quand j'étais malade.
0: D'accord.
1: Et du coup, elle s'appelle DepDep association de défense, d'entraide et de pédagogie autour de la dépression.
0: Okay.
1: Et on organise essentiellement des groupes de parole et des ateliers écriture, peinture, théâtre et on a aussi du coworking administratif. Parce que quand on est dépressif, on n'a pas d'énergie pour rien, et encore moins pour tout ce qui est paperasse. Et il y a des problèmes qui s'accumulent, et du coup, on se réunit pour s'entraider moralement essentiellement, parce qu'on n'a pas de compétences pour le moment, mais au moins pour faire ça ensemble. Alors on est accueilli par deux centres sociaux, la Maison Bleue dans le 18e arrondissement, donc à porte de Montmartre.
0: C'est celui de la radio.
1: Trop bien. Et on est aussi dans le 15e arrondissement, à porte de Vendre. Et voilà, c'est groupe de parole dépression, le nom du compte, parce que c'est quand même ce qui marche le mieux et c'est un peu la porte d'entrée. C'est-à-dire souvent, on arrive et on a envie de parler à des copains, et on est isolé et on veut être compris, quoi. Et c'est exactement ce qu'on fait en groupe de parole.
0: Okay.
1: Donc voilà, on fait des groupes de parole.
0: Hebdomadaires,
1: toutes les semaines, ouais.
0: Toutes les semaines.
1: Du coup, il y a trois groupes de parole, un dans le 15e arrondissement, un dans le 18e arrondissement.
0: Okay.
1: Et un en ligne le dimanche soir.
0: Très bien. Ok, bah c'est génial.
1: Merci.
0: Oui, oui, il faut retrouver du contact en chair et en os.
1: Ouais, ça fait du bien.
0: L'urgence, c'est aussi un des problèmes de notre société aujourd'hui, dont on parle pas assez. On est tous derrière nos écrans et nos téléphones. Mmh. Et ça fait du mal, en fait.
1: Complètement.
0: Ça rend fou.
1: Ça rend fou. Et bien, en gros, y a quand même pas mal de symptômes dans la dépression qui isolent. Donc le manque d'énergie, l'indécision, la culpabilité, donc la faible estime de soi, c'est vraiment beaucoup de choses qui font qu'on ne sent plus d'échanger avec nos proches et nos amis. Et c'est aussi pour ça que quand on est entre nous, on s'en fout, on peut faire la gueule, on peut décommander à la dernière seconde, on peut ne pas parler même.
0: C'est une problématique de tolérance en fait.
1: Ouais.
0: De tolérer, d'être curieux, de ce que peut devenir une relation en fait.
1: Mmh.
0: Et d'attendre que... Ouais, on est dans des relations très normalisées aussi.
1: Et là c'est une nouvelle relation, c'est une relation de camaraderie dans la souffrance.
0: Ça suppose d'inventer des nouveaux types de relations.
1: Mmh, c'est ça, c'est exactement.
0: Merci
1: ça.
0: Beaucoup. Merci.
1: Merci à vous.
0: Bonne marche.
1: Merci.
0: Bonne marche, là on va pouvoir rejoindre le cortège, on l'entend. Merci.

0: Mes amis, j'ai une bonne nouvelle à vous annoncer ce soir. Le gouvernement a décidé qu'à partir d'aujourd'hui, il va falloir faire plus d'attention au temps qu'il fait. Un nouveau ministre du climat vient d'être nommé et la première chose à laquelle on pourra s'attendre, c'est que demain, il va pleuvoir. Vous vous demandez peut-être pourquoi il pourrait pas faire beau. Le gouvernement veut que vous sachiez que le soleil n'est qu'un seul aspect du temps, que malheureusement nos moyens actuels ne nous permettent pas encore de contrôler le soleil. Ce que nous pouvons contrôler, c'est la pluie, le brouillard et le vent. Mais par contre, il n'y aura plus jamais de guerre. À partir d'aujourd'hui, si nous avons besoin de détruire un autre pays, nos fils resteront chez nous. Le temps fera tout le travail. Vous serez peut-être étonné d'apprendre que nous sommes actuellement en guerre avec un petit pays qui s'appelle l'île du Moldore. Et que depuis 2 semaines, il tombe un neige de talc si épais sur Moldore que les seuls endroits visibles sur l'île sont des yeux des macaques accrochés aux cimes des palmiers. Mais il n'y a pas une seule perte de vie humaine jusqu'ici. Les habitants de Moldore sont tous tranquillement dans leurs abris météorologiques en train de regarder la guerre à la télévision. Maintenant, ni le président, ni moi-même peuvent s'enorgueillir pour les inventions qui ont rendu ces choses possibles. La pluie a été inventée par les Américains qui ont appris ça de Geronimo avant qu'il soit mort. Et la première pluie vraiment réussite, c'était une pluie d'acide sulfurique à Détroit en 1966. Ça a brûlé des trous dans les culottes de ma sœur. L'herbe est devenue toute jaune. Mais la pluie et le soleil, c'est pas tout. Si notre pays doit pousser, nous avons besoin de fumier. Le gouvernement fait une enquête et nommera bientôt un nouveau ministre du fumier. Il est possible maintenant que quelques-uns parmi vous auront du mal à s'adapter aux changements qui vont venir. Le gouvernement veut que vous sachiez que de nouveaux bureaux, de nouveaux logements plus chers sont en train de se construire rapidement. Et que désormais notre devise sera « Personne dans la rue » avant l'an 2000. Et pour vous aider à passer ces jours de pluie, n'oubliez pas le conseil de votre ministre du Bonheur de prendre tous les matins votre petite pilule de soleil en vente dans chaque pharmacie. 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
2: Bonjour, je suis aujourd'hui avec Juliane et Marius. Tous les deux ont fait le choix de quitter la ville et d'aller s'installer dans des bourgs et des villages, mais s'installer pas tout seul, s'installer en groupe, en collectif. De pouvoir à la fois affirmer des choses sur des modes de vie choisis, mais en même temps des capacités à discuter, échanger, faire des choses avec d'autres. Marius, je veux bien que tu nous racontes un peu l'histoire du premier des collectifs que tu évoquais.
3: Oui, et ben en fait... C'est un groupe d'amis à moi de Paris qui sont partis de Paris dans la maison de famille d'un des amis. Puis finalement, ils se sont dit, mais en fait, à Paris, on n'a pas d'avenir. Et le coin est sympa. Et puis eux, ils étaient un peu en rébellion sur on produit rien, on est là, on achète au supermarché, il faut de l'argent pour tout, etc. Enfin, les problématiques de la ville.
4: Et bah, comme pas mal de gens aujourd'hui, j'ai l'impression il y a un peu une exode de la ville vers la campagne qui est assez notable. Et donc moi j'en fais partie aussi. Et donc voilà, on était une petite bande de potes et un peu après avoir passé le bac, on savait pas trop ce qu'on voulait faire. Il y a certains d'entre nous qui ont commencé un peu à se questionner sur le système consumériste. Et du coup, on a commencé tout doucement à se rapprocher d'autres circuits, donc qui sont principalement la récup, etc., le recyclage, le squat, etc. Et donc, du coup, on a fait une première colocation, on s'est exilé à Nantes. Et après, il y a un de nos amis, en fait, qui lui a voulu pousser un peu plus loin et a commencé un peu à vouloir vivre en autonomie. Et il s'avérait que lui, il avait...
2: Autonomie alimentaire et énergétique, les deux ?
4: Ouais, après, c'était très utopique à l'époque parce qu'on n'est pas issu du monde rural, donc on ne sait pas du tout comment travailler la terre, comment construire des cabanes, on ne nous l'a pas appris en ville. Donc c'était assez théorique. Pour le coup, les premières années, on était vraiment assez radical, en fait, à vivre avec peu d'argent, à tout faire au feu de bois, sans tronçonneuse, tout à la scie, enfin c'était... C'était vraiment un retour à la terre assez radical, quoi. Et du coup, il s'est avéré qu'en fait, que ce mode de vie nous plaisait et qu'on se voyait de moins en moins retourner en ville. Parce qu'en campagne, il y a énormément de logements vides. Il y a beaucoup de bâtiments qui sont en train d'être abandonnés et qui tombent en ruine.
2: Donc, de maisons dans les villages, de fermes, etc.
4: Voilà, ouais. Donc c'est un peu une incohérence, quoi, de voir autant de gens qui dorment dans la rue, dans les villes, et de voir tout ce bâtiment en campagne qui tombe en ruine. Et donc, du coup, on avait envie d'aller provoquer un peu en allant squatter un bâtiment. Donc, on est retourné là-bas, en Dordogne. Sauf que lorsqu'on a commencé un peu à sonder autour de nous les gens qu'on connaissait, tout le monde nous a mis en garde en nous disant que c'était pas une bonne idée, que certains pouvaient avoir des réactions violentes, etc. Donc ça nous a légèrement refroidi. Donc on a commencé à étudier d'autres pistes qui étaient aller directement voir les propriétaires pour leur demander s'ils voulaient bien nous prêter une grange, nous la louer, enfin à titre gracieux, et nous entretenir le terrain, etc. Donc là-dessus, on s'est confronté à que des refus, bien évidemment, pour deux raisons. La première, c'est qu'on est considéré comme étrangers du territoire, donc ils ne nous font pas confiance. Ouais. Et la deuxième, c'est souvent les propriétaires terriens, ils espèrent un jour vendre tous leurs biens et ils ne veulent pas s'encombrer avec des locataires. Donc du coup, on s'est confronté à ce premier refus de la part des propriétaires d'une manière de louer à l'amiable. Et donc on a commencé à avoir des locations plus classiques avec un bail de location normal. Et là, pareil, en fait, c'était assez difficile, c'est difficile en fait de trouver des locations en campagne. Oui. Parce que nous, on ne voulait pas être dans le bourg, on voulait avoir un bout de terrain. C'était assez difficile et du coup, ça nous a poussé tout doucement vers l'idée de squatter. Et c'est là qu'un qu'un ami du coin nous a gentiment soufflé une maison qui pouvait être la bonne maison.
2: D'accord.
3: Finalement, ils ont eu vent d'une maison et ils se sont installés dans la maison. Ils ont squatté une maison de campagne dans un petit hameau, enfin dans un lieu dit, avec des voisins quand même pas très loin, mais il y avait une grange, une maison. Pas en très bon état la maison, mais quand même, voilà.
0: Donc une maison de pierre.
3: Une maison de pierre, avec une grange.
0: Construction traditionnelle.
3: Oui, et voilà, il y avait un four à pain et une grande grange, c'est tout. Eux, ils sont arrivés, ils avaient déjà, le premier hiver, ils avaient déjà construit une yourte avec quelqu'un qui connaissait et tout, à la montagne. Et donc, ils ont ramené cette yourte et l'ont posée sur le terrain. Donc il y avait la maison pas isolée et la yourte, c'est tout. Et puis ça a ramené du monde, moi j'y suis allé un été. Moi aussi j'étais un peu en rébellion, les trucs professionnels ça marchait pas, je voyais pas trop d'avenir aussi à Paris et tout. Je voulais partir de chez mes parents. Du coup je suis parti, là je devais avoir 22, 23 ans. Et je me suis retrouvé là-bas et je suis resté. Et finalement j'ai passé l'hiver. Et c'était hyper précaire au final, mais ça a vraiment formé un groupe quoi. Il y a plein de gens qui passaient, il y avait des nomades, il y avait la ZAD qui était en plein boom et tout, il y avait des gens de la ZAD qui passaient, on avait des potes qui revenaient de voyage, donc en fait ça a commencé à tourner un peu quand même. Mais bon, on pouvait pas rester plus d'un mois parce que sinon on devenait fou, il y avait trop de monde, pas d'intimité, c'était difficile et tout. C'était dur, mais bon, ouais, c'était beau parce que bah, finalement, en tout cas, on peut le voir comme ça parce qu'après, après on est restés ensemble et.
4: Au début, ça s'est très bien passé. Donc, on a fait un gros effort, en fait, pour tisser du lien avec le voisinage. Donc, on allait se présenter auprès de tous nos voisins. On faisait du pain dans le four à pain et on allait offrir du pain aussi aux voisins, aux paysans, aux éleveurs du coin. Et donc, au début, on y allait vraiment en offrant le pain, quoi. Donc, la première fois, les gens, ils nous demandent « Ouais, bon, combien ça coûte ?» On leur disait « Non, rien, c'est un cadeau, machin. » Ils disaient « Bon, d'accord. » Après, on revenait une deuxième fois, une troisième fois. Ou la troisième fois, les gens ils nous disaient « Bon, bah, vous voulez pas rentrer à la maison, boire un coup, voir qui vous êtes, machin. » Et là, on a commencé à troquer un peu avec tous les gens du coin. On nous disait « Bah, moi, voilà, je suis éleveur, je vous donne un peu de viande, un peu de lait. Moi, je suis apiculteur, je vous donne du miel. Je vous donne un coup de main si vous voulez passer le coup de un coup de tracteur sur votre terrain, machin. » Et donc là, et on invitait régulièrement aussi les gens du coin à venir manger à la maison, à faire des bourses aux graines, des bourses aux plants. Et donc, la première année, ça s'est très bien passé, en fait. On s'est fait bien accueillir, on s'est fait beaucoup d'amis aussi. Et les gens du coin nous disaient que ça faisait à peu près 5 ans qu'ils voyaient de plus en plus de gens revenir à la campagne avec des envies de vivre d'une manière plus simple, avec plus d'échanges. Et que nous, on s'inscrivait dans cette lignée et qu'ils étaient très contents aussi de nous voir là-bas.
2: Et donc un vrai accueil. Okay.
4: Ouais.
3: Du coup, ce lieu, après, on a rencontré des saisonniers qui venaient pour les pommes. On les a invités. Donc on a commencé un réseau comme ça. Au début, c'était des Grecs et quelques Espagnols. Et comme les Grecs avaient vécu en Espagne, etc., machin, en fait, et ben, c'est devenu un lieu où septembre-octobre, ça squattait, les saisonniers, ils allaient travailler, puis le soir, ils étaient là, et du coup, c'était la fête, enfin bon.
0: Okay. Les saisonniers, c'est des gens qui avaient l'habitude de venir là, déjà, et qui se sont branchés sur le lieu de vie dont tu parles.
3: Oui.
0: Oui, c'est ça.
3: Oui, c'est okay. Ça. Et parce qu'on les a invités et tout ça. Nous, on était quand même très tournés sur la fête, mais aussi sur le jardin, etc., mais c'était quand même très, très léger.
4: Et là où ça a commencé à bloquer, c'est en fait, vu que c'était un squat et que c'était un lieu ouvert, on accueillait beaucoup de gens.
0: Pardon, du coup, c'était un squat, mais quand même avec un propriétaire qui était d'accord, entre guillemets.
4: Ouais,
0: donc,
4: ouais.
0: Voilà, ok. Donc, c'était
4: on n'était pas au conflit, quoi. C'était pas encore un moment de conflit. Et du coup, là où ça a commencé à poser problème, c'est qu'il y avait de plus en plus de monde qui venait chez nous. Et voilà, nous, notre politique, ça a toujours été d'accueillir d'accueillir les gens, etc. Même, enfin, il n'y avait pas besoin de prévenir. On n'était pas du tout non plus dans une idée de « il faut que tu viennes, donc il faut que tu travailles 4 heures par jour, que tu fasses machin ». C'est chacun vient, se sent libre de faire ce qu'il veut. S'il a envie de rien faire, on ne va pas lui reprocher de rien faire. Donc les gens se sentaient assez à l'aise vis-à-vis de ça. Et donc du coup, le lieu a commencé à être un peu plus connu et les gens venaient.
0: Et là, ils ont eu peur, les gens du village.
4: Bah, Ouais, en fait, c'est qu'on avait un voisinage direct avec une personne, enfin, notre voisin direct, c'était une personne qui avait pas mal d'argent, etc. Et en fait, lui, à un moment donné, il nous a dit « Je veux plus de camions, je veux plus de chiens, je veux plus de gens tout nus dans le jardin, je veux plus de musique le soir, machin. » Et du coup, en fait, c'était ou bien on se pliait à ses règles, ou bien on continuait ce qu'on avait commencé et on savait qu'on allait partir au conflit. C'est ça. Et du coup, nous, on n'a pas voulu changer notre mode de vie. Et donc, petit à petit, en fait, les relations ont commencé à se dégrader avec le voisin. Nous, parallèlement, le lieu, il prenait de plus en plus d'ampleur. La mairie, assez sournoisement, a pensé bon de nous couper l'eau, en fait, pour nous faire dégager. Sauf que l'auxiliaire de la mairie nous avait à la bonne, et le jour où il devait un peu relever le compteur, il a fait semblant qu'il ne trouvait pas le compteur d'eau, et il nous a discrètement glissé à l'oreille que le maire nous avait en ligne de mire et qu'il voulait nous dégager. Sauf qu'à ce moment-là, il y avait une polémique justement entre les politiciens, puisque le droit à l'eau est un droit, qu'on soit squatteur ou qu'on soit un locataire qui ne paye pas son loyer, on ne peut pas lui couper l'eau. Et en fait, à ce même moment-là, il y a un sénateur UMP qui est monté au créneau pour vouloir remettre en cause ce droit fondamental. Et à l'époque, Ségolène Royal, qui était ministre du Logement, a défendu ce droit. Et finalement, ils ont gardé le cap de garder ce droit à l'eau, et ça n'est pas passé. Sauf que le maire, en fait, de notre village, avait l'étiquette PS, et c'était le gouvernement Hollande à l'époque. Donc du coup, le maire, il était bien emmerdé parce que, en fait, il allait à contresens, en fait, de son parti politique. Et donc, quand tout ça s'est passé au même moment, et donc dans la foulée, nous, on a pris rendez-vous avec le maire. Et donc, on allait le voir, on lui a dit oui, machin, on a su que vous vouliez nous couper l'eau, c'est quelque chose que vous n'avez pas le droit de faire, machin. Et le maire, il s'est dégonflé en disant ah, mais non, pas du tout, moi j'ai jamais voulu faire ça, n'importe quoi, nanana. Donc, du coup, on est ressorti de la mairie en criant victoire. Et le maire a démissionné, je crois, quelques mois après. Sauf que les voisins en face, ils nous avaient vraiment pas à la bonne. Ils ont commencé à nous faire des actions de sabotage, comme nous voler des outils, ils ont coupé les câbles électriques. Et voilà, la situation est devenue un peu intenable. Et puis parallèlement, en fait, notre collectif, il grandissait, donc on était de plus en plus nombreux. Et le lieu dans lequel on était, il était assez précaire. Il n'y avait pas de salle de bain, il n'y avait pas d'eau chaude. Il y avait le mur qui était fissuré, qui menaçait de s'écrouler. Et donc voilà, on était fatigués. Et c'est là où on a décidé en fait de chercher un autre lieu.
3: Moi, j'ai beaucoup participé à chercher.
0: Mais vous cherchez pas que un terrain. Vous cherchez une maison et un terrain pour d'autres choses à côté, c'est ça?
3: Ouais. Enfin, nous, on voyait quand même un truc où avec une ferme, un four à pain. En fait, dans le Limousin, moi, je les trouve très belles, les maisons, et il y en a plein qui sont abandonnées. Et en plus, on se disait qu'un terrain, bah après, souvent on n'a pas de permis, il n'y a pas d'électricité, etc. Et en fait, mine de rien, on avait quand même envie que ce soit moins précaire qu'avant. Et ce lieu, du coup, bah, il y avait beaucoup de rénovations à faire. Et on a beaucoup travaillé là ces deux dernières années. Et c'est là où, en autodidacte, on s'est pas mal formé, quoi. On avait un pote qui faisait de la maçonnerie, donc il nous a un peu aidé, il nous a montré. On avait un pote du collectif aussi qui en avait déjà fait. Des toitures aussi. On a fait une salle de bain entière. On était quand même hyper motivés, quoi. Au premier lieu, on était hyper motivés sur... on découvrait le potager, les trucs des gens de la ville, quoi. On était hyper... on connaissait rien, quoi. Ouais. Et deuxième phase, c'était plus motivé sur les travaux. Enfin, pouvoir faire quelque chose dans le lieu, parce qu'au bout de 3 ans, on pouvait rien faire parce qu'on voulait pas investir dans le squat et tout. Et voilà, le premier truc, c'est la salle de bain qu'on a refait. On a refait l'intérieur.
0: Il y avait une réflexion sur les matériaux utilisés? Ou bien ouais, les ouais. compétences des gens, c'était des choses plus traditionnelles et du coup, les matériaux ont été...
3: Ben, les deux, quoi. La salle de bain, bon, on a fait des enduits chauds, on a fait, on s'est bien amusé, on a fait des mosaïques dans la douche, voilà, on a refait des petites maçonneries, on a mis des bouteilles dedans, enfin, on a rigolé un peu sur les trucs. Après, il y a juste l'isolation du bâtiment, quoi. C'était trop cher de faire écologique, vraiment, c'était vraiment compliqué en fait de le faire. En plus, la rénovation, c'est hyper. C'est beaucoup plus dur que de construire en de construire, moi, je trouve.
0: Rénover, c'est plus dur que construire.
3: Ouais, parce qu'il faut bricoler tout le temps, surtout, quoi. Donc, finalement, on a fait laine de verre placo, quoi, truc classique.
0: Ah, oh, carrément, d'accord.
3: Ouais, carrément. Et sinon, après, on a construit à côté, quoi, en même temps. Donc, il y avait deux yourtes. Moi, j'habitais dans une yourte. Après, il y a eu des caravanes aussi qui sont arrivées. Les gens qui ont mis des toits sur les caravanes.
0: La yourte, c'est toi qui l'as construite ?
3: Non, c'était la yourte, justement, du premier lieu.
0: Ouais.
3: Et que eux avaient construit, là, les copains du début. D'accord. Et une deuxième qu'une copine a rachetée à des gens qui l'avaient construit. Voilà.
0: D'accord. Et alors, dis-moi, avant de... Là, je comprends tous les aspects techniques, mais quand vous avez pris cette décision de faire cette maison... Est-ce que vous avez fait d'autres choses, des déclarations à quelqu'un ? Vous avez dit quelque chose ou vous l'avez fait ? Ok, on y va.
3: On a demandé quand même à mon frère, quoi.
0: Oui, parce qu'il était le propriétaire théorique et que c'est sur lui que pouvaient arriver les emmerdes, c'est ça ?
3: Exactement.
0: Mais sinon, pas de demande d'autorisation d'aucune.
3: Non, je me suis penché sur des permis de construire, mais le truc qui est... En fait, c'est tellement décalé avec ce qu'on fait que... Bah, nous, il n'y a pas d'assainissement parce que de toute façon, on a juste... On a juste un petit vaisselle au savon et en plus pas beaucoup. Que dans la grande maison, on a fait une phytoépuration assez importante quand même. D'accord. Et puis qu'on n'a pas de douche, les toilettes sèches dehors. En fait, c'est plus une cabane, c'est une maison-cabane quoi.
0: D'accord.
3: Donc, même si elle fait quand même 35 mètres carrés avec des mezzanines.
0: Un permis de quoi que ce soit.
3: Bah, normalement, oui, mais on l'a pas fait.
0: Il aurait fallu, puisqu'il n'y a pas de fondation et que c'est pas...
3: Il aurait fallu parce que
0: c'est pas
3: vraiment réversible quand même.
0: Non, parce que
3: parce que tu le démontes pas, tu le détruis.
0: Ouais, d'accord. Non, réversible, c'est...
3: En tout cas, moi, ce que j'appelle réversible, c'est que tu peux la prendre et la construire ailleurs.
0: Aller la mettre ailleurs.
3: Comme là, tu peux pas.
0: Tu la prends, tu vas la mettre ailleurs, ok.
3: Pour moi, j'ai construit en dur, même si c'est écologique. D'accord. C'est-à-dire que c'est écologique, si je dois la détruire, il restera plus rien. À part de la tôle, mais la tôle, on peut la récupérer et la mettre ailleurs.
0: Mais au regard de la question des permis, je croyais que c'était la question de... Il faut qu'il y ait des fondations et que ça soit relié au réseau pour que ça soit instruit comme étant une construction, non ?
3: Ben oui, mais sauf que dans ce cas-là, ben, tu rentres dans aucune loi et donc tu n'as pas le droit d'habiter dans un endroit
0: qui n'existe pas
3: dans la législation et qui fait plus de 20 mètres carrés, quoi. Ouais. En dessous de 20 mètres carrés, c'est comme un cabanon. Même si normalement, tu n'es pas censé y habiter. Voilà. Mais là, c'est quand même une vraie maison.
0: Mais là, en même temps, vous étiez protégé du fait qu'il y avait l'autre demeure et qu'en plus, vous étiez en fait propriétaire du terrain. Et ça, c'est les deux armes que vous aviez par rapport à ça pour qu'on vous fiche la peine. Hein.
3: Oui, et puis parce qu'on fait des trucs dans le village. Quand on est arrivé, on est allé rencontrer la mère.
0: D'accord.
3: On a quand même fait.
0: Elle était un peu patte blanche sur qui vous étiez, le projet de vie et tout ça.
3: Ouais, on a expliqué le projet et tout. Et puis elle voit quand même des jeunes qui peut-être auront des enfants pour l'école. Elle est directrice d'école, donc voilà. C'est pas quelqu'un d'hostile à ce genre de projet.
0: Vous l'avez rencontré avant l'achat et tout ça ?
3: Non, juste après.
0: Après, ok. Donc vous ne saviez pas, mais ça tombait bien. Je veux dire, il y avait quelque chose qui s'est... Ouais. Installée de manière naturelle, c'est ça, avec... Ok.
3: Ouais. En fait, elle fait comme si elle savait pas trop, mais...
0: Ouais, c'est ça.
3: Voilà.
0: Ouais, elle est avec vous.
3: Ouais, ça va. Donc, même on a fait des choses dans le village, elle nous a... On peut pas dire qu'elle soutient vraiment, mais elle facilite.
0: Ouais, donc elle fait aussi en sorte que ça soit accepté aussi par le reste du monde. Et elle s'est pas branchée sur des gens qui auraient été contre, je sais pas quoi.
3: Non.
0: Une espèce de statu quo qu'elle a...
3: Ouais, voilà.
0: Qu'elle a permis.
3: Ouais, elle est un peu dans truc. Si chacun fait son truc, on n'est pas obligé de se...
0: Merde, ou
3: voilà,
0: ouais. Vannes,
3: elle est un peu comme ça.
0: C'est... Ouais. Ok, c'est ça.
3: Un peu diplomate. Ça, c'est plutôt pas mal.
0: Ouais.
3: Même si elle n'est pas engagée, déjà bien. Voilà.
0: Projet de choses dans le village, tu peux en dire un peu plus ? C'était quoi ?
3: On a fait un marché festif. C'est pas que nous, c'est avec d'autres gens aussi. Il y a un autre collectif dans le village. Qui n'est pas du tout dans le même genre.
0: En habitat léger ou en construction comme...
3: Construction dure et habitat léger, ils ont les deux. Mais oui, ils ont les permis de construire pour les maisons, mais pas pour les habitats légers. Mais bon, comme c'est pareil, ça passe. Ils ont une roulotte, une yourte, une cabane. Ils ont 3-4 trucs pas déclarés, quoi. Voilà.
0: C'est ça, donc toujours avec la même idée, comme ce qu'on disait à midi, c'est... quelque chose qui permet de faire une sorte d'écran, quelque chose qui autorise à faire d'autres choses derrière.
3: C'est ça.
0: Que tu sois embêté par. Okay.
3: Ouais, nous c'est pareil, on a posé des demandes préalables à la mairie pour refaire les toitures. On a mis ça après devant chez nous. Comme ça, les gens ils pouvaient pas dire que ça se voyait que c'était qu'ils construisaient des trucs, mais au moins c'était écrit. Ouais. Voilà quoi. Donc c'est pour ça qu'un terrain avec rien du tout, où t'arrives avec que des habitats légers, c'est là où t'as le plus de problèmes au final.
0: Bien sûr.
3: Parce que ça, c'est plus visible, ça fait plus marginal et tout. Je dis pas qu'il faut pas le faire, parce que moi je le revendique. Hein, les gens, oui, je soutiendrai toujours les gens qui font ça. Mais c'est plus difficile à faire accepter en fait.
0: T'as employé le terme de projet. Donc ça veut dire que le projet n'était pas uniquement de se faire un lieu de vie à plusieurs, quelque chose de collectif. Il y avait aussi d'autres envies. L'histoire du marché dont tu parles, choses comme ça, est-ce que ça s'inscrit comme étant... et puis, en plus, à côté, on pourrait faire, ou bien ça s'inscrit comme étant un axe d'un projet engagé d'une manière ou d'une autre?
3: Non. Enfin, c'est dissocié de notre collectif, quoi.
0: D'accord.
3: On est peut-être trois à être engagés là-dedans sur les 10 ou 15...
0: Ah
3: oui,
0: okay. D'accord. C'est une chose en plus.
3: Ouais. Okay. Enfin, moi, j'ai toujours été dans plusieurs trucs, quoi. Je peux pas me cantonner à un seul groupe, ça me suffit jamais vraiment, donc... Je suis au club de foot, c'est un groupe. Je suis à l'association justement qui fait le marché, c'est un autre groupe.
0: Ouais.
3: Voilà quoi. Et puis j'ai le collectif qui est un autre groupe, mais qui est quand même plus un, je sais pas, des collègues de vie quoi. Enfin,
0: ouais,
3: on a, quand je dis projet, on a un projet de vie quand même. On est une famille parce que on fait pas chacun dans notre coin. On fait ensemble et c'est hyper, c'est complètement différent quoi. Et on sait qu'on est là pour... on se soutiendra dans la vie, etc. Et on est interdépendant de tout ce qu'on fait. Donc, c'est différent, quoi. Et moi, ça c'est hyper important pour moi de faire ça. Tout seul, en fait, un projet tout seul, ça ne m'intéresse pas, en fait. Enfin, j'aime bien faire avec les autres et qu'on puisse avancer, même si c'est plus long et c'est plus difficile. C'est toujours intéressant. C'est pour ça que je viens parler à des endroits, regarder, essayer de voir comment les gens y communiquent.
0: Et l'autre collectif dont tu parles dans le même village, vous le connaissiez avant, il est venu s'installer après, il était là avant vous?
3: Ils étaient là avant nous, ça fait 12 ans. Ouais. C'est pas du tout pareil. Le doyen, il doit avoir 80 ans. Alors que nous, on a tous la trentaine, quoi. Il n'y a même pas d'enfants encore chez nous. Eux, après, ils ont des quarantenaires aussi, qui ont des enfants, etc. Et ben, il y a des gens qui ont construit leur propre maison aussi. Mais des trucs, enfin, moi, nous, c'est des maisons. Moi, c'est une maison à 8000 euros, quoi. Eux, c'est des maisons à 70000 euros, c'est pas pareil. Mais elles sont super, quoi, leurs maisons. Et eux, pour le coup, c'est vraiment écologique, 100%, quoi. Mais ils avaient plus les moyens, donc après, c'est comme ça aussi. Si j'avais eu les moyens, j'aurais fait pareil.

0: Et alors du coup, est-ce que c'est à cause de ça ou dans cette dans la lignée de ces réflexions, ces expériences-là que tu t'es mis sur la question des yourtes ou pas du tout? C'est un autre.
1: Donc voilà, moi je suis dans une recherche aussi d'autonomie, pas totale parce que je prétends pas non plus à ça, mais au maximum. Donc au début, on a commencé par l'autonomie alimentaire, l'autonomie énergétique, et après un autre point, c'était l'autonomie. Bon, il y a l'autonomie affective aussi, mais ça c'est plus autre chose. Mais il y avait aussi l'autonomie financière en fait.
0: Mmh. Ça c'est avec des apprentissages successifs, on apprenait au fur et à mesure ensemble, quoi. C'est ça. C'est pas en ayant des formations ou des gens qui, non.
1: Beaucoup en autodidacte. Après avec beaucoup de curiosité pour aller demander aux gens des conseils et tout. Et en fait moi là vraiment où j'en ai eu marre en fait, c'est en travaillant comme saisonnier aux pommes, aux vendanges, faire les saisons de ski, machin. La majorité des fois où je partais avant la fin de mon contrat, où je me faisais virer, mais j'ai eu beaucoup de mauvaises expériences dans le monde salarié. Du coup, j'en ai eu marre et je me suis dit, bon, bah vas-y, je vais me mettre à mon compte. Et c'est là, en fait, avec un ami avec qui on avait déjà construit des yourtes à l'époque, qu'on s'est dit, bah écoute, on pourrait essayer vraiment de se perfectionner pour essayer d'en vivre. Après, on n'a pas de gros besoins économiques, donc on savait que ça allait pas nécessiter non plus de devoir travailler 12 mois dans l'année ou même 11. Tu vois, on essaie de faire un mi-temps, on essaie de travailler entre 6 et 8 mois dans l'année pour subvenir à nos besoins économiques. Mais au-delà de subvenir à nos besoins économiques, on s'est dit qu'il fallait qu'on produise quelque chose qui nous soit utile à nous. Donc produire de l'habitat, c'est utile à nous parce qu'on peut vivre dedans. Et en plus de ça, on a une capacité d'infrastructure qu'on peut déployer rapidement pour organiser des rencontres, pour faire des camps, pour venir en soutien à des luttes, à d'autres événements, etc. Et en fait, l'idée, ça nous a énormément plu. Et on s'est dit, on va faire quelques yourtes pour payer notre atelier, les machines, les tissus, pour avoir un peu d'argent de poche. Mais on garde toujours en ligne de mire ce petit côté, on va dire, de soutien, où quand on sait que c'est des causes qu'on estime qu'ils en ont besoin et qu'on veut soutenir, et ben voilà, on va prêter à titre gracieux les yourtes, ou même nous, on va venir organiser des rencontres, des camps, etc. Et au jour d'aujourd'hui, on est vraiment en bonne voie quoi, d'arriver à trouver cet équilibre.
0: Et du coup, tu as acquis tout un savoir-faire là-dessus, sur la fabrication, la construction des yourtes. Avec des gens du coin, les matériaux, tu les trouves dans le...
1: Ouais, il y a...
0: Ou pas.
1: On ne peut pas être irréprochable parce qu'on utilise du bois de scierie qui est issu de forêts qui sont faites justement pour la production de bois, la production forestière et qui empêche les forêts natives de pousser. Donc même si c'est du bois local, ça encourage une espèce d'industrie forestière. Ouais. La toile, c'est de la toile acrylique qui est issue d'un dérivé du pétrole, il me semble, qui est construit par un très gros fournisseur qui fournit... la majorité des constructeurs de yourtes, les outils qu'on va utiliser comme les perceuses, machin. C'est de la toile acrylique.
0: Que de l'acrylique, c'est pas un mélange, que de l'acrylique.
1: Ouais. Okay. Après, je crois que c'est un mélange, mais je sais pas plus que ça en fait. Okay. Après, pareil, tous les matériaux comme les visseuses, c'est pareil, c'est du matériel obsolète qui est fait en Chine, etc. Donc, dans un sens, si on compare sur le marché, on peut dire que oui, la yourte, c'est un habitat plus ou moins écologique parce qu'il est moins gourmand en énergie. Mmh. Tu peux utiliser des matériaux un peu plus locaux, mais de là à dire que c'est vraiment écologique à 100%, c'est pas vrai quoi, parce que à chaque fois que tu creuses, tu trouveras toujours un petit quelque chose. Donc voilà, moi je prétends pas non plus faire des trucs écologiques, mais en comparaison à d'autres choses qui sont sur le marché, oui, ça l'est plus. Et pour moi, le gros avantage de la yourte, c'est que c'est un des habitats les plus rapides à faire. Il est assez spacieux, c'est-à-dire que tu peux faire un gros volume en peu de temps. C'est-à-dire qu'en 2 semaines, 1 mois, tu peux arriver à avoir une maison assez conséquente. Et elle peut évoluer dans le temps et dans l'espace. Et le fait qu'elle soit mobile dans l'espace et dans le temps, je pense que ça plaît énormément à certaines personnes qui sont encore un peu en recherche de projets, en recherche de lieux, puisqu'elles vont investir dans, dans cet habitat, mais elles vont arriver sur un lieu, et si ce lieu leur convient pas, ou ce collectif leur convient pas, et ben ils peuvent reprendre leur maison et aller ailleurs. Et donc ça, ça donne une espèce de légèreté qui est quand même assez recherchée, je pense, pour les gens qui sont encore en quête de vraiment trouver l'endroit qui leur plaît s'ils veulent se sédentariser, parce qu'il y a aussi d'autres gens qui ont pas forcément envie de se sédentariser et qui préfèrent rester assez nomades, même si c'est des périodes de peut-être 2-3 ans, mais voilà, de bouger un peu de lieu en lieu, après revendre la yourte et partir ailleurs, dans un autre pays ou autre. Et donc ça, c'est une espèce de flexibilité qui est vraiment
0: ça donne une liberté,
1: très intéressante.
0: Une liberté mentale qui est intéressante. Et alors pour les auditrices, auditeurs qui ne savent pas comment c'est une yourte, ça se déplie, ça se replie. Tu peux effectivement, il faut que tu la construis. Il n'y a rien qui est vraiment fixe. Et tu peux tout démonter relativement. Enfin, c'est quand même un job, j'imagine, de la démonter, de la remonter, c'est ça? Parce que la fabriquer, tu dis, c'est à peu près un mois. Et un montage-démontage d'une yourte, ça se fait en combien de temps, ça?
1: Et bah, y a plusieurs types de yourtes. Oui. Donc, il y a plus ou moins les yourtes mongoles que les gens achètent généralement, qui viennent de conteneurs de Mongolie. Enfin, je ne sais même pas où elles sont produites, mais soi-disant, elles viennent de là-bas.
0: Oui.
1: Après, il y a les yourtes contemporaines qui sont généralement faites par des artisans du coin. Donc, ces deux types de yourtes, en général, comportent de la menuiserie, la yourte contemporaine plus que la yourte mongole. Mais la yourte mongole est moins adaptée quand même à nos climats et moins spacieuse, notamment en hauteur des murs. C'est pour ça que la yourte contemporaine est plus appréciée. Et après, il y a un troisième type de yourte qui s'appelle la flex yourte. Donc voilà, il y a une personne qui a inventé ce système-là, qui est vraiment juste la treille, le toit. Donc voilà, tout est lié ensemble et ça se déplie, ça s'ouvre et ça se ferme très très facilement. En fait, cette personne-là l'a mis en libre office. Donc c'est-à-dire qu'on peut trouver les plans de cette flex yourte sur le site internet www.flexyourte.com, il me semble.
0: Plans, les matériaux, comment tu le construis, etc.
1: Voilà, mais juste la structure. La toile, c'est autre chose. Et en fait, nous, on a commencé à travailler avec les flex yourtes. On a aussi essayé de trouver d'autres dimensions, donc c'est-à-dire des yourtes plus grandes, des yourtes plus petites, qu'on a aussi mis en libre service, qu'on peut aussi trouver sur le site de flex yourte ou sur le site www.infokiosque.net. Dans le DIY, on peut trouver justement certaines mesures de yourtes. Et ça, c'est des yourtes qui se montent et se démontent en... Ça dépend des tailles, mais ça peut être de l'ordre de 10 à une demi-heure, 10 minutes, une demi-heure,
0: d'accord,
1: une heure grand max. On peut monter et démonter nos yourtes parce qu'il n'y a aucune menuiserie. Donc, c'est beaucoup moins encombrant, c'est beaucoup moins compliqué. Après, il y a le plancher qui peut prendre un peu plus de temps. Mais le plancher, ça se monte en une journée, ça se démonte en une demi-journée. Donc ça, c'est les yourtes vraiment qui sont le plus facile à
0: plus
1: bouger.
0: Flexible, ouais.
1: Plus, ouais, c'est ça. Et on peut arriver aussi à des yourtes de 6 mètres de diamètre, aussi grandes que des yourtes contemporaines, quoi. Et elles sont pareilles en termes d'isolation. Après, ça peut se faire de la même manière qu'une yourte contemporaine. On peut la chauffer de la même manière. Et c'est moins cher aussi à construire. Et puis, voilà, il y a les plans. Donc nous, en tant que constructeurs de yourtes, on travaille aussi bien avec des flex yourtes qu'avec des yourtes contemporaines. Mais les gens qui souhaitent en fait se faire une yourte, à aucun moment, nous, on souhaite court-circuiter le libre office de ces plans-là. Et donc, on leur propose toujours la possibilité de faire leur yourte eux-mêmes et nous, de la coudre. Parce que la coudre, ça nécessite des machines, un savoir-faire que tout le monde n'a pas. Alors que la structure, c'est quand même à la portée de n'importe quelle personne qui sait bricoler. Donc voilà, c'est quelque chose aussi qui est complètement à partager, quoi.
0: Parce que la coudre, c'est compliqué.
1: C'est plus long, en fait, la couture, parce qu'il y a c'est beaucoup de détails. En général, je sais pas, une toile, ça va nous prendre environ une semaine à faire. Mais ce qui est aussi très peu, en fait, quand on voit... La construction d'autres habitats, c'est du terre-paille, tous les enduits et machin. C'est quand même relativement rapide, mais c'est plus long la couture que la fabrication de la treille, quoi, en tout cas, enfin de la structure.
2: On est resté un an et demi avec ma copine en yourte, que j'avais rencontrée dans le premier lieu d'ailleurs. Donc ça, c'est plutôt cool. Et finalement, on a eu un accident. Nous, la yourte, elle a complètement cramé. Donc on n'avait plus rien, en fait. Donc c'était un peu triste, quoi, en plus juste avant, enfin en plein hiver et tout. Heureusement qu'on était en collectif, parce que comme ça on pouvait dormir un peu partout. En fait on avait encore la famille, quoi, c'était triste pour nous, mais bon, Puis on pouvait récupérer une autre yourte plus grande d'une copine. Au début, on était parti là-dessus. Puis finalement, en réfléchissant, la yourte en limousin, en fait, moi, je trouve pas ça super.
0: Parce que
2: c'est hyper humide, que c'est dur à isoler, que du coup, tu as besoin de beaucoup de bois, qu'il faut chauffer tout le temps. On s'est dit, quitte à tout refaire, on va tenter autre chose. Et du coup, on va tenter le terre-paille, on n'y connaissait pas grand-chose. Mais il y a eu une copine qui avait déjà commencé sur le terrain à faire ça, je l'avais aidé. En fait, c'était le prototype un peu, le sien. Et nous, on a fait un truc encore plus grand.
0: Alors, quand tu dis terre-paille, il faut peut-être pour les auditrices, auditeurs, expliquer un peu.
2: Nous, c'est pas ce qu'on appelle le terre-paille. Parce que le terre-paille, c'est des murs où il y a de la paille qu'on plonge dans la terre et qu'on met et qu'on compresse. Alors que nous, on a mis des ballots de paille pour faire les murs. Et après, des enduits terre sur les ballots de paille.
0: D'accord. Directement au fur et à mesure de la construction des...
2: Eh ben non, d'abord, on fait tous les murs en paille. Même on fait une structure bois. Donc, les murs en bois, le toit en bois, on couvre le toit. Et ensuite, on met les murs après, entre les bouts de bois.
0: Quel bois on utilise pour faire ça, vraiment ?
2: Nous, on a plein de châtaigniers. Du coup, on a fait en châtaignier. Okay. En plus, pour l'extérieur, l'eau et tout, c'est pas trop un problème. Donc voilà, nous, on a carrément été chez un ami pour couper les châtaigniers et tout. Donc on a fait tout en bois rond. Et voilà, il n'y a que la plateforme qu'on a fait vraiment avec des trucs de scierie, des pannes classiques, avec du plancher et tout. Et le toit, on a fait aussi en bois rond, avec du Douglas, du sapin. Donc ça nous a pas coûté trop cher. En fait, on essayait d'aller à l'économie, mais il y avait des trucs, c'était trop compliqué. Du coup, on achetait, on avait un peu un budget. Puis, c'est vrai que les amis, ils avaient fait une caisse pour nous quand tout a brûlé. Et finalement, on a eu quand même 3600 euros de gens qui ont cotisé pour nous. Donc, c'était super sympa. Ouais. Donc, on est parti déjà de quelque chose. Voilà, et on a isolé on a fait tout en paille, quoi. On a isolé le sol en paille, les murs en paille. Puis on a fait vraiment les murs, ils font 50 cm.
0: T'achètes les ballots de paille tout fait, tout prêt.
2: Pour les murs, on a fait ça, et pour le sol, on a bourré de paille.
0: D'accord.
2: On met de la paille dans le sol, et puis en dessous, et puis on compresse. On met un faux sol, et puis entre les deux, on compresse. Et ensuite, on a isolé aussi de la même manière le toit en bourrant de la paille. Bon, on pensait faire plus que 15-20 cm, mais finalement, on s'est dit, on va faire ça, on verra.
0: Tu regrettes, tu trouves qu'il aurait fallu faire plus pour l'isolation?
2: Non, mais quand on commence, on veut faire des trucs un peu parfaits, où on sait que l'isolation allait mieux comme ci, comme ça. Ouais. Mais finalement, les contraintes techniques ont fait qu'on n'a pas fait comme ça.
0: D'accord.
2: On voulait faire un toit végétal, mais en fait, c'est beaucoup trop lourd. On s'en est rendu compte qu'après, donc on l'a pas fait. On s'était dit qu'on s'arrangerait parce qu'il y a des techniques pour le faire. Ouais. Mais finalement, vu que nous, il n'y a pas de fondation et tout machin, c'est assez c'est hyper lourd en fait. Donc on a abandonné, on a mis du bac acier. Et ensuite, on a fait les enduits terre à l'intérieur et à l'extérieur. C'est le plus long. C'est là où il y a besoin de plus de main-d'œuvre. C'est pour ça que c'est compliqué à faire en série. Pour le grand public et tout. Parce que si tu dois le faire par des gens, c'est très très cher. 35 mètres carrés et on a des mezzanines. On a 20 mètres carrés de mezzanine.
0: Chauffage
2: au bois. Mais
0: cheminée ou poêle à bois ?
2: Poêle à bois. Mais on dépense beaucoup moins de bois qu'avec la yourte, quoi. Parce qu'en fait, c'est... isolation et inertie de la terre. La terre, c'est vraiment bien, je conseille vraiment. Parce que ça restitue beaucoup et ça fait masse, c'est vraiment, vraiment bien. Enfin, c'est très agréable, en fait.
0: En plus, c'est agréable. Mmh. Au sol, vous avez mis quoi ?
2: Au sol, c'est du bois et il y a de la paille entre les deux couches de bois. Parce qu'on a fait un plancher classique pour commencer à faire une plateforme. Et après, tu fais un parquet propre dessus en isolant entre les deux.
0: Entre les deux, c'est de la paille.
2: Ouais, et on a mis un petit peu de ouate de cellulose. Voilà. Ça aussi,
0: la paille, c'est mieux que le chanvre ou...
2: Je pense que le chanvre, c'est mieux. Mais le chanvre, c'est cher.
0: C'est très cher, ok. Ouais.
2: À part si peut-être il y a une usine de chanvre à côté que tu peux récupérer, machin, mais la paille ça reste pas cher. On a fait nos murs pour 300 euros quoi. Donc c'est rien.
0: Et au-dessus c'est du bardeau bois aussi, sur le toit.
2: Le toit c'est de la tôle.
0: Ah, de la tôle. Ah, c'est ça la tôle dont tu parlais tout à l'heure. Ok, la tôle. Ok, et ça c'est correct en termes...
2: Bah, c'est pas très écologique, mais ça tient quand même 50 ans, je crois. Ouais. Bon, bah voilà.
0: Il n'y avait pas dans le village de règles sur qu'il faut mettre, ces tuiles ou ardoises ou je sais
2: pas
0: quoi. Non.
2: Si, mais nous, on n'est pas dans le village. On est paumé à 4 km de chaque village. Donc, on n'a pas de voisins à 500 mètres.
0: Oui.
2: On est tranquille, on peut mettre le son à fond, faire la fête, on fait ce qu'on veut. En fait.
0: Oui, de là à ce que, en termes de... Parfois, il y a des villages même comme ça où c'est un peu éloigné du village, où tu n'as pas le droit, parce que là, c'est l'ardoise, donc tout le monde en met de l'ardoise.
2: Ouais.
0: Là,
2: en rénovation, un petit peu quand même. Faut demander, quoi, si tu veux mettre de la tôle. Après, souvent, si c'est pas dans le village et que ça se voit pas de la route, vraiment, ils disent rien, quoi.
0: Ouais, okay.
2: Mais nous, les toitures de rénovation, on a mis des imitations de tuiles plates. C'est des tuiles mécaniques, mais ça ressemble vraiment à ce qui se fait dans le coin. Des tuiles plates du coin, quoi. Parce qu'on voulait quand même que ce soit le mieux, le plus joli possible, quoi. Donc voilà, mais entre la construction et la rénovation, moi, j'aime bien les deux, quoi. Enfin, j'aime bien les maisons en pierre et j'aime bien... Enfin, je me serais pas vu sur un terrain avec rien, justement. Ça aurait été difficile pour moi, même sans arbres et tout. Sans... Là, il y avait déjà des arbres, c'était déjà joli.
0: Vous avez un potager, etc.
2: Ouais, on a quand même un grand potager, même si ça ne nous nourrit pas complètement.
0: Des arbres fruitiers.
2: On a planté des arbres fruitiers. Ça va commencer à donner dans un an ou deux.
0: Il n'y a pas d'autosuffisance, mais quand même, il y a des choses sur lesquelles vous...
2: Ouais, on fait ce qu'on peut, mais c'est pas non plus le... En fait, on va dire que chez nous, il n'y a pas de projet, en vrai. C'est-à-dire que...
0: Eh, t'as dit, il y a un projet tout à l'heure.
2: Oui, mais...
0: Il n'y a plus de projet.
2: Mais dans le collectif, je veux dire, c'est plus important de rester ensemble... de faire les trucs et de se sentir bien ensemble, la construction, que d'être absolument autonome ou absolument si ou
0: pas un groupe de militants engagés sur des choses avec des volontés précises.
2: On l'est, mais pas c'est pas ce qui nous rassemble.
0: C'est pas ce qui vous rassemble. Ok. Par contre, là, toi, là, ta présence ici le montre. Toi, t'es un peu engagé quand même sur les questions de l'habitat léger, sur tout ce que tu décris sur l'écologie, etc. Enfin, tu t'y connais vachement bien. Donc,
2: non, je suis super engagé, mais j'ai pas envie de me mettre la pression dans la vie de ça. J'ai envie que ce soit léger, que les gens, c'est plutôt le côté humain moi qui me plaît le plus. Discuter avec les gens, savoir comment ils vont. Qu'on se sente bien, qu'on soit ensemble.
0: Ouais.
2: Ça, c'est vraiment un truc que je me sens bien, en fait, quand j'ai ça.
0: Okay. Chacun un boulot ou un truc ou quelque chose d'autre à l'extérieur de ce lieu de vie.
2: Bah, soit des saisons. Les gens, ils font faire de l'agriculture.
0: D'accord.
2: Bah, beaucoup ont le RSA, quand même. Et après, en couplette, ma copine, elle est ingé son. Du coup, elle va faire des petites piges à droite à gauche. On a une autre copine aussi qui enregistre des groupes de musique. Moi, des fois, je vais travailler dans une petite entreprise qui fait de la signalisation et tout, mais qui est assez sympa.
0: Pour les besoins...
2: Après, on a une volonté quand même avec d'autres gens de créer notre propre activité. Enfin, au moins, comme il disait là, notre plan thune, quoi, de pouvoir faire ensemble. Donc là, il y a une cantine mobile qui est peut-être en train de se mettre en place pour faire des festivals et tout. En fait, on a quand même envie de ça, pour faire de l'argent collectivement aussi.
0: Ouais.
2: Parce que bah, si on a de l'argent collectivement, on a besoin de moins d'argent personnel. Donc c'est aussi ça va comme ça. Quoi.
0: Ouais.
2: Voilà. Et sinon, en termes d'accueil, on accueille beaucoup de gens. On est hyper ouvert et c'est vraiment une politique qu'on a.
0: Des gens qui viennent, y compris avec leur véhicule, ou parking et tout ça.
2: C'est ça. Ou
0: mettre une tente ou être hébergé éventuellement.
2: Ouais, voilà. Enfin, on fait sentir aux gens qu'en fait, ils peuvent venir quand ils veulent, ils peuvent rester le temps qu'ils veulent, ils peuvent travailler ou pas travailler. En fait, c'est pas grave, quoi. Et c'est rare que, mine de rien, de bouche à oreille, les gens qu'on invite, c'est rare que ça se passe pas bien. Il y a quelques cas, mais c'est vraiment sur le nombre d'années, c'est vraiment pas... Et c'est bien de savoir le gérer aussi, donc voilà. Mais on a beaucoup fait ça et on est content parce que les gens, souvent, ils se sentent à l'aise, ils reviennent. Et peu à peu, ils font partie un peu du groupe. Il y en a certains qui viennent habiter. Enfin, il y en a, c'est la famille. Les premiers Grecs, il y a une Grecque qui habite chez nous maintenant. Enfin, qui fait partie maintenant du groupe et tout, de vie, quoi. Et ça, c'est trop bien, quoi, en fait. Puis c'est assez international. On a toutes sortes de nationalités qui viennent et tout. Du coup, des fois, je voyage sans bouger de chez moi, quoi. Ça, c'est trop bien. Et on a eu aussi 200 papiers qui ont vécu chez nous. On est aussi un peu sur ces questions-là. Toujours par affinité. Beaucoup de gens nomades quand même chez nous aussi. Qui se disent qu'ils habitent là, mais ils sont quand même nomades. Mais c'est le point de ralliement.
0: Ils partent, ils reviennent.
2: Ouais, voilà. Mais ouais. Moi, ce qui me fait plaisir, c'est vraiment de dire que c'est une grande famille. Et j'ai beaucoup d'amis, du coup. Et je suis content de ça, quoi.
0: Ouais. D'autres choses dont tu as envie de parler?
1: Et bah ouais, je veux bien parler aussi d'un autre truc.
0: Oui.
1: C'est en fait l'image que dégagent les habitats légers auprès de l'opinion publique, notamment auprès des autorités. Et c'est quand même assez effrayant à quel point on peut être vite catégorisé comme, enfin catalogué comme étant de l'ultra-gauche. Et quand je dis ultra-gauche, c'est pas moi qui invente le mot, c'est vraiment les policiers qui viennent régulièrement chez nous dans notre lieu collectif, alors que c'est un lieu, c'est une propriété privée qu'on est en train de louer. Et en fait, les flics, ils utilisent n'importe quel prétexte pour venir pointer le bout de leur nez chez nous. Et voilà, ça fait un ou deux ans maintenant où la répression s'est vraiment accrue. Nous, on habite dans une petite campagne où il n'y a pas grand monde. Et pourtant, on croise régulièrement les flics en train de faire des contrôles routiers. Et maintenant, avec leurs tests salivaires, ils peuvent gauler n'importe qui a fumé un joint dans les trois derniers jours. Et le simple fait d'avoir un contrôle positif, ça leur donne le droit de venir chez toi, perquisitionner, fouiller, voir. Et du coup, nous, on a dû vraiment rendre complètement clean le lieu, faire vraiment très attention quand on prend la voiture. Même de plus en plus, les gens chez nous, ils ne veulent plus prendre la voiture, ils ont peur, on ne se sent plus en sécurité. Parce que quand ils arrivent, les flics, ils arrivent à 12, 15 avec des mitraillettes, avec des chiens. Ils se pointent le matin et voilà, ils font peur et c'est vraiment un climat difficile à vivre. Où nous, on est partis de la ville parce que justement, on subissait trop la répression, la misère sociale. Et là, arriver en campagne, en fait, et de la retrouver, et bah, ça prouve en fait, qu'on ne sera jamais tranquille, en fait. Et quand je dis l'ultra-gauche, bah, c'est... La dernière fois, là, c'était un flic qui parlait à la magistrate et il lui dit « Ouais, machin, un camp avec des caravanes, des yourtes et tout. » Je ne sais plus, la magistrate, « Ah, un camp de Rome. » Non, non, plutôt ultra-gauche. Ah, ok, donc c'est catégorisé les gens qui habitent dans des habitats légers, ou c'est des Roms, ou c'est l'ultra-gauche, quoi. Et ça devient vraiment une espèce de psychose, en fait, qui est assez dérangeante pour des gens qui veulent juste se loger décemment. Et voilà, se loger, c'est un droit. Enfin, n'importe qui a le droit et la dignité de pouvoir avoir accès à un logement et de pouvoir manger. C'est le minimum, quoi. Et au jour d'aujourd'hui, on va t'emmerder parce que tu poses une yourte. On va te mettre une amende parce que tu fais de la récup. Et c'est pas vivable comme ça, en fait. Donc on arrive à un moment où en fait, on est obligé de faire face et de désobéir et d'aller jusqu'au bout de notre chose, quoi. Et de tenir bon, tout simplement.
0: Ben c'est ça, tenir bon. Et quelles sont les parades, du coup, à ça, quand vous voyez débarquer, comme ça, tu dis 12 ou 13 personnes? Des flics avec leurs mitraillettes, etc. C'est quoi les parades? Qu'est-ce que dit le droit ou quelles sont les natures de soutien qui sont de solidarité avec d'autres qui sont mises en œuvre à ce moment-là, qui sont possibles?
1: Et bah, là où on les perd un peu, les flics, c'est que les institutions, elles ont l'habitude d'avoir affaire à des schémas hiérarchiques avec un chef,
0: ouais,
1: avec une personne qui est responsable de tout. Et en fait, vu que nous, on est nombreux à vivre sur le lieu, à chaque fois, on peut rejeter la balle en disant hey, « moi, je suis pas au courant, moi, je sais pas. » Et du coup, les flics, ça les perd un peu parce qu'ils ont pas de tête, en fait. Et ils se retrouvent face à plein de personnes qui, à chaque fois, se renvoient la balle. Donc ça ils ont pas l'habitude de ça, et donc ça les perd. Donc ça, c'est une des premières parades. Enfin, la première parade, c'est vraiment ne rien dire, quoi, garder le silence, parce que on n'est pas obligé de répondre à leurs questions. Et plus on parle, plus les flics ils commencent à nous embrouiller, et plus on commence à nous embrouiller et à donner des informations. Donc la première période, en fait, c'est de rien dire et de, si jamais ils veulent pousser la chose, garder son calme, même s'il faut faire 24 heures de garde à vue. Au moins, on pourra après préparer une défense avec un avocat et voilà, espérer s'en tirer le mieux possible, quoi.
0: Mais les accusations qui sont proférées contre toi, contre vous, à des moments comme ça, c'est pas lié à l'habitat spécialement. C'est lié parce qu'ils ont fait l'amalgame, comme tu as dit, de comme il y a des yourtes, des roulottes, des camionnettes, des tipis, des je sais pas quoi, alors c'est sûrement des ultra-gauchistes, c'est ça.
1: C'est ça.
0: Donc c'est pas parce qu'ils peuvent pas simplement s'attaquer à la question de l'habitat, en fait. Puisque comme tu le dis, c'est un droit. Que par ailleurs, il y a des lois qui même si elles sont minimalistes, mais on l'a vu avec ce que fait Alem, il y a quand même des endroits sur lesquels il peut y avoir un peu de répondant là-dessus, en termes de réglementation. Donc du coup, c'est ça, c'est parce qu'ils se permettent de faire l'amalgame, de dire, ouh là là, danger, sûrement il y a des choses qui se passent, alors soit c'est la drogue, soit c'est des extrémistes, soit c'est... Enfin...
1: Ouais. Moi je pense que c'est vraiment... Ils sont vraiment dans une politique, on va dire, de savoir ce qui se passe, et c'est des mouvements qui sont pas nouveaux, parce que ça a toujours existé, mais là ils sont en train un peu de muter, on va dire, ces mouvements de décroissance, ou je sais pas comment on peut les appeler, d'alternatifs. Et du coup ils savent pas trop non plus sur quel pied danser, les flics, parce que souvent ils vont essayer de coincer des gens parce qu'ils font pousser des légumes. Enfin, c'est une espèce de non-violence, en fait, et qui pour eux est difficile, en fait, de nous inculper pour des actes de non-violence. Mais pourtant ils en sont capables, puisque on l'a vu ces derniers temps, avec toutes les lois qui sont sorties suite aux gilets jaunes, ils ont durci énormément les choses. Là, au dernier G7, il y a des gens qui se sont fait arrêter, qui se sont fait inculper juste

0: Là, c'est très encourageant de voir qu'on n'est pas seul et de voir que ça pousse un peu partout. Tu vois, comme ici, enfin, la zone, elle est quand même assez exploitée. L'agriculture, elle est quand même assez présente autour de nous. Il y a très peu de forêts. Et pourtant, il y a quand même un bon réseau ici. Et donc, du coup, même dans les endroits les plus dégueulasses, tu vois qu'il y a quand même du mouvement. Et que les gens qui vont s'organiser, ils vont pas forcément tous aller s'exiler en Ardèche, dans des coins idylliques pour vivre dans leur bulle, mais même dans les endroits comme ici, voilà, il y a des gens qui s'organisent à travers des rencontres, des cafés assos, des marchés, des trucs et tout. Et donc de voir ça, c'est très encourageant pour nous. Et après, dans un second temps, avoir des rencontres comme celle-ci, ça nous permet d'échanger nos expériences pour justement prendre des coups d'avance sur ou pas faire les erreurs que d'autres ont fait. Ça permet aussi d'avoir plein de contacts sur des gens qui travaillent un peu plus le thème légal, comme Alem par exemple, ou d'autres. De savoir qu'on peut compter sur eux si jamais il y a un problème, qu'ils sont prêts à venir nous aider. Et aussi inversement, nous, pouvoir dire, bah, nous on est sur ce lieu collectif qui est ouvert. Si vous voulez passer nous rendre visite, venez nous rendre visite. Et tout ça crée un espèce de réseau, ça tisse un imaginaire, mais aussi quelque chose de très très palpable. Et voir un peu les gens qui arrivent petit à petit à faire la connexion entre ces différents lieux, ça ouvre énormément de possibilités et ça crée énormément de force, quoi. On ne se sent pas isolé, mais on se sent faire
1: Ouais,
0: partie
1: c'est faire
0: d'un
1: partie de
0: tout,
1: quelque
0: quoi.
1: chose qui se passe pour de vrai, qui existe.
0: Voilà.
1: Ouais.
0: Et aussi bien, maintenant, c'est de plus en plus, bon, nous, en tant qu'anciens citadins, on a toujours été attachés à garder un lien avec la ville.
1: Oui.
0: Et on voit que c'est quelque chose qui commence à rentrer de plus en plus entre le lien ville-campagne qui se fait. C'est beau, c'est fort, c'est important de ne pas rester isolé et de toujours avoir un pied un peu partout, quoi.
1: C'est drôle, plusieurs fois tu as employé le terme famille. C'est-à-dire que
2: Ouais.
1: le concept, il est important pour toi comme ça.
2: Ouais, c'est comme des gens sur qui tu peux compter en fait. Où tu te dis que quand même, y en a, c'est sûr, tu vas faire la vie avec eux, quoi, en vrai. Même si tu es peut-être plus proche d'une amoureuse, amoureux, machin, mais en vérité, quand même, on sait que on est liés, quoi, maintenant, pas mal. On veut pas penser à après, quoi. Pour l'instant, on est liés, on est là, et à part s'il y a quelqu'un qui a plus du tout envie et tout, mais c'est quand même plus important que juste. Voilà, il y a souvent des collectifs qui marchent pas. Et moi, je pense à chaque fois, j'analyse un peu les trucs. Bon, après, il y a des trucs classiques, genre l'amour, la drogue, des choses comme ça qui peuvent complètement. La police, les trucs comme ça qui peuvent complètement dissocier un groupe. Mais sinon, c'est vraiment que souvent les gens, bah voilà, ils se regroupent parce que, je sais pas, ils sont écolos, ils ont envie de construire un truc, ou parce que ils sont militants sur une cause, etc. Ils n'ont pas forcément les affinités, ils n'ont pas forcément les choses comme ça, et ça éclate un moment parce que lui, il a de prendre pouvoir, lui, il a si. Alors que nous, c'est le contraire, quoi. C'est plutôt. Nous, des fois, moi, il y a des gens, ça m'énerve, ils font rien de la journée, quoi. Mais en fait, je sais très bien comment ils pensent, je sais très bien où on en parle et tout, machin, et on n'a pas le même rythme, et ça peut m'agacer, mais sauf que on a parlé, c'est humain, c'est des gens qui sont proches de moi, et du coup, en fait, bah, c'est pas grave, quoi. Et c'est à moi de décompresser et dire non, mais juste en fait, c'est toi, t'es à un rythme fort et en fait, on s'en fout en fait de faire quelque chose ou pas.
1: On est d'accord que ça, c'est encore plus fort que ce que tu décris de la famille, parce que toutes les familles, ou alors tu as eu une famille extraordinaire pour pouvoir le concevoir comme ça, mais toutes les familles ne sont pas obligatoirement acceptantes à ce point des différences, etc. Là, ce que
2: Non,
1: tu décris, c'est encore plus fort.
2: ouais,
1: Alors, c'est
2: mais
1: une famille comme une famille
2: c'est
1: idéale.
2: une nouvelle famille, c'est une
1: Voilà, c'est ça,
2: famille de
1: nouvelle
2: vie,
1: famille.
2: on va dire, plus qu'une famille
1: Non, mais je
2: de.
1: comprends.
2: Une communauté de vie où enfin, chacun fait ses trucs et tout, mais il y a quand même toute une solidarité qui se crée et tout. C'est beau, moi, je trouve.
1: Tu me disais tout à l'heure aussi, ou ce matin, je sais plus, que toi, tu te vivais comme un nomade, c'est-à-dire que tu n'étais pas tout le temps non plus ancré simplement au même endroit. Et du coup, tu retournes parfois dans des villes, tu aimes bien, tu arrives à y être et à y vivre un temps.
0: Ouais.
1: Ouais.
0: Bah, je me suis réconcilié un peu avec la ville. Il n'y a pas si longtemps que ça. Au début, le fait d'aller en campagne, enfin dans ma construction, c'était important pour moi de marquer une rupture avec la ville. Du
1: Ouais,
0: coup,
1: t'as un rejet comme
0: j'ai
1: quelque
0: rejeté
1: chose,
0: en
1: ouais, c'est
0: bloc tout
1: ça.
0: ce qui venait de la ville à chaque fois que j'y allais. Ça me faisait vomir tout ce qu'il y avait là-bas. Donc, ça a pris quand même pas mal d'années. Et puis petit

0: Petit à petit, j'ai commencé à reprendre goût à aller en ville. Mais bon, à chaque fois que j'y vais pas longtemps. Mais il y a quand même des énergies en ville qui sont super intéressantes. En France, le squat, c'est vrai que ça a été quand même assez réprimé. Mais bon, il n'y a pas longtemps, je suis allé à Barcelone voir des amis. Et là, il y avait toute une énergie de réseau de squats qui s'organisaient entre eux, qui faisaient des grosses récup pour partager un peu partout. Énormément de culture, énormément d'artistes, de musiciens, de circassiens, des gros événements comme ça qui se retrouvent. Et ça, c'est quelque chose qui manque dans la campagne, l'accès à la
1: Oui.
0: culture et aux arts. Et du coup, voir un peu ça en ville et faire partie de ça. Et vraiment, quand je suis arrivé là-bas, au bout de 2 jours, j'avais plein de choses à faire dans la journée parce qu'il y a toujours des trucs à faire, des choses à défendre, des choses à construire. Et ça ouvre des squats, ça ferme et tout. Il y a une espèce d'effervescence incroyable. Et du coup, là, j'avais repris beaucoup de plaisir en fait à aller là-bas. Et après, il y a d'autres villes aussi. Principalement, nous, on n'est pas très loin de Limoges. Bon, à Limoges, même les gens de Limoges nous disent qu'il s'y passe rien. Donc, ça ne me donne pas trop envie d'aller y foutre les pieds. Après, bon, Paris, moi, quand j'y vais, c'est principalement pour voir les amis, la famille. Et sinon, récemment, Toulouse un peu plus, parce qu'on n'est pas très loin non plus. On arrive à se connecter un peu plus avec Toulouse. Et après, là où nous, des fois, on aide pas mal, c'est par rapport aux sans-papiers. Donc souvent, des sans-papiers qui ont besoin de repos, en fait. Et bah, des fois, ils arrivent par chez nous, par l'intermédiaire de certains contacts. Et des fois, ça nous arrive d'accueillir des sans-papiers qui ont besoin de souffler un peu, de sentir dans un endroit en sécurité, entre guillemets, parce qu'avec les flics qu'il y a aussi en campagne, t'es jamais vraiment en
1: Oui,
0: sécurité.
1: complètement.
0: Mais voilà, avoir une sensation un peu plus de repos. Et donc ça, c'est aussi un volet sur lequel ça nous tient à cœur, en fait, de pouvoir garder une solidarité par rapport au thème de la migration qui est assez triste, en fait, quand on voit ce qui se passe aujourd'hui par rapport à ça. Et puis aussi bien d'autres copains militants aussi qui peuvent venir passer faire une halte chez nous pour se reposer. Voilà, ils savent que sur la route, il y a ce coin-là où ils peuvent se reposer pour venir discuter. Eux, ils peuvent nous apporter aussi justement l'art, la culture. Nous, on peut leur apporter plus à manger, des trucs comme ça, essayer de produire des trucs en plus grosse quantité pour apporter dans des cantines populaires ou même à la ZAD. Des fois, on pouvait envoyer des choses. Et voilà, on sent vraiment qu'il y a une espèce de solidarité qui se fait entre les villes et la campagne, qui est assez chouette, ouais.
1: Ben, je te remercie, Roulian, de tout ça.
0: Merci,
1: Merci
0: hein.
1: beaucoup, Sylvia.
2: Bah, de rien, merci. 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
4: 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Soyez les bienvenus dans cette nouvelle émission de l'Histoire en roue libre, l'émission consacrée à l'histoire sous toutes ses formes, avec celles et ceux qui l'écrivent, la font ou la racontent et souhaitent la partager avec vous.

0: Et je remercierai jamais assez mon compère Valentin des Joyeux Pingouins en famille pour ce magnifique jingle qu'il a pu créer pour cette émission. On va se plonger aujourd'hui dans l'histoire médiévale au Moyen-Âge tardif. C'est au début du 15e siècle, au temps où de multiples troubles militaires et des intrigues politiques des plus rocambolesques agitent le royaume de France, puisque c'est la guerre de 100 ans entre la France et l'Angleterre. J'ai le plaisir de recevoir Alice. Bonjour Alice.
1: Bonjour Baptiste.
0: Tu as écrit un mémoire de recherche, tu as étudié la ville de Paris dans le conflit entre les Armagnacs et les Bourguignons entre 1405 et 1413, il me semble.
1: Oui, voilà, c'est ça.
0: Qu'est-ce qui t'a motivé à aller en histoire médiévale ?
1: En fait, c'est de base, je trouvais ça extrêmement dingue qu'on arrive à définir ces 1000 ans de Moyen-Âge comme une période obscure, affreuse, avec que des guerres, un niveau de vie extrêmement bas, et où la religion chrétienne bride tout type d'innovation, et que arrivé au XVIe siècle, à la Renaissance, une sorte de respiration arrive, ça y est, on sort de cet âge obscur. Et moi, je trouvais ça dingue, en fait, qu'on définisse ça. Et donc, je me suis un peu plus intéressée pendant ma licence d'histoire au Moyen-Âge. Et je me suis aperçue qu'en fait, c'était absolument pas le cas. On entend un peu plus ça dans les vulgarisations historiques des gens qui essayent de réhabiliter le Moyen-Âge. Et je me suis aperçue, en fait, que c'était une période extrêmement intéressante parce qu'on l'a toujours mal définie. Et que pour bien la comprendre, il faut extrêmement redéconstruire tout notre vécu, tout ce que nous, en tant que personnes vivant au XXIe siècle. Et donc, c'est un cheminement super intéressant quand on fait de la recherche, ce qui est parfois très dur pour essayer de comprendre certains systèmes qui fonctionnent au Moyen-Âge, le système politique, le système économique, qui n'a rien à voir avec le nôtre. Et ce processus-là, il est, je trouve, très intéressant.
0: Alors, ta recherche est donc, je le disais, au début du XVe siècle, 1405-1413, où Paris se trouve pris au centre d'un conflit politique entre deux familles de la noblesse, les Armagnacs et les Bourguignons. Et ce conflit s'inscrit, avant de se plonger profondément sur ton mémoire, ce conflit s'inscrit dans la guerre de 100 ans, et je sais que c'est compliqué, mais est-ce que tu pourrais nous l'expliquer en quelques mots pour nos auditeurs et auditrices ?
1: La guerre de 100 ans, si on veut la comprendre, en fait, il faut arrêter tout simplement de penser que c'est une guerre. C'est pas une guerre, c'est une période assez difficile pour la royauté française, puisque en fait la dynastie valoise qui vient d'arriver, en fait, est remise en question. D'une part, effectivement, par la royauté anglaise, mais aussi par d'autres personnes vivant qui font partie de la population française. Qu'est-ce qui se passe ? On a un roi qui s'appelle Philippe le Bel, qui est un roi extrêmement puissant, qui a fait en sorte que la royauté, un appareil étatique, soit mis en place petit à petit, puisque avant, le système politique qui caractérise le milieu du Moyen-Âge, c'est le système féodal, qu'on a tous entendu, en fait. C'est tout simplement la relation entre un seigneur et son vassal. On est dans une relation privée, dans une sorte de réseau de clientélisme. Et en fait, le roi de France, en fait, c'est tout simplement un seigneur de seigneurs. Sa titulature, c'est roi de France, mais c'est rien de spécial. Et en fait, les rois d'après vont commencer à créer un appareil étatique, notamment Philippe le Bel. C'est un roi qui veut que le roi de France, il soit au-dessus de tous les autres ducs, de tous les autres comtes, qu'il soit pas égal. Sauf que il a des petits soucis, c'est que le roi d'Angleterre, qui lui aussi devient de plus en plus puissant, lui prête hommage, puisqu'il détient l'Aquitaine. Petit rappel, hein, très, très, très rapide, en fait, Aliénor d'Aquitaine, qui était l'héritière de l'Aquitaine, s'est d'abord mariée à Louis VII, donc on est au début du XIIe siècle, et en fait ce mariage n'a pas... C'est scellé par un divorce et elle s'est mariée avec le roi d'Angleterre. Donc l'Aquitaine, qui était française, est devenue anglaise. Il se trouve que pour Saint-Louis, donc au début du XIIe siècle, c'est une situation qu'il n'accepte pas. Il y a un traité de Paris qui est en 1259, et Et donc, le roi d'Angleterre a le droit à l'usufruit de l'Aquitaine, mais ça redevient un fief du roi de France. Le roi d'Angleterre devient vassal du roi de France. Quand on a un roi d'Angleterre sous le règne de Philippe le Bel, on est au début du 14e siècle, pardon. Le roi d'Angleterre qui est vassal d'un roi de France, c'est pas très super pour un roi qui a envie d'être puissant. Et effectivement, la royauté entre anglaise et française a toujours été assez tendue. Donc Philippe le Bel, ce qu'il fait, c'est qu'il essaye de régler tout cela. Donc il marie sa fille au roi Édouard II et il a trois fils. Trois fils qui, normalement, comme le veut la tradition capétienne, c'est son aîné qui sera roi et tout se passera très bien. Le problème, c'est que son premier fils règne à peine 2 années. On n'a pas d'héritier, ça n'est jamais arrivé dans la couronne capétienne. C'est pas grave, on arrive à organiser une réunion d'État et puis on dit bon, la royauté elle se transmet que par les hommes, donc on va faire en sorte que ce soit Philippe, le fils cadet de Philippe le Bel, qui devienne roi, donc il devient Philippe V. Et pareil, il meurt sans héritier. Heureusement, Philippe le Bel a un troisième fils, Charles, qui deviendra Charles IV. Et on a exactement le même processus, Charles IV meurt sans héritier. Comment on fait ? Eh bien, on va rechercher encore des vieilles lois franques. On la commande d'une manière qui intéresse la royauté française, c'est-à-dire de dire que la royauté se transmet que par les hommes. Donc on remonte à Philippe III le Hardi, le père de Philippe le Bel. On prend le cadet de Philippe III le Hardi, le frère de Philippe le Bel, qui est Charles de Valois, et on prend son fils, Philippe de Valois. Et celui-là succède en fait à Charles IV et devient le roi de France.
0: Donc on est allé chercher le cousin pour pallier au manque de descendance directe. Et là, les problèmes commencent avec l'Angleterre.
1: Au début, en fait, pendant à peu près une dizaine d'années, ça se passe plutôt bien. Édouard III, qui est le fils donc, de Édouard II et de la fille de Philippe le Bel, donc le petit-fils de Philippe le Bel, en fait, finalement, lui, il accepte que ce Philippe VI, ce Valois, devienne roi. Et il va même prêter hommage, en fait, à Philippe de Valois au début. Ce roi d'Angleterre, il est vassal du roi de France par l'Aquitaine. Petit souci, en fait, c'est que les vassaux qui sont seigneurs dans cette région de l'Aquitaine se plaignent au roi de France du roi d'Angleterre. Et disons que Philippe de Valois, on peut dire qu'il n'est pas très diplomatique, pas très fin. C'est-à-dire qu'il utilise un droit en tant que seigneur, c'est-à-dire la commise de fief. C'est un droit qui est dans le droit féodal. Si le vassal ne respecte pas certains engagements, eh bien on peut lui retirer son fief. Et là, il faut imaginer le roi d'Angleterre se faire retirer une terre aussi importante que l'Aquitaine. Ça semble absolument impossible. Pour lui, ce roi de France, ce cousin, qui n'a même pas eu un enseignement en tant que roi, parce que c'était même pas prévu qu'il devienne roi, lui vole son Aquitaine. Mais en fait, quelle légitimité il a pour les officiers qui font partie de la cour du roi d'Angleterre, ça semble mais absolument totalement illégitime. Mais de quelle manière est-ce qu'on peut dire à ce Philippe VI qu'il est illégitime ? Bah, c'est tout simplement de dire « Hey, en fait, cette couronne que tu portes, elle me vient de droit. » Et je vais l'expliquer. Et là, c'est au tour des juristes du roi d'Angleterre d'expliquer, par A plus B, en quoi est-ce que Philippe VI est illégitime. Et c'est, en fait, normalement, la descendance de la couronne, elle reviendrait à Édouard III.

0: les nobles et les grandes familles anglaises vont pousser le roi d'Angleterre à réclamer la couronne de France suite à la confiscation d'une région de l'Aquitaine. Et s'ensuit donc des combats avec de multiples défaites pour la France.
1: Là, on s'aperçoit de toutes les limites en fait de l'armée féodale, puisque la féodalité demande à ce qu'on lève un ban. Lever le ban, c'est les vassaux qui, après leur service militaire, font la guerre à chevaleresque. Cette guerre, elle se fait donc à cheval, et le but n'est pas de tuer. Loin de là, le but en fait est de créer des prisonniers pour pouvoir payer des rançons. Et le but aussi est de prendre des villes pour qu'il y ait un pillage. C'est comme ça en fait que les chevaliers gagnent de l'argent d'ailleurs, puisque ils ne sont pas payés en avance par la guerre. Et c'est vrai que Philippe VI, lui, il est très attaché à la guerre chevaleresque, à cette guerre où on paye les chevaliers après, d'autant plus que ces derniers, eux, ont besoin d'argent parce qu'on est aussi en pleine crise économique en France. Donc c'est vrai que cette guerre aussi, ça arrange un peu les seigneurs qui vivent dans le royaume de France. Sauf que l'Angleterre n'est pas vraiment dans ce type d'armée. L'Angleterre, elle a énormément de mercenaires, elle a développé des archers très importants. Elle n'est plus trop dans cette guerre chevaleresque. Et les mercenaires, à la différence des chevaliers ou écuyers, ils sont payés à l'avance. C'est pas leur but premier d'avoir des prisonniers et de créer des rançons. Leur but premier, en fait, ce sera de tuer. Et c'est pour ça, en fait, que la France va très rapidement avoir des défaites. Parce qu'on pourrait dire que son armée, elle est très obsolète. Disons-le comme ça. Et on a une très très grosse défaite, qui est extrêmement importante, qui est la bataille de Poitiers. En 1358. Alors là, Philippe VI est mort, c'est son fils héritier Jean II qui est roi. À Poitiers, il est capturé. C'est assez problématique, un roi de France capturé, parce qu'il faut payer une rançon qui est extrêmement chère. Et payer une rançon, ça demande de lever des impôts. Bien entendu, on va avoir des personnes qui vont s'opposer à cela, et notamment à Paris.
0: Il y a une discussion entre les grandes familles. Le roi, le pouvoir n'est plus là, il est prisonnier en Angleterre. Est-ce qu'on paye la rançon? Pour la payer, on lève un impôt et certaines familles vont s'y opposer.
1: Exactement, oui, parce que faut savoir que déjà, on est en pleine crise économique à cause de la guerre, mais même avant, la peste noire, elle coûte cher, la peste, parce que on a perdu en main-d'œuvre, et donc on a une crise, on a une perte du pouvoir d'achat pour beaucoup d'individus faisant partie de la population française. Et puis on a des villes et des villages qui sont décimés, donc une récolte des champs qui sont décimés, une récolte qui est moins bonne. Donc quand on explique à des bourgeois ou même à d'autres paysans qu'il va falloir qu'ils payent hein, parce qu'il faut payer une rançon, ça leur semble absolument délirant. D'autant plus que la guerre ne semble pas se finir. Des nobles vont commencer à remettre en question la légitimité des Valois. Rien que pour les premières défaites, beaucoup de gens disaient, mais ces défaites-là, la France les vit parce que en fait, Philippe VI n'est pas un roi légitime et c'est Dieu qui le punit. On a du coup des membres de la famille royale française qui vont plutôt s'allier avec le roi d'Angleterre. Cette situation-là, elle est insoutenable en fait pour les bourgeois, et pour de manière générale, la population parisienne, la population française, pardon, qui doit payer à la fois la rançon du roi de France et la rançon des autres prisonniers et de manière générale la guerre.
0: Ça explique en partie pourquoi ce temps de trouble et aussi celui, donc tout le long du 14e et du 15e siècle, va être marqué par des révoltes de plus en plus nombreuses.
1: Exactement, en fait, pendant la capture du roi Jean II, on a à Paris un bourgeois qui s'appelle Étienne Marcel. Étienne Marcel, il vient d'une famille extrêmement puissante à Paris. Donc les bourgeois, pour rappel, ce ne sont pas des nobles. Ce sont des personnes qui travaillent, qui paient des impôts, qui n'ont pas de titre honorifique et qui surtout ne sont pas officiers du roi, ils ne font pas partie de la cour du roi. Ils peuvent faire partie de l'entourage du roi, puisque comme un bourgeois travaille en général, ils ont beaucoup d'argent, donc ça intéresse les rois parce que les rois peuvent les emprunter, leur emprunter de l'argent. Étienne Marcel, il fait partie d'une famille de marchands extrêmement riches, parisienne, et donc et donc il commence à faire partie de la municipalité parisienne. La municipalité, ce ne sont que des bourgeois, pas des nobles, qui gèrent une ville, qui ont des droits. Les villes, en fait, au Moyen-Âge, acquièrent petit à petit, à mesure qu'elles deviennent puissantes, des franchises, c'est-à-dire que le roi ou le seigneur, disons, a moins de pouvoir sur elles, et ce sont les bourgeois qui créent leur gouvernement au sein de ces villes. Et donc cet Étienne Marcel, il est prévôt des marchands, c'est-à-dire le chef plus ou moins de cette municipalité, et lui, il va organiser une sorte de révolte, une révolte dans laquelle il critique de manière assez forte les officiers en fait du roi. La royauté, elle n'est jamais vraiment remise en question. Souvent, on a dit que Étienne Marcel voulait remettre en question la royauté. C'est pas le cas. La royauté, on remet pas en question le roi. On a dit, on a pu dire, certains nobles ont pu dire qu'ils n'étaient pas légitimes, mais par contre, remettre en question la monarchie en tant que système politique, ça, on ne le retrouve pas au Moyen-Âge. On dit souvent que ça, on l'a toujours entendu, même au siècle précédent, c'est que le roi, s'il y a un souci, c'est qu'il est mal conseillé. Et c'est exactement ce que dit Étienne Marcel. En fait, on a l'impression que ce qui se passe dans ce conflit entre la France et l'Angleterre, où la royauté française est remise en la légitimité de la royauté française est remise en question, on a l'impression que c'est une guerre que se font les nobles entre eux pour leur intérêt personnel. Et c'est ce que va dire Étienne Marcel, et c'est pour ça qu'il refuse de payer et qu'il demande qu'il y ait une monarchie plus contrôlée.
0: Mais on est là encore assez loin par rapport à ton sujet qui intervient une bonne trentaine d'années, voire cinquantaine d'années après, mais qui pourtant s'explique par ce contexte.
1: Oui, en fait, c'est ça. Étienne Marcel, après, se fera assassiner. En fait, il y aura un complot, même un complot organisé par des bourgeois et des jeunes nobles, et qui vont l'assassiner, ils vont le trahir. Mais ceci dit, sa révolte, elle va vraiment rester dans les mentalités parisiennes et encore au XVe siècle. Et certaines révoltes qui vont se passer au début du XVe siècle, que moi j'ai étudiées, on va retrouver dans les sources une peur de retourner à cette période où Étienne Marcel, à cette période d'Étienne Marcel, de troubles, il y a une vraie... Ça reste un peu, ouais, effectivement, dans les mentalités parisiennes.

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2: Tu t'es plongé dans par le titre de ton mémoire, c'est Paris face aux hostilités entre les Armagnacs et les Bourguignons. C'est une étude, urbaine. Elle s'inscrit dans l'histoire urbaine, au cœur de cette guerre civile.
3: C'est ça. En fait, j'ai essayé d'étudier les institutions urbaines. Comment est-ce que les institutions urbaines répondent face à cette guerre, cette guerre civile entre Armagnac et Bourguignon. Et d'autant plus que Paris est vraiment le cœur de cible de cette guerre. Et donc, pourquoi, en tant que ville, est-ce qu'elle est cette cible? Comment est-ce qu'on décide de la prendre? Donc ça pose la question de comment est-ce que la guerre médiévale et le droit de la guerre médiévale demandent qu'on prenne une ville? Et enfin, comment est-ce que les gens qui habitent dans ces villes défendent les villes? Comment est-ce qu'on organise cette défense? Et il y a des institutions proprement urbaines qui répondent à cela. Et en ce sens, on peut dire que oui, c'est une histoire urbaine.
2: Et qu'est-ce qui se passe? C'est qui, les Armagnacs et les Bourguignons?
3: Alors, on est dans une période où traîne de Charles VI, où les hostilités entre l'Angleterre et la France vont mieux. Disons qu'en fait, on est dans une période de trêve. Le père de Charles VI, donc Charles V, disons que c'est un roi extrêmement intelligent, disons-le comme ça, et il a profondément amélioré les relations entre la France et l'Angleterre. Et la France a récupéré une bonne partie de son territoire. On est toujours dans une crise économique, cependant, mais on n'a plus d'armées qui viennent troubler le paysage français. Et donc, on est au règne de Charles VI. Donc, son règne, il commence en 1380. Petit souci, c'est que ce roi a une maladie. Une maladie qui le rend vraiment fou. Alors, certains diront que c'est une schizophrénie, on ne sait pas trop. Mais je ne suis pas une grosse fan de donner des maladies contemporaines à une maladie médiévale. Mais effectivement, il y a des moments de pure crise de folie qui littéralement l'empêchent de régner. Alors, il a un fils, mais un fils à l'époque qui est trop jeune pour régner. Et donc, le régent principal, c'est son frère, le duc d'Orléans, mais il est entouré des oncles et des cousins des oncles surtout, de Charles VI.
2: Juste pour préciser, les auditeurs et auditrices, le régent, c'est celui qui gère les affaires courantes parce que le roi est en incapacité physique de gouverner.
3: Voilà, c'est ça. C'est celui qui prend... Oui, exactement, oui. Ouais, ouais. Mais il est quand même entouré parce que des oncles du roi de France, enfin de Charles VI, et des oncles aussi du duc d'Orléans, puisque le duc d'Orléans est le frère de Charles VI. Et ses oncles, ce sont le duc de Berry, le duc d'Anjou et le duc de Bourgogne.
2: Tout ça, ce sont des grands seigneurs de la noblesse, voire de la famille royale, qui détiennent des terres et qui sont les hommes puissants du royaume de France.
3: C'est ça, et notamment le duc de Bourgogne. Rester longtemps sur lui. Le duc de Bourgogne, il vient de se marier en fait avec une héritière de la Flandre. La Flandre, c'est une région où il y a énormément de villes qui sont très prospères, qui ont énormément qui sont très riches parce qu'elles produisent énormément de marchandises. Et lui, il hérite de ce territoire-là, donc il devient le duc de Bourgogne gère aussi la Flandre. La Flandre, c'est aujourd'hui l'équivalent du nord de la France, Nord-Pas-de-Calais, plus une bonne partie de la Belgique wallonne et une partie aussi de la Belgique flamande. Donc c'est un duc qui est extrêmement riche et qui n'a pas loin de la richesse du roi de France. Ce duc, à ce moment-là, il s'appelle Philippe, on le surnommera Philippe le Hardi. Il a aussi une bonne clientèle à Paris. Et avec Jean de Berry, ce sont plutôt de bons conseillers, de personnes assez posées. Le duc d'Orléans, donc le frère du roi, lui, il a une excellente aussi clientèle, un réseau de clientèle à Paris. Il faut savoir que pour prendre des décisions, pour pouvoir générer des emprunts, etc., il faut quand même avoir un bon entourage, des gens sont de bonnes personnes, comme on dit à l'époque. Et le duc d'Orléans, il a une très très grosse clientèle à Paris et commence à prendre des décisions qui font pas trop plaisir à son entourage, c'est-à-dire aux autres ducs. Et même quand le roi de France reprend ses esprits et qu'il peut recontinuer à régner, il n'est pas forcément en accord avec la politique de son frère. Et surtout, on commence à avoir peur de sa clientèle qui devient très très très puissante. On se dit, oh là là, est-ce que si le roi de France meurt et que Charles VI meurt, ne survit pas de sa maladie, et que son fils Louis ne survit pas non plus parce qu'il est encore très jeune, et vous savez que quand on ne dépasse pas 14 ans, on a encore énormément de risques de mourir, puisque la mortalité infantile, elle est énorme, elle baisse qu'à partir du 19e. Donc il y a une peur quand même de la puissance et du pouvoir que prend le duc d'Orléans. Donc déjà, la relation entre le duc d'Orléans et ses oncles ne sont pas très bonnes. Puis, Philippe le Hardi va décéder, et c'est son fils Jean, qu'on surnommera Jean sans peur, qui devient duc de Bourgogne. Et la relation entre Jean sans peur et le duc de Bourgogne est très très très mauvaise. Dès 1405, les deux hommes commencent à venir armés dans Paris. On sent que y a des rixes qui sont possibles. Et puis en plus, dans les hôtels princiers qu'on trouve à Paris, nous on pourrait voir ça comme des histoires de cour d'école, mais ils remettent en question l'honneur de chacun. Le problème, c'est que quand on est duc et qu'on est censé avoir un honneur extrêmement élevé, quand on est ridiculisé devant tout le monde, c'est pas simple, parce que sachant qu'on doit prendre des décisions, si on n'est pas pris au sérieux, on peut pas aller bien loin.
2: On touche à des phénomènes anthropologiques des sociétés médiévales où l'honneur caractérise régule une grande part des relations sociales.
3: Oui, bien sûr. L'honneur peut mener à la vendetta si on est des paysans ou des petits bourgeois, et à la guerre privée si on est extrêmement puissant. Et c'est ce qui va se passer, en fait. C'est-à-dire qu'en 1407, alors que le duc d'Orléans est allé voir Isabeau de Bavière, donc la reine de France, la femme de Charles VI, il sort et puis il se fait tuer dans les rues de Paris. Bon, en une journée, on sait que c'est le duc de Bourgogne, Jean sans peur, qui a organisé tout cela. Alors là, quand même, on est dans un duc qui tue son cousin, qui est le régent et le frère du roi de France. Qu'est-ce qu'on fait? Qu'est-ce qui se passe? Et bien, bizarrement, le duc de Bourgogne arrive à s'en sortir. Alors, comment il fait? Eh bien, il a quand même les bourgeois et l'Université de Paris. Donc, l'Université de Paris, c'est un groupe rempli de théologiens, de gens du savoir. En plus, elle est extrêmement réputée en théologie, l'Université de Paris. Donc, ce sont des gens qui savent faire des discours, qui savent faire des sermons, qui savent parler à une foule. Et en fait, tout simplement, ce qu'ils vont faire, c'est qu'ils vont faire une apologie du tyrannicide. Les membres de l'université, ils vont expliquer en quoi, pour le bien de l'État, il fallait tuer le duc d'Orléans. Donc finalement, le duc de Bourgogne, à ce moment-là, on est en 1407, il s'en sort plutôt bien. C'est en 1408 que ça commence à être problématique. Alors déjà, quand il y a un procès qui n'est pas fait pour Jean sans peur et que Jean sans peur s'en sort, pour l'instant, ceux qui sont vraiment qui veulent se venger, c'est bien entendu la famille d'Orléans. Elle, bien entendu, la première, c'est la femme du duc d'Orléans qui se jette aux pieds, ça on a des chroniques qui l'expliquent très bien, se jette aux pieds du roi de France à un moment où il redevient lucide, où elle dit qu'il faut venger mon mari, il faut venger mon mari pour l'honneur, justement. Et donc ils sont totalement, mais ils trouvent ça dingue que le duc de Bourgogne n'est rien. Pire encore, c'est qu'en fait, en 1408, il va commencer à placer sa clientèle dans les offices les plus importants de Paris. Et là, il commence un peu à contrôler la ville et à mettre en place la politique qu'il veut. Et là, en revanche, il va avoir plus de personnes qui vont commencer à être hostiles. Et le premier, ça va être le duc de Berry, qui va commencer à se rallier à la cause orléanaise.
2: Et donc deux parties vont se créer entre entre les grandes familles qui vont soutenir la famille de Louis d'Orléans qui a été assassinée, et ceux qui vont soutenir ce duc de Bourgogne. C'est là les parties de la guerre civile.
3: C'est ça. En fait, on va se retrouver à une guerre de parti. Donc, et avec bien entendu des gens qui vont changer de parti, mais de manière générale, on a le duc de Bourgogne. Comme il est extrêmement puissant, il a énormément de petits mercenaires, donc il a une armée assez puissante en fait. Le duc d'Orléans, de son côté, il a surtout le duc de Berry et le comte d'Armagnac. Et là, vous allez vous dire, ah oui, c'est vrai que la guerre, elle s'appelle Armagnac et Bourguignon, mais l'origine, c'est plutôt Bourguignon et Orléans. Effectivement, plus tard, on a continué à appeler cette guerre Armagnac et Bourguignon parce que les armées armagnacques ont énormément fait de dégâts. Donc, on a pris pour habitude, vers les médiévaux, les gens qui vivaient cette guerre ont pris pour habitude, dès qu'ils voyaient une armée hostile, de dire, ah, ce sont les Armagnacs. Et donc, le parti Armagnac est venu, le mot Armagnac est venu s'imposer au mot Orléans.
2: Et au milieu de tout ça, il y a quand même une population parisienne qui va être. De quelle manière va-t-elle être embrigadée dans ce conflit? Est-ce qu'elle a un rôle à jouer ou est-ce qu'elle va rester passive?
3: Au début, c'est une guerre qui se déclare par plutôt des petits complots entre officiers, entre nobles, parce qu'en fait, on s'aperçoit à mesure que cette guerre évolue que les gens ne font que changer de parti, ou parfois en secret soutiennent deux partis en même temps, ou dans les mêmes familles. On a des gens qui font partie de l'entourage du duc de Berry, d'autres qui font partie de l'entourage du duc de Bourgogne et d'autres qui font partie de l'entourage du duc d'Orléans. Entre les nobles, c'est un vrai casse-tête. Mais en 1409, il va se passer une chose absolument affreuse pour le parti du duc d'Orléans, c'est que le favori du duc d'Orléans, Jean de Montaigu, va se faire exécuter par le prévôt de Paris de l'époque. Alors le prévôt, c'est un noble, à cette époque-là, c'est un noble, un officier du roi qui détient cette magistrature, et c'est, si vous voulez, un mélange entre le maire et le préfet de police, aujourd'hui, si on devait définir cela. C'est-à-dire que c'est quelqu'un qui a des pouvoirs de justice, qui a des juridictions proche de celle du maire, et en même temps qui a un pouvoir de police assez important. Et cet homme-là, qui est devenu bourguignon assez rapidement, sûrement par opportunisme, enfin, très vraisemblablement par opportunisme, eh bien, il fait exécuter Jean de Montaigu. Ça passe très mal pour le duc de Berry et le duc d'Orléans. Et en fait, à ce moment-là, le duc de Berry commence à déclarer une vraie guerre, disons-le, en 1410, au duc de Bourgogne.
2: Et comment ça se passe la
3: de
2: guerre?
3: récupérer Paris.
2: L'idée c'est donc de prendre Paris, c'est ça. Parce que
3: Parce qu'en fait,
2: parce qu'en fait ils sont pas à Paris, ils sont dans leur royaume et dans leur seigneurie respective, ou ils y vivent à Paris?
3: très bonne question. À ce moment-là, ils ne sont pas à Paris. Ni le duc d'Orléans, il vaut mieux pas qu'il soit à Paris, puisqu'il n'y a que des officiers du duc de Bourgogne qui ont le pouvoir en ce moment à Paris. Et le duc de Berry, il est aussi dans son Berry, à Bourges. Et effectivement, chacun a ses hôtels à Paris, puisque en tant que conseiller, en tant que personne qui doivent prendre des décisions, ils passent énormément de temps à Paris. L'hôtel du duc de Berry se trouve sur la rive droite, rive gauche, pardon. C'est le seul qui se trouve sur la rive gauche. Et il a aussi un petit hôtel au Kremlin-Bicêtre. Et d'ailleurs, en 1410, il va prendre cet endroit, il va s'installer à cet endroit avec une armée. Et là, les Parisiens vont avoir un petit peu peur parce qu'on est vraiment proche de Paris. Pour comprendre un petit peu toute la stratégie qui va être mise en place par les princes pour prendre Paris, peut-être qu'on pourrait prendre le temps de définir Paris, de un peu décrire le Paris médiéval.
2: C'est une bonne idée. À quoi ressemble Paris au ce début du 15e siècle?
3: Paris, en fait, c'est bien plus petit hein, que le Paris que nous connaissons. Il y a deux rives. Une rive gauche qui débute de ce qu'on appelle aujourd'hui le faubourg de Saint-Germain-des-Prés, qui est bien dans Paris, mais à cette époque-là, il n'est pas dans. dans Paris, et pareil pour le Bourg Saint-Marcel. Et en fait, c'est l'équivalent de Saint-Michel, la Sorbonne, toute cette partie de la Seine, de l'île de la Cité, jusqu'à la montagne Sainte-Geneviève. On est dans le Paris de la rive gauche. Donc c'est pas grand du tout. La rive droite, en revanche, est beaucoup plus grande. Elle s'est agrandie d'ailleurs sous Charles V, avec une muraille en terre cuite. Elle démarre de l'équivalent de la place de la Concorde. Elle continue sur la porte Saint-Denis, donc c'est l'équivalent de Strasbourg-Saint-Denis aujourd'hui. La porte du Temple, donc l'équivalent de la station Temple aujourd'hui sur la ligne 3 du métro, jusqu'à la Bastille en fait. Voilà, ça c'est la muraille du Paris du début du 15e siècle.
2: Mais alors ça, c'est juste la ville de Paris et entre ces murailles, mais ensuite il y a l'administration de la prévôté de Paris qui va un petit peu au-delà.
3: C'est ça, et la prévôté de Paris, qui est l'administration que gère le prévôt de Paris, donc à cette époque, ce Pierre des Essarts, qui, disons, soyons assez grossiers, mais en fait, grossièrement, il gère l'équivalent de l'Île-de-France. Pour prendre Paris, faut pas défendre Paris directement, faut défendre la prévôté. Parce que dans le droit de la guerre, pour prendre une ville, en fait, il faut savoir que quand des armées sont à moins d'une dizaine de lieues, donc à une vingtaine de mètres de la muraille, la ville est prise. Donc, l'important, c'est d'aller protéger les villes avant. Parce que si les villes d'avant, comme Pontoise ou Saint-Denis, sont prises, la ville enfin, est en menace très, a une menace très importante. Des menaces très importantes. Et en fait, la plupart des batailles de cette guerre pour prendre Paris vont se faire en fait autour de aujourd'hui la petite couronne en fait. Les plus grosses batailles entre 1410 et 1412, ou en 1412 il y a une petite trêve, elles vont se faire à Saint-Denis, à Saint-Ouen, à Saint-Cloud et à Montmartre.
2: Ces batailles consistent donc ce sont des armées qui avancent sur les territoires de la prévôté de Paris, comme tu l'as dit, à Saint-Ouen, Saint-Denis.
3: C'est ça. En
2: Et
3: fait, ce sont
2: Paris
3: les armées
2: doit donc mobiliser des hommes et des soldats pour se défendre.
3: C'est ça. En fait, oui. Donc, on a le duc de Berry qui prend certaines villes, la ville de Meaux, par exemple, au tout début. Donc, on n'a pas trop, trop peur à ce moment-là. Il est aussi quand il commence à être vers Dreux et tout, on n'a pas trop, trop peur. Et puis, le duc d'Orléans, pareil, il a des armées vers Montlhéry, donc dans l'actuelle Essonne. Et c'est les Armagnacs qui commencent à prendre le nord vers Pontoise. Et à partir du moment où ils commencent à être à Pontoise, on commence à avoir peur. Et le duc de Bourgogne, s'était caché en Flandre, il commence à venir avec ses armées pour un peu empêcher cet encerclement de Paris. Et alors, comment on va se défendre? Alors, premièrement, on va éviter, comme on est dans une guerre privée, qu'il y ait un traître. Et donc, pour éviter tout type de traître, on va faire quelque chose que je pense qu'on connaît assez bien en ce moment en période de confinement, c'est-à-dire qu'on va empêcher les circulations entre les villes. Ces circulations, ça va être emmurer des portes. La ville, elle est entourée par un rempart, il y a des portes qui sont protégées, c'est les bourgeois, des bourgeois qui gèrent ces portes, et en fait, chaque personne qui rentre, paye un péage, etc. Enfin, il y a des choses auxquelles on connaît aujourd'hui, et ça, on va les emmurer. On augmente le guet. Et puis surtout, on va faire quelque chose qui n'avait pas existé depuis Étienne Marcel, puisque les révoltes d'Étienne Marcel ont fait que, oh là là, les bourgeois, ils prennent un peu trop de place, on va leur enlever des droits. Sauf que là, on s'aperçoit que la ville est dans un état tel qu'on va redonner ses droits aux bourgeois, c'est-à-dire le droit de porter des armes, d'utiliser ce qu'on appelle les chaînes, c'est-à-dire des chaînes, c'est qui permet d'empêcher la circulation dans certaines rues, d'empêcher la circulation sur la Seine. Et puis, la milice bourgeoise va se recréer. La milice bourgeoise, normalement, dans toutes les villes qui ont des franchises, c'est-à-dire des droits, elle existe. C'est-à-dire que certains bourgeois doivent faire un service militaire et ils ont une armée qui est différente de celle de l'armée féodale et qui sont là juste pour défendre leur ville. Donc ça, c'est une première manière de défendre la ville. Il y a aussi par les ordonnances. On essaye de faire en sorte qu'il y ait une sorte de plan pirates, disons-le comme ça, qui se soient créés. C'est-à-dire que on doit déclarer telle personne qu'on invite chez nous, qui n'est pas parisienne, pourquoi est-ce qu'elle doit dormir chez nous, etc. Parce qu'en fait, comme n'importe qui peut changer de camp, on a vraiment peur qu'il y ait une trahison, un complot, et qu'une porte de la ville qui est protégée, eh ben, en fait, ne le soit pas vraiment, et donc qu'une armée rentre, et qu'à partir du moment que l'armée rentre dans la ville, ça peut être très très très problématique. Donc on veut à tout prix éviter ça.
2: Donc il y a une menace à la fois extérieure et une menace intérieure au sein même des lieux qui composent la prévôté de Paris, où on a peur que des bourgeois ou des habitants se retournent contre ceux qui la tiennent.
3: Que des nobles, qui dit en fait peur de l'ennemi dans la ville, dit rumeur. On aura toujours des rumeurs, comme nous, la rumeur, elle existe encore chez nous. Et les rumeurs peuvent entraîner des émeutes. Et ça, le roi et les officiers du roi, alors le roi quand il n'est pas malade, et les officiers du roi, ils le savent très bien. On va essayer de contrôler ces rumeurs, de faire en sorte que, de savoir ce qu'il se dit, et que si une rumeur commence à se propager dans la ville, qui peut remettre en question l'ordre établi, et bien on va essayer de faire en sorte d'empêcher qu'elle se propage. Et par exemple, il y avait une rumeur comme quoi le duc de Bourgogne avait eu une défaite à Pontoise. Ça, c'est très problématique, parce que si le duc de Bourgogne perd, sachant que la plupart des Parisiens sont plutôt pro-bourguignons, ça veut dire que l'armée du duc de Bourgogne, du duc de Berry et du comte d'Armagnac peut s'approcher de Paris, et donc plus ou moins c'est problématique pour eux. Donc en fait, le roi et la monarchie empêche cette rumeur d'être propagée et fait en sorte qu'elle est fausse, en fait, tout simplement. Et ça, en fait, ça fait partie d'une grosse partie de la défense, en fait. Finalement, la milice, alors les bourgeois qui retrouvent leur droit à avoir leur chaîne, à reporter des armes, etc., et qui vont aller faire des batailles à Saint-Denis et à Saint-Cloud, notamment à Saint-Cloud, mais surtout, la première des défenses, c'est d'empêcher qu'il y ait toute forme de révolte.

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2: J'imagine que la création de rumeurs de toutes pièces et le fait d'un parti, d'une famille contre l'autre, c'est une réelle arme de guerre.
3: Eh oui, exactement. Et il y en a qui vont faire en sorte qu'il y ait des fausses rumeurs, en fait, qui se propagent. Mais on va faire exprès de faire propager des fausses rumeurs, de faire peur à la population, et les Orléanais vont créer des fausses rumeurs, ouais. Mais oui, bien sûr, ouais. Oui, ça c'est une vraie arme de guerre, et d'autant plus que la guerre est telle que on s'aperçoit que les institutions urbaines ne sont pas totalement préparées en fait à ça. On ne s'était pas préparé à ce que Paris subisse cette menace aussi importante, à tel point que dans les années plus tard, c'est dans une période que je n'ai pas bien étudiée, dans les années 1420, elle va subir un siège. Pas réellement subir un siège qui va être très très problématique. Mais à ce moment-là, on ne sait pas qu'il y aura un siège et on ne s'attend même pas à ce qu'il y ait des menaces aussi importantes.
2: Mais cet usage de la rumeur comme arme pour déstabiliser la partie adverse peut-elle être analysée comme un enjeu qui signerait les prémices d'une adhésion de l'opinion et de la population pour son parti?
3: Oui, dans le sens où la guerre, normalement, la population ne meurt pas directement de la guerre. Si la population meurt dans une guerre médiévale, c'est à cause des conséquences de la guerre, à cause d'une crise économique, de famine, etc. En revanche, oui, là, c'est vrai que la population est au cœur, et c'est pour ça qu'on est vraiment dans une guerre civile, parce que là, les gens qui font partie de la population civile sont réellement touchés par cette guerre, et même normalement des personnes qui font plutôt roturiers, qui sont pas très riches, qui ne sont pas partie des bourgeois et de la milice bourgeoise, vont aussi faire en sorte de participer à cette guerre, de défendre leur ville. Et c'est une chose assez intéressante à laquelle je me suis posée quand j'ai fini mon mémoire, c'est en fait il y a un vrai honneur de la ville, un honneur à défendre sa ville, qu'on retrouve d'ailleurs pas que dans Paris. D'autres historiens qui ont étudié des villes comme Tours, etc., Tours ou d'autres villes en Lorraine, ont vu que de simples travailleurs étaient prêts à utiliser tout et n'importe quoi pour défendre leur ville, et que d'ailleurs, à ce moment-là, on remet même en question l'armée royale, qui n'est pas assez bonne pour les protéger et qui vaut mieux qu'ils se protègent eux-mêmes.
2: D'accord, donc ta recherche a pu confirmer, enfin montrer, préciser cette adhésion de la population urbaine à sa ville qui est de plus en plus forte et qui résulte d'un long développement des villes médiévales dès le 12e, 13e siècle.
3: Oui, c'est ça. En fait, d'ailleurs, on remarquera que cette période, alors effectivement, c'est du 14e et 15e siècle, c'est une vraie période de crise. Mais on s'apercevra que les villes et les institutions urbaines, grâce à cette crise, vont vraiment muter. Et en fait, elles vont devenir encore plus puissantes politiquement qu'avant, parce qu'elles auront vraiment, disons-le, si on devait schématiser la chose, elles ont vraiment appris de cette crise. Et effectivement, c'est très intéressant de voir cela. Et puis en fait, moi, ce qui m'a permis en plus de voir que la défense organisée par le roi ne fonctionnait pas pour la population, c'est que les ordonnances que le roi fait crier dans Paris, en fait, il est obligé de les refaire crier le mois d'après, et encore le mois d'après, et encore le mois d'après. En fait, ça veut dire quoi? Ça veut dire que les gens ne respectent pas ça. Les gens, ils veulent pas respecter la manière dont le roi veut qu'on défende la ville, c'est-à-dire en instaurant... Lui, il veut instaurer un couvre-feu, faire en sorte que personne ne rentre dans la ville, et que ce soit des vrais gens de guerre, des gens de métier, qui défendent la ville. Sauf que les Parisiens, ils veulent défendre leur ville.
2: et entreprennent de la défendre eux-mêmes et obtiennent du coup ce que tu disais, ces droits de porter des armes sont en désaccord avec les stratégies du pouvoir royal, un pouvoir royal qui devient de plus en plus dépendant à cette élite marchande et bourgeoise parisienne.
3: Exactement, elle était de base très, très dépendante économiquement, et là, en fait, on voit absolument quel impact ont ces bourgeois diplomatiquement et politiquement, que on ne peut pas faire ce qu'on veut en tant que roi, parce que on ne peut pas imposer ce qu'on veut aux populations, et notamment aux bourgeois. Et j'ai parlé d'Étienne Marcel avant, parce qu'il fallait montrer dans quel contexte et dans quel vivaient les Parisiens à ce moment-là. Et Étienne Marcel, on a dit, on ne veut plus jamais ça, on va limiter les libertés aux citadins et aux bourgeois. Et en fait, on s'aperçoit que les bourgeois disent, bah non, on ne veut pas. Là, on s'aperçoit que là, on est menacé, on veut nos droits, on veut nos libertés, on veut notre liberté d'utiliser nos manières à nous de nous défendre. Et le roi, en fait, il est obligé à un moment de dire « bah, j'accepte, parce que je peux pas faire autrement ». Et ça, c'est vraiment très intéressant, ça montre effectivement l'importance de la municipalité d'une ville comme pouvoir politique, pouvoir de décision, pouvoir décisionnel. Ça, c'est extrêmement important. Et je crois que c'est quand Charles VIII va se faire, ou Louis XI, je me souviens plus très bien, va se faire couronner, il y aura les membres des bonnes villes, alors les bonnes villes, c'est des villes qui sont sous la protection du roi, hein, mais qui seront là et qui seront en première ligne. C'est dans les chroniques des rois.
2: Oui, qui vont gagner.

0: historiens et dans l'historiographie républicaine ont fait de ces révoltes et d'Étienne Marcel des précurseurs de la Révolution française, qui est complètement nuançable par leur désir profond de ce qu'on sait aujourd'hui. Il s'agissait vraiment de tout simplement d'arrêter cette situation de quasiment mafieuse entre des grands seigneurs et de conforter un pouvoir royal trop fragilisé.
1: Et en fait, ce qui fait que cette période de guerre de 100 ans, très, en fait, on n'arrive pas à faire arrêter les conflits entre la France et l'Angleterre, tout simplement parce que le système féodal est à bout de souffle. On est en train d'avoir un appareil étatique qui se met en place et le système féodal est à bout de souffle et ne répond plus aux besoins. Et en fait, ce qui va permettre un peu d'améliorer la situation, c'est quand Charles VII va mettre en place un impôt permanent pour financer une armée, et on arrêtera, dès qu'il y aura des prisonniers et des défaites, d'aller voir les populations leur disant « il va falloir que vous payiez plus d'impôts ». Non, là, l'impôt est déjà prévu pour la guerre. Alors qu'avant, en fait, on voyait la situation, et s'il fallait demander des finances extraordinaires, aller chercher des finances extraordinaires, on le faisait. Et là, on a mis en place un impôt, et l'impôt permanent direct, je pense que c'est vraiment la mise en place, ça y est, d'un État qui commence à être créé, et d'une monarchie féodale qui n'existe plus du tout.
0: Eh bien, merci Alice d'avoir accepté cet entretien dans l'histoire en roue libre. Peut-être que tu voudrais avoir le mot de conclusion pour ta roue libre.
1: Ben d'abord, merci à toi. Je voulais juste rappeler que n'oubliez pas que le Moyen-Âge n'est pas une période de barbares, une période de guerre, de... Oui, c'est une période pour nous au niveau, sur certains points, qui nous paraît totalement désuète, mais en fait, il y a des choses très intéressantes, et notamment dans le fonctionnement, je pense, des villes médiévales, il y a des choses, je pense, qui peuvent nous paraître très intéressantes, parce que finalement, on est moins dans un pouvoir monolithique où les rois et les ducs soumettent la population. En fait, il y a énormément d'échanges, de discussions qui s'opèrent entre... la population, bon, bien entendu, en général, une population aisée, mais elle existe, il y a une opinion publique qu'on prend en compte. Et d'ailleurs, il faudra expliquer à un certain Habermas, qui a beaucoup parlé de l'opinion publique, que l'opinion publique existe au Moyen-Âge, et que étudier Paris pendant la guerre entre les Armagnacs et les Bourguignons, c'est une manière de voir très bien à quel point cette opinion publique existe et qu'elle est importante. Voilà.
0: Eh bien, tu as pu le montrer et le partager aujourd'hui. Merci beaucoup, Alice.
1: Merci à toi, Mathieu.
0: À bientôt et bon courage pour la suite.
1: Merci à toi aussi.
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1: C'était donc le quatrième épisode de l'histoire en roue libre sur Cause Commune 93.1 sur la FM, le DAB+ de la région parisienne ou sur internet à l'adresse cause-commune.fm. Je salue une nouvelle fois Alice qui nous a parlé de Paris à l'époque médiévale et qui nous a éclairé brillamment sur la guerre de 100 ans. Merci pour ce voyage, chers auditeurs et chères auditrices. Si vous voulez qu'un thème, qu'une période ou qu'une histoire particulière soit abordée dans cette émission, vous pouvez en faire part sur le chat permanent de la radio Cause Commune. Vous allez sur internet, vous cliquez sur l'onglet chat et vous trouverez le canal Histoire en roue libre et dans lequel vous pouvez y faire toutes vos suggestions, partager votre avis ou échanger avec moi-même. Si je m'y connecte, je discuterai avec vous avec plaisir. Je vous souhaite à toutes et à tous une bonne journée, une bonne soirée ou une bonne nuit, selon l'heure à laquelle vous êtes derrière votre poste, et je vous dis...
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14: Parce qu'au départ, effectivement, tous les joueurs qu'on avait provenaient de l'immigration clandestine.
15: Ils ont 15 ans et c'est vrai que de les imaginer à 15 ans loin de leur famille, aller voir une fois à Noël, ça demande de la maturité, c'est un peu à marche forcée parfois. Enfin, ils sont tout petits quoi.
16: Il faut, c'est un métier, donc il faut les préparer à affronter ce métier.
17: Une prof qui donne des cours aux futures stars de l'Olympique Lyonnais. Des recruteurs peu scrupuleux qui vendent le rêve d'une carrière pro à de jeunes Africains. Et une asso à Saint-Denis qui donne à ses joueurs une seconde chance.
18: Je trouve qu'ils l'ont pas facile aujourd'hui les jeunes. Je préfère avoir eu ça dans ma vie plus tard.
15: J'ai vu une ligne, mais déjà elle était physique, c'est-à-dire que ceux qui étaient gardés par le club, qui se tenaient droit à la tête haute, et puis ceux qui avaient été virés par le club, qui étaient affaissés sur leur table.
19: Les gars, j'espère que vous êtes fiers de vous. 7-0 à la mi-temps, je crois qu'on est parti pour un score de basket. Alors laissez-moi vous dire une chose. Vous commencez vraiment à me faire chier.
20: Monsieur.
19: Y'a pas monsieur. Y'a Jeff. Et Jeff, il souffre. Parce que ces petits gars, ils baissent les bras. Parce que ces petits gars, c'est des branleurs. Qui sont jamais battus de leur vie. On joue au foot, là. Là, y'a pas papa, maman. Y'a pas de fric sur le terrain.
20: Bah si, si on veut, on peut l'acheter, l'arbitre.
14: Faut comprendre, le milieu du football, il est complexe. Et c'est un milieu d'argent.
21: C'est notre dernière émission de l'année. Et on tacle bien fort dans la surface de réparation.
22: Il y a 45 minutes de combat. Oh, allez, les gars.
23: On lâche rien, les gars, on lâche rien.

0: On attend encore du monde ce soir, Monsieur Sarkozy.
1: Il y a Jean-Michel qui est pris dans les bouchons porte de Vincennes. Avec la neige qui est tombée aujourd'hui, il ne sait pas dans combien de temps il arrive. Il m'a dit qu'on pouvait commencer sans lui. On y va ?
2: Bah, de toute façon, Jean-Michel, tout le monde ici connaît sa position sur les sujets
0: abordés. Non, moi je ne connais pas sa position. Vous pouvez m'en dire deux mots, Monsieur Platini ?
2: Écoutez, Jean-Michel, il veut se retirer du capital de l'Olympique Lyonnais. Mais du coup, il est complètement ouvert aux propositions de nos amis qatari ici présents.
3: Oui, tout à fait. J'ai mangé avec Monsieur Aulas il y a quelques jours et l'affaire est en bonne voie.
4: Alors, justement, Monsieur Al-Khalifi, est-ce qu'il serait possible, lorsqu'on conclut des accords avec vous et vos proches, d'éviter les gros sacs à billets ?
2: Collègue
4: grecque du Parlement est bien embêtée.
1: C'est vrai, j'ai été surpris, Nasser, il y a 12 ans, quand on avait conclu le rachat du PSG.
2: Et l'organisation de la Coupe du Monde, Nicolas.
1: Et l'intervention en Libye, Michel.
2: Évidemment.
0: Écoutez, messieurs, je ne suis pas sûre que ces vieilles histoires intéressent Madame la députée européenne.
4: Pensez donc, soyez à l'aise.
1: Merci.
3: Oui, Madame Infantino, ne vous inquiétez pas. Il n'y a pas qu'avec vous et vos amis de la FIFA que je conclue des affaires.
1: La mansuétude des Qataris.
0: Vous disiez, Monsieur Sarkozy ?
1: Oui, il y a 12 ans, quand nos amis Qataris ont financé l'intervention française contre mon ami Kadhafi.
2: Et l'organisation de la Coupe du Monde dans le golf, Nicolas.
1: Et le rachat du PSG, Michel.
0: Oui, on a compris.
1: Eh bien, à l'époque, les amis de nos amis Qataris.
2: C'est-à-dire, nous.
4: On a bien compris, Monsieur Platini.
1: Eh bien, à l'époque, on passait plutôt par des virements sur des comptes offshore.
0: Oui, et donc combien a reçu le prédécesseur de mon mari ?
2: Vous voulez dire Monsieur Blatter ?
0: Oui, mais de qui voulez-vous que je parle ?
2: Je sais pas.
3: Écoutez, Madame Infantino, vous savez que dans mon pays, nous parlons affaires entre hommes. Et je suis désolé, mais je préfère donner ces informations directement à votre mari.
1: Nasser, là-dessus, on a été vraiment cool avec vous.
4: Tout à fait d'accord avec Monsieur Sarkozy. On a tout fait pour couvrir les violences faites aux femmes et aux minorités LGBT dans votre pays. Vous ne pouvez pas, dans une réunion, vous adresser ainsi à Madame Infantino, qui dirige tout de même avec son mari la plus haute instance du football international.
3: Écoutez bien, Madame la députée européenne. Je peux tout. J'achète tout, y compris votre silence. Quand je dis, vous exécutez.
1: Nasser, tout doucement,
2: Nasser.
1: Écoutez, pour le moment, notre coopération fonctionne très très bien. Ça serait dommage de tout gâcher.
2: Vous savez, Nasser, le refus de porter le brassard LGBT, affirmé haut et fort par le capitaine de l'équipe de France au début de mondial, vous rappelez Eh bien, c'était moi. Ça vient de moi, ça.
3: Monsieur Platini. Voulez-vous ici que je rappelle combien je vous paye pour ce genre de service ?
2: Oh, c'est petit.
0: Justement, moi ça m'intéresse, rappelez-le.
4: C'est quand même pour ça que nous sommes là ce soir. On va toucher ?
1: Mesdames, vous allez toucher, ne vous inquiétez pas. L'émir et monsieur Khelaifi sont des hommes de confiance. Ils l'ont toujours fait, ils n'ont jamais mal payé.
2: Cependant, Nasser, je tenais à vous dire, j'apprécie pas beaucoup votre ton ce soir. Pourrions-nous reprendre sur des bases plus cordiales ?
4: Écoutez, j'aimerais vraiment que l'on parle de mon amie grecque, Eva Kaili, qui est bien ennuyée par ce coup de filet de ce juge belge.
0: Oui, c'est vrai.
1: C'est en effet bien embêtant. Et si je puis me permettre, les transactions ont manqué de professionnalisme, Nasser.
3: Oui, je suis très en colère. C'est pas du tout pro ce qui s'est passé. Cet intermédiaire travaille à l'ancienne. Ça vient un peu gâcher la fête.
2: Vous inquiétez pas pour ça. Les gens s'en foutent, hein. Ce qui compte ces prochains jours, c'est les beaux matchs.
1: Tu crois ?
2: Messi vient de se qualifier pour la finale. Peut-être Mbappé ou le Maroc ce soir, c'est ça qu'on va retenir.
1: Oui, d'ailleurs, entre nous, le Maroc en demi-finale, c'est bien vu, Nasser.
3: Ah oui, il joue bien. Hein.
5: Ah ça, bien vu.
6: Eh bien, je ne vois qu'on ne m'a pas attendu pour s'amuser.
1: Jean-Michel, finalement, t'as pas mis longtemps.
6: Salut Nico.
2: Ça va, Jean-Mi ?
6: Salut Patoche.
2: Et dis-moi, félicitations pour la vente du club, hein.
1: Joli.
6: Ouais, j'avais plus la force, là. Et puis, depuis que GG est parti, ça m'amuse plus de driver ce petit club de L1, là.
4: Vous parlez de Monsieur Gérard Collomb, là ?
6: Oui, Gérard, on a fait de belles choses ensemble, mais la page est tournée maintenant.
0: La mairie écologiste, c'est ça ?
1: Tout le monde peut être soudoyé, Jean-Michel, y compris les écologistes.
4: Et j'en sais quelque chose.
6: Oui, c'est vrai.
3: Vous avez bien reçu le virement, Monsieur Aulas ?
6: Oui. Vous remercierez l'émir pour moi.
2: Jean-Michel, une petite question tout de même. Vous allez faire quoi, là, de votre centre de formation ?
6: Moi, je ne fais plus rien.
2: Ah bon ?
6: J'ai vendu.
2: Ah bon, vous avez vendu ?
3: Nous allons poursuivre, bien évidemment, de notre côté.
1: La formation, vous poursuivez la formation ?
3: Tout à fait.
0: Et je pense que c'est une très bonne idée. Le football moderne, pour se maintenir à ce niveau, a besoin de jeunes talents bien formés.
1: Et de stars, hein ?
2: Ah oui.
4: Et ils reçoivent des enseignements, ces jeunes joueurs ?
6: Évidemment, madame la députée. L'école est obligatoire en France.
3: On en reparlera de ça, Jean-Michel. On en reparlera.
6: Ah, c'est... Avec plaisir.
7: Une petite anecdote qui m'avait un peu fait rire. C'était, je me rappelle, on parlait des métiers, je crois. Parce que c'est le travail. Et du coup, on avait parlé des inégalités aussi et des inégalités de salaire. Et du coup, je leur avais donné mon salaire d'enseignante. Là, c'est mon premier poste et je gagne... À l'époque, je gagnais quoi? Je gagnais 1000 euros, je crois, 1100 euros, un truc comme ça. Et ils avaient ri. Ils avaient dit que c'était complètement ridicule et que de toute façon, une rémunération de base en dessous de 3000 euros, pour eux, c'était ridicule, quoi. Ils disaient, mais vous faites ce boulot ingrat, là, pour 1200 balles? Nous, on ne sera jamais payé moins de 3000 dans nos vies, quoi. Mon poste, du coup, de mi-temps en tant que stagiaire, il était au lycée Frédéric Faïs à Villeurbanne. Et ce lycée Frédéric Faïs, c'est un lycée qui accueille les jeunes qui ont vocation à devenir sportifs professionnels. Et donc, il y a plein de types de sports représentés, mais c'est notamment, voilà, le centre de formation des footballeurs de l'Olympique Lyonnais.
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7: Je m'appelle Brigitte, j'ai été enseignante pendant une bonne dizaine d'années, de 2008 environ à 2018. J'ai des bons souvenirs, mais j'ai aussi souvenir que c'était l'enfer pour un prof qui démarre d'avoir affaire à des élèves qui étaient complètement déchaînés, quoi. Eux, ils avaient du coup une scolarité qui était un peu aménagée, parce que comme ils avaient des horaires d'entraînement assez intenses, comme tous les jeunes qui étaient dans les parcours sportifs, je crois qu'ils faisaient seconde, première, l'année de seconde et de première, au lieu de la faire qu'en 2 ans, ils la faisaient en 3 ans. Donc ils avaient des volumes horaires un peu plus faibles dans chaque matière, pour pouvoir avoir le temps de s'entraîner à côté. Il y avait, globalement, les élèves, ils se mélangeaient assez peu entre eux, pour limiter la casse, peut-être les... En fait, il y avait 2 classes de footballeurs de l'Olympique Lyonnais, qui étaient 2 demi-classes, et qui étaient... Du coup, chaque classe était mixée avec des élèves d'autres sports. Basket, danse, tennis. Donc, il y avait quelques relations entre les footballeurs et les autres sportifs de leur classe, qui faisaient autre chose. Mais en termes d'interaction, sinon il n'y avait pas vraiment de raison qu'ils soient en interaction avec d'autres élèves dans un cursus classique. Ils avaient une vraie vie de lycéen, un peu allégée, dans le sens où il fallait leur laisser plein d'espace pour aller s'entraîner. Mais par contre, ils avaient une vie de lycéen. Ils avaient un peu moins de cours, mais donc c'était quand même des élèves qui étaient présents dans l'établissement scolaire et dans la vie du lycée. Même si effectivement, ils avaient un statut un peu à part. Comme ils vivaient un peu ensemble, en fait, au centre de formation. Donc, ils avaient déjà plein de copains, entre guillemets, sur place. Ils n'avaient pas non plus besoin de... Ils avaient déjà leur tribu d'appartenance, quoi. Ils n'avaient pas vraiment besoin d'aller voir ailleurs, dans les autres classes, s'il n'y avait pas des gens sympas. Par exemple, les entraîneurs de rugby refusaient que les élèves rugbyman côtoient les élèves de l'Olympique Lyonnais, parce que trop dissipés. Ce qui est vrai, c'est que c'est des élèves, la plupart du temps, qui viennent de toute la France. C'est quand même un vrai privilège de pouvoir s'entraîner à l'OL. Et du coup, il y avait des jeunes qui venaient de la France entière, qui étaient logés, du coup, en internat, avec un peu comme une ambiance de mini-colloque, avec un début de rémunération pour certains, déjà, qui pouvait être assez élevé. Donc une assez grande indépendance, finalement. Ils étaient moins bien tenus, entre guillemets, que les sportifs d'autres sports. Et ils avaient une grande habitude d'être ensemble. Et du coup, d'être ensemble dans les vestiaires ou sur un terrain de foot. Et du coup, ils avaient des habitudes relationnelles entre eux qui calaient pas vraiment, c'est clair, avec ce qu'on peut attendre des fois d'élèves en classe, à savoir... parler doucement, se taire, écouter, écrire. C'était toutes des compétences qui n'étaient pas vraiment mises en valeur dans leur cursus de formation habituel, quoi. Évidemment, c'était pas tous les mêmes. C'est-à-dire qu'il y avait plein de jeunes hommes, ils n'avaient pas tous le même rapport à l'école. Mais globalement, l'important pour eux, c'était, et la chance de leur vie, et leur rêve, et leur avenir, c'était le football. Et donc, moi, j'étais professeure, par exemple, de sciences économiques et sociales. Ça ne les intéressait pas spécialement d'être douée à l'école ou spécifiquement de comprendre ce que c'était les sciences économiques et sociales. Ce qui était essentiel pour eux, c'était de courir après le ballon, de comprendre ce qui se passe sur un terrain de foot, de tirer dans le ballon correctement. C'est ça qui les valorisait. Et c'était pas tellement de répondre correctement à la question de leur professeur en classe, quoi. On n'avait pas de rapport avec le club, si ce n'est au moment des conseils de classe. Donc, chaque trimestre, il y a ce qu'on appelle les conseils de classe. Donc, on se réunit avec les enseignants, un représentant de l'administration, les délégués des élèves, les délégués des parents. Et là, donc, dans les classes, il y avait en l'occurrence le directeur, quoi, du centre de formation de l'Olympique Lyonnais qui était là. Et donc, il suivait quand même un peu la scolarité des élèves. Mais pour en venir, par exemple, aux différences qu'on peut faire entre... typiquement, parce que les deux gros corps de sportifs, c'était soit les footballeurs, soit les rugbyman. Eh bien, les rugbyman, ils étaient hyper cadrés par leur formateur sportif. Ils avaient obligation d'avoir plus de, je ne sais plus, 13 de moyenne générale. Sinon, ils étaient virés du club de rugby. Ils avaient obligation d'avoir un bulletin qui était bon, avec pas de problème de comportement. Sinon, on pouvait les exclure aussi de leur centre de formation de rugby. Alors qu'il n'y avait pas cette implication-là du club de l'OL dans la formation des jeunes de l'OL. Le signal que ça leur envoie, c'est qu'en fait, autour du football, il n'y a rien qui existe. C'est-à-dire que le monde autour n'existe pas. Ce qui est important, c'est ce qui se passe sur le terrain. Et que tout le reste du monde, c'est le néant, en fait, pour eux. C'est même pas un décor, c'est rien. Du coup, ça fait des comportements comme s'ils étaient autistes, quoi, face au reste du monde. Bah, disons que, je veux dire, statistiquement, ils ont un QI aussi élevé que tous les autres, ces joueurs-là. C'est-à-dire qu'ils n'ont pas une intelligence inférieure à la moyenne. Juste que le système de club dans lesquels ils se trouvent fait qu'on leur envoie le signal que leur intelligence, elle est sur le terrain et que le reste n'est pas là. Du coup, ils peuvent se foutre du reste du monde, ils mettent leur intelligence juste au service du jeu. En moyenne, moins que les autres, finalement, c'est des gens qui vont développer une connaissance du monde extérieur, des interactions sociales, de la prise en compte des effets sociétaux de tel ou tel truc, etc. Ça se double en plus d'une éducation hyper genrée, parce que du coup, c'est des clubs de garçons qui vont rester ensemble et qui sont dans une certaine forme de masculinité qui va être encouragée, qui n'est pas celle où on va prôner le fait de faire attention à la personne qui est en face et de la prendre en compte. Mais voilà, le fait est que chez les rugbyman, c'était aussi des garçons, et leur rapport aux autres et à la scolarité et au diplôme et au monde social n'était pas le même. Enfin, en tout cas, la volonté du club pour les rugbyman n'était pas la même que la volonté du club pour les footballeurs, c'est sûr. Et on ne crée pas les mêmes adultes derrière. Ça veut bien dire que l'institution est fautive, parce qu'ils ne sont pas nés comme ça. Donc si on observe comme ça des comportements qui sont récurrents, encore une fois, pour être tout généralisé, hein, il y a évidemment des exceptions, mais si en proportion, en fait, on trouve tant de problématiques de ce style chez les footballeurs, c'est bien qu'il y a une responsabilité des clubs et du système football en général qui les rend comme ça, quoi. Contrairement à tout ce que j'ai pu faire par la suite avec des élèves dans un cursus classique, j'ai jamais eu aucun de ces parents-là par téléphone ou par mail. Notre interlocuteur à nous, en tant qu'enseignants, c'était le centre de formation de l'OL. Il n'y avait pas de relation directe entre eux et nous. Ce qu'il y a de particulier dans ce centre de formation-là, enfin dans ce club-là, c'est que c'est un club qui est quand même un club de renom, l'Olympique Lyonnais, donc... Il y a une certaine fierté déjà des élèves d'en faire partie, mais il y a aussi des moyens, en fait. On ne parle pas d'un petit club de campagne au fin fond de la Creuse. Et du coup, il y a des moyens aussi qui sont différents. Et je pense que l'ambiance, elle est différente. Et que les attentes vis-à-vis des élèves, elles ne sont pas les mêmes que dans un autre club de foot ailleurs en France. Et à la fois, l'importance des attentes sur le terrain, et aussi, je pense que la culture du rapport à l'école n'est pas le même. C'est que là, on est dans un gros club, c'est une machine financière gigantesque. En fait, c'est ça qui importe. Et j'imagine, j'espère en tout cas, que dans des clubs un peu plus petits, il y a un peu la jugeote de dire « attention, ta scolarité, c'est important, la carrière de foot, c'est pas gagné, puis il y aura un après, et puis il y a des à côté, voilà. » Je pense que l'Olympique Lyonnais, c'est une telle machine qui... La question de faire attention à ces trucs-là, elle n'est pas posée.

0: coupe de ce bull, tu seras peut-être pro d'ici peu ou successeur.
1: Et au mois de mars, le club décide de quels élèves il garde dans le cursus de l'OL et quels élèves ils sortent du cursus. Donc l'année scolaire démarre en septembre. Et donc ils sont tous comme ça, ben, comme une équipe, quoi, à s'entraîner ensemble, etc. etc. Donc ils sont tout jeunes, ils ont 15 ans, 16 ans. C'est-à-dire qu'il y a quand même la moitié des élèves du cursus qui sont du jour au lendemain, et je crois sans cérémonie, quoi, de manière pas très délicate, on leur explique qu'ils n'ont pas le niveau pour poursuivre au sein du club. Et du coup, ils sont exclus du cycle de formation, voilà, du jour au lendemain.
2: Mais on le dit, c'est toujours là. Alors, il va falloir être perspicace et pour voir qui est sorti.
3: Il me semble que c'est le 5 qui serait sorti, non?
1: Et du coup, ça fait des ambiances extrêmement bizarres dans les classes, avec une moitié d'élèves qui continue à poursuivre son rêve de devenir footballeur professionnel, et l'autre qui vient de se prendre un mur gigantesque. Enfin, je revois, moi, c'est vrai, une moitié de ma classe de jeunes garçons complètement déprimés, qui regardent dans le vide, quoi, parce que leur projet d'avenir vient de s'effondrer d'un coup, quoi. C'est sûr qu'ils continuent à venir en cours au lycée avec nous, mais je crois qu'ils participaient plus aux entraînements du jour au lendemain. En tout cas, ils finissaient l'année scolaire chez nous, mais comme la plupart, ils venaient de très loin, ils étaient en internat dans les locaux du club. Et donc, c'est sûr que le club les logeait plus après la fin d'année. Donc, c'est sûr qu'eux, à mon avis, soit ils trouvaient à se faire embaucher dans un autre club pour tenter une formation d'un autre club. Peut-être qu'ils n'avaient pas le niveau de l'OL, mais le niveau d'un autre club, d'une autre ville de France. Soit ils reprenaient éventuellement un cursus normal dans un lycée classique, mais du coup, plus près de chez eux, quoi. Et de fait, derrière, leurs relations, bah, elles se sont distendues, ça c'est sûr. Et ça, pour le coup, je pense que c'était hyper dur pour eux. Il y avait la moitié des élèves qui étaient restés sur le carreau. À l'OL, ils sont pas là pour s'encombrer, en fait, de payer des formations, de nourrir des gamins, si les gamins, ils ont pas d'avenir, entre guillemets, dans le club. Donc je pense que dès qu'ils sentaient qu'un des élèves était pas à la hauteur, d'un point de vue football, bah, ils le sortaient complètement du processus. Je serais très étonnée que ça se reproduise pas chaque année. Parce que, dans mon souvenir, pour ceux qui poursuivaient, c'était pas gagné non plus. Moi, j'ai trouvé que l'OL était un peu maltraitante. Parce qu'ils les utilisent potentiellement, ils sacrifient un peu leur scolarité pour une éventuelle place dans le club qu'ils peuvent perdre du jour au lendemain. Et puis, je pense que très jeune, on perçoit sa place dans l'espace social, quoi. Quand à un moment, on te promet de passer de je ne sais quoi à des milliers d'euros par mois. Il faut avoir les épaules pour supporter la possibilité du rêve et la possibilité de l'échec, et l'échec entre guillemets, parce que c'est pas forcément un échec, mais en tout cas le fait d'être rejeté de la formation, quoi.
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0: à coups de millions, le Qatar fait tourner à fond le business sécuritaire, qui consiste à faire monter la peur pour justifier la vente et l'achat d'instruments répressifs. Business de la surveillance où les données informatiques sont transformées en marchandises, source de profit. Sur le volet commercial, l'eldorado des big data continue, au profit d'Israël en particulier, qui touche 2 milliards de dollars, plus 5% des bénéfices de vente de billets, pour avoir mis en place tout un réseau de cybersurveillance au Qatar. Et sur le volet pénal, un tel événement sportif est l'occasion d'expérimenter de nouvelles techniques de contrôle et de punition. C'est à une coupe du monde de la surveillance à laquelle on assiste en fait, avec 1 million de visiteurs pendant un mois dans 8 stades différents. Des supporters observés dans le moindre geste par 15 000 caméras dans et autour des stades. Observés aussi dans leurs mouvements de foule par des dizaines de drones contrôlés H24 par des universitaires assoiffés de science. Des visiteurs qui sont inondés de spam et de menaces d'hameçonnage par des sites internet frauduleux qui veulent accaparer des données personnelles. Des visiteurs qui doivent par ailleurs utiliser obligatoirement 2 applications mobiles pour prouver leur immunité à la Covid-19 et gérer leur ticket de stade. 2 applications mobiles dont le gouvernement qatari est propriétaire, qui récoltent un tas de données privées en temps réel, susceptibles d'être exploitées après la Coupe du Monde, d'un côté par les entreprises qataries pour augmenter leur pouvoir sur le marché des big data, et d'un autre côté par le gouvernement qatari pour réprimer ou censurer toute parole ou photo allant à l'encontre de son discours politique officiel.
1: Tout va bien dans le meilleur des mondes possibles ? Oui, la clim sera régulée en temps réel par le centre de commande. Oui, les portes s'ouvriront automatiquement grâce au regard bienveillant du centre de commande. Oui, il sera impossible de mettre vos portables en veille si le centre de commande le décide. Oui, tout va bien, à condition de s'en foutre du respect de la vie privée des individus, qui sont géolocalisés par les applications mobiles, qui sont identifiés par des caméras de reconnaissance faciale et qui sont suspectés de terrorisme sportif dès lors qu'ils fument une cigarette dans le stade ou montent sur le strapontin. À condition de faire confiance à une technologie de surveillance qui a déjà prouvé sa fiabilité, notamment lors de la finale de la Champions League en 2017, où 2200 supporters ont été reconnus comme criminels pour avoir exprimé de la colère sur leur visage au moment où leur équipe fétiche s'est pris un but. Tout va bien quand on ne fait pas de connexion entre la toute petite et mignonne caméra juchée au-dessus de son épaule et le système international de surveillance punitive. Même la CNIL, gendarme de l'informatique en France, conseille aux supporters allant au Qatar d'y aller avec un smartphone vierge, ré-signalisé, de ne pas utiliser leurs réseaux sociaux pendant la coupe et de supprimer les applications dès le départ du Qatar. Au nom de la vie privée, peut-être, mais aussi et surtout au nom de la souveraineté étatique. Car le gouvernement français craint pour ses intérêts lorsque des personnalités publiques vont au Qatar, activent le mouchard sur leur smartphone et reviennent au pays une fois retenti le coup de sifflet final.
2: Mais en réalité, depuis des années, la surveillance est un sport auquel le Qatar n'est pas le seul à participer. En France, depuis 2006, l'État crée des fichiers spécifiques pour les plus turbulents d'entre les supporters. La France prend aussi à sa charge la gestion de l'interdiction de stade, c'est-à-dire l'ostracisation d'un supporter, de façon préventive, de l'enceinte de l'arène sportive. Cette interdiction administrative d'assister à un match crée un précédent judiciaire qui peut être source de loi. En plein dans le mille, 10 ans plus tard, en 2016, pendant le mouvement de contestation contre la loi travail d'Emmanuel Macron, un syndicaliste policier demande au gouvernement d'appliquer cette mesure utilisée sur les supporters contre les manifestants fichés et suspectés. En 2019, pendant les Gilets jaunes, le Premier ministre Édouard Philippe promet une interdiction administrative de manifester, en disant s'inspirer des interdictions de stades existantes. Le sport marchand est bel et bien un laboratoire sécuritaire, comme le montre aussi le développement des fan zones pour contenir et surveiller les foules pendant la Coupe d'Europe de 2016 à Paris, ou encore le développement illégal de la reconnaissance faciale en 2020 par le football club de Metz. Ce qui se fait autour des stades est une prévision de ce qui nous attend partout ailleurs. Le responsable qatari de la surveillance le dit lui-même. Ce que vous voyez ici est un nouveau standard. C'est la contribution du Qatar pour le monde du sport. Génial ! Les organisateurs des Jeux Olympiques de Paris en 2024 s'inspirent déjà du champion qatari. Bienvenue dans la société du spectacle.

0: plan large versus plan rapproché.
1: Écran de télévision sur le buffet du salon.
0: C'est le grand match entre deux façons de filmer le foot.
2: Le cinéaste Jean-Luc Godard en 2014.
1: Écran accroché au mur dans le bar du
2: Le football, ça m'a passé.
3: Caméra,
2: il faudrait que la télé ne diffuse que la séance des tirs au but.
1: Sur Snapchat,
3: accroché au toit du stade.
1: Du bar,
3: une chaîne ne donne que cela.
0: Le toucher, s'il
3: n'y a pas de pénalty, elle ne donne pas le match.
0: L'écran, le théâtre des acteurs.
2: On n'a pas besoin de regarder tout le match.
0: Avec les caméramans français.
3: En plus,
0: pas
3: je trouve que c'est mal filmé. Caméra en 3D pour recomposer le plus
1: écran
3: beau
1: de téléphone accroché autour du cou pour filmer les copines qui chantent de tête.
2: Est-ce que ça peut bien être filmé d'ailleurs?
0: Pas moins de 200 gros plans
1: écran
0: sur le visage par match.
1: D'ordinateur branché
3: caméra
1: au site de Paris en ligne.
3: La star qui se fait sortir
0: est-ce
3: par les coachs.
1: Écran géant.
0: Est-ce que les caméras
1: dans le centre-ville boycottées par les fans et les maris solistes
0: du terrain?
2: Ce qu'il faudrait, c'est filmer le match en direct, mais ne pas le diffuser à la télé.
1: Les écrans.
0: Est-ce qu'on se fait plus chier dans
3: la cabine
0: ou devant un écran?
3: Des commentateurs.
0: Est-ce qu'on se fait plus chier dans un stade
3: devant son écran, par exemple?
0: Est-ce qu'on se fait plus chier dans un stade ou devant
3: son écran? Caméra d'arbitrage,
0: plan
3: large,
0: accroché, plan rapproché.
2: Mais pas de télévision. Et trois mois après, vous montrez le film.
0: C'est le grand match.
1: Boycott par les fans.
4: L'exploit jamais inégalé de Pepper, qui n'a jamais aperçu d'image de foot sur un quelconque écran. Et les auditeurs de Médée, tu penses qu'ils regardent le foot, Pepper ?
5: T'as déjà regardé du foot ?
6: Oui. Oui. Au collège, un truc comme ça, peut-être 13-14 ans.
5: Ah oui, c'est à l'époque. Hein. L'adolescence. Et en fait, c'était dans le quartier, les gars qui proposent ça, et tu sais.
7: C'était tard le soir, sur une chaîne, à partir de 11h30, minuit le soir, il y avait des émissions comme ça.
5: Et est-ce que ça vous intéresse, l'envers du décor, le business du foot, qu'est-ce que vous en pensez?
7: Ouais, ça me pose un problème aussi, parce que je sais que c'est pas joli joli, et puis on entend des trucs qui circulent là-dessus et tout ça.
5: J'ai vu un documentaire qui parle de ça. Les boîtes de production ne respectent pas vraiment la santé. C'est une catastrophe, vraiment.
6: Je sais que c'est pas forcément une très bonne industrie, comme beaucoup de trucs, mais t'as beaucoup d'exploitation et tout.
5: C'est pas pourquoi l'humanité a besoin de ça, mais il y a un besoin, je sais pas.
4: Ouais. Vous parlez d'exploitation, et c'est vrai qu'au Qatar, il y a beaucoup de corruption, beaucoup de problèmes à propos de la construction. Est-ce que vous avez honte de regarder du foot ?
7: Ah ouais, moi c'est complètement tabou, je vous en parle parce que je sais que je vous reverrai jamais, hein. C'est sûr.
6: On peut en parler, ouais, je sais pas, enfin, pas avec, j'en parlerai pas avec mes parents, quoi, mais c'est pas forcément un sujet qui vient naturellement, mais ouais, enfin, ça me choque pas qu'on en parle, quoi.
5: Surtout entre nous, c'est les musulmans, c'est, si tu poses cette question, c'est un peu bizarre.
7: Je peux pas en parler à ma femme parce qu'elle sait, elle sait que je le fais, mais elle veut pas que ça devienne un sujet dont on peut parler comme ça, comme si de rien n'était. J'en parle pas avec des copains parce que je suis pas dans un milieu social en fait où on peut. Donc c'est une pratique assez solitaire. En fait, si j'en parlais avec quelqu'un, ça serait plutôt avec mon psy, si j'en voyais un.
5: Tu regardes du foot tout seul ou avec d'autres gens ?
6: Non, tout seul. Je sais pas, on va dire que j'ai eu de la chance de pas tomber sur des contenus trop choquants. Direct, moi pour le coup non, du coup ça va.
7: Quand j'étais ado, j'étais seul. Et puis une fois, je l'ai regardé avec ma copine plus tard.
6: Si, ouais, j'ai déjà fait ça, ouais. Bah regarder avec un partenaire, mais franchement, genre c'était pas ouf, on a juste regardé le truc, mais bon. Enfin, moi je me suis pas senti gêné en tout cas.
7: Ouais. Ouais, je crois que ça nous a excités, ouais. On a fait l'amour après, je crois, en y pensant, ou pas longtemps après, mais il y avait un lien, c'est certain.
4: Est-ce que le fait de regarder du foot, ça change ta façon de jouer ?
6: Pas vraiment, je sais pas. Je sais pas vraiment ce que ça aurait été si j'avais pas connu ça, quoi. Je pense que t'as des gens aussi qui peuvent se mettre la pression en mode... qu'il faut que ce soit comme dans des films ou un truc comme ça, mais bon, moi ça va, ça a pas été une pression que je me suis mis... C'est quand même assez différent que dans la vraie vie, quoi, je trouve. C'est pas spectaculaire, c'est plus intime.
4: Mais qu'est-ce que vous recherchez en regardant du foot ? Pourquoi vous regardez du foot ?
7: Je recherche pas forcément des trucs qui seraient impossibles, qui relèvent du fantasme et qui seraient impossibles à avoir. Je recherche ce que j'ai déjà, mais en, je sais pas, en plus, en répétitif. en où je veux, quand je veux.
5: Et quand vous en regardez, est-ce que vous vous préparez d'une certaine manière? Est-ce que vous avez des petits rituels ou des petites habitudes?
7: Non, souvent c'est sur un coup de tête. Ou alors ça me turlupine, j'y pense un peu plus, j'y pense beaucoup, et puis après je me dis bon allez, je le fais. Et je n'y passe pas forcément beaucoup de temps aussi, c'est souvent vite fait, bien fait. Ou alors parfois j'y passe plus de temps, c'est quand je sais que que j'ai du temps devant moi, que c'est le soir, et voilà.
5: Est-ce que tu connais des stars de foot?
7: Quand j'étais ado, il y avait Tabata Cash.
6: Mia Khalifa. C'était une meuf qui avait fait une vidéo avec un peu choc, avec un hijab et tout. Et du coup, c'était connu pour ça, surtout.
7: Chez les hommes, il y a Rocco Siffredi. Son nom circulait dans les cours de récré de collège, déjà.
6: Johnny Sins. Bon, c'est un peu un mème aussi, c'est pour ça que c'est connu. Parce que du coup, à chaque fois, je sais pas, il fait plein de métiers, tu vois, dans ses rôles.
5: Un petit mot de la fin? C'est pas qui va entendre ça, mais c'est un conseil d'arrêter de regarder ça. Ça va impacter vraiment la vie et le cerveau, etc.
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1: Salut Pepper, j'espère que tu vas bien. Je vais t'écrire un petit message à propos de mes sons de Campos Academy. Merci de faire le montage d'ailleurs. Je sais pas si t'avais déjà entendu parler d'eux, mais en gros c'est une association qui organise des entraînements et du soutien pour des joueurs de foot en majorité sans papier. C'est des jeunes, souvent mineurs, qui se sont retrouvés en Europe après avoir échoué à des essais dans des clubs professionnels. Je les avais rencontrés quand j'y vais à Paris et que j'avais accueilli un jeune Sénégalais exactement dans cette situation. L'association l'avait vraiment aidé pour se loger, trouver des contacts et surtout comprendre les possibilités qu'il avait en tant que footballeur. Du coup, quand on est parti sur des émissions foot, j'ai eu envie d'aller les revoir. Tu verras, il y a des bouts chouettes, même si on comprend pas toujours tout. Ben, bon montage et à vite. Bisous, Boscop.
2: J'ai joué un peu à mon niveau, j'étais un très bon gardien de but. Après, j'ai pas voulu mettre long parce que j'avais des bobos, des petites blessures et j'ai voulu vieillir avec mes deux pieds. Donc, j'ai dit j'arrêtais tout de suite et je suis toujours dans le métier. J'ai joué un peu dans mon pays, je suis camerounais. Et je suis venu ici en France aussi, j'ai joué un peu à Bouge, en CFA. Avant d'arriver à Bouge, j'ai joué en Italie, un peu à Genova. Donc, j'ai fait un petit parcours comme tout le monde. Je me présente Monsieur Bilour Junior, plus connu par le nom de Coach Campos. L'association, elle a été créée en 2005, elle a été mise à jour en 2007. Et depuis 2007 jusqu'à aujourd'hui, on est toujours là, on accompagne, on donne du savoir, on essaie d'orienter les jeunes.
1: C'est un club de foot, mais c'est un club de foot un peu différent.
2: Oui, c'est une association, c'est un club, c'est le club de foot, c'est une association qui joue les matchs amicaux avec des clubs professionnels. Mais c'est différent, ça veut dire que, donc ce n'est pas pareil, ça veut dire que si tu es un club, tu as un contrat. Tu as l'exigence des résultats, du boulot, tout ça, nous on n'a pas de pression. La pression c'est que, qu'est-ce qui devient l'enfant? Qu'est-ce qu'il lui faut? Comment on doit l'orienter? Est-ce qu'on est dans le vrai avec lui? Est-ce que lui il est dans le vrai? Non, s'il n'est pas dans le vrai, qu'est-ce qu'on peut lui proposer? On fait des conservations avec les thèmes, du renforcement, on fait de tout ce qu'on peut faire dans le football, quoi. Donc, des jeux d'intelligence, des déplacements, la mobilité, la lecture du jeu, faire des courses en intensité élevée. C'est un métier. Donc, il faut les préparer à affronter ce métier. Donc, tout ce qu'on fait à l'entraînement, on les prépare au haut niveau, quoi. On ne peut jamais dire à un enfant qu'il ne peut pas. Mais on lui fait comprendre que ça va être tout compliqué pour jouer au haut niveau. Parce que tout le monde a le droit de rêver. D'accord? Et maintenant, il y a le rêve, il y a la réalité.
3: Moi, c'est Habib. Je m'occupe du tout ce qui est administratif pour l'association. Quand je suis arrivé à l'association il y a une dizaine d'années, j'ai trouvé que le contenu technique était déjà d'un très bon niveau. Par contre, on était en faillite au niveau administratif, on n'avait pas fait de statut, enfin, on n'avait pas d'assurance, pas de banque. Donc j'ai dit au gars, écoutez, moi je veux bien participer, aider, donner un coup de main, parce que l'idée de base me plaît, mais là où je serais utile. Si c'est juste venir mettre un survêtement, être en plus, ça ne servait à rien. Donc voilà, je m'occupe de l'administratif. Faut comprendre, le milieu du football, il est complexe, et c'est un milieu d'argent. Nous, on voit le foot, le sport, l'amusement, je veux dire la santé, la jeunesse. Mais en réalité, c'est un business. Le football, c'est un business. T'as des mecs qui sont même pas agents souvent. Ils ont un titre. Je sais pas ce qu'ils sont au juste. En tout cas, ils ont voilà, des intermédiaires, ils ont des relations. Ils font miroiter au club. J'ai des super joueurs en Afrique. Ils vont en Afrique, ils regardent, ou ils ont des gars en place qui leur disent « Voilà, j'ai un super mec. » Ils viennent, ils parlent à la famille. Voilà, il a des photos, il est à Bologne, il est au PSG, il est je sais pas où. Voilà, moi je m'occupe des transferts. Le môme, il est bon. Ok ? Souvent, on taxe les parents pour payer le billet. Ils font les tests. Parce que le club, il va pas les prendre sur parole. Et il les fait jouer avec ses joueurs. Et là, c'est du haut niveau, c'est de la formation. Les mômes, depuis 14 ans, ils sont au centre.
4: Bien lever le pied et bien tendre le pied.
3: Les gamins, si ça passe, c'est cool. Si ça passe pas, le mec il sait pas quoi en faire. Il a pas envie de rembourser le billet d'avion. Il l'embrouille, il disparaît. Quand il y a la guerre, on parle des dégâts collatéraux. C'est la même chose.
4: Pied gauche. Vite, vite, vite, vite, vite, vite, vite, vite à l'intérieur. Voilà, vite. Perds pas le temps.
1: Il y a Moi, je me demandais, parce que comme je te disais, j'avais accueilli ce jeune qui s'était fait recruter au Sénégal et qui était arrivé en Europe, qui avait échoué à des sélections et qui s'était retrouvé sans papier là. Et qu'est-ce que toi, tu penses un peu de ces recruteurs qui vont un peu chercher des joueurs et qui les laissent un peu en Europe, quoi?
2: Moi, j'ai toujours dit que ce n'est pas la faute aux parents. Il faut que des gens essaient d'être plus responsables, d'accord? Parce que les enfants n'ont pas voulu être l'enfant de Paul de Pierre. Il faut savoir et respecter l'être humain. C'est pour ça que, une fois de plus, je continue sous ce combat de ne pas les abandonner. Mais il y a vraiment des situations très, très, très, très, très dures. Très dures. C'est dur de voir ce genre de comportement.
1: Parce que vous, par exemple, vous avez de l'argent de l'État, l'association, ou vous devez en trouver?
2: Non, on n'a pas. On vit avec nos propres moyens, avec nos propres idées, avec nos propres forces.
1: Mais comment justement on peut défendre le foot sans le fric?
2: Mais défendre, on ne peut pas défendre le foot sans le fric. Il y a le fric. Mais je dis, il faut seulement faire attention et faire la part des choses. Donc, comme il y a des flics, ça veut dire qu'il faut construire, il faut mettre les trucs en place pour que ces gens déjà restent là-bas et qui jouent là-bas et qui progressent et que les clubs quittent ici pour aller les chercher. Ça veut dire qu'il vient, il a son visa, il a où dormir, il a de quoi manger, il va exercer de son métier. Il faut investir sur place pour arrêter ça. Mais pour arrêter ça, ce n'est pas le football, c'est l'État, c'est la politique. Comme par exemple, en France, ils vont organiser les Jeux... Les Jeux Olympiques, je pense. Aujourd'hui, tu vois comment ils sont en train de tout faire pour mettre les Champs-Élysées, faire des plans, faire ceci, cela, pour que ça doit être beau. Est-ce qu'on pense que s'il n'y avait pas les Jeux Olympiques, est-ce qu'il devait avoir ce programme?
1: Bah non, c'est sûr que non.
2: Bah, alors qu'il y a l'argent ou pas?
1: Bah en tout cas, bizarrement, ils le trouvent.
2: Bah bizarrement, ils le trouvent. C'est ça, alors que moi, je ne sais pas comment ils font. Si on met ça à la disposition des éducateurs, des gens qui sont là, des enfants, des jeunes, qu'on les amène à évoluer, à apprendre, à faire des choses, à être plus concentré dans ce qu'on les demande, je pense qu'il y aura beaucoup de bonnes choses.
1: Ouais. Juste comme ça, on sort peut-être des vestiaires et puis comme ça, il y a moins de...
0: Ici, ça va?
1: Ouais.
0: Ou devant?
1: Non, c'est bien, c'est bien.
5: Ouais, moi c'est Togbé, Ivan Junior, je suis ivoirien. Voilà, je suis en recherche de club. Et actuellement je suis ici chez Campos, ça fait un mois. Vraiment, ça travaille dur. Parce que voilà, Campos, les Camerounais là, ça envoie.
1: Et toi t'as quel âge?
5: 21 ans cette année. J'ai eu 21 ans le 15 août.
1: Et t'as fait tout le temps du foot dans la vie?
5: Ouais. J'étais à l'école d'abord. En Côte d'Ivoire, après le bac et tout, je suis rentré à l'académie. Jean-Marc Guillou du Mali, après je suis venu ici. J'ai fait 2-3 essais qui n'ont pas abouti. Mais bon, après, voilà, on persévère, on travaille toujours et on espère.
1: Mais comment ça se passe, la recherche d'un club? Tu vas faire des sélections?
5: Ouais, des essais. Déjà, j'ai été à Lyon, à la Duchère. Et là, maintenant, il me parle d'une sélection en Allemagne. En deuxième division et je sais pas trop comment ça se passera, mais bon, là j'attends. C'est via les contacts et voilà. Après, sinon moi je maîtrise pas ça, moi je fais que jouer.
1: Tu trouves pas que des fois il y a des problèmes avec l'argent dans le foot?
5: Je me demande d'où vient tout cet argent là en fait, parce que c'est pas l'argent des billets, c'est pas l'argent des maillots. Par exemple, Mbappé, je sais pas, faut pas que je dise une bêtise, mais Mbappé, je sais pas comment il touche par mois. Vas-y, peut-être 2 millions, 3 millions nets bruts par mois d'euros. C'est trop. Mais tu peux trouver aussi un joueur qui va toucher quoi, 1 500, 2 000 euros par mois. Voilà, tranquille.

0: Et tu vois qu'ils viennent, ils déposent tous 1 euro sur la table. C'est pour laver les maillots. Le coach, après, il part avec ses maillots. Tu l'as vu, ses sacs.
1: Ouais, ouais.
0: Et bah, tous les jours, quand il quitte ici, il va à la laverie, il les lave.
1: C'est lui qui le fait.
0: Ouais, ouais. Il est, c'est une habitude, je pense, qu'il a maintenant. Il va à la laverie, boum, il les met. Il bouffe au restaurant à côté. Il repart avec chez lui.
1: Parce qu'il n'y a pas de coachie comme dans un club.
0: Maintenant, il y en a une. Maintenant, il y en a une, mais c'est toujours pareil. Tu as des mecs qui cotiseront jamais. Ils n'ont pas. Le mec qui n'a pas, il n'a pas. Tu vois, c'est je veux dire. On connaît les situations. Non, on a une cotisation de 100 euros. Enfin, une inscription. C'est une inscription qui est à vie. Une fois que tu es rentré dans la base de données, tu peux revenir quand tu veux. Parce qu'il faut comprendre notre structure. On n'est pas du tout un club qui joue en championnat. On n'est même pas affilié à la Fédération Française de Football. Et on ne veut pas. Tu t'affilies, il faut des licences. La licence, il faut les papiers. On aurait plein de mecs qu'on ne pourrait pas licencier. Tout simplement. On ne fait pas la même chose.
2: Il faut que vous mettez en tête que vous êtes là pour progresser et aller chercher des clubs. C'est pas que vous pensez que c'est chaque jour que vous allez vous entraîner. Moi, je vous ai dit que même le lundi, maintenant, je vais arrêter les séances. Je préfère avoir un seul joueur, mais il sait ce qu'il veut. Et là où il veut partir avec nous, au lieu d'avoir le nombre.
0: Si on a un côté humanitaire, on n'est pas non plus Mère Teresa. On prend pas tout le monde. Hein. C'est pas juste, j'arrive d'Afrique, salut les filles, je vais jouer. Là, on va quand même regarder ta qualité technique pour ensuite te diriger à ton niveau, au niveau où on estime. C'est-à-dire qu'il y a des joueurs, on va les regarder. S'il a un niveau vraiment départemental, on va lui dire, écoute, nous on connaît assez de clubs ici, va voir un tel coach, prends tel numéro, va t'entraîner avec eux. Mais t'es pas assez fort, clairement, pour t'entraîner avec nous. Parce qu'on a beaucoup de joueurs, enfin la plupart, s'ils ont été recrutés en Afrique, c'est qu'ils sont quand même une bonne qualité. Et on n'est pas assez structuré pour faire différents niveaux. On n'a pas ce qu'il faut. Donc on fait que le top du top. Et on essaye de pousser les mecs en faisant les matchs amicaux contre des équipes de nationales, des équipes de régionales, pour faire rentrer les mecs par ce biais-là dans les clubs. Et très souvent, les clubs, quand ils sont satisfaits de leur qualité technique, ils les accompagnent dans leur inclusion maintenant dans la société française. Les gars, tu vas voir, hein, la qualité, c'est des très bons joueurs, ils ne restent pas longtemps chez nous. Ils font 3 mois, 6 mois. Et moi, quand j'ai connu Campos, je lui ai demandé, mais d'où t'es venue cette idée ? À l'époque, effectivement, c'était 95% de notre clientèle. C'est faux, c'est pas une clientèle, de nos jeunes. Ok ? Et il m'a dit, écoute, lui, quand il a arrêté sa carrière, il est venu sur Paris aussi. Et en passant à Gare du Nord, il voyait plein de mecs debout, jeunes, en pleine forme, et qui glandaient, en fait. Et à force de leur demander, mais les gars, vous faites quoi, en fait ? Vous venez d'où ? C'est quoi l'histoire ? Pourquoi vous traînez à Gare du Nord ? Et lui ont tous expliqué la même histoire. Je suis venu pour le foot, je suis venu pour le foot. Et c'est de là que lui, ayant un ami qui bossait à la mairie de Saint-Denis, il en a parlé et le gars lui a dit, qu'est-ce que tu veux faire ? Il a dit, moi je sais faire que le foot, donc je peux leur faire des séances d'entraînement au moins pendant 2 heures, ils sortent, 2-3 heures, ils sortent de leurs problèmes. C'était ça l'idée de base. À l'époque, on n'avait pas de vestiaire. On n'avait pas le droit au vestiaire, on n'avait pas d'assos, on n'avait rien. Donc, ce que je te disais par rapport aux origines, le coach, il a une espèce de pudeur par rapport à ça parce qu'on a eu des problèmes d'image. Parce qu'à un moment, on a eu pas mal de journalistes comme toi qui sont venus nous voir. Les Canal+, enfin tous, même d'Angleterre.

0: on connaissait, les clubs savaient que ouais, chez Campos, tu peux trouver des bons joueurs. Donc, on avait pas mal de joueurs maintenant à ce moment-là, français de France, avec des papiers, avec ce que tu veux, qui se pointaient et qui voulaient juste, voilà, bonjour, j'aimerais faire des entraînements supplémentaires. Je suis en club, ils ont des papiers, ils ont une vie. Et c'était un moment de transition. Et à ce moment-là, la presse nous présentait comme les gars qui récupèrent les mecs sans papiers.
1: Ouais, du coup, c'est ça, c'est que d'un coup, ça crée un peu un amalgame rapidos, quoi.
0: Voilà. Et le coach, lui, c'est par pudeur, quelque part. Il a dit, mais on n'a pas que ça. Moi, perso, ça ne me posait aucun problème. Mais lui, je sentais que ça le gênait. Parce que le rapport qu'il a au gamin, bah, il n'a pas envie qu'il soit étiqueté. Voilà, quoi. Ouais. C'est un peu, c'est pas péjoratif hein, d'être migrant. Mais voilà, ça, c'est dans la société dans laquelle on vit, bon, on préfère rester incognito, rester tranquille, quoi.
1: Moi, je trouvais plutôt que, justement, ce qui était problématique, c'est qu'en fait, ces mecs, on les a lâchés en Europe. Tu vois, il y a quand même un truc où c'est quand même une trajectoire où on te fait miroiter un avenir. Et puis après, t'arrives et t'es complètement largué, quoi. Du coup, moi, je trouvais que c'était juste une initiative qui, quand même, sauvait des fois des vies, quoi.
2: Et on est en train de jouer en deux touches de balle. Allez, top, c'est parti.
3: Salut, Boscop. Ben, écoute, je crois que ça s'est bien passé, ce montage, et j'espère que ça te plaît. Ils sont super. Et c'est un sacré exemple de la marchandisation des joueurs. Du fait que dans le foot, il y a des stars qui gagnent beaucoup d'argent, mais c'est parce qu'ils ont une valeur marchande. Tu vois, comme Mbappé qui devait avoir une amende de la FIFA parce qu'il n'est pas allé à une conférence de presse. En fait, les joueurs, ils appartiennent au système parce qu'ils leur apportent de l'argent. Ils peuvent jouer que si les clubs les achètent. Et pour pouvoir réussir, il faut vraiment consacrer sa vie à ça. Sa vie et sa santé. Tu vois, Bruno Rodriguez, c'était un joueur qui est passé par le PSG notamment. Il a fini amputé d'une jambe. Tout ça parce que tout au long de sa carrière, pour rester performant et garder sa valeur marchande, il a subi des infiltrations pour se remettre plus vite. Des entorses et des blessures qu'on se fait souvent quand on est joueur à haut niveau. Je me demande si c'est pas pour éviter ça que le coach Campos a arrêté sa carrière. En tout cas, ça m'y fait penser quand il a dit qu'il voulait finir sa vie sur ses deux jambes. Sans aller jusqu'à l'amputation, la plupart des joueurs ont les cartilages et les tendons tout niqués après leur carrière. C'est aussi un peu pour ça que ça se termine tôt, une carrière de footballeur professionnel. Et à côté de ça, t'as des jeunes qu'on fait venir en France parce qu'on a cru qu'ils avaient une valeur marchande et qu'on laisse dans la merde si on n'a pas réussi à les vendre. Bon, allez, à bientôt.
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7: Oui, bonjour, c'est Michel Platini. Oui, le footballeur. Alors, je voulais vous parler d'un truc. Je ne sais pas si vous avez suivi, mais il y a des mauvaises langues qui répandent des fausses rumeurs. Comme quoi, j'aurais été mis sur écoute par des policiers anglais, soi-disant à la demande de la monarchie qatarie, et comme quoi ils auraient passé commande auprès de hackers indiens. C'est dingue, hein ? Non, mais on marche sur la tête, hein ! Non, mais n'importe quoi.
8: Oh, Mehdi, t'es un fou ou quoi ? Tu nous mets du IAM sur un doc sur l'OL ? C'est pas parce qu'on a une équipe claquée qu'on va pas vous soulever dans votre stade de merde. Je vous rappelle que vous êtes un des seuls clubs qui a deux copes de supporters fachos. Équipe en déclin, encouragée par des vieux gars qui s'accrochent à la faiblesse. Bon allez, je vous laisse là-dessus, et bien entendu, on vous attend toutes et tous pour retourner la ville au prochain carnaval. Allez, nique tout.
9: Salut, c'est Momo de Jeff, 5-4 représente, Sicile à Lorraine. Alors voilà, moi je voulais dire, c'est quand même hyper révoltant quand les joueurs gardent le ballon là tout le temps en essayant de dribbler tous les défenseurs pour faire les stars. Alors moi, si j'ai un conseil à leur donner, c'est « Hé, t'as qu'à t'arrêter !» Vous avez compris ? Allez, salut.
10: C'est toujours pareil, hein. Pour parler des mecs qui jouent au foot, il y a du monde. Ça, il n'y a pas de problème. Mais pour les matchs du championnat de France, de roller derby, il n'y a plus personne, hein. Les matchs de la zone 3, c'était à Lyon le 3 décembre. Vous le saviez même pas. Et voilà, et ben les fossoyeuses, elles ont toutes défoncé pour votre gouverne. Je vous conseille d'écouter les Canus Info en non-mixité choisie le deuxième lundi de chaque mois pour entendre un peu autre chose. Ça vous fera du bien.

0: c'est Mayday au lieu de regarder le match de ce soir.
1: Attends, bravo. Ça marche pas ton truc là.
0: Bah pourquoi ça marche pas?
1: Le match à 20h gros.
0: Et alors? Enfin non, de toute façon les auditrices et les auditeurs

0: chanteur de Mayday regarde pas le mondial du Qatar.
1: Ah bon?
2: Tu crois vraiment qu'il y a encore des gens qui boycottent?
0: Bah ouais.
1: Y a nous, non?
3: Tu rigoles, vous allez toutes et tous le regarder le match ce soir.
2: Oh, attends, pas moi hein.
4: Moi je viens le voir chez toi avec tes colocs, mouche.
2: Alors, ce soir, on va écouter...
3: La meuf, elle désamorce, la meuf.
2: Bah quoi, on fait comme ça d'habitude.
1: Ouais, donc ce soir...
3: Changement de sujet quoi.
0: Alors, on désamorce pas, on désannonce.
1: Ce soir, on a écouté...
5: The Fall.
0: Alors, on a écouté aussi Ezra Collective.
3: Oui, et puis là apparemment c'est Anadol.
5: On a aussi repris des idées à Pierre Douillard-Lefebvre,
4: auteur de Nous sommes en guerre.
2: Et Mayday revient à la mi-janvier 2023.
1: Ouais, on prend un bon mois de pause.
0: Et on continue de boycotter le mondial jusqu'à la fin.
3: Hypocrite.
2: Non, c'est vrai, c'est vrai.
5: Non, c'est pas vrai, moi je suis pour le Maroc, allez, non, les lions.
1: Moi je suis pour la France.
0: Ah ouais, moi aussi je suis grave pour la France.
5: Pauvre type.
2: Évidemment.
0: Évidemment quoi? Pauvre type, moi je suis pour la France quoi.
5: Pauvre type.
4: Eh, taisez-vous là, et... c'est bientôt le Canu Info.
0: Allez, bisous, à
2: ciao.
0: Bientôt.
1: Salut,
4: à l'année prochaine.

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1: 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Bonsoir, bonsoir à toutes, bonsoir à tous. Bienvenue à vous pour ce 21e épisode de Chemin de Traverse, d'autres voies pour imaginer demain. Dans Chemin de Traverse, Julie, Fred, Mehdi et moi-même Élise, nous espérons vous proposer de belles rencontres et mettre en avant des parcours personnels et professionnels, des passions, des engagements. Merci de nous accueillir dans votre salon, votre cuisine, votre voiture ou dans votre bain, ou peut-être encore pendant votre séance de sport. Notre invité ce mercredi est Franck Malmain, directeur de post-production. Franck travaille à la réalisation de séries d'animation et d'effets spéciaux visuels, les VFX, pour l'industrie audiovisuelle, notamment pour le cinéma. Il a fondé la société Dev2Shoot en 2002, dont il a dirigé le studio jusqu'en 2010 et qui a compté jusqu'à 78 personnes. Il est autodidacte. Bonsoir Franck.
2: Bonsoir Élise. Merci de nous avoir invités et conviés à cette soirée à passer ensemble, un peu original.
1: Merci beaucoup,
2: moi,
1: merci beaucoup. Je précise que je suis sur le plateau avec Franck bien sûr, mais aussi avec Fred et avec Anne-Laure qui travaille aussi dans la post-production. Avant que la discussion commence, je vous rappelle qu'on est en direct ce mercredi 19 février 2025 sur la radio Cause Commune, La Voix des Possibles, que vous pouvez écouter sur les ondes FM sur le 93.1 et en DAB+ en Ile-de-France et puis partout dans le monde sur le site internet cause-commune.fm. N'hésitez pas à participer, à intervenir en direct. Julie réalise l'émission ce soir. Bonsoir Julie.
3: Bonsoir Élise, bonsoir à tous.
1: Merci Julie. Julie attend vos appels, notre téléphone est branché. Vous pouvez nous appeler au 09 72 51 55 46. 09 72 51 55 46. Vous pouvez aussi réagir sur le salon web de la radio. Rendez-vous sur internet cause-commune.fm, bouton chat dans le salon Chemin de Traverse. Avant de commencer, je voudrais vous dire que c'est ma première émission de radio. Je suis très contente d'être là et aussi un peu inquiète. Donc je remercie mes coéquipiers pour leurs encouragements, Julie, Mehdi et Fred. Et voilà, je compte aussi un petit peu sur votre indulgence si je bafouille ou que je suis un petit peu perdue. Allons-y. Franck, bienvenue à toi.
2: Merci.
1: Donc, tu es directeur de post-production dans l'audiovisuel.
2: C'est ça.
1: Mais qu'est-ce que ça veut dire? comment tu définirais ton travail pour quelqu'un qui en a jamais entendu parler, mais qui a probablement déjà vu un générique de film avec la désignation post-production quelque part?
2: D'accord. Eh bien, en tout cas, mon travail tel que je le conçois, c'est un travail d'accompagnement d'un projet et d'une équipe, mais surtout d'un projet, en fait, d'une équipe au service d'un projet pour finaliser l'image après tournage et aussi pendant le tournage. Donc en fait, c'est un travail qui peut se faire au début du projet à l'écriture. On commence à lire le scénario, on sait ce qui va se faire, on conseille le réalisateur ou les équipes de production sur les procédés de tournage et en anticipant un peu ce qui va se passer après le tournage. Et donc là, ça va être toutes les étapes de fabrication des différents plans et surtout ceux qui contiennent des trucages en principe. Donc après le montage, on va nous dire voilà, sur tel ou tel segment du film, il y aura des effets spéciaux à mettre et les trois quarts du temps, c'est des effets spéciaux numériques aujourd'hui. Donc,
1: okay.
2: Et voilà, c'est un métier qui a beaucoup évolué avec les techniques également. Et aujourd'hui, bon, bah, tout se passe en numérique et on accompagne le film ainsi jusqu'à la livraison des masters.
1: Ok, voilà. Les masters.
2: Les masters du film étant, on va dire, le fichier numérique final qui va servir ensuite à la diffusion en salle. Exactement.
1: Ok, très bien. Je propose qu'on parle de toi et de ton parcours d'autodidacte dans un premier temps, puis qu'on aborde par la suite un peu le décryptage, disons, technique de ton métier.
2: Ouais.
1: Voilà.
2: Ok.
1: Comment est-ce qu'on devient directeur de post-production? Alors, tu vois, par quel chemin, peut-être des chemins de traverse, ça, ouais. D'ailleurs, est-ce que tu es passé?
2: Alors, le chemin de traverse, parce que si c'est la thématique de l'émission, ça va être sympa, on va rigoler. Moi, étant autodidacte, ça commence par déjà être d'une manière ou d'une autre passionné par ce qu'on fait, qui touche de près ou de loin la création. En ce qui me concerne, j'ai démarré très tôt. J'ai eu la chance d'avoir des parents qui travaillaient dans des domaines un peu artistiques, plus ou moins. Ma mère était comptable dans un studio d'enregistrement musical. Mon père était musicien lui-même, pianiste, donc j'ai toujours été entouré de musique et autres. Et comme tous les enfants, j'allais à l'école, mais j'étais pas du tout intéressé par ça et je ne trouvais pas ma place là-dedans. Et donc j'étais très très vite passionné par l'informatique et, et les jeux vidéo. Et ça déterminé un peu tout le reste de mon parcours, puisque tout ce que je faisais devait plus ou moins être orienté ou tendre vers les ordinateurs. Donc j'ai commencé par la musique.
1: T'avais quel âge
2: Pour se faire une idée, en fait, à l'époque, je sais pas si c'est encore comme ça aujourd'hui, mais en gros, après la troisième, je suis rentré dans un lycée technique. J'habitais en banlieue nord et j'ai fait ma première semaine dans le lycée technique et j'ai vu très vite que non plus c'était pas trop pour moi. Donc j'ai voulu me tendre plus vers l'électronique et là pour le coup il fallait que j'aille à Paris. Donc de banlieue nord j'ai commencé à me trouver un moyen d'aller dans une école à Paris en déplaçant mon propre dossier scolaire dans une autre école. Et là, on m'a dit, mais vous n'avez pas le niveau, vous pouvez pas, c'est compliqué, mais on va vous donner une chance quand même. Et donc, si vous arrivez à avoir des résultats en mathématiques, vous pourrez rester. Donc, c'était les Écluses Saint-Martin, c'était une école électronique. Okay. Et j'ai fait ça, et effectivement, la première année, c'était incroyable. J'ai eu des résultats de mathématiques que j'avais jamais eu avant, mais parce que j'avais la sensation de faire quelque chose qui me plaisait.
1: Ouais, t'étais dans un truc qui était probablement qui était concret aussi au sens pratique.
2: C'est ça. Et en fait, ça m'a aussi donné des bases en électronique qui m'ont aussi, et puis une structuration de pensée qui m'a un peu servi ensuite sur l'ingénierie du son. Mais malheureusement, j'étais quand même beaucoup plus passionné par le son et autres. Et donc j'ai malgré tout commencé à travailler. Donc je suis même pas allé jusqu'au BEP et j'ai très vite travaillé le soir et ensuite les week-ends et même de mon propre chef, en fait, sur tout ce qui était informatique au service de la musique. Et donc j'ai commencé à faire de l'assistanat en studio, travailler sur des programmations musicales avec mon père et puis des musiciens. Et donc là c'est l'entrée dans le milieu artistique entre guillemets par la musique, mais surtout accompagné par l'informatique. D'accord. Et puis un jour en ayant fait suffisamment ce genre de travail, je me suis dit c'est pas mal, mais ça j'ai l'impression que j'ai pas fait le tour de tout en fait. Et l'informatique ouvrait des pistes qui étaient encore plus intéressantes au niveau image. C'était le début de Photoshop, enfin c'était vraiment même le balbutiement de ça. Et donc je me suis dit l'image aussi c'est complémentaire, ça m'intéresse. Et donc progressivement mon intérêt s'est porté vers l'informatique au service de l'image aussi.
1: D'accord, mais ton intérêt c'était pour la, je dirais un peu la machine, ou bien t'avais une culture de l'audiovisuel ou quelque chose qui t'attirait en particulier pour te détourner de la musique?
2: C'est pas détourné, en fait, c'est complémentaire. C'est-à-dire que tout ce que t'apprends lié à la musique, tu te dis c'est bien, c'est des fonctionnalités qui sont intéressantes, et puis tu te rends compte que avec l'évolution de la technologie, on est capable de le faire aussi pour l'image. Pour te remettre un peu dans le contexte, à l'époque, c'était dans la musique, on travaillait avec les premiers sampleurs. Donc, on pouvait enregistrer le son, on pouvait manipuler le son, on pouvait faire des boucles, on pouvait déformer. C'était comme une cuisine, et puis tu jouais avec les ingrédients. Donc, pour moi, c'est vraiment une salle de jeu, quoi. Et puis, progressivement, avec les progrès informatiques, on pouvait faire la même chose sur l'image. Et donc là, je me suis dit, en fait, ce que j'aime faire dans la musique, je pourrais tout à fait imaginer le faire pour l'image. Donc, la passion ensuite pour les outils informatiques liés à l'image. Et c'est comme ça, de fil en aiguille, que je me suis dit, où est-ce qu'on fait le traitement de l'image? Et donc là, j'ai commencé à regarder, mais j'ai compris que c'était dans des entreprises qui faisaient des effets spéciaux. C'était là où il y avait les jeux vidéo. En fait, à l'époque, il y avait surtout les jeux vidéo et les sociétés d'effets spéciaux.
1: D'accord.
2: C'était un peu particulier, parce que dans les jeux vidéo, on pouvait encore travailler sur des ordinateurs classiques, on va dire, mais dans l'image, c'était des ordinateurs qui coûtaient très très cher, et ça, on pouvait pas s'en acheter, on pouvait pas y accéder, il fallait...
1: Ouais, c'était dans un cadre professionnel, avec des entreprises qui ont des moyens pour investir, etc.
2: Exactement. Et en France, il y avait que quelques boîtes un petit peu dans ce domaine-là qui étaient équipées. Et donc là, si je reprends le chemin de traverse, mais c'est très compliqué, je n'arrive pas à le mettre en place. Mais en fait, donc cette passion pour l'image et le jeu vidéo, je me suis dit, ben si je veux aller vers l'image, le meilleur moyen, c'est d'aller dans le jeu vidéo. Donc je réfléchissais comment je pourrais aller dans le jeu vidéo. Pour aller dans le jeu vidéo, à l'époque, il fallait être soit programmeur, soit fallait avoir des diplômes en tout cas. Et donc je me suis dit, bah c'est pas grave, je vais inventer des jeux vidéo, je vais essayer d'aller les proposer, et comme je serai à l'origine des jeux vidéo, ben je serai obligé de travailler dessus, forcément.
1: Ouais, là...
2: C'est comme ça. Et je raconte ça dans le train de banlieue qui m'emmenait donc à l'école Icluse Saint-Martin. Donc j'arrivais Gare du Nord, et puis hop, je prenais mon train et je racontais ça à un ami dans le train. Et quelqu'un écoute cette conversation.
1: Wow.
2: Et il me tape sur l'épaule et il me donne un nom d'une personne et il me dit, écoute, tu vas appeler cette personne, tu vas lui raconter tout ce que tu viens d'expliquer à ton copain et peut-être qu'il va pouvoir vous aider. Et donc, je rentre chez moi, je dis, tu sais, c'est qui cette personne? Je regarde. Et enfin, c'est un monsieur qui s'appelle Philippe Turca.
1: Okay.
2: Et qui avait une société à l'époque qui s'appelait Deis. Et dans cette société, il faisait des images de synthèse pour l'architecture, pour les logos de chaînes. Mais c'était au tout début des effets spéciaux et de la
1: D'accord.
2: 3D en France, en
1: D'accord.
2: fait.
1: D'accord. Et c'est-à-dire, c'était en quelle année à peu près tu peux situer?
2: C'est très difficile pour moi de faire cet exercice des dates.
1: Ok.
2: Par contre. C'était le début de M6.
1: Okay. Wow.
2: Dire, c'est les débuts de... En fait, je vais vous dire pourquoi je me rappelle de ça, parce que justement, il faisait dans sa boîte les petits logos. À l'époque, il y avait M6 et les génériques qui tournaient, il y avait des serpents, tout ça, et les logos, ils étaient en 3D. Les logos
1: D'accord.
2: des chaînes étaient souvent en 3D, la 5, c'était pareil, okay. etc. Et donc, bah, dans leur boîte, ils faisaient ça. Alors moi, je m'étais dit, c'est génial, il faut absolument que j'arrive à travailler avec eux, quoi.
1: D'accord. Fred me souffle que c'était en 1987, c'est ça? La
2: merci,
1: création de
2: merci, Fred,
1: M6.
2: Okay. Parce que là, je vais avoir besoin d'être là-dessus sur les dates. C'est...
1: Merci.
2: Voilà. Et donc, ce monsieur Philippe Turca, en plus, si je vous raconte l'anecdote,
1: ah, vas-y.
2: C'est assez, assez incroyable. Donc, moi, j'avais que le nom Philippe Turca. Il fallait que je trouve que je rentre chez moi. À l'époque, il n'y avait pas Internet.
1: Ah, ouais. Hein. Il y avait
2: les
1: Minitel
2: et
1: encore.
2: Non, il y avait les bottins. Point
1: ah, barre.
2: Il y avait un Minitel, mais bon. Et donc,
1: pas
2: je cherche
1: monde,
2: dans mon bottin et je trouve un numéro. J'appelle sur le numéro et le numéro, c'est un fax. Alors, ça sonne dans la boîte. Et là, j'ai appelé, puis quelqu'un a décroché le fax.
1: Waouh.
2: Et c'était une amie, Virginie Guimeno, enfin qui est devenue une amie maintenant, mais qui était stagiaire. Elle était docteur en images de synthèse, cette fille.
1: Ah ouais, c'était pas fréquent comme.
2: Voilà. Et elle décroche le téléphone et elle dit à Philippe, il y a un gamin qui essaye de te parler dans le fax et qui voudrait prendre rendez-vous avec toi. Et à l'époque, j'avais même pas le droit de travailler. Hein. J'avais,
1: oui, j'imagine.
2: Voilà,
1: ouais.
2: C'était un peu particulier. Et il a répondu à cette demande et il nous a reçus. Alors moi, en plus, j'avais déjà commencé à mettre une équipe en place. C'est vrai qu'on est très... Enfin, j'ai toujours été assez actif à fédérer des gens autour des projets. Et je lui ai dit, moi, je veux absolument faire des jeux vidéo, mais il nous faut du matériel, il nous faudrait des machines. Et il m'a dit, bah écoutez, je vous laisse les machines le soir, vous venez travailler, faites ce que vous voulez.
1: Alors, la salle de jeu.
2: Voilà, la salle de jeu. Alors là, pour moi, c'était vraiment génial, quoi. Et donc, j'ai commencé, on va dire, dans l'image, par
1: cette structure et les jeux vidéo.
2: C'est ça. Et j'étais avec Michel Baquet à l'époque, elle avait fait des jeux phénoménaux que certains auditeurs, s'ils ont un certain âge, se rappelleront. C'est quelqu'un qui avait travaillé, par exemple, sur des jeux vidéo comme Ivanhoe ou Adidas Beach Volley. Je sais pas si on peut dire des noms de marques, des choses comme ça. Mais... Enfin, c'était vraiment l'ère du jeu vidéo, les tout débuts, quoi. Dans une boîte qui s'appelait Delphine Software.
1: Ok.
2: Et donc, on était 3-4 comme ça, et on essayait de développer des histoires. Et avec eux, autour d'eux, en fait, moi, j'étais toujours intéressé par la technique, mais pour faire ce jeu vidéo, il fallait s'entourer d'artistes.
1: Bien sûr, ouais.
2: Et Michel Baquet, par exemple, qui est quelqu'un d'extraordinaire, c'est une fille qui dessinait à la souris à l'époque. Il n'y avait pas de tablette,
1: ouais.
2: Tout ça, elle dessinait à la souris, et elle faisait des animations de personnages à la souris, et elle était sortie première de promo des Gobelins, l'école
1: D'accord.
2: des Gobelins.
1: Okay.
2: Et elle m'a appris, en échange, en discutant, etc., des choses importantes liées au dessin, à l'animation, au timing, etc. Et à chaque fois, on se rend compte, c'est chaque projet, et les gens autour, avec qui t'entourent, en fait, et les échanges qui font que tu apprends comme une éponge et puis...
1: Bien sûr, ouais. Les gens qui sont voilà. prêts à te transmettre.
2: Exactement, ou à partager. Et il y en avait un autre, je me rappelle, Élie Jama, qui lui était un jeune gars incroyable qui faisait des articles dans un magazine qui s'appelait ST Magazine, pour les Atari ST, et il écrivait des articles sur les rétresseurs. Pour les gens qui nous écoutent, un rétresseur, qu'est-ce que c'est
1: que ça?
2: Quand vous regardez aujourd'hui de l'image de synthèse en 3D, les images résultent d'un calcul mathématique. En fait, c'est le résultat d'équations mathématiques qui créent les images. Et à l'époque, les ordinateurs, il fallait programmer son moteur de rendu, ce qu'on appelle pour rendre les images. Mmh. Et lui, il faisait des articles dans un magazine pour expliquer aux gens passionnés comment fonctionnaient les moteurs de rendu, comment il fallait programmer les moteurs
1: comment
2: de rendu.
1: Comment faire ça chez soi.
2: Exactement. Et moi, j'étais passionné, je lisais ce truc. Et un jour, j'appelle la régie du magazine pour le rencontrer. Et c'est comme ça que je l'ai rencontré et qu'il a fait partie de l'équipe avec nous pour démarrer chez Deus pour faire des jeux vidéo.
1: D'accord.
2: Voilà. Donc c'est que des... En fait, c'est aussi dans le chemin de traverse, en l'occurrence, qu'il faut faire, je pense souvent... Bon, en tout cas, moi, ça m'a réussi, c'est de pas avoir peur d'appeler les gens, d'essayer de contacter les gens.
1: D'être spontané.
2: Quand on est autodidacte, moi j'avais pas d'autre choix. Hein. C'était soit je n'allais pas leur dire je suis docteur en je sais pas quoi. Donc ça marchait pas. Mm-hmm. Mais j'ai eu cette chance en tout cas.
1: C'est probablement une chance, mais qui est suscitée par ta personnalité.
2: Sûrement. Et puis la SNCF, en ce cas, je leur vois beaucoup aussi. Les trajets en train, j'aurais pas fait ce trajet. Je pense qu'il n'y a rien de tout ça qui aurait pu démarrer. Ouais. Quoi. C'est comme les dominos, paf, paf. Ouais.
1: Et y a des gens qui ont joué aux jeux vidéo que vous avez conçu.
2: Non, alors, le pire, c'est qu'on n'a jamais fait ce jeu vidéo. Enfin, on a travaillé dessus à fond. On a fait les designs, les développements et tout. Et puis un jour, justement, dans cette boîte, arrive un projet, un vrai projet d'un client externe qui était à l'époque France Télé. Et à l'époque, France Télévisions, pour ceux qui se rappellent, il y avait les cartes météo. Et les cartes météo, pour faire la météo, c'est par informatique. Et donc, à cette époque-là, ils avaient des grosses machines qui coûtaient très cher. Mais pour faire la carte météo, ça prenait une nuit entière. Pour calculer l'image et les animations des nuages qui se baladaient sur la carte.
1: D'accord.
2: Et donc, moi, je regardais ce truc-là et je me disais, c'est bizarre parce que nous, avec les copains, là, en informatique, on peut faire ça et
1: en
2: temps réel, quoi. Et donc, j'ai dit, si vous voulez, on vous fait une maquette et puis on va vous montrer. Puis on est allé en régie de France 2, on leur a montré qu'on pouvait faire les cartes temps réel. Et là, ils n'ont pas compris, c'est incroyable, ils nous ont filé le contrat pour faire les cartes météo.
1: C'est quand même énorme.
2: Ouais, et je me souviens, alors pareil, la date, je ne l'ai pas comme ça, mais c'était un changement d'élection présidentielle. Donc là, c'était grosse pression, parce que quand il y a les changements d'élection présidentielle dans les chaînes de télé, ils changent en général l'habillage de la chaîne, etc.
1: Ouais.
2: Et donc, pareil, ça, c'était une belle expérience. Et ça, c'était avant que je fasse l'armée. Parce que je me souviens quand on a eu ce contrat, on a commencé à le faire, on a lancé le projet. Mmh. Et moi, malheureusement, alors j'ai mis toutes les équipes dessus pour le faire, tout se passait très bien. Et moi, j'ai pas pu le suivre parce que j'étais appelé à l'armée.
1: D'accord, ça signifie qu'en gros, t'avais quoi? Quel âge? T'avais même pas 20 ans.
2: Ouais, à peine, ouais. Je sais pas, c'était en 80, je crois que c'était 94, ma section, un truc comme ça. Ouais. Je suis né en 72.
1: Ok.
2: Ouais. Bon voilà, c'était une super aventure. Et puis ça m'a permis de comprendre un peu dans les chaînes de télé comment ça marchait, qu'est-ce qui était la post-production télé en fait, entre guillemets, quelque part, avec la pression du direct, parce que pareil, la météo c'est très rapide, et puis c'est une très grosse audience, très important pour les chaînes de télé à météo. Mmh. Et donc voilà, donc ça c'est un petit peu les débuts, la première phase.
1: L'armée.
2: Voilà, avant l'armée, exactement. Et puis, donc, chez DEIS et Deus, c'était deux sociétés jumelles, il y avait toutes ces belles machines et puis on pouvait travailler dessus.
1: D'accord.
2: Et c'est comme ça que j'ai appris un peu la 3D, j'ai appris les moteurs de rendu, la programmation, que je me suis fait mes premiers amis que j'ai encore aujourd'hui dans le domaine, en fait. Hein.
1: Ouais, que tu t'es outillé, t'as développé cette culture.
2: Et Philippe Turca, on l'appelle avec Virginie, c'est notre papa spirituel.
1: D'accord.
2: Maintenant, il est en Corse, mais il a arrêté des images. Il faudrait qu'il revienne nous voir.
1: D'accord. Ouais. Ok, super. Je crois qu'on avait déjà un petit peu parlé, mais il me semble que tu avais, à un moment donné, tu as fait un retour à la musique. Tu m'avais parlé d'un logiciel de...
2: Exactement, ouais, c'est vrai.
1: De DJing.
2: Pas très loin après cette date-là, quoi. Un retour d'armée, justement. Il se passait toujours dans les technologies qui évoluent comme ça, il y a des nouveaux ordinateurs qui sortaient. Et c'était des Français qui avaient développé ça à l'époque. Et moi, je me suis dit, tiens, qu'est-ce que j'aimerais faire? Un truc pour faire des DJ et tout. Et puis c'est marrant, c'était pour les radios aussi. Parce qu'à l'époque, le MP3 n'était pas encore sorti, les compressions de fichiers audio n'existaient pas encore. Et on avait, avec nos amis programmeurs, on s'était dit, tiens, on va faire un format de compression de fichiers audio. Donc ça, ça voulait dire que vous enregistrez votre son, le son qui est écrit sur votre ordinateur, il est compressé pour être le plus petit possible, mais en gardant la qualité audio sonore, entre guillemets.
1: D'accord.
2: Donc on avait un peu inventé une sorte de MP3, le format de compression audio. Mais surtout, l'avantage, c'est qu'il pouvait se lire à l'endroit et à l'envers.
1: Ça,
2: en temps
1: ça,
2: réel.
1: Et c'est quoi l'intérêt de ça?
2: Ben, l'intérêt, c'est qu'à l'époque, on pouvait scratcher des fichiers audio numériques.
1: D'accord.
2: Et ça, ça n'existait pas non plus. Et après, je me suis dit, on va faire avec les trackpads. Alors, les trackpads, c'était les petites interfaces sur les portables. Aujourd'hui, vous avez tout ça devant, là, pour le petit carré qui est devant l'ordinateur où vous pouvez bouger la souris. Bon, maintenant, c'est courant, mais à l'époque, il n'y en avait pas beaucoup. Et on pouvait l'acheter comme un appareil à part.
1: D'accord.
2: Et donc, moi, je m'étais dit, ah, ce serait génial d'avoir 4 scratch pads et d'utiliser ça pour scratcher et changer la vitesse des disques et synchroniser et tout. On s'était éclaté à faire ce projet. Et on avait fait tout le programme.
1: D'accord.
2: Entier. Et on s'est dit, tiens, on va aller le présenter. À l'époque, il y avait un salon qui s'appelle le Mix Move. Un salon où ils présentaient les dernières technologies des consoles de mixage, des platines de DJ,
1: c'est
2: ça. Et on est allé le présenter, puis ça avait plu à tout le monde, c'était un des premiers trucs. Alors on s'était dit, ah, c'est génial, pourquoi pas. Et dans les gens qui viennent nous rendre visite, il y a les gens de chez Studer, c'est une marque qui fabrique tous les appareils professionnels pour les radios. Et donc on s'est dit, peut-être c'est un projet qu'il faudrait continuer comme ça. Et de fil en aiguille, on a avancé, on a rencontré de plus en plus de gens. Et puis, les gens ont vu qu'on pouvait faire des choses technologiques. Et ça, enfin, donc moi, ce projet, ce programme, j'étais très content. Ça m'a permis d'aller aux États-Unis, de le présenter aux États-Unis. On a été invité par Apple.
1: D'accord.
2: Pour montrer le logiciel. Enfin, c'était pendant l'Apple Expo, mais c'était pas sur Apple. Nous, on travaillait sur des machines à côté, entre guillemets, des machines qui étaient faites par un monsieur qui s'appelle Jean-Louis Gasset.
1: Ok.
2: Et BOS, exactement. Donc c'était BOS. Et on était parmi les premiers à acheter la machine et à programmer des applications concrètes, en fait, dessus.
1: D'accord, d'accord. Et là, vous étiez, vous étiez structuré, vous aviez créé une entreprise, comment ça...
2: Non, on était hébergé par ma deuxième mère, Michel Estardi. Alors ça, c'est encore un autre truc, parce qu'on a... En fait, quand je faisais de la musique, je faisais des séances ingé son. Donc j'ai grandi, ma mère travaillait dans un studio d'enregistrement, qui est pas très loin d'ici d'ailleurs. 95 rue Championnet, où il y a eu toute la variété française qui est passée là, et Bernard Estardi, qui était mon mentor technique dans l'audio, en fait. Et donc, il avait deux studios dans le 18e, et puis dans un des deux studios, on a hébergé notre équipe et on a essayé de programmer et de développer ce projet, en fait.
1: D'accord, d'accord, d'accord.
2: J'avais pas monté d'entreprise, on va dire encore.
1: C'est-à-dire que quand vous êtes parti comme ça à l'expo aux États-Unis, s'il y avait eu un contrat qui s'était présenté, etc., vous auriez fait comment? Enfin, je sais pas, est-ce que ça s'est avéré ou pas?
2: Ça intéressait les gens de BOS à l'époque. C'était beaucoup de développeurs indépendants, des gens qui bricolaient dans leur coin. Et nous, on était peut-être la seule équipe, on va dire, autour d'un programme. Et on a rencontré les gens de Stenberg qui faisaient Cubase et tout ça, tous les logiciels professionnels d'audio.
1: De son.
2: De son. Je pense que ça serait au mieux, ils nous auraient acheté le logiciel ou quelque chose comme ça.
1: D'accord.
2: Mais bon, moi, dans ma tête, j'ai jamais eu envie de me vendre à quelqu'un. Et donc, j'ai toujours... Et puis, il y avait dans mon esprit, c'était pas pour devenir millionnaire. Hein, c'était plus pour la performance de faire le programme, le produit. Et puis après, je savais aussi que quelque part, à un moment donné, les jeux vidéo ou l'image, tout ça,
1: ça allait
2: me rattraper, ouais, c'est sûr. C'est sûr. Et puis après, ça m'a rattrapé.
1: Ouais,
2: ça m'a rattrapé.
1: Ça t'a rattrapé comment?
2: Et Michel Baquet, qui travaillait avec nous, donc toujours, avait été approchée, comme elle était majeure de promo, puis elle dessinait vraiment super bien, elle a été approchée par la boîte qui s'appelle Dubois, Mm-hmm. Alors Dubois, pour ceux qui connaissent pas, c'est un groupe, ça va être Durand, Dubois, Dusson. C'était un des premiers gros studios français qui à l'époque travaillait avec Jean-Paul Goud. Ils faisaient tous les premiers vidéoclips, tout très artistique en fait. Mm-hmm. Et à l'époque, ils devaient faire un film avec Michel Blanc, ça s'appelait Grosse Fatigue.
1: Ouais.
2: Et puis dans ce film-là, il y avait des séquences à dessiner aussi. Puis, enfin, il y avait des séquences de jeux vidéo à développer. En fait.
1: D'accord.
2: Et Michel avait été embauché par Dubois pour faire ça.
1: Ok.
2: Et bon, elle savait les dessiner, mais après, s'il fallait faire le jeu derrière, bah, il fallait qu'elle emmène toute l'équipe. Et c'est comme ça qu'elle m'a dit, Franck, tu veux pas aller négocier pour nous le projet? Et donc je suis allé, j'ai rencontré Bernard Maltaverne, qui était le grand patron de tout le groupe.
1: Parce que t'avais les épaules pour négocier, quoi.
2: Ouais, je sais pas, j'avais le bagou, puis ouais. Ils se sont dit, on va l'envoyer au feu, ça sera mieux.
1: C'est le truc que personne n'a un peu, ne se sent capable trop de faire.
2: Trop
1: peut-être
2: de faire,
1: aussi.
2: Ouais, voilà. Mais on y est allé, puis on a négocié. Et en fait, à cette époque-là, il y avait un monsieur aussi qui s'appelait Pitoff, directeur des effets spéciaux là-bas.
1: Ok.
2: Et puis c'était des gros films, hein. C'était La Gaumont, il y avait plein de belles choses. Et il sortait un film qu'on a, nous, adoré. C'est pour ça aussi qu'on y est allé, parce qu'il venait de finir La Cité des Enfants Perdus.
1: Ok.
2: Un film magnifique, mm-hmm. Et tout ça. Et nous, on s'est dit, ouais, c'est génial, si on arrive à leur faire faire des jeux vidéo, ça va être top. Donc on y est allé, on a essayé. Et là, j'ai parlé avec eux, donc eux ils avaient le besoin du jeu pour le film, mais nous dans notre tête on s'est dit on va rentrer là, puis on va leur faire faire les jeux qu'on a envie de faire.
1: Ouais.
2: Et après on s'est rendu compte au bout d'un certain temps que... Bon, alors là j'ai appris beaucoup de choses en étant là-bas malgré tout, pendant qu'on développait ça, puis j'ai rencontré aussi des gens qui deviendront des associés plus tard. Et puis j'ai appris beaucoup de choses sur les ordinateurs qu'on pouvait pas se payer chez nous et qui étaient tous là-bas, et sur les logiciels professionnels, sur le trucage, la publicité.
1: Mmh.
2: Mais par contre j'ai aussi appris que le jeu vidéo et la musique et le cinéma à l'époque c'était vraiment deux entités séparées.
1: Ouais. Qui étaient cloisonnées.
2: Ouais. Et j'ai pas réussi à leur expliquer que ça allait être un enjeu important d'avenir. J'ai essayé pourtant.
1: 20 ans plus tard.
2: Hein. Voilà. Mais à l'époque c'est vrai qu'ils avaient de tellement gros contrats qu'ils pouvaient pas voir ça comme ça.
1: Oui, c'est-à-dire ils avaient des opportunités qui leur permettaient de pas trop regarder ailleurs.
2: Tout
1: peut-être.
2: À fait. Bah ils allaient faire Alien 4.
1: Ah
2: donc
1: oui.
2: Ils se sont dit ça c'est génial et tout. Puis moi je leur ai expliqué non mais faut aller voir le salon du jeu vidéo, vous allez voir c'est un truc de fou, c'est l'avenir et tout. Mais bon c'était pas
1: leur priorité.
2: C'était pas possible, voilà.
1: Mm.
2: Et donc au bout d'un moment j'ai dit tant pis. Et puis il se trouve que donc j'ai quand même appris plein de choses, j'ai retrouvé des amis qui travaillaient là-bas, etc. Et au même moment commençait à se tramer un projet de long métrage. Qui allait se faire en France et qui était le premier film d'animation 3D.
1: Ok.
2: Et en plus, c'était porté par une équipe d'anciens développeurs de jeux vidéo. Et qui avait fait un jeu.
1: Là, c'était l'endroit où tu devais être.
2: Ah, voilà. Et il se trouve que la Virginie qui avait répondu dans le fax, eh ben, elle était assistante réale sur ce film.
1: D'accord.
2: Et le producteur, qui s'appelle Denis Friedman, c'est quelqu'un que j'avais interviewé quand je suis parti aux États-Unis présenter mon logiciel de mixage, etc. Et qui lui était, il a un parcours incroyable. Enfin, c'était un des gars qui a lancé la PlayStation. Il était patron d'Atari avant,
1: d'accord.
2: etc. Donc c'est un bon filou aussi.
1: Mmh.
2: Et je me suis dit ouais, là, il y a une belle équipe, faut faire quelque chose.
1: Mmh.
2: Et ils avaient commencé à travailler déjà sur le projet depuis un certain temps, avec une approche très jeu vidéo. Ça veut dire que quand vous jouez à un jeu vidéo, on est obligé de tout construire, puisqu'on ne sait pas où le joueur va se balader.
1: Ouais, ouais.
2: Et eux,
1: le décor, voilà. Tout quoi.
2: Mais eux, ils allaient fabriquer un film. Et donc là, pour le coup, moi j'ai assez vite vu que, en fait, non, il aurait fallu simplement fabriquer que ce qui est utile et que ce qui est dans la caméra. Mais il y avait malgré tout dans les contrats le fait de faire le jeu du film. C'était super compliqué. Donc, pourquoi pas, malgré tout, réutiliser les mêmes assets, ou ce qu'on appelle les assets, c'est les mêmes fichiers ou les mêmes décors pour
1: d'accord.
2: le jeu et pour le film.
1: Exploiter les choses
2: voilà.
1: dans les deux...
2: Donc c'était hyper avant-gardiste, franchement, à l'époque, même Toy Story n'était pas sorti, donc on parle
1: d'accord.
2: d'un truc de l'espace.
1: Et le film s'appelle...
2: S'appelle Kaina, la prophétie.
1: D'accord.
2: Et c'est un film qui... En plus, c'est un film qui a pas trop marché, malheureusement, mais qui était assez intéressant dans le, je trouve, dans le scénario, dans l'idée, quoi. Et puis c'était assez avant-garde.
1: C'était une innovation.
2: C'était Avatar. J'exagère, mais c'est pas loin. Mm-hmm. C'était Avatar avant Avatar, de toute façon. Mais ouais. Et donc Virginie me dit ouais, on va chercher un directeur technique pour le studio. Ah bah j'ai dit bah je suis là.
1: Ok.
2: Et okay, présent. Okay. Et on a commencé à travailler sur le film assez vite.
1: D'accord.
2: Voilà.
1: Et en fait, dans tout ce que tu viens de présenter, etc., tu gagnais ta vie comment, en fait? Parce que tu as fait plein de...
2: Bah, j'ai vraiment commencé à la gagner sur ce film-là.
1: Ouais, c'est ce que ouais, je...
2: C'est le premier, pour le coup, c'est le premier projet sur lequel est le producteur et l'assistante de production, Virginie, était déjà convaincue de mes capacités et n'était pas à les discuter ou autre. Et en plus, ils m'ont donné carte blanche pour techniquement mettre en place les outils que je voulais.
1: Oui, tu avais autorité sur la question technique.
2: Voilà, exactement. Mmh. Et là, vraiment, c'était génial. Pour moi, c'était une très belle période. C'est là où j'ai rencontré les plus belles personnes artistiques de ma vie, quoi. Mmh. Et on est tous encore plus ou moins en contact les uns les autres.
1: D'accord.
2: Et on s'est suivis assez longtemps, quoi. Donc je suis resté à travailler là-dessus, je pense, pendant 2 ans.
1: Ah oui, c'est un projet qui a duré longtemps.
2: Ouais, enfin, c'est c'est un long métrage, premier métrage à l'époque, ça calculait.
1: Avec de l'animation.
2: Ouais, ouais, c'était très très très dur. Et malheureusement, ce film, juste avant la fin, il a connu. Et ça aussi, c'est intéressant quand on voit Chemin de traverse. C'est que bah, tant que c'est pas fini, c'est pas fini.
1: Okay. Ouais, rien n'est assuré.
2: Voilà, exactement. Et il se trouve que 2 mois avant de finir le film, il y a le 11 septembre 2001, bam.
1: Et voilà, qui a bouleversé.
2: Voilà, qui a tout bouleversé parce que le studio dans lequel on était tous réunis ne faisait que ce film. Donc on était payé pour fabriquer le film.
1: D'accord.
2: Et c'était à l'époque les grands investisseurs de ce truc-là. Il y avait Orange. Enfin, c'était pas Orange, c'était France Télécom. Télécom. Ouais, voilà, à l'époque.
1: D'accord.
2: Et Studio Canal. Et quand il y a eu les 2 tours qui sont écroulées, ils ont dit « Ah, on débranche tout ».
1: D'accord.
2: Et on ne sait pas ce qui va se passer. Donc là, la boutique, elle a un peu coulé. Puis les gens, ils pouvaient rien faire. Ils ne pouvaient pas attendre tous non plus. On était nombreux. Mm-hmm. Et du coup, le studio a été racheté. On a été passé par une phase complexe. Et là, j'ai appris aussi. Du coup... À cette étape-là, j'ai commencé à apprendre comment ça se passe quand une boîte coule, comment ça se passe.
1: Oui, les aspects, économiques
2: de transformation.
1: Ça, quoi.
2: Ouais. Mm-hmm. Et en plus, on est interviewé par les gens qui viennent évaluer l'entreprise, évaluer les équipes, des phases compliquées dans les sociétés connaissent.
1: Mm-hmm.
2: Mais
1: où on doit rendre des comptes et où on est
2: justifié pourquoi on est là, à quoi ça sert. Et c'est comme ça que j'ai rencontré la personne qui finira par devenir plus tard un des premiers associés pour monter ma boîte Dev2Shoot.
1: Ok. Voilà. Super. Bon. Je propose que on fasse une première pause musicale sur ce. Tu m'as indiqué plusieurs morceaux, Franck, et par lequel tu voudrais qu'on commence maintenant parmi La Scred Connection, KRS-One.
2: La Scred Connection, en fait, c'est des gens du 18e. C'est important parce que c'est de la musique que j'écoutais. Il faut écouter les textes. Et c'est des choses qui m'ont porté pendant tout le parcours. Et pas que moi, en fait. Je pense beaucoup de gens dans ma même situation ont été beaucoup influencés par ces jeunes qui étaient quasiment à peine plus âgés que nous, mais qui avaient déjà une vision très ferme. Et,
1: Ok.
2: Je vous laisse écouter.
1: Très bien. Donc, on va écouter Partie de rien par la Scred Connection. On se retrouve dans 4 minutes. Belle soirée à l'écoute de Cause Commune, la voix des possibles.

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1: Nous venons d'entendre Partie de rien de la Secret Connexion. Vous êtes sur Cause commune 93.1 FM et vous écoutez l'émission Chemin de Traverse. Je suis toujours avec Franck Malmain qui est directeur de post-production. N'hésitez pas à participer à notre conversation au 09 72 51 55 46, 09 72 51 55 46 ou sur le salon web de l'émission sur le site cause-commune.fm, bouton chat, salon Chemin de Traverse. Merci de nous avoir fait écouter ce morceau, Franck.
2: Ben merci à vous d'avoir pris le temps de l'écouter.
1: Super. Et donc, dans ton chemin de traverse, on en était au moment où tu as été amené à créer ta boîte, à créer ton studio. Ouais.
2: C'est ça. Et là, c'est une étape un peu particulière. Donc, c'est un échec qui permet d'avancer sur un autre,
1: une autre aventure.
2: Une autre aventure, exactement.
1: Avec une dimension de plus peut-être.
2: Ben oui, là, avant j'étais, on va dire, en charge d'un département ou d'une branche d'activité. Mm-hmm. Et après je me suis dit, je l'ai fait plusieurs fois dans plusieurs endroits et j'avais envie de pouvoir réunir une équipe et d'essayer d'être dans une dynamique où on se dit, tiens, on va le faire pour nous, on va le faire à notre façon.
1: On fait nos choix.
2: Voilà, nos choix. Et là, j'ai fait... donc, c'était un peu avant... Donc, toujours dans cette ancienne société de Chaman, qui s'appelait le studio Chaman, où on a fait Kaina.
1: Ok.
2: Je travaillais avec une personne qui s'appelait Julie Pinson, et qui était elle-même directrice de post-production, et qui avait travaillé avec Pitoff, et qui nous avait rejoint sur Kaina, sur la fin du projet. Et il se trouve qu'on travaillait tout le temps ensemble, et elle avait été approchée par Antoine Decaune, enfin par Marie Mention-Char, je ne me rappelle plus exactement son nom, et qui produisait le film d'Antoine Decaune qui s'appelait Monsieur N. Donc ça, à l'époque, c'était un projet, c'était à l'étape de projet. Et elle vient me voir, elle me dit, oui, j'ai ce film-là, on me le propose, je ne sais pas ce que je vais faire. Et donc, il y avait plusieurs options, elle aurait pu prendre ce film et l'amener chez Durand, chez Dubois, dans une autre société ou autre. Et je lui ai dit, tu sais quoi, Julie, ce film-là, moi, je veux bien le faire avec toi, mais si on le fait, faut qu'on monte la boîte et qu'on le fasse nous.
1: Ouais.
2: Et c'est comme ça que j'ai réuni deux, trois associés. Donc, il y avait Julie, David Danesi, qui aujourd'hui tourne une boîte qui s'appelle Digital District. Et tous les trois, on se dit, bah voilà, on va prendre ce film, on va faire la supervision, on va réunir les équipes, les gens qu'on aime bien, surtout qu'à l'époque, le studio fermait, donc beaucoup de gens allaient se retrouver pas forcément avec du boulot derrière. Et moi, j'ai réussi à persuader un c'était pas des investisseurs, c'était des businessmen qui étaient venus vérifier l'état de l'entreprise
1: au moment où la boîte fermait,
2: voilà.
1: D'accord.
2: Et je lui ai expliqué que bah, moi j'avais envie d'essayer de remonter quelque chose et que du coup on allait devoir trouver un investisseur. On avait déjà un contrat puisqu'il y avait déjà ce film-là,
1: okay.
2: Et qu'on voulait juste avoir l'avance de trésorerie pour pouvoir démarrer,
1: fonctionner
2: quoi. Et il a accepté et moi je lui ai dit bah dans ces cas-là tu seras associé aussi.
1: Ok.
2: Voilà. Et grosse erreur à ne pas faire, à ne pas reproduire, c'est de dire, ah ouais. Bah, on sera tous pareils, et puis ça va être tous très bien. Et...
1: Bon, c'est l'inexpérience.
2: Voilà,
1: ça,
2: c'est une expérience. En fait, tu peux le faire comme ça, mais il faut tout de suite, dans ce cas-là, prévoir qu'est-ce qui se passe si on s'entend plus.
1: Ouais.
2: Alors ça, c'est aussi cause commune, chemin de traverse. Là, j'essaye de vous donner un tuyau, pas reproduire le problème. Ouais, c'est un truc... Et franchement, quand on me l'avait dit, on me l'a déjà dit, hein, mais on l'écoute pas parce qu'on est motivé, qu'on croit que tout va bien se passer.
1: Parce que ouais, on veut pas avoir les problèmes.
2: C'est difficile
1: de se projeter dans l'échec quand on commence un truc.
2: Et surtout si on n'est pas accompagné, parce que moi à l'époque, j'étais pas accompagné par des gens qui auraient pu m'aider à structurer
1: conseils,
2: ça.
1: Voilà. Ouais.
2: Mais même lui-même avait dit, ouais, mais tu sais, j'ai dit, mais non, mais t'inquiète pas, on s'entend tous très bien depuis très longtemps, donc il y aura pas de problème. Et effectivement, les problèmes sont arrivés très tard. Ils sont pas arrivés tout de suite, mais ils sont arrivés beaucoup plus tard. Mais c'est vrai qu'à ce moment-là, ça aurait été bien d'avoir un pacte d'actionnaires, ce qu'on appelle.
1: D'accord.
2: Et qui permet de régler les choses à l'avance pour comment ça se passe si on décide.
1: Et ça se fait avec le concours d'un avocat, je suppose.
2: Ouais, d'un avocat ou je pense qu'avec surtout du bon sens et de le faire au début quand tout le monde s'entend bien. C'est beaucoup plus simple. C'est...
1: Ouais, où il n'y a pas de tension.
2: C'est ça.
1: Parce que le problème n'a pas émergé encore.
2: Ouais, c'est ça. Mais bon, alors nous, on était partis billes en tête et on était très heureux de le faire d'ailleurs, de toute façon. Mais même s'il fallait refaire, je pense que je referais les mêmes erreurs parce qu'elles m'ont permis d'aller où je suis aujourd'hui. Ouais. Donc, j'aurais pas changé ça. Mais c'est, voilà, si ça permet de faire gagner du temps à certains. Voilà. Et donc là, on démarre cette nouvelle aventure avec un premier film de brosse à dents.
1: Donc c'était pour la publicité.
2: Il y avait Monsieur N et puis après il fallait faire tourner la machine, donc il fallait commencer très vite à être dans...
1: Oui, donc c'est là que tu as commencé à travailler dans autre chose que...
2: ou disons pas que des choses qui me passionnaient, et j'ai commencé à me dire là c'est plus le chef d'entreprise qui se mettait en place, et puis il fallait faire tourner, puis dans mes associés, notamment David, qui était très publicitaire au départ, enfin son de sa carrière était pas mal assez sur la pub.
1: D'accord.
2: La pub et le clip, très artiste. Et en tâche de fond, on travaillait sur ce long métrage. Mais le long métrage, lui tout seul, on savait très bien qu'à un moment donné, il serait fini et qu'il fallait préparer la suite derrière.
1: Il faudrait passer à d'autres contrats, d'autres missions.
2: C'est ça. Et donc, on s'est dit, on va faire tout le temps un peu de pub. Et en parallèle, on continuera à aller chercher des films. Et puis moi, je me suis dit, on ira aussi chercher de l'animation. Parce que c'était quand même un peu d'où je venais. Et puis un jour, je m'étais dit, on pourra aussi faire des films, enfin continuer à faire des films nous-mêmes, etc., etc.
1: D'accord. Cette boîte, enfin le studio, c'est celui...
2: Dave to Shoot.
1: C'est Dave to Shoot. Donc c'était 2002.
2: 2002, exactement. Ça a été très très rapide. En fait, dès qu'on on a fini, je sais pas, 3-4 mois après, je redémarrais l'activité. Et puis le tournage de Monsieur N allait se faire très vite. Parce que moi j'avais déjà commencé à travailler sur le dépouillement du film en amont. Et on est parti tourner ce film-là. Alors ça c'est en chemin de traverse, ça c'est beau aussi. C'est Monsieur N, l'histoire en fait c'est Napoléon sur l'île de Sainte-Hélène. Et qu'est-ce qu'a été sa vie sur cette île enfermée jusqu'à sa mort possible. Et notamment, enfin bon, je vais pas spoiler le film, mais à la fin du film, on imagine qu'il est peut-être pas mort.
1: Ok. Voilà.
2: Pour reconstituer l'île de Sainte-Hélène, il a fallu aller tourner en Afrique du Sud, parce que c'est un endroit où il y a des bonnes équipes de tournage, il y a des décors incroyables, il y a le bord de mer, et du coup, on peut imaginer
1: que ça ressemble au décor.
2: Et on se retrouve là-bas à superviser des plans. Et moi, c'était un très beau souvenir parce que c'était l'Afrique que j'avais jamais mis les pieds. Donc c'était mon premier contact avec le continent.
1: C'était une aventure,
2: c'est assez particulier, ouais, voilà. Tournage Afrique du Sud.
3: Alors, nous avons une question sur le chat.
1: Oh. Ok, on s'interrompt un instant pour faire participer les auditeurs, super.
3: Alors, c'est Isaline qui nous demande...
1: Super beau prénom.
2: Magnifique.
3: Quel conseil donneriez-vous à un jeune aujourd'hui qui voudrait se lancer dans la production, mais sans avoir un réseau de connaissances sur qui s'appuyer?
2: Alors, c'est dans la production...
1: La post-production, peut-être.
2: Enfin, cinématographique ou en général, quoi.
1: C'est peut-être pas précisé.
3: C'est pas précisé.
2: Ok. Ce qui est sûr, c'est que il faut se lancer, il faut rencontrer des gens. Se lancer seul, c'est pas évident. Si on démarre, faut pas se lancer seul, je pense. Si on veut se lancer dans la production, le mieux, je dirais, ce serait d'essayer de se lancer sur la coproduction. C'est-à-dire trouver quelqu'un qui est déjà producteur et qui potentiellement peut lancer la corde, on s'accroche et on avance avec cette personne-là pour faire un premier projet.
3: Donc on essaie de connaître quelqu'un.
2: Oui.
3: Et lui c'est déjà quelqu'un
2: d'expérience,
3: de professionnel,
2: et qui serait potentiellement intéressé et par le projet et par le profil de la personne, et donc créer une sorte de connivence pour l'emmener progressivement à faire avancer cette personne. En fait, dans la question, il y a deux choses. C'est soit quelqu'un qui veut se lancer dans la production, mais qui n'a pas de projet, veut juste produire. Mais il y a aussi beaucoup, je sais pas, peut-être derrière cette question, ça peut être quelqu'un qui a un projet et qui a envie de le produire. Et là, c'est un peu différent.
1: C'est une autre configuration.
2: Mais ce qui est sûr, c'est que si quelqu'un a envie de faire de la production comme son métier, là, le mieux, c'est d'aller travailler comme assistant de production, d'aller travailler dans une boîte qui produit déjà.
3: Et si on n'est pas connu, si c'est pas grave.
2: C'est pas. C'est, enfin c'est alors. Pas obligé. Ouais, je sais pas aujourd'hui comment ça se présente.
1: Ouais, parce que toi,
2: de mon époque.
1: Ton époque. On en avait un peu parlé avant. C'est qu'il y avait pas. Il y avait pas de formation à l'époque. Les choses. Enfin, ben, en tout cas, dans ton domaine, peut-être qu'aujourd'hui, il y a des écoles qui ouvrent à des réseaux, à des.
2: Le truc, c'est qu'à l'époque. Le métier lui-même, surtout les effets spéciaux, entre guillemets, par exemple, bon, c'était un métier nouveau, des métiers nouveaux, c'est des choses nouvelles. Les gens n'étaient pas, il n'y avait pas d'école à l'époque encore en formation. Aujourd'hui, il y a des écoles. Par exemple, vous pouvez faire, il y a des tas d'écoles. Alors, elles sont privées. Il y a peu d'écoles publiques. Il y en a quelques-unes quand même. Il y a l'école Méliès à Orly, tout ça. Mais à cette époque-là, la problématique du diplôme, c'était pas un problème. Je pense pas qu'aujourd'hui, ça soit un problème plus que ça. Quelqu'un qui arrive à bien s'exprimer, qui arrive à porter un projet, qui arrive à le défendre, pousser les portes, passer par la fenêtre. La production, ça reste
1: quand
2: toujours...
1: on trouve quelqu'un de fiable, c'est déjà tellement.
2: Ouais, c'est tellement rare.
1: Tellement bien.
2: Donc c'est ça. C'est faut croire en ce qu'on veut faire et avancer à fond, quoi. Je pense que c'est surtout ça le conseil.
3: Oui, il ne faut pas arrêter d'insister, d'aller voir des gens, d'aller les re-revoir, les re-revoir.
2: Exactement. Il ne faut pas lâcher l'affaire.
1: Il faut persévérer.
2: Exactement.
3: Bon, ben, alors, Isaline nous dit qu'elle pense aux jeunes qui veulent se lancer dans la production, mais qui ne sont pas de ce milieu du tout. Oui, c'est ça ce qu'on a bien compris.
2: Oui, on a bien compris, oui. Il faut s'insérer dans le milieu. Il faut, ou alors, ramener le milieu à soi. C'est le plus simple. Mais je pense qu'aujourd'hui, c'est faisable, si on y croit. Et essayer de mais surtout dans les rencontres, par contre, essayer de vous investir avec des gens. Faites la relation dans les deux sens. C'est-à-dire qu'il faut que la personne croie en vous et il faut que vous ayez confiance à la personne avec qui vous allez, pour laquelle vous allez vous investir. Par contre, il faut pas avoir peur. Souvent, moi aujourd'hui, j'ai un peu cette sensation-là. Quand on n'est pas du milieu ou quand on n'a pas la formation, faut pas s'étonner. Moi, j'ai passé des années sans être payé, mais encore aujourd'hui, je peux même pas dire que je suis résidionnaire. Hein. Mais c'est normal. On peut pas tout avoir. Donc, on apprend. C'est déjà une richesse d'acquérir le savoir, d'acquérir le réseau. C'est un investissement. Faut investir en soi. Soit on paye une école, donc c'est un investissement aussi. Mais l'école, elle vous garantit pas le réseau, elle vous garantit pas d'y arriver. Par contre, si vous passez du temps et mais toujours, c'est pour ça que je dis, faut le faire dans les deux sens. Faut caster son coach et que le coach vous caste.
1: Ouais, il faut que les deux parties soient aient quelque chose à gagner et à donner en fait.
2: C'est ça.
3: Ouais. Merci Franck.
1: Merci Isaline pour cette question. J'espère qu'on a répondu, que Franck a bien répondu. Merci beaucoup. Merci beaucoup. Donc, on en était sur le tournage, je crois, en Afrique du Sud.
2: Tournage en Afrique du Sud, grosse expérience, grosse équipe, film en costume d'époque. Donc, c'était vraiment un gros tournage.
1: Ah oui, ça devait être un sacré budget
2: comme
1: film.
2: Pas tant que ça.
1: C'est en général déplacer des équipes en Afrique du Sud, tout ça.
2: Oui, disons que c'était un gros budget, mais on est loin des budgets qu'on voit aujourd'hui sur des films.
1: Oui, ça de toute façon.
2: Mais c'était un gros film ambitieux. Il y avait beaucoup, beaucoup de choses en jeu.
1: Et donc, la post-production, en fait, elle a consisté en quoi? Ton boulot là-dessus?
2: Le boulot là-dessus, ça a consisté à lire le scénario en amont du tournage, évaluer les séquences telles qu'elles étaient écrites, qui allaient induire automatiquement un travail de post-production, ne serait-ce que de dire comment on ramène, par exemple, un bateau. Il y avait un bateau sur lequel il naviguait pour aller sur l'île de Sainte-Hélène. Donc ce bateau, en général, c'est toujours le même qu'on trouve partout et qui fait semblant d'être le trois-mâts de l'époque,
1: dans
2: etc. Donc il y a toujours un peu habillé. Et puis il va être filmé certainement dans une zone où il peut naviguer, mais au bout de laquelle, à l'horizon, il n'y a pas d'île.
1: Oui.
2: Donc il faudra remettre l'île, il faudra relocaliser le bateau dans les plans. Donc à l'époque, il y avait ce travail-là à faire. Il y avait à un moment donné une bataille sur la plage, et notamment le bataillon allait profiter de l'avancée de la brume pour rester caché derrière la brume pendant qu'elle avance sur la plage, pour être au plus près du bastion en face. Et donc le contrôle de la brume en Afrique du Sud, la nuit, c'est ingérable. Donc nous, après, il a fallu un peu réajuster tous ces plans-là, rééquilibrer la densité de la brume,
1: D'accord,
2: etc.
1: Il y a des prises de vue réelles, en somme, avec des éléments que vous avez tunés.
2: Voilà, rajoutés, on a pimpé les plans. Mais ouais, ouais, donc il y avait beaucoup de travail de rotoscopie. Ce qu'on appelle la rotoscopie, c'est le détourage des personnages.
1: Okay.
2: Donc une fois qu'on a tourné une scène, il faut détourer les personnages, etc. Mm-hmm. On reviendra à l'IA, mais qui fait ça tout seul maintenant en deux clics. Mais à l'époque, c'était pas deux clics, c'était beaucoup c'était de temps derrière la machine, exactement. Mm-hmm. C'est des hommes avec de l'expérience pour le faire.
1: Ouais.
2: Et donc ça, c'était, on va dire, les effets spéciaux classiques, entre guillemets, de mon époque à
1: de
2: moi.
1: De l'époque.
2: Ouais.
1: Mm-hmm.
2: Parce qu'avant ça, il y avait des gens qui le faisaient.
1: Oui, parce qu'il y a les effets spéciaux donc de post-production, puis il y a les effets spéciaux de plateau.
2: Ouais, de plateau. Alors, on dit SFX pour les effets spéciaux de plateau, et effets visuels pour VFX pour la partie ordinateur.
1: D'accord.
2: CG, computer graphics.
1: Ok.
2: Et donc il y avait ça, on a fait le,

0: grosses boîtes installées à Paris, et puis on était la première boîte un peu autonome, bizarre, hein, dès que c'est qui ces gens
1: d'autodidactes
0: forcenés
1: qui ont travaillé sans être payés pendant des années avant.
0: Voilà, mais c'était chouette, voilà. Et ce voyage en Afrique du Sud, moi, ça m'a, j'ai trouvé ça pareil, j'ai appris. Donc pour moi, l'école, elle est tous les jours, en fait, hein. Je continue, j'ai pas quitté chaque projet. C'est une nouvelle expérience, nouvelle personne.
1: Et j'imagine que c'est ça aussi qui te donne le goût à ce que tu fais.
0: Tout à fait. Mmh. Par exemple, Napoléon, je m'y serais jamais intéressé comme ça tout seul. Donc là, j'ai dû lire, me renseigner, voir comment c'était fait. On a visité, tout le son tombeau. Enfin, c'était.
1: Ah oui, vous avez bien fait les choses.
0: Ouais, on a bien fait les choses. C'était assez intéressant. Mmh. Donc non, c'est des. Ouais, on a partagé ça aussi avec les équipes, même avec le réalisateur qui était assez proche de nous. Parce que c'était la première fois avec Antoine Decaune, on avait une sur le tournage, après le tournage, avant le tournage, rencontrer des personnalités comme ça aussi, c'était pas tous les jours.
1: Hein. Ouais, j'imagine. Ouais. Ouais,
0: et on le voyait sur une autre facette que le comique, là pour le coup,
1: bien
0: était
1: sûr.
0: Très sérieux. Ouais. C'était assez marrant.
1: Ok, super. Et après ce projet-là, pendant combien d'années, je comprends pas, une dizaine d'années, vous avez...
0: Alors, Dev to Shoot, ça a beaucoup évolué. On a commencé avec ce film, on a avancé sur la publicité, on a fait beaucoup de films publicitaires, etc. On a fait un gros film qui s'appelait L'Empire des Loups, sur la mafia turque et tout ça, aussi très très compliqué à faire, ce film, mais très intéressant. On a fait beaucoup d'animations, séries d'animations.
1: D'accord.
0: Voilà, on a travaillé avec Rintaro, un réalisateur japonais. Mm-hmm. On a fait beaucoup de, on a travaillé avec Cédric Clapiche,
1: sur quoi vous avez travaillé avec
0: l'auberge espagnole,
1: d'accord,
0: ouais, on a travaillé sur OSS en 17,
1: ok, c'était le rythme de croisière, si je
0: voilà,
1: peux dire
0: là, de la... un ticket pour l'espace, on a d'accord. fait plein de trucs, voilà, fait plein de beaux films, vraiment, puis dans une dynamique où c'était super fluide. Enfin, moi, je l'ai vécu comme ça. Je pense que tous les gens qui ont participé à la boîte l'ont vécu comme ça. Mm-hmm. On est passé de 4 personnes rue Mandar à 80 salariés quasiment permanents dans les différents départements. Donc ça. Et puis, ce qui est beau à voir aujourd'hui, c'est que la plupart des gens qu'on a eu sous notre aile pendant ces années-là sont devenus aujourd'hui les gens qui dirigent des studios comme Illumination, Fortiche, Arcane. Ça s'est développé.
1: Ça a forgé leur.
0: Oh, ils étaient déjà très très bien. Enfin, c'était juste une belle famille, en fait, et cette famille, elle s'éclate, et puis là, on se rend compte que ça fait comme.
1: Ça a essaimé, quoi.
0: Ça a essaimé, ouais, exactement.
1: Ok, super. Maintenant, tu fais quoi, en fait, entre cette période-là et à aujourd'hui? Bon, peut-être les choses sont moins.
0: Je vois. En fait, ce qui s'est passé, c'est que. Quand tu te retrouves à diriger 80 personnes et à travailler sur les films, aller chercher les projets, etc., ce qui s'était passé, et puis après, avec les problèmes entre associés, à revendre la boîte et compagnie,
1: d'accord, ouais.
0: tu t'éloignes petit à petit de la machine.
1: Mm-hmm. Et
0: moi, j'aimais la machine. Donc, pendant plusieurs années, je me suis éloigné du système et je me suis remis à faire des images moi et à remettre les mains dans les outils.
1: D'accord.
0: Voilà, j'ai fait ça pendant 5-6 ans, vraiment. Et j'ai remonté la chaîne de production aussi. J'avais envie de savoir ce qu'était l'organisation d'un tournage réel. Mm-hmm. Donc, faire le casting, trouver le réalisateur. Donc, j'ai fait ça en publicité à l'étranger.
1: D'accord.
0: Beaucoup, ouais. Pour continuer à apprendre, en fait, mais dans la chaîne de fabrication. Donc, un peu comme j'ai fait à l'époque du passage de la musique à l'image. Et moi, je passais des effets spéciaux, du travail post-production, à voir comment c'est quand on produit.
1: Quand on est dès le départ d'un projet.
0: Ouais, et puis quand on est à tenir un plateau de tournage. Parce que souvent, quand on fait la post-production des images après tournage, on se dit, ouais, pourquoi ils ont pas fait comme ça?
1: Puis
0: quand tu te retrouves à le faire vraiment,
1: tu comprends
0: là,
1: que les contraintes de tournage déterminent la post-production en partie.
0: Ouais, en partie. Alors, c'est bien d'avoir les deux, d'avoir les deux visions des deux endroits. Et aujourd'hui, donc, ça m'a permis de rajouter ça un peu dans mon bagage. Et aussi de continuer à m'améliorer sur les outils, parce que souvent on se dit on laisse les jeunes le refaire, mais en fait
1: tu perds un peu pied et si t'es pas sur le terrain, je pense que c'est difficile de, enfin je sais pas, hein.
0: Non, si c'est

0: tout évolue très vite. Hein. Dans notre... Et encore de plus en plus vite, c'est ça. À l'époque, ça évoluait pas si vite que ça, mais maintenant, ça évolue très très vite. Mmh. Donc si t'as pas les mains tous les jours dans la machine, tu peux plus trop savoir finalement qu'est-ce qui est pertinent ou pas de faire telle ou telle technique sur, sur une image. Mmh. Donc j'avais envie de continuer ça, vraiment de pas perdre la main là-dessus.
1: D'accord.
0: Donc je me suis remis à faire de la 3D, refaire du compositing.
1: Et c'est ce que tu fais maintenant ?
0: Et maintenant, c'est ce que je fais ouais, depuis 4 ans là, maintenant. Je retravaille sur les images. Mais bon, le naturel revient au galop. Du coup, on m'a confié des films sur lesquels j'ai remonté des équipes pour les faire.
1: D'accord.
0: Et voilà. Donc j'ai l'impression que c'est pas je me rééloigne à nouveau, mais on va dire
1: j'ai des allées venues.
0: Ben, ouais, j'essaye de contrôler la pression. En fait.
1: Voilà. Ok. On va peut-être faire une deuxième pause musicale. Hein.
0: Okay.
1: On écoute
0: KRS-One. Oui. Là, c'est okay. En anglais, il faut traduire les paroles, mais en gros,
1: The system got you.
0: Le système vous a eu. Il faut traduire, c'est très important de ne pas se laisser attraper.
1: D'accord.
0: Justement.
1: Donc, on se retrouve dans 3 minutes. Belle soirée à l'écoute de Cause Commune, la voix des possibles.

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2: Nous venons d'entendre The System Gotcha de KRS-One. Vous êtes sur Cause commune 93.1 FM et vous écoutez l'émission Chemin de Traverse. Je suis toujours avec Franck Malmain, directeur de post-production. N'hésitez pas à participer à notre conversation au 09 72 51 55 46, 09 72 51 55 46 ou sur le salon web dédié à l'émission sur le site causecommune.fm, bouton chat, salon Chemin de Traverse. Du coup, Franck, on en vient peut-être à l'aspect de notre conversation sur la partie technique de ton travail, si tu veux bien, parce que moi, je me dis qu'un film, finalement, c'est un objet qui est familier à tout le monde, je crois, qui est banal, et néanmoins, je ne sais pas comment on fabrique ça, tu vois. Et je crois qu'avoir des notions un minimum pratiques sur ce qu'on emploie au quotidien, sur ce qui nous nourrit physiquement ou culturellement, c'est quand même un peu important. Voilà. Du coup, sachons un peu comment on fait un film. Et c'est un peu ce que j'aimerais partager avec vous, et c'est aussi ce que j'ai un peu découvert en ayant l'occasion de travailler avec toi.
3: Ouais. Voilà. Absolument. En plus, c'est un film particulier sur lequel on a travaillé.
2: Ouais, je crois qu'apparemment, ça ressemble pas à grand chose. voilà. Bref. Du coup, moi, quand je vois le générique d'un film, je me questionne. Je me questionne toujours un petit peu. Et qui sont tous ces gens? Toutes ces désignations de métiers, et ils font quoi? Par exemple, voilà, si on fait un arrêt sur image d'un projet, ouais, d'un film, quel qu'il soit, par exemple sur lequel tu travailles en ce moment, est-ce que tu pourrais nous dire de quel procédé, de quel métier résulte ce qu'on voit à l'écran?
3: Alors, il y a beaucoup de gens qui te diront le plus important dans un film, c'est le script, le script, le script, le script, le script. Ouais. Donc déjà, ce qui est vrai, c'est que tu construis un château idéalement pas sur du sable. Donc il faut une belle fondation, et donc tout ce qu'on va faire, c'est en principe écrit, et c'est l'écriture qui articule tout le reste.
2: Bien sûr, l'histoire.
3: Ouais, l'histoire d'abord. Après, c'est
2: donc le scénariste, on va dire.
3: Le scénariste, c'est le point fort, ouais. Très important. Après, une fois que tu as ça, il y a un métier que moi je trouve qui est hyper important, et j'ai rencontré quelqu'un, vous pourriez l'inviter un jour, je sais pas, c'est Sylvain Després, c'est un storyboarder extraordinaire, et qui a travaillé avec Ridley Scott, par exemple, sur Gladiator.
2: Okay.
3: Et moi je trouve que ce métier, storyboarder, donc t'as un texte, de ce texte tu vas en faire
2: une image
3: qui doit transmettre le cadre, les valeurs de plan, les positions des personnages, la proportion des personnages dans l'image, la densité de personnes ou de décor, l'importance des choses, etc. Il va pouvoir mettre l'accent suivant à quel point il va pousser son dessin, sur même des choses de lumière, déjà. Comment la lumière va être posée.
2: Ouais, donner une ambiance, une humeur. D'ailleurs, en anglais, je crois qu'on dit aussi des mood boards.
3: Voilà, exactement, le mood board. Mais en fait, si ce métier, si ce travail est bien fait et qu'on donne le temps de le faire correctement, t'as déjà un film, en fait. Parce que quand tu commences à monter ces images, leur donner un temps, un timing, là, le monteur intervient. Mm-hmm. Donc là, le monteur, il va prendre ses photogrammes, il va les assembler.
2: Okay.
3: Et il va parce que quand tu prends du planche de storyboard, c'est toi qui fais le montage quand tu te balades de case en case.
2: Oui.
3: Mais ce timing que toi, tu donnes, c'est pas le timing que voudrait le réalisateur, et c'est pas le timing que le monteur souhaiterait non plus provoquer chez les gens. Donc le monteur, il va faire ce travail de timer les séquences, les enchevêtrer, peut-être qu'il va encore mélanger différemment les cases pour donner un sens différent,
2: un rythme
3: ou une expression, une émotion. Donc tu as le storyboarder, après le monteur, qui fait déjà ce travail même avec l'animatique. Il va déjà faire un gros travail de montage, même avant d'avoir des images.
2: L'animatique,
3: c'est donc ce travail de monter le storyboard.
2: D'accord, de monter les images.
3: Voilà. Et ça, c'est les postes clés de départ, en fait. On va dire qu'une fois que tu as ça, t'as cette partie-là qui est très bien, tu peux communiquer ton projet à toutes les autres équipes.
2: À une prod, la prod, parce que bon, je me dis, il y a le scénariste, le réalisateur, Le financement,
3: voilà. En général, ils ont fait ce travail avant, j'espère, mais des fois, ils ne l'ont pas fait. Alors, c'est vrai que tu as un scénario, tu as envie d'essayer de monter ton projet. Donc, c'est bien d'avoir ton storyboard, au moins, et voir animer ce storyboard, mettre une petite musique. Donc là, pareil, paf. Après, tu as le compositeur, très important. Des fois, c'est clé aussi. La musique, ça change tout. Tu regardes un film, tu coupes le son. Paf, c'est plus pareil. Donc, composition, mixage, les gens qui font le mix, donc eux, ils vont faire les niveaux en fonction de ce qu'ils ont envie. Les bruiteurs, qui viennent faire les sons d'ambiance, parce que quand tu vas filmer, ben, tu filmes ce que tu peux, tu filmes pas toujours avec le son, tu peux pas toujours filmer avec le son, des fois, il faut rajouter le son après, en post-production.
2: Okay.
3: Donc, t'as la post-production sonore. Tu as le chef décorateur.
2: Donc il y a le tournage en somme.
3: Donc là après c'est toute la partie tournage, donc chef opérateur, la caméra qui fait un travail de photographie souvent aussi, donc qui joue, qui va déterminer comment ça va être éclairé,
2: les
3: qui
2: lumières.
3: Va déterminer, qui participe aussi ou qui devrait s'il peut participer avec les gens des costumes, puisque les couleurs des costumes vont automatiquement influer.
2: Oui, il y a toute une harmonie esthétique à déterminer.
3: Donc, une équipe de tournage, c'est comme un orchestre. Donc, il y a un chef d'orchestre et puis il y a aussi toute une harmonie à créer entre les différentes équipes. Et quand cette harmonie marche bien, bah, là, tu vas réussir le film. Si elle ne marche pas, tu peux corriger les choses, mais il faut être balèze pour connaître, pour faire toutes les corrections au bon endroit.
2: Il faut avoir des bonnes personnes en post-prod.
3: C'est ça. Souvent, c'est après, on fixera ça plus tard. Ouais. Exactement. Et voilà, puis le chef déco, donc les acteurs, bien entendu,
2: bien
3: parce
2: sûr.
3: Que tu filmes quand même des sujets et t'as des gens qui vont t'apporter beaucoup plus que ce que t'avais mis au départ sur le texte. Sur Monsieur N, c'était le cas, nous, on avait eu Toretton sur qui jouait Napoléon. Pff, c'était incroyable. Incroyable. Ça m'a donné envie d'aller au théâtre. Enfin, c'est fabuleux. Et donc les acteurs, c'est très très important. Bien sûr. Maquillage, coiffure, tout ça, ça va avec aussi. Et suivant la nature des films que tu vas faire, même du personnage, de l'ambiance, ça joue sur la capacité à rendre véridique son état d'esprit au moment où il tourne la scène.
2: Bien sûr.
3: Correspondre au personnage. Les effets spéciaux.
2: Ouais.
3: Donc les effets spéciaux directs.
2: Des effets spéciaux directs, donc de prise de vue.
3: Ou t'as besoin que, par exemple, je sais rien, le verre éclate, le pare-brise, les cascadeurs. Gros travail. En ce moment, il y a beaucoup d'équipes en France qui se développent bien, qui travaillent à l'étranger, à l'international. On commence à être très très connus en France pour ça.
2: D'accord.
3: Donc les cascadeurs. Puis, il y en a plein d'autres dans les métiers. Il y a le DIT maintenant, que je trouve c'était un poste qui, à l'époque, ce qu'on appelle le DIT, Digital Intermediate, technician, je ne sais même pas ce que je vous allez dire, mais en gros, c'est des gens qui sont là pour, comme les caméras maintenant sont numériques, quand tu tournes, tu as besoin de voir tes rushs, maintenant, on a besoin de voir tout de suite ce qu'on a tourné plusieurs fois, la prise d'avant, la prise d'après, etc. Des fois, on a envie de le voir déjà en colorisé. Et donc, les DIT sont super importants aujourd'hui. Ils permettent d'être sûr que, on peut passer à l'étape d'après.
2: De ne pas devoir remédier à un problème de prise de vue 4 jours après.
3: Et même techniquement aussi, souvent, si tu as plusieurs caméras, par exemple, d'être sûr que tout est bien synchro, que sur toutes les caméras, tu as bien eu tout ce que tu voulais, synchroniser les informations. Il y en a qui même arrivent à mettre ce qu'on appelle les métadatas. Donc, dans ton clip que tu viens de tourner, dans les images que tu viens de tourner, tu peux avoir toutes les informations de caméra, d'optique, de focale, etc.
2: Oui.
3: Que les assistants caméra viennent mettre en place. Donc, par exemple, si tu dois changer l'objectif sur une caméra, l'information de l'objectif va être enregistrée
2: dans le fichier enregistré.
3: Voilà, ce qui aide beaucoup ensuite en post-production, parce que du coup, tu cours pas après l'info.
2: T'as tout sous la main.
3: Ouais. C'est ça.
2: D'accord. Ouais, puis après, il y a les machinistes, électros, la régie, etc.
3: La régie,
2: Et puis bon. Après, il y a tout ce qui est post-production.
3: Ouais.
2: Donc, post-production, en fait, je dirais post-tournage, peut-être.
3: Post-tournage, ouais.
2: Et donc là, bon, il y a le montage, puis il y a tout le traitement de l'image, et donc ça, c'est ton domaine,
3: ouais.
2: Vraiment.
3: Ouais.
2: Donc, il y a quoi ? Il y a l'étalonnage ?
3: Il y a le montage, on va dire que ça commence par le montage, donc on rapatrie tous les rushs, il va y avoir le montage. Tu as une phase intermédiaire, souvent, qui est faite en laboratoire,
2: d'accord.
3: Avec des gens qui vont souvent vérifier les rushs. Les rushs sont ce qu'on appelle les rushs, ce sont donc les images qui sont capturées par les caméras.
2: Mm-hmm.
3: Les caméras, elles capturent des images très haute résolution, qui pèsent très lourd, qui contiennent beaucoup d'informations en colorimétrique.
2: Mm-hmm.
3: Et donc, les laboratoires, on passe souvent par les laboratoires après le tournage, juste après le tournage, pour créer ce qu'on appelle des proxys, donc des fichiers plus allégés,
2: mm-hmm.
3: qui sont des copies de la version lourde et qui permettent aux monteurs de travailler sur des machines moins coûteuses ou plus rapidement ou à plusieurs endroits différents. Donc on peut envoyer des copies des rushs à plein d'endroits pour que le travail se fasse. Puis après tout le monde resynchronise tout ça pour remplacer les petites versions d'image par les grosses versions d'image.
2: D'accord.
3: Je simplifie un peu les termes pour que tout le monde comprenne. Donc, ça c'est un travail de laboratoire qui est fait. Puis une fois que tout ce travail est fait, ça nous permet, nous, les structures de post-production, de récupérer et le rush lourd et les rushs légers pour faire ensuite le montage, sortie du montage, les effets de trucage sur les différents plans.
2: Ouais.
3: Donc souvent, en effet de trucage, pour que le trucage se fasse, il va y avoir une partie qu'on va appeler le tracking 3D.
2: Okay.
3: Souvent, c'est reconstituer, donc tu tournes une scène, et toi, t'étais avec la caméra à l'épaule, par exemple, t'as tourné tel plan, et nous, on va devoir intégrer quelque chose dans l'image. Pour intégrer quelque chose dans l'image, on doit traquer la caméra, retrouver le mouvement de la caméra. Quel était ce mouvement de caméra que tu viens de faire ?
2: D'accord.
3: Donc là, on doit traquer...
2: C'est comme des coordonnées dans l'image
3: en fait,
2: que
3: c'est
2: tu
3: retrouver,
2: réutilises.
3: Ouais, c'est ça, retrouver dans un environnement 3D le même mouvement de caméra que tu viens de faire, toi, au tournage.
2: Oui, d'accord, je comprends.
3: Et donc, une fois qu'on a cette capacité-là, nous, notre caméra 3D, quand on va mettre quelque chose dans notre environnement 3D, et qu'on va regarder à travers la caméra 3D, ça viendra se matcher exactement au même endroit ou à la bonne place par rapport au plan que tu as tourné. Donc ça, c'est une première étape, donc le tracking 3D. Et par exemple, ce qu'on va rajouter, on a besoin que ça soit derrière les personnages.
2: Ouais.
3: Donc là, il va falloir détourer les personnages,
2: d'accord,
3: ce qu'on appelle la rotoscopie.
2: Ouais.
3: Donc on détourne les personnages pour pouvoir mettre cet élément 3D de décor, par exemple, derrière eux. Et donc, pendant tout le plan, tu fais la rotoscopie, image, tu nettoies ensuite, tu intègres ensuite les deux éléments.
2: Tu superposes les éléments.
3: Et là, la superposition, c'est le compositing.
2: Voilà. C'est ça, on compose avec différents calques d'une certaine façon
3: tout
2: pour créer un plan
3: du
2: film.
3: Tout à fait. Et ensuite, une fois que tu as fait ce travail-là de composition, alors avant même de le faire, peut-être l'objet 3D en question qu'on a intégré, il était en étape de maquette, par exemple, il va y avoir des tas de métiers derrière ça. Donc, tu as la personne qui va modéliser en 3D l'objet que tu es censé intégrer dans la scène.
2: Okay.
3: Une fois qu'il a fait la modélisation, c'est l'équivalent de la sculpture.
2: Oui.
3: Il y a quelqu'un qui va passer à la texture, donc il va peindre
2: d'accord.
3: l'objet en question pour qu'il ait une matière qui soit réaliste. Tu as une autre personne qui va l'éclairer.
2: Ok. D'accord.
3: De manière à ce que l'objet ait le même éclairage que ce que tu avais pris
2: sur la prise de vue réelle.
3: Exactement. Et donc là, une fois que tu as fait ces trois étapes-là, tu as carrément un objet qui est pratiquement prêt à être intégré.
2: Mm-hmm.
3: Et là, le compositing, le compeur, il vient faire les petits réglages de détails pour vraiment rendre
2: pour
3: transparent.
2: Ouais.
3: Voilà, et que tu saches pas qu'en réalité, on parlait d'Emilia Pérez, enfin, dernièrement avec un ami, il y a beaucoup de décors d'Emilia Pérez où, en fait, c'est tourné en studio. Et on s'en rend pas compte. On croit qu'ils sont vraiment en Amérique du Sud. Et en fait, ils sont pas en Amérique du Sud du tout.
2: D'accord. Ouais. Le but, c'est de rendre vraisemblable l'assemblage et l'artifice, quoi.
3: C'est ça. Donc, c'est des effets invisibles. Donc, voilà. Et ensuite, une fois que tu as fait ce travail-là, et que les plans sont tous intégrés, compés correctement, ce qu'on appelle, ils sont réassemblés dans le montage. On fait ce qu'on appelle la conformation.
2: Okay.
3: On va reprendre tous les plans truqués et remplacer ces plans dans la timeline de montage. Et ensuite, on va à l'étalonnage.
2: D'accord. Qu'est-ce que c'est l'étalonnage ?
3: Et donc là, l'étalonnage, c'est un travail photographique. C'est comme si vous faites une correction de photo, une correction de colorimétrique sur les photos, pour donner une ambiance, enfin pour pour poursuivre le travail qui avait été fait par le chef opérateur au tournage. Et pour le
2: pour la cohérence
3: entre les séquences, pour changer le mood ou l'ambiance, la façon dont elle est, dont la séquence peut être perçue par le spectateur, en travaillant sur la grammaire des couleurs en fait. Et donc là, c'est les étalonneurs qui font ce travail-là en principe.
2: Ok.
3: Fait vraiment. Enfin, et après, en parallèle de ça, quand tu commences à être à ces étapes-là, t'as aussi toute la partie musicale, son, donc bruitage. Le bruit de l'ambiance, le mixage, et souvent l'étalonnage final se fait en quasiment en même temps que le mix final pour être dans des situations où, parce que souvent quand on parle d'une image, on parle de la couleur, est-ce qu'elle est chaude, est-ce qu'elle est froide, bah, t'as la même chose au moment de la musique, au moment du mix, t'as envie quelles sont les
2: bien
3: ficelles
2: sûr,
3: sur qui t'as envie
2: ça,
3: de tirer.
2: Ça communique une sensation quoi.
3: Voilà, c'est ça, c'est l'idée. Donc voilà, ces deux étapes-là se font un peu en parallèle.
2: Donc c'est à la fin,
3: à la fin. Tout à fait.
2: Et à la toute fin, on fait le générique.
3: Ouais, exactement. Parce que si tu peux pas le finir tant que t'as pas tout fini de toute façon, donc t'es obligé de faire ça. Et puis ensuite, on rapatrie tout ça au laboratoire.
2: Ok.
3: Qui vont faire les masters entre guillemets, donc maintenant on appelle ça les DCP parce que en gros les films sont mis dans un format spécifique pour que ça soit diffusé en numérique par des vidéoprojecteurs ou des projecteurs
2: des supports
3: avec,
2: de diffusion
3: avec l'encodage, l'encryption et tout. Et puis aussi dans le mixage t'as plein d'étapes parce que maintenant dans les salles de diffusion t'as des salles de diffusion avec du son stéréo, du son 5.1, du THX, du Dolby, etc. Il y a plein de formats. Et même au niveau de l'image, il y a plein de formats qui sont en train d'arriver maintenant, comme même dans les téléviseurs, le HDR, où là tu vas avoir... avant on n'avait pas de HDR, maintenant il y a du HDR, donc il y a des films qui font des masters spécifiques pour du HDR.
2: D'accord.
3: Et puis tu vas avoir les salles, ça c'est aussi un peu nouveau, les 4DX, où ça va être un nouvel élément supplémentaire, où tu as les fauteuils qui bougent, où tu sens la pluie, la chaleur, je sais plus quoi. Enfin, j'en ai fait quelques-uns comme ça. Mais du coup, quand tu fais un film, un réalisateur qui veut faire un film qui soit perçu dans une salle comme celle-là correctement, en vrai, il faudrait qu'il pense à ça. Bon, je sais pas si ça va perdurer, mais en tout cas, aujourd'hui, il y en a quand même partout un peu dans le monde. Et tu as certains films qui s'y prêtent plus ou moins que d'autres.
2: Bien sûr, ouais.
3: Voilà. Mais en fait, ça fait partie d'un travail aussi, ça, quelque part. Donc, c'est des nouveaux métiers qui n'existaient pas, qui vont arriver. Alors, je sais pas s'ils vont mettre des gens ou s'ils vont faire ça par des ordinateurs qui le feront automatiquement. En principe, ça pourrait être... dosé de manière subtile.
2: Je vois. On a peut-être fait le tour du coup de la fabrication des métiers, en tout cas de. Bon, après bien sûr il y a tout ce qui est communication, commercialisation, distribution, vente du film et puis in fine ben, la diffusion.
3: Oui. Et souvent ça vient jouer aussi même c'est un élément très important ça parce qu'on est en train de faire le film, le vrai, celui. Mais au milieu du truc on dit oui mais là tu vois il y a le festival de Cannes, le film il est pas fini mais on aimerait le montrer une version finie. Et t'es là en train d'essayer de faire
2: comment on fait
3: et donc ça joue beaucoup la partie communication et publicitaire. Faut essayer, si tu peux l'anticiper c'est bien, mais c'est pas toujours le cas et ça vient faire un peu l'embouteillage en général.
2: Je vois que le temps passe quand même un peu vite. Et je voulais aussi te demander quels sont tes outils de travail, quels sont les rendus types de tes outils, et il y a quelqu'un sur le plateau qui a très envie de te poser ce genre de questions, je crois. Fred, si tu veux prendre la parole sur la question des outils de travail en fait dans la post-production.
4: C'est mieux que le micro, merci. Et je vais en profiter pour relayer la question aussi d'Isaline sur l'IA, comme ça vous pourrez enchaîner parce que c'est bientôt fini. Ouais, je demandais à la pause musicale, en fait, notamment par rapport à la question d'Isaline au tout début sur comment les jeunes peuvent se lancer, il y a une question des outils, et je demandais la place du logiciel libre, et notamment dans la modélisation, parce que les outils de modélisation propriétaires sont très très chers, alors qu'il existe par exemple, il existe Blender, qui est un outil de modélisation 3D, donc je demandais la place de Blender dans la post-production, et notamment, vu que j'ai vu récemment le film Flo, le petit chat qui n'avait plus peur de l'eau, qui a été entièrement réalisé par Blender. Et j'en profite pour relayer la question Dizaline sur l'IA, comme ça tu pourras enchaîner. Pour vous, est-ce que c'est un avantage dans le métier ou au contraire un outil qui réduirait l'aspect créatif?
3: Alors, déjà, Blender, c'est génial. C'est un outil extraordinaire qui fait pas que la 3D d'ailleurs, enfin qui fait pas que la modélisation. En gros, Flow, il a été fait entièrement sur Blender, de A à Z. Tous les la modélisation, le rendu, les textures, le montage, tout a été fait dessus, de A à Z. On n'a rien utilisé d'autre comme outil que Blender pour faire le film. Et donc ça, c'est un outil pour les gens qui veulent démarrer, qui veulent se lancer, faire des choses eux-mêmes. Et ben, c'est très très bien. Il y a un autre outil qui est DaVinci Resolve, qui est aussi gratuit, qui est pas open source, mais qui est gratuit. Vous pouvez, il est vraiment à disposition et qui accompagne les caméras qui sont accessibles, on va dire, pour toute personne qui a envie de se lancer. Ils font même des applis pour téléphone portable aujourd'hui. Et avec ces deux outils-là, honnêtement, vous avez une boîte de post-production de A à Z. Vous avez une boîte où vous pouvez faire vos films complets, quoi. Et ça, c'est magnifique par rapport à une époque où on venait de longtemps, de loin, où il fallait beaucoup, beaucoup d'argent. Sur la partie de l'IA, c'est un très grand chambardement en ce moment. Tout le monde se pose la question, est-ce que ça va être bien, est-ce que ça va être dangereux, etc. etc. Je pense qu'il faut s'en occuper. Il faut occuper le terrain. Il faut prendre ça en main. Il faudra légiférer, il faudra faire plein de choses, mais bon, ça viendra petit à petit. Je pense que ça finira par se faire. Mais par contre, il faut s'y intéresser. Il faut surtout pas laisser les fanatiques de ça seuls s'en emparer. Ouais, mm-hmm. Ça c'est le danger, vraiment.
2: Donc il faut prendre la place, quoi.
3: Ouais, il faut occuper une place de gens avec un œil,
2: une vision
3: ouais. Qui savent s'en servir et qui a une idée de des dangers que ça peut représenter, ouais. Etc. Donc, c'est sûr.
2: Ouais, moi je me disais que dans toutes les techniques et les procédés d'automatisation qui doivent exister, il y a forcément une forme d'artisanat et voilà, il faut qu'elle perdure en fait.
3: Ouais. Pour moi, je dirais, on fait des films. Et dans faire des films, il y a faire. Alors, on pourra toujours se dire qu'on va faire un film avec de l'IA, mais c'est pas faire un film. Faire un film avec de l'IA, ça fait un film, mais on n'est pas en train de le faire. Et moi, je pense qu'il y a quelque chose qui perdurera toujours, c'est le plaisir de se rencontrer des gens, de collaborer,
2: bien sûr,
3: d'échanger
2: de
3: ensemble.
2: Des équipes. Et
3: c'est
2: de
3: ça. Et ça, c'est l'expérience de le faire.
2: Une relation entre les gens.
3: On peut pas enlever ça, je pense. Ça finira toujours par exister. Et l'artisanat d'art existe toujours. On pourrait tout à fait faire que de l'industriel. Or, l'artisanat d'art, le fait main, il a plus de valeur aujourd'hui qu'il l'a peut-être jamais eu avant.
2: Bien sûr.
3: Pense pas qu'il faut avoir peur en se disant ça va tout arrêter. Et les gens vont pas arrêter d'apprécier ce qui est fait main. Parce qu'il y a de l'IA, de la même manière. Il y a des spécialistes qui vont apprécier la beauté du geste.
2: Bien sûr, je crois qu'il n'y a pas que le résultat dans ce qu'on observe. Il y a toujours, d'une certaine façon, la noblesse du procédé de fabrication qui transparaît et auquel on est attaché, je crois.
3: Tout à fait. Ouais, moi, je pense aussi. Faut être positif là-dessus, je crois. Faut être positif, mais sur le terrain, quoi.
2: Faut être réaliste aussi.
3: Ouais.
2: Ok. Ben, écoutez, je crois que je sens que l'heure est venue de conclure.
3: C'était très rapide.
2: Ouais, c'est vrai, c'est passé vite. Et on a une petite question finale. Est-ce que tu aurais envie de partager avec nous quelque chose qui t'a émerveillé dernièrement, un truc dont tu as été témoin, que tu as vu, que tu as lu, que tu as entendu, que tu as mangé ou que tu as senti et qui t'a fait du bien?
3: Flow, ça fait du bien. Franchement, ouais. Flow, c'est un film, ceux qui l'ont pas vu, allez le voir.
2: Et t'as travaillé dessus.
3: Ouais, sur la partie technique, pas sur l'animation elle-même, mais avec des gens extraordinaires. Gin, c'est un type, le réalisateur, génial. Et une fois de plus, j'étais avec Virginie d'ailleurs là-dessus. Ron Dance, chez Sacrebleu, qui a produit. Et là, il est en compète pour les Oscars, j'espère qu'il prendra quelque chose quand même.
2: Bah, on
3: le passage,
2: souhaite.
3: Le petit chat. Voilà, donc ça, c'était magnifique. Puis après, il y a un autre film, là, que j'ai revu encore dernièrement, je le conseille à tout le monde, c'est Collision.
2: D'accord.
3: C'est un film qu'il faut voir. Ça, c'est un film, alors, Collision. Voilà.
2: Entendu. Ben, merci beaucoup à toi, Franck, d'avoir fait passer finalement ton chemin de traverse par le studio
3: beaucoup.
2: De Cause Commune ce soir. C'était un plaisir. L'émission va bientôt se terminer. 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Merci à vous qui nous écoutez en podcast ou en direct. Merci de votre attention. On espère que cette émission vous aura plu. N'hésitez pas à nous faire part de vos réactions et suggestions. Il y a un formulaire de contact que vous trouverez donc dans la rubrique Chemin de Travers sur le site internet de la radio. Chemin de Travers, c'est en direct tous les mercredis à 22h. Vous pouvez vous abonner au podcast, à la lettre d'actu de l'émission. Merci donc à Isaline qui est intervenue dans l'émission. Sa participation témoigne de l'intérêt de nos auditeurs, ça nous encourage. Enfin, merci aussi à mes coéquipiers pour leurs encouragements pour ma première émission. J'espère que je pourrai en faire d'autres, hein, et avoir l'occasion de décrypter ou de valoriser d'autres métiers techniques, peut-être dans les métiers de l'opéra, on verra. Merci à Julie pour la régie aujourd'hui. Merci à Mehdi, merci à Fred qui est à l'initiative de Chemin de Traverse. Merci pour ta confiance et merci pour le travail que vous faites. Merci aussi à Olicat, Olivier Gréco, pour l'existence de cette radio. C'est vraiment précieux, c'est un privilège. Et je vous invite vivement à réécouter les deux émissions que Fred a faites avec lui sur la création de la radio. 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
8: Bonjour à toutes, bonjour à tous. Bienvenue dans Libre à vous. C'est le moment que vous avez choisi pour vous offrir 1h30 d'informations et d'échanges sur les libertés informatiques et également de la musique libre. Droits humains et enjeux du numérique, avec Amnesty International France et la Ligue des droits de l'homme, ce sera le sujet principal de l'émission du jour. Avec également au programme une lecture buissonnière de Vincent Calam, le numérique et l'affaire de toutes, et aussi Retex Ipsum Lorette dans une nouvelle chronique des Costi. Soyez les bienvenus pour cette nouvelle édition de Libre à vous, l'émission qui vous raconte les libertés informatiques proposée par l'April, l'association de promotion et de défense du logiciel libre. Je suis Étienne Gonu, chargé de plaidoyer pour l'April. Le site web de l'émission est libreavoue.org, vous pouvez y trouver une page consacrée à l'émission du jour avec tous les liens et références utiles, et également les moyens de nous contacter. N'hésitez pas à nous faire des retours ou nous poser toutes questions. Nous sommes mardi 2 juin, nous diffusons en direct, mais vous écoutez peut-être une rediffusion ou un podcast. À la réalisation de l'émission, Julie Chamard. Salut Julie.
9: Bonjour à tous et bonne émission.
8: Nous vous souhaitons une excellente écoute.
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8: Nous allons donc commencer par une nouvelle lecture buissonnière de Vincent Calam ou comment parler du libre par des chemins détournés en partageant la lecture d'ouvrages divers et variés. Aujourd'hui, Vincent poursuit sa lecture de « Du numérique et l'affaire de toutes » d'Isabelle Collet. Salut Vincent.
10: Salut Étienne. Oui, dans la précédente chronique, j'avais rapidement survolé les différents chapitres de cet ouvrage, donc paru aux éditions Le Bord de l'eau, indiquant que j'allais revenir plus particulièrement sur le chapitre 3, intitulé « La masculinisation de l'informatique ». Ayant appelé dans son chapitre 2 les mères de l'ordinateur à la présence de nombreuses femmes dans le monde, balbutiant la programmation dans les décennies qui ont suivi la guerre, Isabelle Collet s'interroge dans ce chapitre 3 sur le point de bascule qui a fait de l'informatique un bastion masculin. Alors, nuançons cependant, il s'agit d'un bastion masculin dans le monde occidental plus particulièrement. Isabelle Collet cite en effet une étude sur la Malaisie au début des années 2000, montrant que les femmes sont très présentes dans l'informatique, y compris dans les plus hauts postes de l'enseignement. Est-ce que c'est parce qu'il y a eu un travail remarquable sur la parité dans son université ? Hélas non. La vérité est ailleurs et c'est bien du côté des représentations culturelles qu'il faut regarder. Pour les femmes interrogées par l'étude, l'informatique est choisie parce que ce n'est pas un travail de force, qui n'est pas un travail physique, qui évite la promiscuité du travail en usine. Je cite l'explication sociale que nous en donne Isabelle Collet. Quand la Malaisie a redéfini les contours de la famille moderne dans ses discours officiels, elle a établi un double rôle pour les femmes du XXIe siècle. Elles doivent être des filles qui travaillent pour permettre à leur famille d'entrer dans la modernité, puis des mères qui inculqueront des valeurs progressistes à leurs enfants. Les métiers du numérique sont remarquablement bien adaptés à ce programme, entre tradition et modernité. Alors, Isabelle Collet ne dit évidemment pas que l'exemple malaisien est à suivre. Il rappelle surtout que l'informatique n'est ni féminin ni masculin par nature, et que tout est affaire de perception sociale et culturelle. Dans un registre tout différent, ça m'a fait penser au football. En Europe, taper dans le ballon, cela reste bien ancré dans les esprits, c'est un truc de garçon. Alors qu'aux États-Unis, c'est un sport féminin, leur équipe féminine étant d'ailleurs une des meilleures du monde, alors que la masculine ne fait que de la figuration. Nous le verrons bientôt. Comme disait Blaise Pascal, vérité en deçà des Pyrénées, erreur au-delà. D'une certaine manière, cela rend optimiste. On peut travailler sur les perceptions mentales, même si cela prend du temps. Alors comment s'est opérée cette masculinisation de l'informatique dans la sphère occidentale ? Ma collègue de chronique, Florence Chabanois, a déjà évoqué cette question dans sa chronique de l'émission 272 du 31 mars 2026, intitulée « Le prestige à un genre », que vous pouvez retrouver bien sûr sur le site de l'émission, et dont je citerai cette seule phrase « L'informatique est devenue une activité reconnue, stratégique, lucrative, et là, les hommes sont arrivés et les femmes sont parties ». Pour Isabelle Collet, la bascule, c'est l'arrivée de l'ordinateur individuel dans les années 80. À cette époque, il est entré dans les chambres des adolescents, dans celles des garçons et non des filles, et n'en est plus sorti, en particulier dans notre imaginaire collectif. L'image de l'adolescent asocial et sourdoué apparaît très vite dans la culture populaire, éclipsant toutes les autres représentations de l'informatique. Et quand le nombre de formations en informatique explosait dans les années 90, ce sont ces adolescents devenus étudiants qui masculinisent fortement la filière. Comme dit Isabelle Collet, ce que ces adolescents étaient venus chercher avec les ordinateurs, c'est un pouvoir sur le monde, et ils l'ont trouvé. Alors je trouve l'association de l'idée de puissance à celle de l'informatique comme cause de la masculinisation me paraît très juste. Je m'étais fait une réflexion d'ailleurs à l'écoute de la chronique de Florence Chabanois, alors je précise, je n'ai pas eu l'occasion d'en discuter avec elle, à propos de la pertinence du terme « prestige ». Je comprends bien l'usage qu'elle en fait dans sa chronique, mais mon sentiment personnel, c'est qu'à l'échelle de la société, j'accolerais difficilement les termes « informatique » et « prestige ». L'image du geek asocial, voire carrément autiste, est en effet tenace. J'ai connu des parents de catégorie sociale supérieure s'inquiéter que leur fils fasse de l'informatique, alors qu'ils le verraient plutôt avocat ou diplomate. Les personnalités médiatiques actuelles n'arrangent rien. Elon Musk est un homme puissant, mais a-t-il du prestige ? On se courbe devant l'homme le plus riche du monde, mais le respectons pour autant. Nous ne sommes pas loin de la figure populaire du savant fou avec lui. L'association entre informatique et illuminé a encore de beaux jours devant elle. Pour moi, c'est la réflexion que je fournirai en guise de conclusion, ce hiatus entre puissance et prestige propre à l'informatique doit être considéré avec beaucoup d'attention, en particulier si on veut introduire de la diversité. De fait, oui, disons-le, l'informatique peut être un refuge pour des personnes qui se sentent en marge du jeu social dominant et qui y trouvent une source de puissance susceptible de renverser la table et de se venger de frustrations réelles ou fantasmées. Faire mentir l'image du geek asocial et demiurge est un vaste chantier qui sera utile pour tout le monde. Les hommes qui, comme moi, ont déjà un pied dans l'informatique et les femmes qui aspirent à y entrer.
8: Merci beaucoup Vincent pour cette nouvelle lecture buissonnière, passionnante et éclairante. On rappelle que tu parlais du livre d'Isabelle Collet, Le numérique est l'affaire de toutes. Et on se dit au mois prochain pour une nouvelle chronique.
10: Non.
5: Ah non, ah bah tu vois, j'ai pas suivi les...
10: Mais en juillet, non,
5: on est déjà en juin, donc en juillet, non, il n'y aura pas d'émission. Bah, à la rentrée, a priori, c'est ça.
10: Alors après, comme je suis sur le site de l'April, je pense qu'à la rentrée, j'aurai pas l'énergie. Voilà. Mais...
5: Bah, on te rappelle que tu es un bénévole, effectivement, très actif de l'April, et on te remercie pour ça. Et bah, on verra à la rentrée.
10: Oui, je reviendrai en 2027, voilà. Peut-être.
5: Sur le principe, tu as toujours envie de continuer, c'est ça. Bah, encore merci Vincent, je te souhaite une bonne suite d'après-midi. Nous allons à présent faire une pause musicale. Après la pause musicale, nous parlerons de droits humains et d'enjeux du numérique. Avant cela, nous allons écouter Don't You Get It par Damien Ogorodov. On se retrouve juste après. Belle journée à l'écoute de Cause Commune, la voix des possibles.
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0: Nous venons d'écouter Don't You Get It par Damien Okorodov, disponible sous licence libre Creative Commons, partage dans les mêmes conditions, CC by SA.
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0: Passons maintenant à notre sujet suivant. Pour notre sujet principal, nous allons discuter des enjeux du numérique à l'aune des droits humains avec deux organisations essentielles en la matière que je me sens très honoré de recevoir dans Libre à vous, Amnesty International France et la Ligue des droits de l'homme. Plus précisément, j'ai plaisir d'avoir avec moi en studio Maryse Artiguelon, co-responsable du groupe de travail Liberté et technologie de l'information et de la communication pour la Ligue des droits de l'homme. Bonjour Maryse.
2: Bonjour.
0: Et Katia Roux, chargée de plaidoyer technologie et droits humains pour Amnesty International France. Bonjour Katia.
3: Bonjour.
0: N'hésitez pas à participer à notre conversation 09 72 51 55 46 ou sur le salon web dédié à l'émission sur le site causecommune.fm, bouton chat. Toutes les références de l'émission seront rendues disponibles sur la page consacrée à l'émission libreavoue.org/277 ou dans les notes de l'épisode si vous écoutez en podcast. Donc Katia, Maryse, bonjour. Je vous ai déjà dit bonjour et merci d'avoir accepté notre invitation. Donc vous représentez respectivement, comme je l'ai dit, Amnesty International France et la Ligue des droits de l'homme, deux organisations historiques de défense des droits humains. Peut-être pourriez-vous, pour commencer, présenter vos organisations et puis peut-être aussi dans le même temps définir cette notion de droits humains. Qui se lance ? Katia ? Non ? Ou Maryse ? Je sais pas vous... Maryse, vas-y.
2: Allez, moi je veux bien commencer. Alors, je peux annoncer une grande nouvelle, c'est que au dernier congrès de la Ligue des droits de l'homme, la semaine dernière, a été adoptée une troisième dénomination qui est Ligue des droits humains. Et voilà, je pense que ça fera plaisir à beaucoup.
3: Super.
2: Voilà, donc on y est enfin arrivé. Voilà, donc la Ligue des droits de l'homme a été créée en 1898. Désolée, je continue à dire Ligue des droits de l'homme, ça, c'est une question d'âge. Voilà, en 1898 pour défendre le capitaine Dreyfus, donc qui avait été accusé par antisémitisme d'avoir trahi la France. Donc la Ligue des droits de l'homme s'est créée pour le défendre et pour défendre tous les droits de toutes les personnes victimes de l'arbitraire. Et depuis, évidemment, on a étendu notre champ d'action puisque c'est une organisation qui défend tous les droits, la liberté d'expression, les droits économiques, sociaux, culturels, mais qui combat le racisme, l'antisémitisme et toutes les formes de discrimination. Voilà. Donc, je pourrais être beaucoup plus longue, mais je pense que c'est pas le but de l'émission.
0: Non, mais c'est intéressant de savoir qui, finalement, d'où vous parlez en tant que voilà qu'association. Katia ?
3: À mon tour. Alors, merci pour l'invitation. Donc, Amnesty International, c'est un mouvement international, comme son nom l'indique, qui vise à promouvoir et défendre les droits humains partout dans le monde. Donc, par droits humains, on fait référence aux droits qui sont consacrés dans les grands textes internationaux. Donc, Maryse a parlé de droits économiques, sociaux et culturels, des droits aussi politiques. Et donc, effectivement, Amnesty, depuis plusieurs décennies maintenant, se mobilise pour défendre, protéger ses droits à travers des recherches sur les violations partout dans le monde de ses droits, à travers des campagnes de mobilisation, de sensibilisation, à travers un travail de plaidoyer pour interpeller les décideurs et faire en sorte effectivement que les États, les entreprises respectent leurs obligations internationales. Et donc Amnesty International France est la branche française du mouvement international qui a des représentations, ce qu'on appelle des sections nationales dans plusieurs dizaines de pays, je crois qu'on en est à 70, un peu plus de 70 pays, et qui donc vont relayer les campagnes d'Amnesty, les recherches d'Amnesty et les demandes auprès donc des décideurs économiques, politiques pour favoriser la reconnaissance et l'expression, l'exercice de ces droits partout dans le monde.
0: D'accord. Une question peut-être aussi sur votre fonctionnement, et en fait c'est aussi une manière pour vos deux organisations peut-être faire un peu de pub, sur votre financement. Est-ce que vous faites des appels à dons, et là c'est l'occasion d'en faire un le cas échéant, et des appels aussi à bénévolat, comment on peut participer et contribuer aux actions de la Ligue des droits de l'homme, Ligue des droits humains et d'Amnesty International France notamment? Bah Katia, puisque tu as la parole,
3: alors,
0: tu continues.
3: Je reprends la parole. Alors Amnesty International est financé uniquement sur les dons et les adhésions. On reçoit aucun financement public, aucune subvention publique pour des principes donc d'indépendance en fait. L'indépendance financière finalement amène aussi à l'indépendance politique. Pour nous aider, vous pouvez adhérer à Amnesty International France et ça peut se faire de plein de manières différentes. On a des structures locales dans toutes les villes en France, enfin pas toutes, mais beaucoup de villes en France. On a des antennes jeunes dans les universités, voire même dans certains lycées. On peut devenir donc bénévole aussi, rejoindre l'équipe salariée au secrétariat à Paris pour rejoindre des commissions thématiques ou des commissions géographiques. Enfin, il y a plein de manières pour s'engager auprès d'Amnesty, donner de son temps, donner un peu d'argent à un moment où les droits humains sont extrêmement attaqués partout dans le monde, y compris en France.
2: Alors pour la Ligue des droits de l'homme, c'est un petit peu la même chose. On peut adhérer, on peut être bénévole et on peut être membre de groupes de travail sans être forcément adhérent. Donc tout ça est précisé sur le site de la Ligue des droits de l'homme, ldh-france.org. Donc la Ligue a plus de 10 000 adhérents. Elle vit de ses cotisations. Les adhérents sont regroupés en groupes locaux qu'on appelle sections et il y en a plus de 200. Donc les sections ont un fonctionnement plus ou moins autonome dans la ligne de, évidemment, de notamment des congrès et des résolutions de congrès. Et elle reçoit aussi des subventions, mais uniquement sur des subventions sur des projets et pas des subventions de fonctionnement, ce qui donne une certaine liberté à partir du moment où on réalise les projets qui ont été financés. Ça donne une certaine liberté, mais on a toujours besoin de plus de militants et notamment dans la période actuelle et notamment en vue des prochaines élections.
0: Oui, je pense qu'on va rentrer dans une année, enfin on est rentré dans une année qui va être complexe. Bon, alors vous avez parlé voilà, de groupe de travail, vous avez compris ici effectivement une émission qui parle de liberté informatique et je pense que c'est un sujet qui de toute évidence intéresse vos structures et notamment par j'ai cité vos intitulés de poste ou de ce que vous faites pour ces dans le cadre de vos organisations respectives. Est-ce que pour le moment vous pouvez détailler Marie, est-ce que tu as la parole? Toi tu es, je le rappelle, co-responsable du groupe de travail liberté et technologie de l'information et de la communication, et rien qu'à ce titre, donc parler des droits de l'homme, rien qu'à ce titre on sent que c'est un groupe de travail qui remonte, parce que c'est vrai que on parlait de ces technologies de la communication et de l'information, ça remonte à quelques années effectivement.
2: Oui, c'est un groupe de travail qui s'appelait au départ le groupe de travail informatique et liberté, puisqu'il a été créé à peu près au moment où la loi de 1978 a été votée. J'y étais pas, mais j'aurais pu. Mais il a changé de nom et effectivement, on s'occupe de toutes les questions d'informatique donc depuis 1978 et même avant, puisque la Ligue pendant la dernière guerre a été victime du fichage qui a pu être fait, et c'est vrai que ça a donné une certaine sensibilité quand il y a eu le projet Safari, donc qui était le rassemblement de tous les fichiers à l'époque. Alors il faut dire que depuis Safari a été bien dépassé. Oui. Et on peut dire que ça a été pour nous un échec. On se bat depuis le début contre le fichage, contre la surveillance, contre le profilage, contre la surveillance dans les lieux publics, dans l'espace public avec la vidéosurveillance. Enfin, il y a vraiment plus le numérique tel qu'il est quasiment imposé. Et maintenant, il y a un combat pas contre l'intelligence artificielle, mais contre certaines utilisations de l'intelligence artificielle. Donc ça, voilà, c'est un travail quotidien, même si moi je ne suis pas salarié, je suis militante, bénévole, et comme je suis retraitée, je peux travailler à temps plein sur le sujet.
0: Tu vas garder la parole un instant, parce que je pense que ça peut être intéressant aussi de voir. Alors tu vas pas nous refaire toute ton histoire, mais comment tu en es arrivé finalement à rejoindre ce groupe, dans le sens, et quel est ton rapport avec l'informatique, et que c'est un sujet qui est pour toi professionnellement ou dans tes formations ou pas du tout, finalement c'était juste un sujet d'intérêt, quel est ton rapport à l'objet informatique?
2: Il faut dire que quand j'étais salarié, j'étais consultant informatique, donc effectivement, alors maintenant je suis sur les questions professionnelle, je suis absolument dépassée. Hein, j'avais commencé avant à travailler sur ce sujet.
0: C'est de là qu'on a ton appétence.
2: Mais effectivement, là, c'est voilà, j'ai gardé cette appétence.
0: Très bien. Katia, même question. Bah déjà, parle-nous de ton poste, voilà, et finalement de comment Amnesty International et Amnesty International France s'intéressent au sujet numérique. Et puis, je veux bien aussi savoir. Ouais. Tout vient peut-être cet intérêt pour cette matière.
3: D'accord. Alors, c'est vrai que quand on pense à Amnesty International, on pense pas tout de suite au numérique parce que on a des combats historiques qui nous viennent en tête de conflits, protection des populations, migration, peine de mort, prisonniers politiques. Mais le fait est qu'il y a 10-15 ans, la question de l'impact sur les droits humains des technologies s'est vraiment imposée. Partout où on travaillait, que ce soit dans le contexte du contrôle aux frontières, du maintien de l'ordre, de l'expression de la société civile, on s'est rendu compte que les États utilisaient abusivement ces outils, que les entreprises les développaient hors de tout cadre, dans une opacité totale, et donc c'est venu un sujet qui s'est imposé pour Amnesty International, qui est devenu une priorité de travail, avec un mouvement qui s'est structuré aussi autour de ça, une équipe dédiée qui s'appelle Amnesty Tech, des labs qui vont effectivement développer des méthodologies, développer des recherches, etc. Et pour Amnesty France, on a suivi un petit peu le mouvement, puisqu'on travaille évidemment de concert avec le niveau international. Depuis maintenant, 5-6 ans, la question de l'impact des technologies sur les droits humains s'est aussi imposée, notamment au regard de leur utilisation faite par les autorités françaises, qui comportent des risques pour les droits humains. Ce travail est mené sur plusieurs terrains, hein. Effectivement, la question de la surveillance étatique, qui va de la surveillance ciblée à travers des logiciels espions jusqu'à la surveillance de masse à travers le déploiement de reconnaissance faciale, par exemple, la question de l'utilisation des algorithmes dans les services publics, la question du modèle économique des big tech, enfin tous ces développements-là impliquent des conséquences sur les droits humains. Et moi, en tant que chargée de plaidoyer, en réalité, j'ai commencé presque 10 ans maintenant à Amnesty France, plutôt sur la question des libertés individuelles et collectives. Je travaillais essentiellement sur les questions d'espace de la société civile, donc les libertés fondamentales, expression, réunion, association. Et là encore, on est venu finalement percuter des questions technologiques, numériques, puisque de plus en plus, les outils répressifs utilisés par les États, les outils déployés par les entreprises étaient des outils numériques. Donc, ça s'est effectivement imposé et dans mon travail, j'ai évolué vers cette question des technologies et des droits humains et je suis contente de cette évolution parce qu'effectivement on est à un moment, notamment en tant que chargée de plaidoyer, on essaye de porter auprès des décideurs économiques ou politiques, en tout cas auprès des acteurs qui peuvent faire changer les choses, des recommandations. On est à un moment où il se passe beaucoup de choses, où le droit n'est pas complètement installé, où évidemment la technologie se développe toujours beaucoup plus vite que le droit, et donc il y a encore des batailles à mener, même si on a l'impression qu'on est un peu dans une asymétrie de pouvoir et que c'est souvent un combat de David contre Goliath. Mais il y a des choses à défendre, il y a des îlots de résistance, il y a des combats qui se gagnent, et donc c'est aussi ce qui me motive au jour le jour.
0: Parfait. Et donc tu as rappelé charger le plaidoyer, et donc ce que je comprends, c'est que parmi les actions, et je pense que c'est le cas d'autres deux structures, il y a effectivement cette, comment dire, comme

0: marre de la quadrature du net qu'on salue. Et c'est d'ailleurs en écoutant cette très intéressante audition que je me suis dit que ce serait intéressant d'avoir vos avis en tant que, enfin, de faire le lien entre la défense des droits humains et pour résumer l'impact du numérique. D'ailleurs, on partagera le lien de la vidéo de cette audition sur le site de l'émission. Et il me semble qu'un des principaux sujets que vous avez évoqué dans le cadre de cette émission était celui des réformes annoncées au niveau européen, qui effectivement, quand ça touche aux technologies, le droit européen est très souvent le niveau compétent, on va dire, pour encadrer les usages liés au numérique. Et il y a une réforme en cours qui est en train de discuter. Alors, je ne sais plus exactement où c'en est. Il y a eu beaucoup d'actualités, enfin de rebondissements, j'ai même envie de dire, incarné dans ce qu'on appelle le paquet Omnibus, et qui donc, a priori, touche un grand éventail de droits différents. Qu'est-ce qu'il faut bien présenter déjà ce sujet? Qu'est-ce que c'est ce paquet Omnibus?
1: Maryse. Ah, vas-y. Oui, alors le paquet Omnibus, c'est un ensemble de réformes, de règlements européens. Alors, on peut dire que c'est quand même poussé par notamment les lobbies des big tech et des USA, hein, grosso modo, qui ne supportent pas toutes les réglementations qui ont été mises en œuvre au niveau européen. Il y a d'abord le règlement général sur la protection des données, le RGPD, qui est un règlement qui a donc été qui est appliqué maintenant dans tous les pays européens et qui protège les résidents européens contre l'utilisation de leurs données personnelles. Alors, je résume très très rapidement, mais ça s'impose aussi aux entreprises qui ne sont pas situées en Europe, mais qui utilisent les données personnelles des citoyens européens, enfin des résidents européens, donc pas uniquement les citoyens. Ce qui fait qu'un citoyen états-unien peut être, s'il est en Europe et s'il utilise des outils, des big tech peut être plus protégé en Europe qu'aux États-Unis. Mais la volonté des big tech, c'est justement de ne plus avoir des règlements, des contraintes qui leur sont imposées, notamment par le RGPD dont j'ai parlé, mais aussi par le Digital Service Act, donc qui est le règlement sur les services numériques, donc qui impose beaucoup de contraintes, qui est censé imposer des contraintes à tout ce qui est réseaux sociaux, applications, etc. Et donc le paquet Omnibus est une volonté de se soumettre à ces demandes, ou peut-être pas une volonté, mais enfin c'est un accord pour modifier, notamment par exemple sur parce que donc il y a, j'ai parlé du RGPD, du DSA, règlement sur les services numériques, il y a aussi le règlement sur l'intelligence artificielle qui est touché par ce paquet Omnibus, alors qu'il n'est pas encore complètement mis en œuvre ce règlement, mais déjà il y avait une protection pour les données personnelles qui était celle du RGPD, et ce qui fait que les entreprises qui développent des outils d'intelligence artificielle ou des systèmes d'intelligence artificielle ne pouvaient pas utiliser les données personnelles protégées par le RGPD. Or là, le paquet Omnibus revient sur cette protection, et notamment quelque chose qui est très grave à notre sens, c'est l'utilisation pour enrichir les systèmes d'intelligence artificielle, y compris de données personnelles sensibles. Données personnelles sensibles, c'est les données qui ont trait à la santé, à l'origine ethnique, à la religion, etc. Donc c'est quand même une atteinte très grave à la protection des données. Voilà. Je ne sais pas si...
0: Non, ça me paraît clair. Katia, tu souhaitais peut-être compléter
2: Peut-être, oui, pour aller dans le sens de ce que disait Maryse. Faut savoir que c'est un package qui a été présenté par la Commission européenne l'année dernière. Et effectivement, il y a deux volets. Il y a un volet données personnelles qui vient toucher au RGPD, donc au Règlement général sur la protection des données. Et il y a un paquet sur l'IA qui touche au Règlement européen sur l'IA. Pas encore au DSA, en réalité. Le Digital Services Act n'est heureusement pas encore concerné par le paquet Omnibus, mais pourrait l'être, et c'est notre grande crainte effectivement. Et donc en fait ces propositions de la Commission qui sont donc présentées au Conseil de l'UE, donc aux États membres et au Parlement européen qui doivent négocier, est présenté comme une simplification, comme effectivement une manière finalement de simplifier cette espèce de millefeuille législatif au niveau européen, et aussi comme une manière d'améliorer la compétitivité des entreprises du numérique.

0: en réalité, ce qu'on constate, et je rejoins tout à fait Marie, c'est que c'est vraiment un grand risque d'affaiblir les protections qui ont été complètement consacrées dans ces textes, qui ne sont pas parfaits, ni le RGPD, ni l'AIAC, donc le règlement sur, sur l'IA, mais qui représentent à ce jour les textes les plus protecteurs qu'on a à disposition. Oui, il y a une espèce de tentative de sous couvert de simplification, de venir en fait détricoter des protections qui ont été arrachées de haute lutte, effectivement sur la protection des données personnelles, comme il a été rappelé sur le RGPD. Il y a aussi la question donc de l'AIAC qui n'est effectivement pas encore complètement mise en œuvre et qui risque de finalement accorder encore plus de latitude aux entreprises, notamment celles qui développent des systèmes d'IA à haut risque, donc notamment dans le domaine de l'éducation ou du travail. Tout ça a été assez strictement encadré par l'AIAC et pourrait en fait être affaibli par l'omnibus IA. Donc c'est pas encore la fin de l'histoire puisque ça va être discuté encore entre ces différentes instances de l'UE sur les prochains mois. Ils se sont dépêchés à discuter le paquet sur l'IA parce que l'AIAC devait entrer en vigueur en août. Donc pour pouvoir effectivement modifier certaines dispositions, il fallait très rapidement les mettre en débat. La question des données personnelles, il y a un agenda moins contraint, on va le dire. Mais c'est inquiétant en fait. C'est inquiétant parce qu'effectivement, avec cette pression qui vient notamment des États-Unis et des entreprises du secteur américain, il y a une tendance à la déréglementation avec une petite musique qu'on entend maintenant depuis un petit moment qui tend à opposer innovation et régulation. Donc cette régulation qui est vue comme un frein à l'innovation, au progrès technologique, est très largement repris par effectivement l'administration Trump et tous les géants de ce secteur qui sont pour beaucoup américains, pas que, mais pour beaucoup. Et donc c'est assez compliqué en fait de montrer que eh bien non, la régulation, elle ne vient pas forcément freiner un progrès social, elle vient simplement protéger des droits et des libertés fondamentales, et que la vraie innovation, ce serait le développement de technologies qui soit respectueux des droits humains.
1: Ça fait, et je trouve, parce que sur la technologie, l'Europe a quand même globalement réussi à produire des textes certes perfectibles, mais le RGPD était quand même un règlement assez puissant et ambitieux. Le DSA et DMA, pour l'aspect marché numérique, est plutôt reconnu comme un outil juridique intéressant et plutôt ambitieux dans le texte. Et j'ai l'impression qu'il y a un peu retournement, notamment sur le RGPD, à une époque, il y a un peu ce son de cloche comme quoi ça pourrait être au contraire une opportunité économique, et je trouve que c'est intéressant aussi de le voir comme ça. C'est-à-dire des entreprises pourraient proposer des services qu'on appelle le Privacy by Design, c'est-à-dire qui intègrent nativement les soucis de protection, parce qu'en fait, on crée un marché à partir de là. Vous le mesurez quand? Est-ce que c'est avec l'accession au pouvoir de Trump? C'est très lié à l'IA? Parce que c'est vrai que du coup, on voit que l'IA vient percuter complètement et justifier un détricotage. Vous le situez quand, ce revirement sur le fait qu'il faudrait tout simplifier tout le temps? Ou alors ça a toujours été là peut-être aussi, mais...
2: Je ne crois pas que la simplification ait toujours été de mise au niveau de l'Union européenne. Je rappelle que pour mettre en œuvre le règlement général sur la protection des données, il a fallu à peu près 10 ans. Et pour le booster, pour qu'il soit enfin adopté, il a fallu les révélations d'Edward Snowden. Et quand les dirigeants de l'Union européenne se sont rendus compte que les États-Unis écoutaient toutes leurs conversations, tous leurs messages.
1: On est à peu près en 2013, voilà, pour permettre aux gens de voter.
2: Oui, tout à fait. J'ai le sentiment qu'il y a un affaiblissement au niveau de l'Union européenne, des droits des citoyens européens. On le voit bien avec les politiques migratoires, même si c'est un autre sujet. Encore que ce sont les textes sur sur la régulation des migrants qui sont les premiers à utiliser la reconnaissance faciale et tout ce qu'on dénonce. Donc je pense qu'il y a un affaiblissement de ces protections au niveau de l'Union européenne, et il y a aussi l'arrivée de Trump ou le retour de Trump. C'est la puissance de patrons d'entreprises comme Elon Musk, mais c'est aussi lié, je pense, au développement de l'IA et la peur de ne pas en être au niveau des dirigeants européens.
0: Peut-être pour rebondir aussi, ça touche pas que la tech, ça touche pas que le numérique. Il y a les questions et les procédures omnibus, par exemple, il y en a une qui est s'est discutée aussi en parallèle, qui a commencé avant, qui touche au devoir de vigilance des entreprises, par exemple, qui est un texte extrêmement protecteur. Encore une fois, arraché de haute lutte pour instituer une responsabilité entre les entreprises mères et leurs filiales à l'étranger, et qui, sous couvert de simplification, là encore, va probablement être détricoté. Donc il y a en fait quand même un mouvement, une tendance à la déréglementation, sous couvert de simplification, sous couvert de compétitivité, sous couvert d'efficacité, d'aller plus vite, etc., etc. Une espèce de rationalisation, en fait, qui ne prend pas du tout en compte la question des droits humains, qui l'écarte, voire qui la dénigre. Donc il y a cet élément-là aussi, et je suis assez d'accord, la course à l'IA, ce mythe en fait de la course à l'IA, a été un catalyseur en fait cette tendance à la dérégulation, parce que l'Europe à un moment donné s'est un peu posé la question de d'où elle se positionnait entre la Chine et les États-Unis. Ce mythe en fait de la course à l'IA, il faut absolument en être, il ne faut pas être en retard. Donc il y a eu ce moment où l'Europe s'est posée comme peut-être le régulateur. Et puis maintenant, on observe plutôt, on va essayer d'avoir effectivement une souveraineté numérique, ce qui en soi est effectivement une réflexion qui est intéressante, qui est pertinente, c'est-à-dire comment on sort de cette dépendance des entreprises américaines ou chinoises qui nous imposent en fait un modèle qui n'est pas du tout compatible avec nos valeurs ou nos droits. Encore faut-il que la motivation soit celle-ci. C'est-à-dire que encore faut-il que sous la souveraineté numérique, on entend développer des systèmes qui soient véritablement protecteurs des libertés, protecteurs des données personnelles, et pas simplement une volonté de faire du profit. Je donne un exemple dans l'AIAC, donc ce règlement européen sur l'intelligence artificielle. Il y a eu un certain nombre d'obligations qui ont été mises sur certains systèmes d'IA qui étaient dangereux. Des obligations qui pouvaient aller jusqu'à l'interdiction, mais quand il s'agit d'exporter, ces obligations et ces interdictions sortaient. Donc il y a quand même une motivation au cœur de tout ça, qui est le profit économique, et c'est quelque chose qu'on va retrouver partout sur les grandes plateformes du numérique, qui vont maximiser un engagement et développer un modèle, souvent au détriment des droits humains, mais pour maximiser leur profit. Et ce discours de « il faut déréguler », il va aussi dans le sens, alors officiellement, de la simplification et de la compétitivité. En réalité, c'est un gain économique et des profits qu'on vient chercher. Donc oui, on a un travail de plaidoyer qui est pour l'intérêt général et transparent, et en face, on a un lobby qui est opaque et qui est clairement pour l'intérêt privé, et c'est pas toujours facile de faire face à tout ça, et c'est pour ça qu'on a besoin en fait d'être nombreux et nombreuses à porter ces combats.
1: Je pense que tu l'as dit plusieurs fois, les victoires sont bien plus souvent arrachées de hautes luttes que par la bienveillance de dirigeants dans leur tour d'ivoire pour suivre cette métaphore. Et je remettrai en lien, il y a un rapport très intéressant qui montre aussi le poids du lobbying, qui, on en est je crois en 2025, c'était autour de 120 voire 130 millions sur l'année, et puis chaque année ça augmente à une proportion très importante, et c'est important aussi de le savoir, c'est un sujet, le lobbying et la transparence sur ces représentations d'intérêts, qui est un sujet de démocratie assez majeur, me semble-t-il. Alors je vois l'heure qui avance, on a énormément de sujets, on les touchera pas tous, et d'ailleurs vous en avez mentionné plein dans vos présentations, mais ça montre aussi la richesse des actions que peuvent être menées dans vos structures. Moi, en préparant l'émission, j'avais le sentiment qu'il y avait deux manières de percevoir ce lien entre le sujet des droits humains et puis des technologies numériques, celui des outils informatiques eux-mêmes et puis leur place dans le champ de la liberté individuelle et collective, les libertés publiques. On peut par exemple, en particulier, penser à la liberté d'expression, par exemple, et puis les impacts du numérique, notamment environnementaux et sociaux, sur les sociétés humaines. Ça, c'est, on imagine, un sujet vraiment de dimension mondiale. Alors, je propose d'abord de prendre un temps sur ce lien entre outils numériques et liberté publique. Alors, je me prive pas de citer, il y a 30 ans, en 1996, John Perry Barlow publiait sa déclaration d'indépendance du cyberespace pour défendre un Internet comme un espace de liberté à défendre, justement. C'est vrai qu'Internet, à son origine, a profondément rebattu les cartes en matière de liberté d'expression, en rendant accessible à grande échelle la capacité de diffuser son expression à une très grande portée, et ainsi que d'accéder à des expressions plus marginales. Et puis même si depuis, puis, voilà, ça a été très bien dit juste avant, on peut constater la mainmise d'intérêts privés sur des pans entiers de ce réseau. Et tout ce débat semble surtout s'être cristallisé, il me semble, autour du sujet qui est convenu d'appeler les réseaux sociaux. En tout cas, je trouve qu'il y a c'est un débat assez emblématique autour d'Internet. Est-ce que ces sujets justement des réseaux sociaux, qu'on peut prendre par plein de vous différents d'ailleurs, fait partie de vos champs d'action? Et puis plus globalement, avec votre grille de lecture qui est la vôtre, est-ce qu'Internet est toujours porteuse de cette promesse de liberté? Question extrêmement vaste, j'en conviens.
2: Oui, toujours porteuse de liberté, mais les réseaux sociaux, effectivement, c'est un sujet tout à fait d'actualité et depuis longtemps, je dirais encore une fois, parce que quand sont apparus les premiers réseaux sociaux, je me souviens qu'on avait travaillé sur un projet européen et on avait donc avec plusieurs pays, plusieurs organisations, fait une bande dessinée sur les possibilités d'atteinte aux libertés créées par les réseaux sociaux, notamment par la collecte de données et le profilage. Là, je pense qu'on est beaucoup plus loin que ça. Parce que quand on regarde la façon dont sont utilisés les réseaux sociaux, et notamment auprès des jeunes, par les jeunes plutôt, on voit bien tous les problèmes que ça pose. Par la collecte de données, mais qui est due notamment à la conception de ces services, qui sont offerts, entre guillemets, par toutes ces entreprises, que ça soit TikTok, que ça soit Facebook, YouTube, etc. Ça pose d'énormes problèmes. Alors je sais pas si vous voulez que je continue
1: si tu veux défiler, dérouler ta pensée, vas-y, mais après c'est comme tu veux, je vais pas te couper ou te censurer.
2: Non, je le sens pas comme ça, mais c'est vrai que c'est un vaste sujet avec la Commission nationale consultative des droits de l'homme. On est en train de préparer un avis justement sur la conception des services numériques avec notamment un représentant d'Amnesty, mais d'autres organisations. Il y a donc des universitaires, mais il y a aussi ATD Quart-Monde, il y a la CFE-CGC, la CAT, et j'en oublie, mais enfin donc on est plusieurs, et donc d'orientation différente et avec des universitaires évidemment.
1: D'accord. Je mettrai en lien ce que tu as cité, les acronymes, je vais pas te demander de tous les dérouler, oui. Mais on les mettra en référence pour les personnes qui veulent creuser.
2: D'accord, alors l'avis sera certainement voté le 25 juin, mais donc il n'est pas encore publié, mais sur le site de la Commission nationale consultative des droits de l'homme, vous le trouverez dès qu'il sera voté. Mais donc on a étudié comment cette conception des services numériques maintenait on va parler des jeunes, hein, parce que c'est quand même le public le plus sensible, le plus vulnérable, même si des adultes sont en permanence sur les réseaux sociaux et n'ont plus de vie à côté. Mais pour les jeunes, il y a tout un système de maintien, donc avec une hyper-personnalisation, avec des récompenses, avec des flux ininterrompus de vidéos, notamment sur TikTok par exemple. Et il n'y a aucune modération, même si ces entreprises disent qu'elles font de la modération, il n'y a pratiquement aucune modération sur les discours de haine, les propos racistes, les insultes. Voilà, donc c'est ce qui fait que pour les ados notamment, dont la personnalité est en construction, il y a un besoin de se confronter aux autres, de se comparer, il y a un besoin de reconnaissance. Et donc ça peut entraîner des heures de réseaux sociaux, de maintien sur les réseaux sociaux, ce qui fait que ils peuvent, par exemple, y compris pendant les cours, consulter leurs réseaux sociaux, toute la nuit, et quand il faut qu'ils fassent leurs devoirs, ils font appel à ChatGPT pour faire leurs devoirs. Donc c'est vraiment un cercle vicieux. Et le problème, en fait, c'est la responsabilité des plateformes qui disent offrir des réseaux sociaux. En fait, ils se payent en diffusant des publicités et en utilisant les données personnelles de ces des utilisateurs pour faire des profilages qu'ils revendent à des entreprises. Donc le problème de la conception, c'est de la responsabilité des plateformes. Et par exemple, il y a un projet de loi d'interdiction des réseaux sociaux, enfin de certains réseaux sociaux, au moins de 15 ans. Et les tenants de cette loi d'interdiction aux réseaux sociaux au moins de 15 ans disent, c'est pour protéger nos enfants et nos adolescents. Alors qu'en fait, c'est reporter la responsabilité de cette addiction, enfin quasi-addiction, puisque le corps médical ne parle pas exactement d'addiction, mais de quasi-addiction, c'est reporter cette responsabilité sur les parents et sur les enfants, ne pas mettre en responsabilité les plateformes.
1: Et puis en faisant abstraction de toute réalité sociale, au terme de ce que ça occupe en termes d'interaction sociale, et on peut pas difficilement dire à un enfant de se couper complètement de ses réseaux, parce que c'est comme ça que se constituent aussi les liens sociaux, quoi. Mal ou en bien, d'ailleurs, peut-être plus souvent.
2: Oui, le sociologue dit, c'est comme si vous interdisiez à votre enfant de sortir dans la rue jusqu'à 15 ans, et à 15 ans et un jour, vous lui dites, allez, vas-y, débrouille-toi. Donc c'est un peu ça, parce que interdiction jusqu'à 15 ans, c'est à 15 ans et un jour, effectivement, qu'est-ce qu'il va faire? Et de toute façon, on sait très bien que il y aura que certains réseaux sociaux qui seront interdits, donc qui vont aller sur d'autres réseaux sociaux, certainement moins surveillés et encore pire. C'est ce qu'on en voit avec ce qui se passe en Australie, depuis qu'ils ont interdit moins de 16 ans. Donc ça, c'est une question. Et puis, je crois que j'ai oublié ce que je voulais dire ensuite.
1: Bon, on va continuer la conversation, mais ce que je retire notamment, tu as dit beaucoup de choses, c'est qu'on voit la complexité du sujet, qu'on peut pas simplement effectivement dire c'est mal ou c'est bien, c'est un fait social aussi quelque part. Il y a différents réseaux sociaux qui existent, il y a notamment, alors je suis obligé de citer parce que c'est Mastodon par exemple, qui est donc un réseau basé sur un système de logiciels libres et sur ce qu'on appelle la fédération, donc il n'y a pas une instance centrale, une entité capable de décider d'elle-même, mais ça n'enlève pas la difficulté des sujets de la modération, de la place qu'occupent ces outils dans nos interactions sociales, etc. Katia, j'ai l'impression, je crois qu'Amnesty International s'intéresse aussi à ce sujet. Comment
0: beaucoup.
1: Toi, tu...
0: oui, beaucoup. On a sur la question des réseaux sociaux. Alors nous, évidemment, on l'aborde avec cet angle aussi du modèle de développement économique et des choix de conception des plateformes pour bien mettre les responsabilités là où elles sont. Et on a mené plusieurs enquêtes dans beaucoup de contextes différents en réalité. Je ne vais pas toutes les citer, mais pour donner un peu une vision de la diversité, on a travaillé sur la manière dont Facebook avait alimenté et inondé sa plateforme de haine à l'encontre des populations Rohingyas, donc une minorité musulmane au Myanmar, et avait finalement contribué au nettoyage ethnique par l'armée et les autorités du pays en 2017. On a fait une démonstration juridique de ça. On a plus récemment montré comment la plateforme X pouvait amplifier la désinformation et avait aussi contribué aux émeutes racistes au Royaume-Uni en 2024. On a pu aussi documenter, comme on l'avait fait au Myanmar, l'impact aussi des messages de haine amplifiés par les algorithmes de Facebook en Éthiopie. Enfin, on a beaucoup d'exemples en fait de recherches qui montrent comment finalement ces réseaux viennent sur des messages de haine, sur des messages de discrimination, sur des appels à la violence, etc. Amplifiés parce que l'enjeu, c'est pas forcément pour les algorithmes de pousser tel ou tel contenu par rapport au message, mais plutôt de maximiser l'engagement et les contenus, on va dire effectivement polarisants, extrêmes, etc. Suscitent le plus d'engagement et donc peu importe si ça peut faire du mal, ils vont être poussés par l'algorithme. On a aussi, puisqu'on parle aussi des publics cibles, documenté effectivement l'impact de TikTok sur la santé mentale des jeunes, à travers des phénomènes donc, de dépendance, d'impuissance, et puis ce qu'on appelle les rabbit holes en anglais, donc ces spirales de contenu toxique dans laquelle les adolescentes et les adolescents tombent et qui peuvent mener au pire parfois dans la vie réelle, parce que c'est ça aussi l'enjeu, c'est ce qui se passe en ligne peut avoir des conséquences dramatiques sur ce qui se passe hors ligne. On a aussi documenté comment la communauté LGBTI+, en Pologne ou en Hongrie, pouvait être aussi l'objet d'attaques en ligne. Enfin, y a beaucoup de choses, effectivement, qui sont facilitées par la technologie et le modèle économique des réseaux sociaux, qui portent atteinte aux droits humains, à certains groupes de la population, ou dans un contexte particulier comme celui de crise ou de conflit. Ça, c'est une chose, et c'est aussi pour ça qu'on appelle également à la modification de ce modèle économique qui repose sur la captation des données personnelles, la surveillance ubiquitaire, et finalement le déni de responsabilité des entreprises des réseaux sociaux. Ceci étant dit, on considère aussi que les réseaux sociaux sont et devraient être des espaces d'expression. Ils l'ont été à certains moments. Les printemps arabes sont souvent l'exemple donné pour montrer que là où il n'y a plus d'espace d'expression physique, on va dire, où par exemple la société civile est réprimée, ne peut pas manifester, ne peut pas s'exprimer, eh bien il y a eu à un moment donné ce refuge en fait en ligne qui permettait de se mobiliser, qui permettait de s'organiser, qui permettait aussi à certaines personnes de sortir de l'isolement pour communiquer avec d'autres. Et c'est ce vers quoi on veut tendre, c'est-à-dire qu'aujourd'hui il ne s'agit pas d'interdire les réseaux sociaux, mais de garantir des réseaux sociaux qui soient sûrs pour toutes et tous. Et c'est ça l'enjeu, effectivement. Donc c'est le message essentiel qu'on porte auprès des plateformes en premier lieu. Et puis pour faire aussi un peu le lien avec ta question sur les internet, les libertés, etc. Évidemment que c'est encore possible. En fait, je pense qu'une des grandes réussites des entreprises des réseaux sociaux, c'est de nous avoir fait croire que c'était le seul modèle existant. C'est d'avoir imposé un monopole sur les plateformes numériques, la manière dont elles fonctionnent, encore une fois basée sur la captation des données personnelles, la publicité ciblée, ça a été dit, et que tout ça, en fait, a empêché l'émergence de modèles alternatifs qui soient eux, plus respectueux des droits humains. C'est ça leur grande force, c'est d'avoir imposé ça dans la conscience collective, on ne peut pas faire autrement. Donc ces grands monopoles ont acquis un pouvoir tel qu'aujourd'hui on se retrouve un petit peu démunis. Eh bien non, il y a des alternatives, tu as cité Mastodon, effectivement on peut penser les choses autrement. On peut penser des réseaux sociaux aussi qui soient sûrs, on peut penser des réseaux sociaux qui ne soient pas fondés sur la publicité ciblée. Et ça aujourd'hui c'est confisqué en fait dans la discussion, encore une fois, parce que les entreprises du numérique, parce que certains dirigeants qui sont un peu de connivence avec ces entreprises vont nous faire croire qu'il n'y a pas d'autre alternative. C'est pas du tout le cas. Donc on dénonce, on documente, on demande un changement. On est parfois taxé d'utopiste ou de naïf en disant vous demandez ça auprès de plateformes, vous croyez que ça va changer. Mais en réalité, l'interdiction ne changera pas tout. Effectivement, les jeunes, pour les citer, trouveront un moyen de la contourner et ça ne rendra pas les plateformes plus sûres. Donc il y a un combat systémique à mener qui n'est pas qu'un combat sur la modération, qui de plus en plus d'ailleurs s'appuie sur l'IA, qui est un combat sur les choix de conception. À partir du moment où ce sont des choix, ils peuvent être autres.
1: Ils peuvent être basés sur des exigences de plus démocratiques, c'est ce qu'on
0: Absolument.
1: Appelle notamment avec le logiciel libre, plus de transparence, plus de capacité de participation au débat en fait, en faire
0: la
1: des sujets politiques.
0: La transparence est clé en fait. Voilà.
1: Et j'ai trouvé intéressant parce que du coup tu as fait un lien selon moi avec la chronique précédente sur l'enjeu des imaginaires. Donc c'est vrai aussi pour déconstruire le rapport très masculin de la technologie en Occident, c'est vrai aussi pour avoir cette vision très archipélisée, c'est-à-dire des îles isolées les unes des autres. La technologie permet au contraire davantage d'interopérabilité. D'ailleurs les textes européens qui manque de volonté politique dans l'application, normalement exige davantage d'interopérabilité, c'est-à-dire la capacité des systèmes à discuter entre eux, et qui permettrait par exemple, si elle était vraiment mise en place, avec Facebook, d'aller commenter une vidéo YouTube. Et en fait, ce serait rien ne l'empêche techniquement, si ce n'est la volonté de ne pas le faire. En fait.
0: L'interopérabilité, la portabilité des données, enfin tout ça, c'est possible. Et juste j'ajouterais, parce que avec cette confiscation des imaginaires, il y a aussi la confiscation du débat qui devrait nécessairement revenir aux personnes expertes, techniciennes. Et en fait, quand on touche aux questions numériques, on se rend compte que généralement, les premières personnes affectées de manière disproportionnée par les technologies sont déjà des personnes qui sont déjà discriminées, déjà marginalisées, et donc qui devraient avoir d'autant plus voix au chapitre et qui sont écartées parce que ce ne sont pas des techs, en fait. Ils ne font pas partie de cette communauté. Et donc, si on ne sait pas si on n'a pas d'expertise particulière technologique, on n'aurait pas droit au chapitre. Et ça, c'est effectivement extrêmement dangereux. Et c'est pour ça que nous, on appelle justement à ce que, oui, il y ait une approche technocritique, oui, il y ait des régulations, des interdictions, oui, on réouvre un peu les imaginaires qui sont confisqués, mais surtout, on donne aussi la parole aux personnes concernées.
1: Et peut-être que, en plus, tu parlais de jeunesse, Marie, je garde l'heure, mais je trouve la conversation intéressante, donc on va pas la brider non plus. Sur la jeunesse, moi, je trouvais un argument qui, pour moi, était très percutant contre l'interdiction. C'était notamment sur certaines populations marginalisées, notamment jeunes, on pense aux populations LGBT, LGBT notamment. C'est une manière de faire communauté aussi, d'aller trouver des personnes qui ont des vécus semblables aux nôtres, alors qu'elles sont dans leur vie hors ligne, finalement, peuvent se sentir isolées. Et les priver de réseau, ce serait aussi leur priver de cette opportunité, même si on peut regretter le choix, que ce soit TikTok ou etc., Facebook, même si les jeunes sont plus sur Facebook, mais voilà. Est-ce que c'est une perception que vous avez aussi
2: Oui, oui, bien sûr. C'est évident que les réseaux sociaux... On dit, ce que je disais tout à l'heure, c'est que les jeunes peuvent passer des heures et des heures sur les réseaux sociaux, mais ils ne font pas que ça, et ils ne le font pas tous. Il y en a beaucoup qui s'en servent pour justement se construire, pour avoir une communauté, notamment les personnes LGBT, mais c'est aussi des personnes handicapées, il peut y avoir... mais ils s'en servent aussi pour s'informer. Énormément de jeunes, on dit, ils lisent pas les journaux, ils s'informent pas. En fait, ils lisent les informations sur les applications des journaux, sur les réseaux sociaux. Beaucoup de jeunes s'informent comme ça.
1: Ce qui est pas grave en soi, en plus, je trouve. Il faut juste se demander d'où vient, parce qu'il y a le problème de désinformation, etc., sur les réseaux. Mais c'est pas le... Bref, pardon.
2: Alors, oui, c'est aussi une question. La désinformation, ce qu'on appelle les fake news, ce qui va avoir aussi une importance... je parlais des élections l'année prochaine tout à l'heure, mais je pense effectivement qu'il faudra être très vigilant sur ce sujet-là, mais du coup j'ai oublié la question sur le...
1: Enfin, sur la jeunesse, mais...
2: Oui.
1: C'était pour montrer voilà qu'il faut pas... On peut être technocritique tout en... Mais de toute façon, en fait, vous l'avez toutes les deux déjà mis, on peut être technocritique tout en reconnaissant l'importance aussi des usages actuels et qu'on ne peut pas se contenter de mettre un coup près finalement...
2: Tout à fait. Ouais. Voilà, mais j'ai vraiment oublié ce que...
1: Bon,
2: ce que
1: bah, si ça te dire, revient, si ça te permet voilà, d'y revenir, je suis sûr qu'il y a du temps pour d'entrer.
2: Alors, scriptum.
1: On peut passer à un autre sujet. Alors, je vais faire un lien et bon, je ne sais pas si c'était que du réjouissant ce qu'on s'est dit, mais bon, on parlait de liberté d'expression, tu as parlé du projet économique, mais j'ai l'impression que se développent aussi des projets politiques qui ne soient pas que économiques. Je pense notamment au rachat de X, enfin de Twitter devenu X sous l'influence de Musk, qui en a fait visiblement, de toute évidence même, j'ai envie de dire, un objet à usage politique pour servir un certain projet politique. On voit que les technologies répondent aussi, sont utilisées à certaines fins politiques, notamment là je pense par exemple en termes de surveillance, vous l'avez mentionné toutes les deux. J'imagine que ce sont aussi des sujets qui intéressent la Ligue des droits humains et Amnesty International France.
0: Oui, alors je commence et puis tu complètes, mais on a souvent travaillé ensemble avec la LDH, la Ligue des droits de l'homme, sur ces sujets-là. Mais oui, en matière de surveillance, effectivement, les États ont de plus en plus recours à des technologies de surveillance, de différentes manières d'ailleurs. On a des États qui peuvent utiliser des technologies de surveillance ciblées. On pense par exemple aux logiciels espions qui peuvent affecter des téléphones portables. Et donc ça, c'est plutôt pour cibler un groupe particulier de la population, donc souvent des journalistes, des avocats, des militants de droits humains. Mais ça met effectivement une pression très forte sur ces membres de la société civile. Et donc c'est un effet dissuasif très important. Mais en fait, il y a un continuum entre cette surveillance ciblée et une surveillance de masse. Parce qu'en fait, aujourd'hui, on voit dans le domaine du maintien de l'ordre, dans le domaine de l'application des lois, se développer, enfin c'est même c'est déjà là, hein, c'est même exponentiel en fait, toute une architecture de surveillance à base d'abord de caméras installées au croisement des rues, puis il y a de plus en plus de caméras, donc il y a pas suffisamment d'yeux humains pour regarder les écrans, donc on va ajouter une couche algorithmique, c'est ce qu'on appelle la vidéosurveillance algorithmique, la VSA, donc là on va confier à un algorithme le soin d'analyser des comportements qu'on aura préalablement déterminés comme étant normaux ou anormaux, suspects ou pas. Donc ça part aussi d'une vision politique et d'un usage ensuite politique qui en est fait. Et puis ça peut aller jusqu'à la reconnaissance faciale, la reconnaissance des émotions, etc. etc. Donc voire même tous ces systèmes qui sont couplés, où là on va pouvoir identifier une personne dans une foule tout le temps, partout et à son insu. Donc là on est sur des technologies qui permettent une surveillance de masse qui, du point de vue du droit international relatif aux droits humains, ne sera jamais proportionnée, donc toujours illégale. Donc là, on a clairement une violation du droit à la vie privée, mais qui a aussi tout un tas de conséquences sur d'autres droits humains. C'est-à-dire que quand on se sait, quand on se sent surveillé, on n'agit pas de la même manière. On va y réfléchir à deux fois, par exemple, pour rejoindre une manifestation. Donc ça vient aussi potentiellement avoir un impact sur la liberté d'expression et évidemment sur le droit à l'égalité et la non-discrimination, puisqu'on va cibler de manière disproportionnée telle ou telle partie de la population, notamment les personnes noires, les personnes racisées. Et donc il y a vraiment cet usage politique qui peut être fait, qui est un usage répressif. Et ces abus, ils sont fréquents. Nous, on les a documentés dans plein de pays. Et il ne s'agit pas uniquement de la Chine, puisque c'est souvent le pays qu'on va citer en exemple comme laboratoire de ces technologies-là. Mais aux États-Unis, pendant les mouvements Black Lives Matter, la reconnaissance faciale a été utilisée. On a qu'à traverser la Manche et au Royaume-Uni également. En France, on a déjà la VSA qui s'est déployée au moment des JO avec une expérimentation qui était censé durer jusqu'en 2025, qui finalement, à l'occasion d'une autre loi JO, JO 2030, a été prolongée jusqu'en 2027, et qui, à l'occasion d'un autre projet de loi du ministère de l'Intérieur, pourrait être renouvelé jusqu'en 2030. On voit bien qu'il y a depuis quelques années, enfin depuis un petit moment maintenant, une volonté des autorités françaises d'étendre toujours un peu plus les pouvoirs de surveillance et les outils de surveillance de la police. On a eu récemment des révélations faites par Disclose qui montraient que la police en France utilisait en toute illégalité la reconnaissance faciale sur leur téléphone de service dans la rue lors de contrôles d'identité, ce qui n'est pas du tout un cas prévu par la loi en France. Donc on voit bien ces dérives et ces abus, et je pense qu'on n'est pas encore au courant de forcément tout ce qui se passe, puisqu'on a besoin que des médias d'investigation puissent faire ce genre de révélations pour se rendre compte en fait de l'usage abusif. Donc personne n'est vraiment à l'abri en réalité, et l'argument sécuritaire qui est avancé ne doit pas masquer en fait les impacts en matière de droits humains. On nous dit finalement si j'ai rien à cacher, si vous n'avez rien à cacher, si vous n'avez rien à vous reprocher, c'est pas si grave. Est-ce que on donnerait son mot de passe d'adresse email ou son code pour déverrouiller son téléphone à n'importe qui? Non. Mais est-ce que pour autant on a quelque chose à cacher? Non, c'est
1: on
0: juste.
1: On se promène pas nu dans la rue.
0: On se promène pas nu dans la rue.
1: On y a
0: voilà.
1: Droit.
0: Donc cette réponse un peu systématique, elle ne tient pas. Par ailleurs, l'argument de la sécurité, il ne tient pas non plus. Il a été démontré à maintes reprises que ces technologies, alors déjà en matière de prévention, n'étaient pas efficaces. Elles n'empêchent pas un crime de se commettre. Et en plus, n'ont pas non plus d'effet dissuasif, puisque voilà, il y a toujours une manière de contourner. Donc l'efficacité n'est pas prouvée. Et pour autant, l'impact sur les droits humains, lui, est avéré. Et ça reste le choix fait par les gouvernements aujourd'hui. C'est cette espèce de techno-solutionnisme, cette idée de recourir de manière systématique, automatique, à des outils technologiques de surveillance qui seraient un peu magiques, une manière finalement très simpliste, rapide et très visible pour l'électorat de répondre à des enjeux qui sont beaucoup plus complexes. Et finalement, ça évite d'avoir ces discussions sur les causes profondes de ce fameux sentiment d'insécurité ou des inégalités, des discriminations, etc. Et c'est aujourd'hui effectivement une trajectoire qui est extrêmement inquiétante, qui a été adoptée en France, mais globalement, c'est un peu le cas partout dans le monde, qu'on essaye de contrer, en montrant évidemment l'impact sur les droits humains, en montrant l'inefficacité de ces systèmes, et surtout en dénonçant l'effet cliqué, parce qu'à chaque fois qu'on passe une marche, c'est ça le fameux effet cliqué, en technologie, on passe une marche, on ne vient pas en arrière. Et petit à petit, les libertés se réduisent, et ensuite c'est beaucoup plus dur de les reconquérir. Donc oui, ça fait partie des grands combats d'Amnesty. On demande l'interdiction de la reconnaissance faciale à des fins d'identification, on demande le retrait de tous les dispositifs de VSA en France et ailleurs, et on demande l'interdiction des logiciels espions hautement intrusifs et à minima un moratoire sur les autres. Donc il y a beaucoup de combats à mener, de mythes à déconstruire aussi autour de ça, et de replacer encore une fois l'humain et l'environnement au centre des discussions.
1: Je ne changerai pas une virgule à tout ce que tu viens de dire. Maryse, est-ce que la Ligue des droits humains s'intéresse aussi à ce sujet? C'est dans votre périmètre de travail?
2: Oui, absolument. Oui, la vidéosurveillance, c'est un combat depuis qu'il y a eu les premières caméras installées à Asnières ou à Levallois. Effectivement. Enfin, c'est vrai que sur la VSA, il y a eu deux missions pendant les Jeux Olympiques, une mission flash de deux élus, et la commission, rappelle-moi le nom, enfin bon, c'est un ancien conseiller d'État, donc une commission beaucoup plus large qui a, et donc ces deux rapports ont bien dit que la VSA n'avait pratiquement servi à rien. Et y compris les deux élus ont dit que c'était parce qu'il y avait un déploiement de forces de sécurité plutôt bienveillante, c'était l'esprit Jeux Olympiques, que tout s'était bien passé, ou plutôt bien passé. Il y a eu quelques alertes sur des soi-disant départs de feu, alors que c'était des reflets de phares dans des vitrines, des objets abandonnés qui étaient des personnes sans domicile fixe qui étaient assis sur le trottoir. Donc voilà, ça n'a servi à rien, mais comme a dit Katia, c'est pas un problème, on recommence, et on recommence l'expérimentation, hein, c'est le projet de loi Riposte du ministre de l'Intérieur. Et en fait, c'est absolument affolant, parce que hier j'entendais un débat et une journaliste spécialiste de la police qui disait oui, il faudrait mettre la reconnaissance faciale pour les émeutes qu'il y a eu après, enfin les émeutes, si on peut appeler ça émeute, les casses qu'il y a eu après la victoire du PSG samedi dernier. Donc je trouve ça affligeant de s'en remettre à des outils de reconnaissance faciale pour ce genre de problèmes, quoi.
1: Ouais, c'est vraiment le all-in au poker. Alors, je sais plus comment dire en français. C'est-à-dire, ça ne marchait pas avant qu'il y ait de l'IA dedans. Et en fait, maintenant, la solution serait de mettre de l'IA. Mais moi, quand on me dit ça, en fait, là, je suis complètement d'accord. Ça, tout montre que c'est inefficace pour les raisons qui sont invoquées. Mais par contre, c'est très efficace pour une raison que finalement, Katia, tu montrais. C'était pour faire du clientélisme électoral, pour montrer qu'on fait quelque chose, pour gonfler les muscles, pour contrôler la population. Là, pour le coup, ça marche très bien pour cet effet Big Mother, c'est-à-dire qu'on intègre en nous-mêmes les restrictions. Et là, pour le coup, ça marche très bien, mais il faut d'autant plus y résister, il me semble.
2: Vas-y, j'ai retrouvé ce que je voulais dire tout à l'heure.
1: Ah, génial.
2: Non, c'est pas complètement déconnecté, puisque c'est pour l'interdiction des réseaux sociaux aux moins de 15 ans. L'idée, c'est de s'identifier quand on veut s'inscrire sur un réseau social. Ce qui signifie que tout le monde devra s'identifier. Donc il faudra s'identifier soit avec une carte d'identité, soit avec une reconnaissance faciale, enfin une identification avec un outil qui va déterminer votre âge en fonction de l'image que vous donnerez sur votre avec votre téléphone ou votre ordinateur. Donc je pense que personne n'a conscience du fait que tout le monde devra s'identifier. Mais cette identification va permettre d'avoir une surveillance encore plus généralisée, puisqu'on aura toutes les données de tout le monde, enfin tous ceux qui...
1: C'est-à-dire qu'on va donner des données extrêmement sensibles à des tiers privés qui vont devoir les collecter.
2: Et quand on voit que, y compris l'ANTS...
1: l'Agence nationale des titres,
2: Des titres sécurisés, donc qui permet de faire une demande de permis de conduire ou de passeport ou de carte d'identité, se fait pirater entre 11 et 13 millions de données, c'est quand même très inquiétant.
1: Mm-hmm. Voilà. Parfaitement. Je suis heureux que tu aies retrouvé cette idée. Je pense qu'elle nourrit très utilement notre conversation. Alors, je regarde. Il nous reste à peu près 5 minutes d'échange. Et on va essayer d'évoquer un autre sujet qui mériterait une émission à part entière, qui est environnementaux et sociaux. Là, je pense à l'extractivisme des terres rares, la gestion des déchets, à ce qu'on appelle les travailleurs et travailleuses du clic, hein, souvent qui vivent dans le sud global et qui sans qui la modération des réseaux sociaux tels qu'ils sont, puis l'entraînement des IA serait tout simplement impossible, hein, donc on est dans une nouvelle forme de colonialité. Donc sujet extrêmement vaste. Bon, voilà, peut-être nous donner les... Alors je sais pas si la Ligue des droits humains s'y intéresse, j'imagine qu'Amnesty International, qui est peut-être une dimension plus internationale, comme le dit, ça fait sans doute partie de vos champs de réflexion. Voilà, votre grille de lecture générale sur ces sujets.
2: Oui, alors pour la LDH, on est aussi membre de la FIDH, la Fédération Internationale des Droits Humains, donc on s'intéresse aussi à l'international. On travaille avec une organisation marocaine et une journaliste française de reporter, qui travaille sur les mines. Et donc là, c'est au Maroc, c'est une mine d'extraction de cobalt, alors qui ne sert pas directement à l'intelligence artificielle, mais qui va alimenter les big factories de Renault et de BMW pour fabriquer des batteries de voitures électriques. Donc bon, le lien n'est pas direct, mais donc on se bat contre les conditions de travail des mineurs. Alors c'est à Bouazer. Cette mine appartient à une entreprise qui s'appelle Managem, et cette entreprise Managem est détenue par le roi du Maroc. Donc c'est un combat un peu difficile. Mais on s'est intéressé aussi aux travaux notamment d'Antonio Casilli sur les annotateurs, donc les travailleurs du CLIC. Il a été un des premiers à dénoncer ces choses-là, parce que maintenant les annotateurs, c'est plus simplement quelqu'un qui voit un chat sur une image et qui dit c'est un chat. C'est quand même des choses beaucoup plus poussées pour reconnaître notamment un type de bateau dans un port, etc. Donc c'est vraiment quelque chose qui... Et donc ce sont des ingénieurs en principe qui font ce travail et qui effectivement dans les pays qu'on appelle du sud global sont payés au lance-pierre, alors que ça coûterait très cher de les payer en France ou en Europe. Mais on ne se bat pas directement contre les data centers, mais là je pense que ça va arriver, puisque vu tous les projets merveilleux de data centers qu'a décroché notre cher président, on va être obligé de s'y mettre aussi.
1: Très bien, Katia.
0: Effectivement, Amnesty International en fait aborde la question notamment de l'IA et de l'IA générative en particulier, puis du déploiement de toutes ces technologies, aussi du point de vue de la chaîne d'approvisionnement mondiale et donc de l'impact que ces technologies peuvent avoir sur la planète, sur l'environnement, sur les populations qui ne bénéficient pas forcément de ces technologies, voire même qui sont affectées par ces technologies en premier lieu, mais dont les ressources sont pillées, les ressources naturelles, les ressources en minerais, en eau, les terres, etc. Donc il y a un enjeu extrêmement important aujourd'hui, parce qu'on voit bien, notamment avec l'essor de l'IA, à mesure que ces systèmes se développent, et notamment de l'IA générative, ce sont des systèmes qui sont de plus en plus gourmands en énergie, donc eau, ressources énergétiques, etc., de plus en plus gourmands en système de refroidissement, en infrastructure, en terre. Et donc ça, c'est pas abstrait. C'est-à-dire quand on parle de l'IA, on pense à quelque chose un peu d'immatériel. En réalité, c'est extrêmement tangible tout ça. Un centre de données, c'est énorme. Ça nécessite énormément d'énergie, d'eau pour refroidir les systèmes. Ça pollue aussi au niveau du bruit. Enfin, il y a vraiment un impact qui est extrêmement fort. Et quand on est en train de multiplier effectivement les promesses de construction de centres de données, ce qu'on vient dire en réalité, c'est que si on garde toute la chaîne d'approvisionnement, des populations dans la majorité mondiale vont être affectées de manière disproportionnée. Potentiellement, leurs terres vont être polluées. Potentiellement, elles n'auront plus d'eau. Potentiellement, l'extraction des minerais va générer des conflits et des morts. Et tout ça, en fait, c'est invisible. C'est finalement ça prend une dimension immatérielle, alors c'est extrêmement concret. Et donc oui, aujourd'hui on peut pas décorréler la question du développement technologique, du développement de l'IA des questions droits humains, mais des questions environnementales, des questions climatiques. Et encore une fois, si on se réveille d'ici quelques années, il sera trop tard en fait. C'est les promesses aujourd'hui qui sont faites au nom de la technologie qui portent préjudice à tout cela. Donc oui, on dénonce évidemment ça de manière très forte. C'est pour ça que je disais tout à l'heure que les personnes concernées doivent avoir voix au chapitre, parce qu'elles voient en premier lieu les impacts sociaux et environnementaux du développement de ces technologies.
1: Eh ben, je suis désolé de devoir couper court un échange, mais je trouve que ce sont des beaux propos conclusifs. Et moi, je défends toujours l'idée que tout est lié en politique, et je pense que tu viens très bien de le redémontrer. Donc encore merci beaucoup, Katia Root. Donc tu es chargée de plaidoyer technologie et droits humains pour Amnesty International France. Merci beaucoup à toi aussi, Maryse Artiguelon, co-responsable du groupe de travail Liberté et Technologie de l'Information et de la Communication pour la Ligue des Droits Humains. Je rappelle que vos deux organisations vivent aussi des dons et des contributions financières, et puis de l'aide bénévoles qu'on peut y apporter, donc n'hésitez pas, si vous vous retrouvez dans les engagements de ces organisations, pour aller les soutenir. Un grand merci encore, je vous souhaite une bonne suite de journée.
0: Merci beaucoup.
2: Merci.
1: Nous allons à présent faire une pause musicale. Alors, nous allons écouter un de mes morceaux préférés de notre playlist, Arcane par Cloud Kicker. On se retrouve juste après. Belle journée à l'écoute de Cause Commune, la voix des possibles.
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0: Nous venons d'écouter Arcane par Cloudkicker, disponible sous licence libre Creative Commons, attribution.
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0: Nous allons passer à notre dernier sujet. À cœur vaillant, la voix est libre de Laurent et Laurette Costi. Comprendre Internet et ses techniques pour mieux l'utiliser, en particulier avec des logiciels libres et services respectueux des utilisateurs et utilisatrices, pour son propre bien-être en particulier et celui de la société en général. Laurent Costi est administrateur de l'April et fait cette chronique avec sa fille Laurette. Donc je vous laisse en compagnie de Laurent et de Laurette pour le 38e épisode d'À cœur vaillant, la voix est libre, intitulé aujourd'hui « Retex Ipsum Laurette ».
2: Aujourd'hui, ma poussine, tu me racontes tes premiers ressentis avec ta nouvelle adresse mail et Thunderbird que nous avons installé à la dernière chronique.
3: J'ai pas envie, j'ai la flemme.
2: Aujourd'hui, ma poussine, contre 5 euros, tu me racontes tes premiers ressentis avec ta nouvelle adresse mail et Thunderbird que nous avons installé à la dernière chronique.
3: Ouais, mais encore un peu la flemme, hein.
2: Aujourd'hui, ma poussine, contre 5 euros et une perle en plastique avec un collier de même métal, tu me racontes tes premiers ressentis avec ta nouvelle adresse mail et Thunderbird que nous avons installé à la dernière chronique.
3: Eh bah avec plaisir. Tu veux savoir quoi au juste? En fait, j'ai bien reçu tes mails, hein, qu'on soit d'accord, juste j'ai pas répondu.
2: Bon bah déjà, ça veut dire que la réception fonctionne. On a déjà la moitié du système qui est opérationnel. Ça se fait. Je t'envoie un mail de félicitations.
3: Youpi, jovial et sincère. Tu as réactivé dans Thunderbird la production d'un son pour chaque réception de nouveaux mails. Je suis la quintessence de la joie et du bonheur intense combiné.
2: Ouais, alors moi aussi je trouve que c'est génial. Et on peut même choisir son propre son. Figure-toi que sur mon Thunderbird à moi, s'ajoute ta dernière chanson, bifurquer et s'émanciper à chaque mail reçu. Alors, c'est un peu long, mes collègues devinent quand je consulte mes mails perso au boulot, mais moi je m'en lasse pas et puis je suis fier de toi.
3: Oh, c'est gentil, mais limite un peu malaisant quand même.

0: Ah, attends, je viens de recevoir un mail, je vais couper le son parce qu'on enregistre. Si les gens ils veulent réécouter ta chanson, bah c'est l'émission 253.
1: Oui, le mail c'est moi d'ailleurs, c'était pour te dire que le serveur d'envoi semble lui aussi bien fonctionner.
0: Mais alors? Envoyer et recevoir des mails avec des fournisseurs alternatifs, c'est possible?
1: Oh, bah on dirait bien. Et je n'avais pas intégré ça, mais ça veut dire qu'il y a besoin de deux serveurs pour échanger des mails. Un pour envoyer et un pour recevoir. Et l'un peut fonctionner sans que l'autre ne fonctionne. Encore un truc appris à mettre dans ma besace.
0: Et il faut bien l'avouer, ce n'est pas une partie de sinécure que de garder en état ce système. Alors c'est rigolo, car peu après notre dernière chronique où on expliquait, en se donnant l'air expert, que le mail, ce n'était pas simple à gérer pour les fournisseurs alternatifs, Algou, au sujet de sa messagerie Galae, en remettait une couche.
1: Oui, dans leur lettre de mars estampillée des trois habituels choupinous sur iCat, ils évoquent que leur quotidien, je cite, quand cela fonctionne, l'autoconfig d'un client de mail est magique. Vous saisissez votre adresse et votre mot de passe, et votre logiciel de messagerie trouve tout seul, entre guillemets, la bonne configuration des serveurs SMTP, IMAP, protocole, port, etc.
0: Je poursuis. Pourtant, nous sommes régulièrement confrontés à des problèmes de configuration de l'autoconfig chez nos clients, et c'est dans ces moments-là qu'on se replonge dans la complexité du mécanisme.
1: Et je conclue, l'exemple tiré de notre récente expérience passe par un simple ticket ouvert sur le forum dédié à l'autoconfig dans Thunderbird. Le résultat, un client qui s'y retrouve et une documentation de configuration qui s'améliore, pour un guidage de nos clients encore plus efficace.
0: Tout ça pour dire que des gens humains, avec des vrais organes dedans et 4 à 6 litres de sang, se soucient des problèmes. Et ils enrichissent des communs. Merci à eux.
1: Après bon, c'est pas parce que ça fonctionne un jour que ça fonctionnera toujours. Et aussi, surveiller ces spams est une nécessité malgré les outils automatiques.
0: Tout à fait ma fée. En particulier avec Thunderbird, complémentairement aux outils que peuvent déployer les fournisseurs de mails, il y a une phase d'apprentissage durant laquelle, pour l'aider à affiner son filtre de spam, vous allez devoir les pointer manuellement pour ceux qui passent encore et qui arrivent dans votre boîte de réception.
1: Il faudra donc aussi de temps en temps regarder le dossier qui rassemble tous ces présumés spams pour blanchir les faux positifs. Je me demande si, pour des questions de simplicité, je ne vais pas juste réinvestir dans un pigeon voyageur à ce stade.
0: Alors, tu ne peux pas désactiver le son quand il arrive après un long voyage. Il fait « rouh, rouh ». Je pense d'ailleurs que c'est cette possibilité de désactiver le son sous Thunderbird qui a convaincu les gens. Bon, et donc toi, convaincu par Thunderbird ?
1: Alors déjà, tu fais très bien le pigeon, et ensuite, en vrai, je vais pas te mentir, mais pour l'instant, le faible temps que je peux consacrer à ça et mes habitudes font que je reste majoritairement sur mes usages ancrés de longue date. J'ouvre encore donc deux onglets dans Firefox pour mes deux webmails, quoi. Désolée de n'être pas plus Thunderbirdy à ce jour. Tu es déçu comme nos auditeurs et auditrices ?
0: Non, je suis plus fort que ça. Ça me fait réfléchir. Alors, est-ce une simple question générationnelle ? Ou également une habitude qui m'empêche de regarder l'usage de manière objective ? Le fait que je sois devenu un peu plus geek que je ne le pensais et que je peux voir toutes les possibilités de Thunderbird comparées à un webmail ? Un mélange de tout ça ? Je continuerai à te donner les arguments qui font que je l'utilise et, si tu restes sur webmail à l'issue de nos échanges, c'est que les fonctionnalités ne font pas le poids face aux habitudes. Et surtout, le plus important, c'est sans aucun doute de parvenir à migrer de Gmail à Tutamail de toute façon.
1: Et promis, j'essaierai d'écouter tes arguments. Cette expérience est intéressante et la confrontation de nos usages peut éclairer les impensés. C'est palpitant.
0: En attendant, on peut se pencher sur le changement du SE Windows pour le SE GNU Linux, qu'en penses-tu ?
1: Bah alors déjà j'en pense que jamais tu t'arrêtes, qu'on dirait que t'as fait des enfants pour les passer sous GNU Linux, et que tu devrais peut-être expliquer aussi ce que ça veut dire SE dans la réplique précédente.
0: Dans SE penché ou dans ce Windows ?
1: Quand un derrière se pose, un coup de pied s'impose, évite le se pencher.
0: SE Windows, c'est pour système d'exploitation des gens sous Windows. Par contre, SE GNU Linux, c'est pour système d'émancipation des gens sous GNU Linux. C'est le même acronyme, mais ce n'est pas du tout la même chose.
1: Mmh, joli, et je suis absolument certaine que tu passes des nuits entières pour produire ce type de répliques.
0: Cette donnée n'est pas publique pour des raisons principalement de sécurité. Bon, et pour ma question sur ta transition vers le système d'émancipation GNU Linux, je vais te laisser tranquille, toi et ton ordinateur. Mais je vais quand même te raconter une transition qui s'est bien passée. Là aussi, il s'agit de montrer que la montagne à franchir n'est peut-être pas au cœur du massif alpin, mais plutôt que l'on tend vers un ballon vosgien. Comme pour le changement de mail.
1: Oui, alors du coup, Lison t'avait mis en lien avec Violette, j'ai bien retenu, une amie à elle, qui voulait installer GNU Linux sur un ordinateur qu'elle venait d'avoir, c'est bien ça ?
0: Oui, et je ne te cache pas que je ne m'attendais pas à ce que ça se passe aussi facilement. Surtout que quand je fais un truc, ça tombe toujours du côté de la confiture.
1: Oh, chaton.
0: Après, comme je n'ai pas croisé Violette et que je ne connais pas non plus ses compétences, il faut pondérer le résultat avec cet inconnu. Mais bon, accompagner une migration par mail et voir que ça aboutit, je n'aurais pas parié 5 euros et une perle en plastique avec un collier de même métal.
1: Et t'es sûr que c'était pas une IA avec qui t'as échangé? Genre quelqu'un de mal intentionné qui te foutrait de faire une mauvaise blague?
0: Alors c'est exactement la question que je me suis posée quand Violette m'a envoyé son dernier mail où elle disait qu'elle avait réussi. C'est pour cette raison que j'ai retranscrit nos échanges sur le site linuxfr.org avec un article intitulé Installation de GNU Linux, quand ça se passe bien, autant le retranscrire. Je me suis dit, si je me suis

0: commenter l'article dans la chronique Hacker Vaillant, la voie est libre, et mettre le lien de cette chronique pour plus de transparence.
1: Effectivement, ça ne prouverait absolument rien, mais alors c'est rigolo. Je valide, et je trouve chouette de ne pas être seule à passer pour un lourdeau. Merci d'être avec moi, ma fille, sur ce coup.
0: Pas de soucis.
1: Bon, c'est pas tout ça, je voulais aussi te parler des deux actions phares récentes de l'April. On n'est pas là pour peler de l'ail.
0: Laisse-moi regarder les actualités sur le site, je dirais au hasard, et parce que c'est dans ma réplique. D'abord, l'audition de l'April dans le cadre de la commission d'enquête de l'Assemblée nationale sur les dépendances structurelles et les vulnérabilités systémiques dans le secteur du numérique et les risques pour l'indépendance de la France. Et aussi, notre participation à une opération collective devant le siège de Microsoft France pour enterrer symboliquement 240 millions d'ordinateurs.
1: Pas mal. On pourrait ajouter, parmi plein d'autres chouettes choses, l'article de Bouki, notre présidente, qui a répondu à une interview de Pierrick Marissal et qui est paru le 30 avril 2026 dans le journal L'Humanité. Et aussi dire qu'il ne faut pas hésiter à aller voir toutes les actualités. C'est fou de constater que de si petites équipes bénévoles et salariés réussissent à faire autant de trucs.
0: Et oui, c'est impressionnant. Et bah du coup, je vais te laisser pour aller augmenter ma cotisation mensuelle à l'April. C'est tellement beau. Allez, bise mon papa à l'oiseau tonnerre.
1: Tu as de saines occupations. À tout bientôt, ma fille, que j'ai faite pour la passer sous GNU Linux.
2: C'était la chronique à cœur vaillant, la voix est libre de Laurent et Laurette Costi dans un épisode numéro 38, aujourd'hui intitulé Retex Ipsum Laurette. Nous allons passer aux annonces de fin d'émission. Alors dans les annonces, bon je vais faire vite étant donné l'heure, mais la soirée de contribution libre jeudi 11 juin à la FPH, la Fondation pour le Progrès Humain, qui sera d'ailleurs l'invité de l'émission mardi 9 juin, premier samedi du libre, le samedi 6 juin de 14h à 18h au Carrefour Numérique de la Cité des Sciences à Paris. Cause Commune propose également un rendez-vous convivial chaque premier vendredi du mois à partir de 19h30 et la prochaine soirée radio ouverte aura donc lieu le vendredi 5 juin. Et j'ai aussi envie de mentionner un événement en ligne le 17 juin, un webinaire en direct avec l'équipe de Paeco, logiciel libre de gestion associative, un beau projet porté par des personnes super que nous avions d'ailleurs reçu le 4 février 2025 dans Libre à vous dans l'émission 234. Et je vous invite comme d'habitude à consulter le site de l'agenda du libre, agendadulibre.org, pour trouver des événements en lien avec les logiciels libres ou la culture est près de chez vous ainsi que les associations qui les font vivre. Notre émission se termine, je remercie les personnes qui ont participé à l'émission, Vincent Cala, Maryse Artiguelon, Katia Roux, Laurent et Laurette Costi, aux manettes de la régie aujourd'hui, Julie Chomard, merci également aux personnes qui s'occupent de la post-production des podcasts pour cette émission, ce sera Elodie Daniel Girondon qui s'en occupera. Merci aux personnes qui découpent les podcasts complets des émissions en podcasts individuels par sujet, Quentin Gibault, Théocrite, Tinui, bénévole à l'April, Frédéric Couchet, mon collègue. Merci également à Marie-Odile Morandi et le groupe Transcription qui permet d'avoir une version texte de nos émissions. Nous vous remercions d'avoir écouté l'émission. Si vous avez aimé cette émission, n'hésitez pas à en parler le plus possible autour de vous et à faire connaître également la radio Cause Commune, la voix des possibles. Notre prochaine émission aura lieu en direct mardi 9 juin à 15h30 et nous recevrons, comme je le vous disais, la Fondation pour le Progrès Humain pour échanger sur son usage et son développement de logiciels libres au sein de la Fondation. Nous vous souhaitons de passer une belle fin de journée. On se retrouve en direct donc mardi 9 juin. Et d'ici là, portez-vous bien.

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0: Nous sommes sur Radio Cause Commune 93.1 FM. Je suis en compagnie de mon invité, Ariel Kupfer, pour cette nouvelle émission des formes utiles. Bonjour Ariel. J'aimerais qu'on déroule ce récit sur l'art à travers le temps, mais aussi dans et avec l'espace, l'infiniment grand et infiniment petit, qu'il nous conduise aussi par les villes, qu'il croise les auteurs qui t'ont aidé à définir et préciser ta pensée, qu'il se lise à travers les disciplines que tu désorientes en diagonale. Je vais commencer par donner un avant-goût de ta pensée. L'île. Une île existe entre la mer du Sud et la mer du Nord. L'île voyage en silence. Un enfant l'habite, immobile et invisible. Des insectes gardent la pierre. La pierre respire le métal et le feu. L'eau abonde ainsi que les miroirs. Les pieuvres et les méduses cohabitent avec les dragons et les licornes. Toutes les choses et tous les êtres parlent le même langage, le même. Le temps ne passe pas. L'enfant joue et apprend, découvre et crée. La curiosité et l'émerveillement l'accompagnent. Tout sourit en secret. Il joue avec le sable. Il ne sait pas encore qu'il vient de la pierre et qu'il deviendra poussière ou pierre. Il n'imagine pas qu'il joue avec le verre. Il le tient dans sa main et le laisse couler. Il construit un château et la mer le dissout. Il ne sait pas encore que l'eau est l'union de deux gaz. Il joue avec l'innocence. Il ne sait pas encore que le sel est l'union de deux poisons. Il joue avec l'eau vive. Il explore le monde. Il distingue le rare. Il collectionne le singulier et l'étudie à la loupe. Il classe les objets par leurs ombres. Il construit des nuages de rêves dans son laboratoire. La pierre et le métal font son œuvre. Dans son coin, il trouve un creux. Dans ce creux, une boîte et dans cette boîte, une loupe. Avec la loupe, il étudie les insectes et découvre comment faire du feu. Les insectes lui montrent les pierres et le feu le conduit aux métaux. Les minéraux l'invitent à créer l'œuvre qu'il cache dans son coin. Il dessine la carte qui façonne l'île. L'île change. La carte change. Lui-même change. Inébranlable, il s'obstine à enregistrer l'immobile, le permanent. Dans des archives solides, il tente de fixer l'origine du mouvement en gardant ses traces dans des monnaies de silence. Il court vers l'horizon heureux contre le vent entre les nuages. Il court à découvert. Il court à l'improviste. Il court et trébuche. Il tombe à terre et rit de surprise. Rit et entre. Ses pupilles se contractent et trouvent un autre horizon. L'énorme fourmi poursuit son chemin avec indifférence. Une pierre brille dans la terre. Est-ce du métal ou du verre? Trésor en bas, trésor en dedans. Il ouvre un bocal et le range avec soin. Il avance, insouciant et attentif. De minuscules merveilles imperceptibles l'entourent, l'attirent, le distraient avec des forces qui dépassent l'évidence. Émerveillé par tant de joie cachée, il apprend à se réduire pour en profiter. Il marche lentement dans le jardin et tremble. Tremble de bonheur. Ce texte, nous l'aurons deviné, est une autobiographie. Ariel, tu es argentin, français, uruguayen, mais aussi polonais, danois, juif. Tu es né à Buenos Aires, tu as beaucoup voyagé, sur le continent sud-américain, en Europe. Tu as vécu à Copenhague, puis à Paris. Artiste, collectionneur, orfèvre, tu as créé une indiscipline, la matériosophie. Tu as créé un musée et tu l'as caché. Mais nous n'allons pas pouvoir parler de tout cela dans une seule émission. L'entretien se déroulera en deux parties. Notre dialogue commence à Buenos Aires, Ariel. Il y a eu l'enfance avec la découverte, tes études en architecture, tes quêtes mystiques à travers le continent sud-américain, mais il te semblait d'un côté qu'il y avait trop d'intérêts et de l'autre qu'il manquait quelque chose. Quels étaient ces intérêts multiples? Qu'est-ce qui manquait? Et qui t'a aidé à le comprendre?
1: Bonjour Fabiola. Les intérêts multiples sont très vastes. Enfant, j'étais passionné par les insectes, donc je voulais être entomologiste. Et adolescent, j'avais appris un métier qui c'est la construction des mouches pour la pêche à la mouche. Donc je m'intéressais déjà à la construction en miniature. Et après, j'étais intéressé par l'architecture et aussi par toute construction, en fait. Mais aussi par les chamanismes, l'anthropologie, la psychologie, la philosophie. C'est seulement quand je suis arrivé à Paris, à travers des Roger Calloy et Gaston Bachelard, mais aussi Henri Michaux, des influences que je suivais depuis l'Argentine, mais qui se sont épanouies à Paris. C'est grâce à ces recherches que j'ai pu intégrer tous ces atomes au centre d'intérêt dans une molécule, comme je l'appelle. Donc cette intégration est apparue à Paris autour de l'année 2000.
0: À Buenos Aires, tu as déjà appris quelques techniques d'orfèvrerie et c'est avec cette découverte des métaux que tu as trouvé matière pour développer ta pensée. Pourquoi les
1: Oui.
0: métaux?
1: Bon, je faisais de l'aquarelle, après j'ai fait de la céramique, mais il manquait quelque chose. Donc, on n'a pas un accès facile aux métaux dans l'éducation. Et c'est pour cela qu'ils sont venus plus tard. Et ceux qui ont les métaux, c'est une résistance matérielle que je n'avais pas trouvée avec les autres moyens.
0: C'est cette résistance qui t'a permis de...
1: C'est cette résistance, effectivement, que j'avais besoin pour mesurer mon énergie dans une lutte, dans un rapport avec la résistance du monde.
0: Le mot approche diagonale, tu l'as entendu par hasard lors d'une interview sur ton travail à Buenos Aires. Il te semblait déjà poser le mot sur ta recherche. Plus tard, dans un de tes textes, Approche oblique, figure cette citation du philosophe allemand du 18e, Lichtenberg. Je cite: La matière inerte n'est qu'une invention humaine, une notion abstraite. Nous attribuons aux forces une base inerte et l'appelons matière alors que de la matière, nous ne connaissons justement que ses forces. La base inerte n'est qu'une chimère. Peut-être peux-tu nous dire quelques mots sur cette citation et aussi qu'est-ce qui était déjà diagonal dans ton travail?
1: Oui, ce sont deux questions. La citation de Lichtenberg montre quelque chose qui n'est pas si évident. On continue à séparer matière d'énergie pendant qu'ils ne sont pas séparés, mais on n'a pas un mot pour les deux. Et donc matière et force fonctionnent ensemble. C'est pour cela que l'appeler inerte, et c'est pas pertinent. Par rapport aux sciences diagonales que j'ai découvert effectivement grâce à une interview qui mentionnait que j'avais un regard oblique sur les choses. Donc en faisant une recherche, j'ai trouvé que Roger Calloy avait développé les sciences diagonales. Et par exemple, et si on étudiait les vols, comme fonctionnent, on commencerait, bon, les plus évidents, ce sont les oiseaux, mais les inventeurs du vol, ce sont les insectes. Après, il y a aussi un mammifère qui vole, les chauves-souris. Donc ça rentrerait dans la recherche. Mais aussi, il y a des graines qui ont des dispositifs pour s'éloigner en volant. Il y a un écureuil qui vole un peu. Mais si on pourrait l'élargir, c'est qui les disciplines empêchent normalement. Élargir cette recherche sur la fonction du vol, on inclura aussi l'aéronautique humaine. Et si on ose, les pierres qui volent, qui sont les météorites, ou les météorides, météoroïdes.
0: Astéroïde.
1: Oui, les astéroïdes. Et si on étudierait la lumière aussi, ce sera pas seulement l'électricité, sinon toute la bioluminescence dans la nature. Donc ces approches traversent des domaines et des royaumes et qui on sépare pour les étudier. Et ça permet de comprendre des continuités, surtout des continuités fonctionnelles et des homologies formelles.
0: C'est pour ça que tu appelles une discipline.
1: Et oui,
0: Parce qu'une
1: normalement, les
0: discipline, c'est pas.
1: disciplines ne permettent
0: Ouais.
1: pas de réunir plus de 3 ou 4 disciplines. Et dans une recherche. Donc, je respecte pas les murs, les limites qui ont été imposées pour l'analyse disciplinaire.
0: Même si après seulement 5 années de joaillerie, tu as une rétrospective de ton travail au Musée national de Buenos Aires, tu comprends qu'il te faut prendre le large. Le bijou contemporain, qui avait 40 années d'avance en Europe, n'était pas bien saisi en Argentine. Alors tu pars à Londres, à Berlin, tu vis une année à Copenhague, puis tu t'installes à Paris. Mais avant de parler de Paris, j'aimerais savoir qu'est-ce que l'Europe t'a apporté et aussi as-tu perdu quelque chose?
1: Oui, effectivement, ça n'existait pas la joaillerie contemporaine en Argentine à l'époque. Et donc, je me sentais forcé à partir. En Europe, j'ai connu qu'elle avait une histoire et la pratique que je faisais. Et ça m'a beaucoup apporté. Aussi, j'ai compris l'art conceptuel, parce que ça surgit d'une situation sociale propre que j'ai retrouvée en Europe, mais pas en Argentine. Et donc ça m'a permis aussi de retracer des liens familiaux, mes origines européennes. Et un accès à la connaissance directe que je n'avais pas à partir d'un pays périphérique.
0: Il n'y avait pas beaucoup de traductions en Argentine, c'est ça?
1: Et bon, à l'époque, on ne fonctionnait pas avec l'Internet. Et donc, on cherchait longtemps des livres épuisés. Mais aussi la quantité de publications et oui, l'accès à...
0: Vous étiez un pays périphérique, mais vous aviez Borges.
1: Ah oui, mais pas seulement.
0: Et pas seulement.
1: Mais et beaucoup de travail, des éditoriales très intéressantes, mais par exemple, autour des Gallois ou Bachelard, il y avait très peu traduit et parfois mal traduit. Tout cela, j'ai découvert en France déjà.
0: Mais
1: Ça m'a
0: justement,
1: beaucoup, beaucoup apporté de m'adapter à une autre culture aussi. Et si j'ai perdu quelque chose, je ne sais pas, mais...
0: Tu as perdu ton innocence.
1: Bon, je l'avais déjà perdu. Il me manquait la qualité des fêtes que je connaissais de l'Argentine, en Europe. Et j'ai trouvé qu'essentiellement à Paris, la fête vient de dehors, comme si c'était un spectacle. Donc quand les gens s'assoient dans les bistrots, orientés vers la rue, comme, bon, c'est le spectacle. On arrive quelque part et on attend qu'est-ce qu'il y a comme événement. Au lieu de les construire avec une énergie spécifique, fêteuse. C'est une généralisation, bien sûr.
0: Oui.
1: Mais aussi, la fête est une des célébrations de l'excès. Et dans une culture de la mesure, où les choses doivent fermer tôt, où je sais qu'il y a des mesures, par exemple, avec l'alcool, non?
0: Oui.
1: Mais ça reste là. Et c'est plus important qu'est-ce qu'on doit faire les jours après ou les repos que l'excès et la débauche. Que pour moi, ce sont les piliers qui construisent la fête. Mais bon,
0: Oui,
1: c'est un
0: je
1: autre
0: comprends.
1: thème.
0: Néanmoins, ça... Oui,
1: Mais
0: ça
1: ça m'a
0: éclaire.
1: manqué.
0: Oui, ça t'a manqué.
1: Heureusement, j'ai porté en moi assez, mais à un moment donné, il n'y avait plus. Ça ne suffisait pas à mon expérience d'il y a 30 ans pour garder ça. Et ici, c'est à l'inverse. Par exemple, je pars à 4 et 5 heures du mat et ça continue jusqu'à 5 heures de l'après-midi. Donc, c'est trop.
0: Non, mais moi je comprends parce que tu dis Europe, mais bon, je suis européenne, mais en même temps, comme je suis à l'Est, c'est aussi
1: Mais
0: un
1: tu
0: peu
1: as, par
0: différent. Il n'y a pas cette
1: exemple,
0: idée de l'après,
1: j'ai
0: oui.
1: organisé une fête à Budapest et ça continuait jusqu'à 9-10 heures du mat. Et normal, non? Sans devoir les pousser. Donc
0: Oui.
1: oui, c'est pour cela que j'ai parlé de Paris plutôt, parce que aussi la France est grande.
0: Tu as parlé de la mesure. Moi, je l'ai ressenti fortement en Allemagne. Cette histoire de... Il faut penser, ben, on fait quelque chose aujourd'hui, mais on le fait comme si c'était déjà demain. Donc, il faut penser au fait qu'il faut se reposer, que demain, on a des choses à faire. On ne se consomme pas. On ne brûle pas. On se retient.
1: Bon, l'Europe, pour moi, est séparée entre la réforme et la contre-réforme. Ça veut dire gérer tout à partir de la raison ou revenir aux passions, aux émotions. Donc tout ce qui est rationnel et appartient à l'Europe nordique et à cette des fonctionnements capitalistes qu'on a. On doit être froid et rationnel pour faire un bon business, non?

0: À Buenos Aires, tu es proche d'une pensée européenne, cosmopolite, tu es familier de Borges, d'Artaud. Tu as un petit aperçu des écrits de Roger Caillois, mais la vraie rencontre avec sa pensée, c'est à Paris. Elle va être déterminante pour ta pensée. Qu'est-ce qu'il y a dans la pensée de Caillois qui a réveillé la tienne ou qui a apporté en plus à tes intuitions ou qui a donné un coup de fouet à tes intuitions?
1: D'un côté, comme on a parlé, son approche diagonale, mais aussi
0: Oui.
1: sa passion pour les pierres. Et autant Bachelard que Caillois ont cherché une logique, les structures de l'imaginaire. Et c'est cela qui m'a apporté définitivement la possibilité d'intégrer mes intérêts à partir des structures internes qu'elle est liée dans mon imagination.
0: André Breton dit dans un texte, c'est donc sans les arrêter le moins du monde que les pierres laissent passer l'immense majorité des êtres humains parvenus à l'âge adulte, mais ceux que par extraordinaire elles retiennent, il est de règle qu'elles ne les lâchent plus. Partout où elles se pressent, elles les attirent et se plaisent à faire d'eux quelque chose comme des astrologues renversés. Comme tu l'as dit pour Caillois, les pierres te fascinent, toi aussi.
1: Oui. Et, bon, Breton explique bien ce que j'ai ressenti avec les minéraux. Donc j'étais attiré, mais finalement, je travaille pour eux.
0: Pour elle.
1: C'est trop fort, cette attirance, pour la considérer seulement une fascination.
0: Tu es à leur service.
1: J'essaie de montrer ses propriétés, son langage, et de déchiffrer ses besoins.
0: Tu parles des pierres précieuses, des pierres que tu utilises, ou les pierres que tu utilises dans la joaillerie, dans ton travail.
1: Des minéraux en général. J'ai commencé avec le travail des métaux. Et les pierres précieuses, après, je l'ai élargi à tout le monde minéral.
0: Tu as un autre texte? La voie minérale, tu dis, avant que la vie apparaisse, la nature s'exprimait déjà en forme spontanée. Des forces originelles se sont coagulées en pierre qui gardent encore en elles la mémoire du cosmos. Leur état brut primitif est le siège de tous les possibles. Tu dis aussi, la pierre engendre la vie engendre la pierre. Pourrais-tu expliquer cela?
1: Oui, les liens entre la vie et la pierre est trop profond et trop intime. Dès que la vie est apparue sur Terre, elle a engendré une quantité énorme de nouvelles espèces minérales, 3500, je crois. Donc normalement, on les sépare comme des domaines séparés, mais ils sont intégrés dans une seule continuité. Chez nous, ça s'exprime à travers les squelettes et la maison. C'est la continuité minérale qui nous habite. C'est-à-dire notre équilibre, soutien et efficacité dans tout mouvement dépend de notre squelette.
0: Oui.
1: Le monde minéral a toujours apporté ce qui est soutien et protection. Donc on continue avec ces forces minérales. On se soutenant avec les squelettes et on se protégeant avec des maisons ou en créant des exosquelettes comme les villes.
0: Tu as dit qu'il y a eu environ 3500 nouveaux minéraux qui sont apparus une fois que la vie est apparue sur Terre. La vie engendre les pierres. Et comment la pierre engendre la vie?
1: Sans pierre, il n'y a pas de vie. On serait du gaz et de la poussière.
0: J'essaie de comprendre.
1: Si on a un regard un peu plus vaste, et si on change d'échelle, dans le cosmos, la poussière s'organise pour créer une étoile qui va organiser la poussière dans un corps plus vaste qui s'appelle système solaire. Et donc la poussière s'organise en pierres qui vont s'organiser en planètes, astéroïdes, comètes et lunes. À partir de là, tout est possible, toutes les combinaisons et transformations minérales qui apparaissent pour créer des cosmos, la vie est une des possibilités du monde minéral. Après, tout redevient poussière, il y a une désorganisation des pierres, et tout redevient poussière et gaz. Donc la vie dépend du monde minéral.
0: La pierre te fascine, mais il y a aussi le petit peuple qui nous habite qui t'intéresse. Dans un autre texte, La vie microbienne, tu dis « Le corps humain contient une véritable histoire de la vie sur la Terre. Leurs cellules, il s'agit de bactéries, maintiennent un environnement riche en carbone et en hydrogène, comme celui de la planète au début de la vie. Elles vivent dans un milieu composé d'eau et de sel, exactement comme les mers primitives. Les êtres humains sont devenus ce qu'ils sont par la réunion des partenaires bactériens dans un environnement aquatique. » Pierre, plantes, insectes, animaux. Pour toi, il n'y a pas de séparation. Tu vois une continuité entre tous ce qu'on appelle des règnes.
1: Oui, bon, ce qu'on appelle les vivants est une continuité microbienne. Donc, pour arriver à comprendre le monde minéral, son langage, il faut se décentrer de l'anthropocentrisme. Les bactéries, c'est ce qu'on considère le plus éloigné de nous avant les pierres. Mais on est essentiellement des bactéries. Donc pouvoir se mettre à la place d'une bactérie, pouvoir regarder à partir du point de vue de la vie, je trouve que ça donne
0: une amplitude.
1: Ça nous permet de penser autrement et de comprendre l'humain à partir d'une autre perspective bien plus claire que la nôtre et bien plus proche du monde minéral. Donc, je trouve que c'est en fonction de décentralisation du regard et un approchement à ce qu'on considère le plus éloigné, que c'est le monde minéral, qui en fait c'est le plus proche, c'est pour cela qu'on ne les voit pas, comme les os.
0: Tes créations même sont des constructions métaphoriques, philosophiques, des formes étonnantes de pensée et d'enseignement que j'ai presque envie d'appeler des formes utiles. Pourquoi le choix de l'orfèvrerie, Ariel?
1: Bon, on a parlé déjà de la résistance des matériaux. D'un autre côté, j'étais fasciné par l'extrêmement petit, donc si on les relie, ça donne un métier du petit. Alors,
0: t'aurais pu faire des sculptures toutes petites.
1: Pardon?
0: T'aurais pu faire des sculptures toutes petites.
1: Oui, c'est ce que j'ai fait aussi. Et ce qui est intéressant aussi dans la joaillerie, c'est que toutes les techniques métallurgiques sont réduites dans un seul métier. Si on agrandit la taille, on va vers les fondeurs, les graveurs, les forgerons. Tous ces métiers qui sont séparés, quand l'échelle est plus grande, sont réunis quand on les réduit. Et cette réduction, ça m'a aussi aidé pour créer les musées cachés, parce que je devais réunir dans un espace très petit, les matériaux les minéraux les plus étranges du monde. C'est-à-dire les matériaux qui peuvent nous renseigner sur les limites de l'univers.
0: Moi, j'avais envie de te demander, avant de parler du musée caché, puisque la biologie, les sciences naturelles, la philosophie, les cultures, les mythes, les contes du monde te fascinent, parce que tu es artiste, joaillier. Ce sont des domaines où tu fais croiser les savoirs, comme dans une ancienne alchimie. Tu as développé un concept, la matériosophie. J'aurais aimé te demander, qu'est-ce que la matériosophie?
1: La matériosophie ne reconnaît pas de séparation entre matière et philosophie, donc elle n'est pas limitée par certaines catégories de la pensée. Elle résiste à être définie et classée, parce qu'elle questionne la division hiérarchique entre sujet et objet, entre culture et nature, entre vivant et inerte, où elle ne perçoit qu'une continuité. J'ai trouvé que matériosophie était bien plus intéressant pour comprendre l'alchimie aujourd'hui, ça veut dire une pratique ancestrale qui, bon, c'est la mère de la chimie, donc jusqu'au XVIIe siècle. Et il n'y avait pas une division entre la pratique des transformations essentiellement des métaux et la philosophie qui surgissent de ce type de travail. C'est pour cela que j'ai frappé le mot matériosophie, parce que l'alchimie est pleine de malentendus aujourd'hui. Une fois qu'on a séparé les études physico-chimiques de la philosophie.
0: Tu aimerais dire quelques mots sur ce que tu as appelé l'art naturel? Tu as dit, l'homme est normalement sollicité de rechercher la beauté aussi en dehors de l'univers du mérite et de la réussite, c'est-à-dire en dehors de la création consciente et délibérée. Il a plusieurs fois pressenti que n'importe quel objet pouvait devenir œuvre d'art par le seul fait qu'il le déclarait tel. J'avais lu chez Roger Caillois, c'était très beau parce que je me suis dit, en fait les Chinois, les artistes chinois avaient créé le ready-made avant Duchamp. Mais on n'en parle pas.
1: Oui.
0: Ils pouvaient choisir un fragment, une partie d'une pierre dont ils aimaient les zébrures, les rayures. Et puis ils apposaient leur cachet. Ils le découpaient et ils se l'appropriaient. Dans le 19e siècle, il me semble.
1: Oui. Oui, ça c'était pour les pierres de rêve. Alors que dans la Chine ancienne, déjà, l'objet le plus valeux dans l'Empire était certaines pierres érodées par la rivière. Donc cette tradition de l'appréciation d'une forme naturelle qui a été créée par l'érosion, c'est-à-dire involontaire, et cette idée était très, très ancienne en Chine. Pendant qu'en Europe, elle apparaît autour du XVIe siècle, à l'époque des découvertes. On a commencé à amener tous les matériaux et objets bizarres qu'on rencontrait autour du monde. Et à partir de là, on a créé les cabinets de curiosité qui ont abouti au musée d'aujourd'hui. Et un espace de recherche, de compréhension de la réalité.

0: Tu pourrais décrire pour nous une de tes créations. On pourra comprendre mieux comment tu as fait le lien entre tes intuitions, la pensée de Kaïwa et puis tes autres recherches. Comment elles se synthétisent dans ton travail.
1: Oui, par exemple, il y a un objet qui s'appelle Dragon, qui est un flacon en verre qui contient du mercure, et sur le mercure flotte une menthe religieuse et faite en argent. Alors, on a la menthe religieuse est une avaleuse classique dans le monde animal. Elle avale même les mâles pendant la copule. Donc, elle a frappé toutes les cultures d'insectes. Et je l'ai choisi comme l'avaleur animal. Le dragon est un avaleur classique imaginaire.
0: Dans les contes.
1: Et la menthe flotte, oui, dans les contes. Et la menthe flotte sur le mercure qui est un avaleur minéral. Normalement, on ne considère pas que les mondes inertes, minérales, peuvent avoir des fonctions du vivant, comme la digestion, la construction, etc. Mais dans ces cas-là, le mercure va avaler complètement la menthe religieuse et la garder dedans. Donc, c'est un processus homologue à la digestion dans le monde vivant. Donc, on peut être en présence d'une fonction digestive en reliant trois règnes, le minéral, l'animal et l'imaginaire, à travers une pièce et une fonction. Ça, c'est un exemple d'un travail de recherche sur les propriétés minérales. Dans mes recherches, j'ai prêté attention, par exemple, à un matériau qui produit les mêmes fonctions dans différents royaumes. Et ça, on peut difficilement l'étudier à partir de différentes disciplines. Par exemple, on considère qu'à partir de la découverte de télescopes et de microscopes, on a développé largement l'optique.
0: Oui, la lentille.
1: Oui, la lentille est faite de la silice. Et c'est du verre, donc oxyde de silice. Mais le même matériau est utilisé par des micro-organismes dans l'eau pour créer leur maison optique en verre et en quelques minutes. Par exemple, la même fonction, l'optique, parce que ces organismes mangent de la lumière
0: La photosynthèse.
1: dans différents. Oui. Oui, c'est avant les plantes, ce sont des algues unicellulaires. Et donc je me demande comment est possible cela. Par exemple, les pierres de Paris sont constituées des microsquelettes, des organismes unicellulaires. C'est la même formation qu'en Égypte. Donc ces microsquelettes sont des constructions énormes, faites par les micro-organismes en calcaire. Mais pourquoi si énorme? On ne sait pas. Mais si après, les humains, avec les mêmes pierres, fait des mêmes squelettes, construit des monuments énormes comme les pyramides d'Égypte ou Notre-Dame. Et il y a une continuité fonctionnelle en différents royaumes, des royaumes qui on relie pas. Donc c'est là où je vois qu'il y a une force de la matière. Donc c'est la matière elle-même qui rige ou guide une fonction en différents règnes. Par exemple aussi, on a inventé la boussole avec la magnétite, un aimant naturel. Mais j'ai découvert qu'il y a des batteries qui, pour s'éloigner de l'oxygène de l'atmosphère et se rapprocher au fer du centre de la Terre, ont créé avec la même pierre des dents et une boussole et une orientation magnétique dans l'espace. Et la même fonction, à nouveau, dans des royaumes très différents. Et la fonction est guidée par les minéraux. Donc ça m'a toujours étonné, cela, et ça m'aide à construire ces continuités qu'on a découpées pour une meilleure analyse disciplinaire.
0: Un texte que tu as écrit qui s'appelle Objet-outil. La main, libérée du sol par la curiosité des objets, manipule son environnement jusqu'à créer le premier outil. Objet et sujet échangent des fonctions. La capacité de préhension permet de saisir les pierres et de les jeter ou de les accumuler en formant des murs. La matière dure invite à la lutte, établit la distance et la perspective. La percussion développe le coup avec précision, avec force ou les deux. Rêve d'impact, de la météorite au marteau. Ainsi, on découvre la découpe et la nécessité de diviser, classer et tout mesurer du couteau à l'encyclopédie. Il ne suffit pas de modeler des bols et des vases. Seule la maîtrise du feu permet une véritable protection et l'inévitable défi. Transformer la matière. Le métal déclenche la technique. Rêve démiurgique, oui, mais pas de l'homme, mais de la matière elle-même. Quand elle rêve, l'homme travaille. L'homme est l'outil.
2: Primerita!

0: trouvé un poème de Jorge Leonidas Escudero.
1: Oui.
0: Tu pourrais le lire pour nous en espagnol et puis je pourrais tenter sa traduction en français qui va être mauvaise, mais au moins ça donnera le sens à nos auditeurs et auditrices.
1: Oui, il était un poète argentin, chercheur d'or et joueur. ¿Qué pasó? Manera de quererte, piedra pelada, digo, hasta perdérseme la vista, en azules oeste, cerros lagartos donde subí para en sus crestas verme como nunca. Esto me abunda en quererlo decir, desde que estuve encaramado en pórfidos estuve, y en cuanta roca sin motivo otro que verme ahí. Y en cierta vez recuerdo una escalada que terminó en adoración. No sé, no supe bien o qué, o eso inexplicable, cuando llegué a una altura donde cielos y cumbres me abrazaron, caí de rodillas y lloré.
0: Que s'est-il passé? Manière de t'aimer, Pierre Palais, dis-je, jusqu'à ce que je te perde de vue, dans le ciel de l'ouest des collines lézardées, où j'ai grimpé pour me voir sur leurs crêtes comme jamais auparavant. Ce qui me pousse à vouloir le dire depuis que j'étais perché. Sur le porphyre j'étais, et sur tous les rochers sans autre raison que de me voir là. Et à un autre instant, je me souviens d'une ascension qui s'est terminée en adoration. Non, je sais. Je ne savais pas tout à fait ou quoi, ou cela, inexplicable. Quand je suis arrivé à une hauteur où le ciel, elle est son même ciel, elle est son même étreint, je suis tombé à genoux et j'ai pleuré.

0: Salut à tous. 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Nous sommes le dimanche 15 février 2026. On est en direct du CICP au 21 Terre rue Voltaire pour une soirée de soutien au collectif Solidarité Kanaki qu'on recevra en fin d'émission vers 19h20 sans doute.
1: Oui, à peu près, on déborde un petit peu puisque apparemment on a le temps.
0: Oui, tous les groupes ne vont pas avoir besoin de rester une demi-heure. En fait.
1: A priori.
0: Voilà.
1: Ils préfèrent la musique, ce qui n'est pas plus mal.
0: C'est ça. On aura vers 18h50, on aura Johnny Montreuil qui sera là. Vers 18h30, on aura Slop, un groupe dont on ne sait pas grand-chose.
1: Qu'on ne sait pas grand-chose, voilà.
0: Et dans quelques instants, on va accueillir Page Show. Mais on a commencé cette émission avec un petit hommage.
1: Oui, un hommage à Laurent Cassagne qui nous a quittés lundi dernier dans la soirée. Et Laurent Cassagne, c'était un photographe de la scène punk rock des années 80, début 80 jusqu'aux années 90. Il a continué d'ailleurs à prendre des photos, à faire des vidéos, etc. Et c'était surtout un membre actif dans le fanzina de cette époque, notamment en participant à des fanzines comme Gabba Fuck, où il écrivait des chroniques, il faisait les collages photos, etc. Il avait fait aussi Dead Fuck Commando, enfin tout ce qui concernait la scène punk rock assez underground de cette époque-là. Il fricotait aussi avec un groupe strasbourgeois qui s'appelait A-Bombe, et notamment parce qu'un des membres faisait partie de son fanzine c'était un personnage qui s'appelait Grobert le Malfrat. Et il avait édité en 2017 l'anthologie de Grobert le Malfrat, et donc on avait eu le plaisir de le croiser notamment dans des fanzines, dans des barzines organisées par Cox pour la présentation de son livre. Et malheureusement il nous a quittés, donc c'était un de ses morceaux préférés, on va dire, Holiday in Cambodia. C'était un cantalien, et là, comme par hasard, on va parler d'une soirée de soutien à la Kanaki, donc c'est une histoire de cas. Un peu, voilà. Donc en tout cas, on lui souhaite bon vent.
0: Mais oui, ça faisait pas si longtemps que ça.
1: Non.
0: L'hécatombe continue en fait.
1: L'hécatombe continue. Les bombes tombent de plus en plus près.
0: Voilà. Bonjour Page Show.
1: Bonjour.
2: Bonjour.
0: Alors, Page Show, sur la fiche de la soirée, tu étais annoncé en Page Show and the Band. Et puis, je ne suis pas sûr qu'il y ait and the Band aujourd'hui. Alors, on est dans une émission plutôt punk. Et toi, tu ne l'es pas du tout, si je ne m'abuse.
1: Peut-être dans l'esprit.
0: Peut-être dans l'esprit, oui.
1: C'est assez large.
0: Qui es-tu? D'où viens-tu, Peicho?
2: Oui, bonjour et merci beaucoup pour votre invitation et l'opportunité de m'interviewer aujourd'hui. Oui, en effet, je m'appelle Peicho et aujourd'hui, je suis là sans le band. Malheureusement, ils n'ont pas pu se déplacer, donc peut-être que certains viendront à titre individuel pour le public, mais en tout cas, je suis quand même confiante par rapport à la prestation de ce soir, donc voilà.
1: Moi, nous aussi, il n'y a pas de souci.
2: Oui. Sinon, je m'appelle Peicho, donc, et je suis de Paris. Originaire de Kanaki, Nouvelle-Calédonie, donc je me perçois plutôt comme une femme kanak et hexagonale française aussi, parce que voilà, il y a cette culture là. Moi, je suis née ici, j'ai grandi ici, j'ai évolué ici à travers plusieurs groupes et plusieurs influences, que ce soit dans la musique ou dans le militantisme. Donc oui, j'ai cette petite casquette-là aussi qui fait que bon, peut-être aujourd'hui c'est ça qui nous réunit. Et en effet, je suis pas une artiste punk. Je sais que le milieu punk, c'est pour moi, c'est une culture. J'ai des amis, j'ai fréquenté aussi, j'ai été dans ma jeunesse, on a été dans des soirées, j'ai beaucoup apprécié. Donc je pense que je rejoindrai peut-être sur l'esprit, pour avoir partagé aussi avec des frères et sœurs de Kanak qui sont eux de là-bas, mais qui sont, ils étaient venus pour des études par exemple pour le travail ici. On s'est rencontrés souvent et puis on avait des amis qui nous emmenaient à des soirées punk. Bah, c'était un monde où on se sentait plutôt à l'aise, toujours un univers où la solidarité et puis la fraternité est là. Donc on s'est toujours senti à l'aise avec les punks, quoi. Donc voilà. Pour moi, j'espère que j'ai pas dit de bêtises, mais dans tous les
1: pas
2: cas,
1: du
2: c'est
1: tout,
2: bon.
1: Au contraire, non, mais très très bien, au contraire.
2: C'est, je me rappelle une phrase qu'il m'avait dit à un cousin à moi. Il m'a dit, mais c'est bien d'aller de comment dire, de sortir avec eux. Dans les premières sorties que je faisais, des fois j'étais un peu étonnée et tout. Et puis en fait, ils m'ont encouragé. Ils m'ont dit, mais ils sont comme nous. C'est des gens qui vivent comme nous, avec la collectivité, l'esprit collectif, associatif qu'on a des fois chez nous en Kanaky. Mais oui, voilà, c'est cet esprit-là qui a sauvegardé, que je salue aussi, parce que voilà, c'est, ça a fait partie de ma formation, et musicale et aussi militante. Voilà.
0: Et musicalement, j'espère ne pas dire de bêtises, mais toi, en gros, tu pratiques un reggae anticolonialiste. Est-ce que j'ai le droit de dire ça? Ou alors j'ai lu ça et c'est une erreur, mais...
2: Oui, je pense que ça peut être aussi un moyen de définir le style que je fais. Honnêtement, je suis pas du genre à me caser dans une case, donc j'aime bien que les gens me disent voilà à quoi ça leur fait penser, ou quel est leur ressenti ou leur perception de ce que je propose sur scène et en studio. C'est vrai que je fais beaucoup de reggae, j'ai compose et j'ai écrit des titres reggae. J'ai beaucoup évolué aussi, j'ai travaillé en tant que musicienne dans des groupes où on accompagnait des chanteurs de reggae. Mais à côté de ça, je fais aussi de la soul, du R&B voilà, de la variété à l'ancienne, pas... un peu plus large, voilà.
1: Oui, mais certainement de qualité, on va pas dire c'est pas du Michel Sardou, on va dire.
2: Je ne pense pas que c'est très loin d'être du Michel Sardou, mais bon, voilà.
3: Non, c'est pas un peu trop mou, Pecho.
0: Voilà,
1: c'est un jeu de mots. Bibi de cette intervention remarquable.
2: Ça a pris du temps à venir, mais j'ai compris.
1: Ah, il est assez surprenant comme ça. Ouais. Faut le temps d'assimilation quand même.
0: Et donc là, tu dis que tu vas être toute seule sur scène ce soir. Mais moi, j'ai l'impression que tu joues avec. C'est pas toujours les mêmes musiciens avec lesquels tu joues, mais c'est en fonction des présences, ou c'est en fonction de ce que c'est-à-dire, est-ce que tu segmentes entre, t'as un groupe qui est plutôt un peu plus soul, un groupe qui est un peu plus reggae, ou c'est vraiment en fonction des musiciens qui peuvent jouer avec toi à ce moment-là que tu les choisis?
2: Je pense que c'est, on choisit pas forcément. Oui, si on choisit, si faut le dire.
1: J'imagine, parce qu'il doit y avoir des gens qui doivent te proposer comme ça.
2: Non,
1: tu
2: mais
1: te dis, bah, peut-être pas, non.
2: Si, non, mais ouais, non, je suis pas du genre à refuser. Je pense que la musique, au-delà de, oui, voilà, nous, on est des artistes, on fait de la musique, mais la musique, c'est pour tout le monde. Pour moi, ça me dérangerait pas de buffler. Bien sûr, ça dépend, après, le public recevra comme il veut, mais oui, c'est vrai que, voilà, la musique, c'est une question de feeling. Je pense que tout peut se faire. Je pense que il y a beaucoup de choses qui se sont déjà faites, mais je pense qu'il y a beaucoup de choses qui peuvent encore se faire. Donc, non, je suis pas du genre à me fermer à ça, mais pour revenir à l'organisation, c'est, C'est plus par projet, si tu veux. Donc, quand il y a des concerts, oui, forcément, il y a aussi les disponibilités. Voilà, moi, j'ai voulu en région parisienne. Ça bouge, la culture, la musique, c'est toujours là tous les week-ends, tous les soirs, même en semaine. Donc, de temps en temps, oui, il faut que les gars soient dispo et tout. Donc, c'est une question aussi d'organisation. T'es artiste, bah, t'as une autre casquette. Tu dois aussi faire ta com sur les réseaux sociaux pour que les gens y viennent. Mmh. Tu dois aussi préparer tes maquettes, préparer tes en studio, et puis après ouais, l'organisation des concerts, ouais, c'est une sacrée logistique quand voilà, bon, ça fait partie de la formation. Donc je pense qu'au niveau des choix, oui, voilà, donc ça m'arrive de jouer avec plusieurs personnes, c'est en fonction des disponibilités, et puis aussi de eux aussi, si ils veulent bien backer pour moi, il y a voilà. Mais oui, c'est vrai qu'il y a déjà une petite équipe qui se forme, donc je travaille assez régulièrement avec un band où je suis en tant que chanteuse. J'ai aussi voilà, comme je te disais, je suis musicienne aussi, je fais du clavier aussi, j'ai été choriste aussi, donc j'ai accompagné aussi. Donc là, c'est d'autres formations. Donc c'est vraiment pour moi, je segmente à moitié, parce que du coup on a plusieurs centres, plusieurs groupes machin, et puis après coup, voilà, ouais. C'est ça
1: mais
2: ça
1: du
2: tourne,
1: coup c'est
2: quoi.
1: Pas trop compliqué justement parce que pour que les musiciens jouent ton répertoire, faut quand même qu'ils connaissent déjà ce que tu fais, qu'ils aient répété peut-être un petit peu avant un concert, etc. Enfin, j'imagine que ça doit être quand même une organisation, enfin, ou alors juste par le principe des réseaux sociaux, c'est très facile au contraire.
2: Oui, ben après le travail du band, je pense que la musique qu'on, pour l'instant, j'ai sorti deux titres. Voilà, par exemple, ces deux titres-là, ils sont pas forcément difficiles à jouer. Ouais. C'est juste une question de travail. Je pense que c'est un peu partout. Il y a pas vraiment
1: oui, dès que t'es un musicien, oui. Tu peux rentrer dedans.
2: C'est
1: sans
2: du travail.
1: Aucun problème.
2: Ben moi, j'ai la chance d'avoir après des gens qui sont autour de moi, des musiciens qui m'encouragent aussi à sortir les projets, qui m'encouragent à les concrétiser, et puis aussi qui sont comment on appelle ça, qui sont talentueux. Je veux pas voilà on n'est pas
1: oui,
2: dans autre chose, mais c'est
1: ouais.
2: Des gens qui travaillent, oui, des fois c'est des musiciens professionnels, des fois c'en est, enfin, et puis ils font ça à côté,
1: comme dans la
2: comme tout
1: punk,
2: le monde, je pense.
1: Hein. Pareil.
2: Voilà. Du coup, c'est des personnes ouais, que j'ai la chance d'être entourée avec d'eux, donc voilà, c'est un peu ça.

0: On est de retour dans Constreuil en direct du CICP au 21 Terre rue Voltaire pour cette soirée de soutien au collectif Solidarité Kanaky. On est avec Peitcho. On vient d'entendre un morceau de toi. C'était quoi ce morceau ?
1: Alors, ce morceau, le titre c'est Lies en anglais, L-I-E-S.
0: Les mensonges.
1: Les mensonges. Ce titre, c'est un titre où je suis en featuring avec la Gal MC, la personne qui a réalisé l'instrumental. Et ça a été produit par Interten Pub, une production, et avec Ideal Songs aussi, que je salue et que je remercie aussi pour l'opportunité de m'avoir permis. Donc c'est un des premiers titres que j'ai écrit qui est sorti, qui est diffusé sur les plateformes. Bon voilà, si vous avez entendu un peu le message, c'était un petit peu un cri de rage quoi, puis aussi un petit reflet de nos luttes et puis de la convergence des luttes, en tout cas que je retrouve ici à Paris, sur beaucoup de mobilisations notamment. Et voilà, c'est un peu le message pour dire que en fait on nous tue de partout, on nous bouffe de partout dans nos territoires qui sont littéralement administrativement des colonies aujourd'hui. On nous bouffe aussi ici en Hexagone, on nous bouffe un peu partout en fait, on nous tue aussi, on a dans nos assiettes, dans nos ordonnances chez le docteur, des fois on sait pas ce qu'on prend aussi. C'est un petit peu un message un petit peu de rage et puis un petit clin d'œil aussi pour essayer de faire l'unité aussi dans nos luttes. Donc voilà, c'est un petit peu ça, et puis de s'encourager aussi entre nous, voilà, de République jusqu'à Nation, on est toujours là dans les marches et les mobilisations ensemble, et puis voilà, que ça dure jusqu'à la victoire quoi, voilà.
0: Oui, donc comme quoi,
2: c'est plein d'espoir.
0: On
2: approuve.
0: On retrouve la convergence avec justement le milieu punk, le militantisme et le collectif.
2: Parce le que collectif,
0: c'est
2: ouais,
0: quelque
2: voilà.
0: chose qui revient. Tu l'as dit, toi, t'es une Kanak de métropole.
1: Oui.
0: Puisque t'es né là, il n'empêche que tu sembles très attaché à la Kanaky et tous les problèmes liés au colonialisme français en Kanaky. On traduit pour ceux qui connaissent pas, c'est la Nouvelle-Calédonie. Hein.
1: Oui.
0: Hein, quand même. Voilà.
2: Oui. Parce qu'on terme Kanak.
0: On l'a pas dit. Et voilà. Ça, là, on est une soirée de soutien, donc un collectif Solidarité Kanaky, particulièrement à propos des prisonniers Kanak
2: les otages, on peut dire, non ? C'est pas ça ?
0: Oui. Enfin, qui suite au mouvement émeute qui a eu à partir de mai 2024 concernant le dégel du corps électoral en Kanaky, les gens ont été condamnés ou pas. Et se sont retrouvés exilés dans des prisons en métropole. Et donc toi, quelqu'un qui est né ici, tu te retrouves quand même dans cette lutte et dans cet attachement à une Kanaky libre. On a le droit de dire ça comme ça.
1: Oui. Hein? Oui, carrément.
0: La chanson Lies qu'on vient d'entendre, quelque part, elle peut aussi se rapprocher de cette lutte.
1: Oui, bien sûr. Oui, je suis aussi le fait d'avoir grandi ici, c'est aussi je pense l'éducation que j'ai reçue de mes parents qui sont tous les deux Kanaks et qui ont vécu les années 80 dans leur jeunesse avant de venir s'installer ici pour l'un pour le service militaire obligatoire à l'époque. et ma mère pour les études, la poursuite des études, parce qu'à l'époque, il n'y avait pas toutes les branches qui peuvent exister aujourd'hui à l'université de Nouvelle-Calédonie. Excuse-moi.
0: question, oui, non, mais c'est ça, c'est que même si toi, t'es né ici, oui. par tes parents... qui eux étaient nés en Kanaky et se sont exilés pour le service ou pour les études en métropole, il n'empêche que tu as des attaches avec
2: enfin, tu as encore de la famille là-bas.
0: Avec
2: qui ont subi les événements et
1: oui,
2: tout ça, quoi.
1: Oui. Ouais. Mais en tout, direct. Mes cousins germains, mes cousines germaines, mes tantes, mes oncles, jusqu'au grand-père. Chez nous, on voit la famille un peu en grand aussi. Enfin, plus large qu'ici, en tout cas. Mais oui, je me suis toujours sentie concernée. Déjà, je pense que ma personnalité a fait que j'ai du mal avec les injustice de tout ce qui peut se rapporter à ça. Enfin, je suis et c'est vrai que oui, avec l'éducation, au contact des militants kanak depuis que je suis petite, parce qu'il y avait aussi déjà des espaces de solidarité qui étaient créés en métropole à l'époque. Voilà, moi, donc oui, c'était l'environnement dans lequel j'ai grandi aussi. Mais plus loin que ça aussi. Je pense que ça fait partie de la personnalité aussi, de ma personnalité. Donc, oui, voilà, c'est un tout. Moi, je peux pas ne pas me sentir concernée parce que c'est, non seulement c'est des gens qui me ressemblent, mais c'est des gens qui sont proches de moi, qui ont vécu ces événements. Mmh. Ma mère, elle est d'Ouvéa, par exemple, et pour ceux qui connaissent l'anecdote, enfin, le drame, le drame de d'Ouvéa en 1988, bah c'est la famille proche encore de nous qui était impliquée. Et aujourd'hui, enfin c'est la famille proche, voilà, c'était la génération de mes parents. Moi j'étais pas née en 88, je suis née en 93. Et ben là en 2024, encore plus que jamais en fait, parce que du coup dans ces déportés là, il se trouve qu'il y a des gens de ma famille. D'ailleurs je profite pour vous passer un big up à Émile Cotra et tous les camarades qui sont à la prison de Montmédy et à tous ceux aussi qui ont été déportés loin de chez eux, loin de leur terre, loin de leur famille. Des fois qui sont arrivés avec pas grand chose pour s'habiller ici, alors que le climat il est complètement différent. Et puis avec très peu de moyens, parce que du coup dans un effet un peu papillon, du coup suite à l'insurrection qui a eu lieu en 2024, en fait il y a beaucoup de familles qui se sont retrouvées encore plus en difficulté que la situation déjà où elles étaient, qui était déjà assez précaire, se retrouvaient encore plus en difficulté. Donc forcément
2: oui, parce que du coup il y a plus d'emploi, il y a plus de salaire, il y a plus de revenus qui arrivent et qui peuvent entretenir éventuellement la vie d'un prisonnier en France, quoi.
1: Il y a aussi les politiques racistes qui ont été mises en place par la province sud, qui est aujourd'hui dirigée par les loyalistes, qui sont en fait des anti-indépendantistes, qui sont contre l'indépendance et qui militent pour la Nouvelle-Calédonie dans la France, qui ont été appliquées depuis 2024. C'est une injustice aujourd'hui que de faire que repousser à chaque fois les élections provinciales parce qu'ils veulent garder leur place en fait.
2: Ouais, tout simplement.
1: Et continuer à mettre en place des politiques ségrégationnistes similaires un peu à ce que l'Afrique du Sud connu encore hier, quoi. Donc oui, nos familles aussi en capitale ou en province sud, en Kanaky, elles sont marginalisées en fait, et de plus en plus. Donc forcément, ça crée des gouffres où les gens n'arrivent plus à s'en sortir. Donc quand il y a un de leurs fils qui est déporté ici, voilà, c'est pour nous, pour moi, c'est pas, on se questionne pas, c'est quand il y en a, comme on dit chez nous en fait, quand il y en a, il y en a, quand il y en a pas, il y en a pas. Donc si on peut faire quelque chose, on sera toujours là pour aider.
2: Et du coup, la musique est un bon moyen de faire passer le message et de libérer la parole, quoi, je suppose.
1: Je pense que la musique, oui, ça, c'est ça, notamment dans l'écriture des textes, mais voilà, t'as bien résumé. Il y a la musique, mais aussi la lutte, pour moi, c'est comme des thérapies aussi, tu vois, pour canaliser un peu aussi, et puis se sentir mieux, comme tu dis, s'exprimer.
2: Tu nous rappelles où on peut choper tes morceaux, si t'as sur des plateformes ou des trucs comme ça ?
1: Oui, sur les plateformes YouTube, Insta, si vous voulez aller écouter Lies. J'ai aussi un autre morceau qui s'appelle Kanaki Napok Indien qui est sorti aussi en 2025. Donc vous tapez P-E-Y-T-C-H-O sur les réseaux sociaux et vous allez retrouver forcément, pas forcément sur les réseaux sociaux, mais aussi sur les plateformes pardon, d'écoute, vous allez sûrement retrouver quelques-uns de mes titres. Alors merci si vous pouvez les écouter, n'hésitez pas à donner vos avis aussi.
2: Et venez au 21 Terre rue Voltaire pour écouter en live, je pense que tu commences dans 20 minutes, même pas.
0: Peut-être un peu après 19h.
2: Donc il y a encore le temps d'arriver, dépêchez-vous.
0: Donc n'hésitez pas. On va te laisser te préparer en écoutant justement le morceau Kanaki Napok Indien.
2: Et voilà.
1: Merci, salutations à tous et merci encore à tous pour
2: cet
1: honneur.
2: Merci à toi, salut.

Là comme ça, on est d'accord. Ouais.

0: Non, remets-le. Non, mais ça m'impressionne. Non, c'est pas trop bon. Ah non, ça. Je vais trouver. C'est bien.
1: C'est toujours Constreuil, on est toujours en direct du CICP au 21 rue Voltaire pour cette soirée de soutien au collectif Solidarité Kanaki. On a laissé partir Peicho avec son deuxième morceau Kanaki Napokindien. On a écouté aussi un morceau des Angelic Upstarts, le morceau Living in Exile qui était tiré d'un album Rarities. Effectivement, ça ressemblait pas beaucoup à
2: non,
1: du
2: ça
1: à du Upstart. C'est pour
2: pas
1: ça
2: du
1: que
2: tout
1: c'est
2: de l'Angel Upstart, mais bon. Pour une fois, c'était audible, c'était bien.
1: Ah, j'aime ton sens de la mesure. Et on reçoit alors un groupe qui s'appelle Slope et dont on ne sait quand même pas grand chose, puisque on trouve pas grand chose sur internet. Bonjour les Slopes.
3: Bonjour.
1: Ou une partie des Slopes.
4: C'est ça, une partie, oui.
2: On va voir enfin élucider le mystère. Alors.
1: Oui. Alors, les Slopes, c'est qui, c'est quoi?
4: C'est qui? Alors, Slope au départ, c'est un batteur, un bassiste qui essayait de faire de la musique 20 ans après avoir arrêté. Après avoir joué dans des groupes tout pourris étant jeune. Et voilà, donc des vieux punks qui font du vieux punk à la con. Et il y a un an, en fait, deux de nos meilleurs amis nous ont rejoints. Et la formation était complète. Et donc voilà, donc on est quatre.
2: Donc la section rythmique a trouvé le chanteur et le guitariste.
4: En même temps, le même soir.
2: Ah ouais, c'est pas deux frères par hasard.
4: On se pose encore la question, mais...
5: C'est peut-être ça quand même.
2: Ah,
5: allez ouais. Savoir. Voilà.
4: Mais c'est vous les Siamois, mais pas de la même mère. Oui, c'est ça.
5: Mais comment tu sais?
4: Mais oui, non, mais j'ai entendu parler de vous avant.
2: Déjà, ça part bien comme groupe. Donc parfait.
4: Et donc voilà. Donc du coup, nous, on avait déjà des trucs faits à batterie basse. Et David est arrivé pour faire de la guitare et Jules a posé sa voix et ses textes sur les morceaux.
1: Ouais, alors pour les auditeurs qui disent tiens, Jules, c'est un prénom que j'ai entendu il y a pas longtemps. Mais effectivement, on l'a reçu le mois dernier, toujours au CICP, avec Chien-Guerre.
4: Ah, tout à fait.
1: Et Chien-Guerre, en fait, c'est un groupe avec lequel vous avez déjà partagé une affiche.
4: Ouais, alors c'est compliqué de partager une affiche et un chanteur.
1: Ben oui, c'est ouais. Ça. Hein.
4: Enfin, surtout pour lui, non, c'est ouais. Pas très grave. Mais ouais, on a déjà fait un set ensemble.
5: C'est pour la fête de la musique.
4: Ouais.
5: D'ailleurs. Ouais.
4: Avec Tue la mort aussi, pour qu'ils puissent se reposer entre deux.
2: Oui, c'est... oui quand même, un minimum.
1: Voilà. Et bon, à partir du moment où on n'a aucun morceau à passer, ouais. Alors vous disiez c'est du punk, du vieux punk de vieux.
4: Ouais, globalement. Il y a une base de punk et on tourne autour en fait. On va mettre un peu de sludge, un peu de garage. Enfin, ça tourne autour, mais il y a toujours cette vieille base de punk.
1: Ouais, alors du sludge du garage, ça veut dire que c'est un peu à, enfin il y a pas un style forcément précis.
4: Non, c'est et, vous, partout, ouais.
1: Et vous, ça veut dire que vous vous amusez dans différents styles. C'est
4: ça. On a tous des influences différentes de toute façon, avec une même base commune. Et puis après, chacun a dérivé sur d'autres choses et forcément, puisque chaque individu est
2: un évolue. Ouais. Enfin, faut espérer. Pas tous, remarque, mais.
4: Et donc voilà. Donc chacun apporte un petit truc à chaque fois, et puis chacun s'occupe de sa partie. Et on trouve des trucs où on s'éclate un peu. Enfin, j'espère.
5: Le but, c'est de se faire plaisir, du coup. Clairement. On fait ce qu'on a envie de faire.
1: Oui, c'est ouais. Ça. Pas se prendre la tête.
5: C'est ça, pas de limite. On se dit
2: pas de plan de carrière, rien.
5: Si, toujours, parce qu'on est droite.
2: Ah,
5: donc,
2: ah oui, carrière, quand même. Ouais. Ah, voilà, vous avez fait un business plan
5: toujours.
2: Et tout ça. Ouais, d'accord.
5: Bah, oui. Un pied dans l'avenir, un pied dans les traditions.
2: Et issu d'une école de com, quoi.
5: Toujours.
2: Ouais, voilà.
5: Ça se voit quand même.
2: Bah oui, c'est vrai.
1: Oui, alors les auditeurs peuvent pas le voir parce que la caméra est en panne. Mais
5: c'est
1: sinon.
5: Pour le prochain podcast.
1: C'est ça. Et donc, voilà. Ça fait globalement un an.
4: Ça fait un an qu'on que la formation est complète et qu'on répète quand on peut. Ouais, parce que le guitariste n'est pas trop là, et puis on travaille tous en spectacle, donc on n'a pas forcément des disponibilités communes.
1: Ouais. Et, bah oui. Et par rapport au fait qu'on n'ait pas de traces de Slop.
4: Alors c'est en partie voulu.
1: C'est en partie voulu.
4: Il n'y a pas de réseau social.
1: Oui.
4: C'est hors de question de. On a eu cette discussion plusieurs fois et nous c'est pas le but.
2: D'accord.
4: Okay. C'est comme quand nous on était jeunes, c'est-à-dire on est là au bon moment, au bon endroit.
1: Ouais, voilà. Mais c'est-à-dire que pour trouver des concerts, c'est par les amis, c'est
4: ça, au fil des rencontres, des choses comme ça. Il y a des gens qui nous programment alors qu'ils nous ont jamais entendus, qui savent pas du tout qui on est. Enfin, c'est
1: ouais. Il y a jamais eu de plainte après.
4: Pas que je sache.
5: Moi non plus.
1: Non.
2: Enfin, vous avez toujours eu un catering, on vous a jamais jeté des pierres ou des canettes.
5: Ça va.
2: Ok.
5: Ouais.
2: Super.
4: On nous les a offerts.
2: Ah ouais, carrément. Ouais. Ah ouais. Donc, quand même, les gens ont été satisfaits, même si vous connaissez pas à l'origine.
4: Je ne sais pas.
2: D'accord.
4: S'ils ont été satisfaits.
2: Ouais. Ok.
1: En tout cas, l'avantage, c'est que en n'étant pas du tout sur les réseaux, c'est que vous ne pouvez que surprendre les spectateurs qui vous découvrent.
4: Hein. Tout à fait. Effectivement, je ne l'aurais pas mieux dit. on ne peut que les surprendre.
5: On se surprend d'ailleurs.
4: Ouais. Notre batteur voulait qu'on monte une boulangerie. Parce qu'il y a quand même beaucoup de pain.
1: Oui. Et parce que enfin, visiblement c'est difficile de répéter régulièrement. Donc vous répétez un peu avant les concerts ou quand même vous réussissez à
2: profiter des balances du concert pour répéter.
4: Non, ça va. On a répété hier.
2: Ok.
4: Et
5: pendant la balance.
4: Et vite fait.
2: J'étais pas loin.
4: Vite fait, mais bon, faudra venir écouter de toute façon.
2: Bah oui, il faut venir de toute façon, 21 Terre rue Voltaire, là, oui, dès maintenant, bientôt.
1: Alors, aujourd'hui, oui. Vous avez d'autres dates qui sont prévues?
4: Rien de confirmé.
2: J'avais encore une autre question importante. Si on vous aime bien, un jour, vous espérez faire un truc physique, genre un CD, une cassette,
4: En libre accès?
2: Sur les réseaux. Alors, enfin,
4: non, alors pas sur les réseaux.
2: Sur
4: ça, c'est
2: site.
4: Un choix.
2: Non, pas sur
4: un site, mais quelque chose à télécharger ou à écouter sur Bandcamp, mais gratuit.
2: Ah oui, voilà, Bandcamp. Vous avez rien contre Bandcamp?
4: Non.
2: Ok, d'accord.
4: Pour le moment.
2: Donc on peut avoir quelque chose. Oui, pour le moment, on n'est vraiment pas sûr. En plus,
1: alors vous n'avez rien contre, mais vous n'avez rien sur Bandcamp pour l'instant non plus.
4: Non.
1: Mais
4: on a enregistré, mais c'était tellement pourri la qualité que on s'est dit. C'est même pas la peine qu'on essaie de le mixer.
1: Ouais, donc vous attendez un petit peu de temps et de...
4: C'est ça, d'avoir un peu plus de morceaux aussi.
2: Ok. Ouais.
1: Parce que pour l'instant, vous faites un set qui dure combien?
4: Ben, 7 chansons et une reprise.
5: Ouais, ça fait une demi-heure.
4: Ouais, c'est ça.
1: Ah oui, c'est les versions dub.
4: Ouais, tout à fait. Et
2: ou progressif, au choix.
4: Non, très très lent en fait. C'est
1: du doom. Hein.
2: Dub progressif.
4: Du dubcore.
2: Dubcore. Voilà. Pas mal. On a hâte.
4: Tout à fait.
1: Alors, puisqu'on n'a rien de. On n'a rien de slop, et ben on va passer du slip.
2: Voilà.
1: Ça va changer.

0: C'est toujours Constroy, c'est toujours le CICP 21 inter rue Voltaire pour cette soirée de soutien au collectif Solidarité Kanaky. On est toujours avec Slop, on vient d'écouter Sleep. Broken Fingers. Et avant de laisser Slop partir se préparer avant de leur intervention scénique d'ici 20h, 20h30, quelque chose comme ça.
1: Peut-être avant, puisqu'à priori il n'y a que 3 ou 4 morceaux avant nous.
0: D'accord. Voilà. Ok, bah,
2: nous on sera prêts.
0: Moi j'ai juste une question. Slop, est-ce que le nom Slop, ça vient de ce qui a priori le mot de l'année aux États-Unis, qui signifie une bouillie de contenu visuel, textuel et sonore généré par intelligence artificielle?
3: Ah bon?
1: Tout deviné quoi.
3: Wow.
1: Ah mais non, ah merde. Non, pas du tout, c'est l'acronyme de nos prénoms.
0: Ah bah voilà.
3: Ah,
1: si tu regardes bien, voilà. Thomas, Jules, David et Olivier. Voilà.
2: À quelque chose près, okay. Ça marche.
1: Non, en fait, c'est parti du panneau slop. Bon, au lieu de dire panneau stop, c'est devenu panneau slop pour dire de la merde, et puis c'est resté en fait le slop.
0: Ok, bon ben, ouais, en fait c'est un panneau stop généré par intelligence artificielle et
2: c'est
0: un
2: ça, petit peu, avec le petit bug voilà,
1: par connerie artificielle. Ah non, naturelle, pardon. non, c'est.
0: Ok, bah,
1: donc voilà, c'est
0: une rigolade.
1: C'est exactement ça.
0: Et ben c'est très
1: avant,
0: bien.
1: Avant le groupe s'appelait, avant qu'on soit à 4 là, ça s'appelait Jetlang.
3: Jetlang,
0: okay. Ah oui, ça a failli être dans l'actualité en fait, finalement.
1: Quoi. Ah bah ouais.
3: Jet Love Lang.
1: Moi je sais pas, tu me fais peur, j'ai peur de comprendre.
0: Oui, mais moi aussi je me méfie.
3: Ouais, faut se méfier avec moi.
0: Merci Slop, on vous libère.
1: Bah, merci à vous.
0: Et puis on vous retrouve sur scène tout à l'heure.
1: Bah oui, bah
0: tout. Et puis on repasse un morceau de Sleep.
1: Quand on aura le temps.
0: Allez,
3: à plus.

0: Sana de
1: voilà.
0: Salut.
1: Ça va bien.
0: Salut.

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Mais bon, les cacahuètes, elles sont trop chouettes. Les cartes, ça va.

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1: C'est toujours construit, on est toujours en direct du CICP au 21 rue Voltaire pour cette soirée de soutien au collectif Solidarité Kanaky. On a laissé partir Slop, on a écouté un morceau de Discharge histoire de faire plaisir à Bibi.
2: C'était autant en profiter.
1: C'était le
2: vu
1: morceau
2: que Slop n'avait,
1: le
2: vu morceau que Slop n'avait rien. Donc
1: Exiled in Hell, un morceau de 1993.

0: enfin, en tout cas, tu as l'habitude de faire des salles quand même d'une grande taille. Tu étais en Tunisie en début de mois. Ça te semble normal de te retrouver dans un lieu alternatif
1: pour une soirée de soutien.
0: En parallèle de ta carrière, carrière, c'est pas une insulte, hein, mais de ce qui te permet aussi de vivre avec des moyens plus importants.
2: De survivre. Alors par rapport à ça, de survivre grâce à ce qu'on fait, notre musique, nos mots, nos textes, nos accords, ça c'est sûr. On vit pas comme des nababs du tout, mais c'est vrai qu'on essaye d'avoir. On essaie d'aller titiller un peu ce milieu dit professionnel de la musique française et d'avoir notre place là-dedans et de leur dire que des gens comme nous ont notre place là-dedans. Mais en parallèle, je suis très très fier d'être d'ici d'être au CICP ce soir avec qui plus est qui est mais enfin c'est un peu dans le groupe. On est tous différents, on est 5 musiciens et peut-être qu'avec Kik tous les deux, avec Ronan aussi beaucoup, le guitariste, il y a cette dimension d'engagement extra-musical aussi dans nos idées, dans nos vies. Qu'est-ce qui nous révolte, qu'est-ce qui nous au-delà de ce qui nous inspire, de ce qui nous fait écrire, quoi, qu'est-ce qui nous révolte, cette injustice qu'on supporte pas du tout, et au départ c'est notre action dans la musique, elle est liée à ça. On est musicien parce qu'on n'accepte pas de nous dire ce qu'on doit faire dans la vie. En fait, on fait ce qu'on veut et on essaie de propager cette dimension là, cette idée là à nos enfants, à nos amis, de dire on est libre et on doit pouvoir faire ce qu'on veut. On a la chance de pouvoir le faire parce qu'on vit en France effectivement et qu'on n'est pas encore pieds et poings liés partout, mais
1: pas encore, du moins
2: pas encore, et ça va venir. Et quand on entend Christian, les militants engagés kanak qu'on vient d'écouter, voilà, on est responsable de ça. On est français, on n'a pas le droit de se dire ça nous concerne pas, on n'a pas le droit de dire ça nous regarde pas, on n'a pas le droit de se comporter comme ça ni de le penser. Alors après, c'est pour revenir à ce que tu disais, c'est compliqué peut-être pour certaines personnes d'être engagées tous les jours. C'est pas donné à tout le monde. J'ai beaucoup beaucoup de respect, je pense à mes parents notamment, mais à plein de gens, beaucoup de respect pour les gens qui sont capables de le faire, qui se donnent le choix de pouvoir le faire et qui mettent plein de choses de côté dans le confort, etc., qui se disent c'est important. Et c'est vrai qu'on pense souvent à ça, on dit oui on est français, on vend des armes partout dans le monde, qu'est-ce qu'on peut bien faire? Déjà ouvrir sa gueule et dire qu'on n'est pas d'accord et dire que ça nous révolte et avoir conscience qu'il y a des gens, c'est pas notre cas, mais des gens, voilà, au Congrès, ils ont parlé en Kanaki, on peut parler de l'état colonial et de tous ces méfaits de la France, on peut en parler à plein d'échelles et pendant des heures et sur tous les pays, quasiment tous les
1: tous les continents
2: du monde, voilà. Non mais voilà, mais donc c'est vrai que voilà, nous comme tu dis, on est concentré un peu, on essaie de d'avoir la tête hors de l'eau, de pas être broyé par le système, par la machine, de faire notre musique le plus comme on a envie, avec de la meilleure manière possible, en se donnant tous les moyens pour faire ce qu'on a envie de faire, voilà, sans, mais voilà, on peut pas dire ça nous concerne pas et ça. Enfin, on a le cul dans le beurre en France, effectivement, mais pas que. Et en fait, oui, je sais pas, en tout cas, je vais pas me répéter, mais c'est très important. Oui,
1: c'est tout naturel.
2: Ça nous concerne tous complètement.
1: De faire un concert de soutien.
2: On n'en fait pas assez. On nous propose pas assez, peut-être aussi. Mais moi, nous, enfin voilà.
1: Parce que vous étiez déjà venu il y a pas si longtemps, il me semble. Je sais plus pour quelle cause vous aviez joué, mais il y a.
2: On est très lié avec Eric sur Montreuil, puis toute la connexion que j'ai rencontrée, toutes les personnes que j'ai rencontrées grâce à Kik,
1: oui.
2: qui est avec moi. Et
1: bah oui.
2: Non, mais pour moi, qui représente vraiment cette idée-là aussi de tout ce qui peut être solidaire. Il y a beaucoup de gens dans le milieu des musiciens, les soirées de soutien, ça c'est raillé. Encore un truc de soutien, mais qui c'est qui va nous soutenir, nous? Mais c'est des conneries. On va se pencher toujours à la dimension humaine, qu'il y a plein de gens qu'il y a plein de gens qui subissent leur vie, toute leur vie, quoi, qu'on pas le choix de, qu'on pas les choix qu'on a nous, de, qu'on s'est offert peut-être, parce qu'on a eu de la chance, parce qu'on a pu avoir une éducation.
1: C'est pas tous les jours rose non plus pour être zikos, de nos jours en France.
2: Si,

0: Enfin, pour moi, oui. Comparé à d'autres pays, oui, totalement. Oui, voilà, mais
1: on revient de Tunisie, comme tu disais. C'est Inch'Allah là-bas. J'imagine. Tu sais pas ce qui se passe demain, tu sens rien. Il n'y a pas de luthier, il n'y a personne qui répare ta contrebasse, il n'y a personne qui doit te démerder partout. Donc on est verni. Ouais. Donc faut avoir conscience de ça, même si on est smicard. Faut avoir conscience qu'on est verni par rapport au reste du monde et plein de gens. Et qu'on n'a pas le droit de, et qu'on n'a pas le droit de pas ouvrir sa gueule par rapport à ce que l'État français se permet de faire partout dans le monde. Ça, c'est sûr et certain.
2: Ouais, Kik, j'ai vu que t'as pris le micro.
3: T'as
0: envie d'en rajouter une couche, peut-être.
3: Non, mais je pense que Johnny a dit le fond du truc, non, c'est clair.
2: Ouais, et alors moi, je réagis parce que Johnny t'a dit, nous, en gros, on est prêt à faire des concerts de soutien, mais on nous demande pas.
1: Je reviens sur ce que je dis et je te coupe la parole, mais non, faut pas attendre qu'on te le demande, en fait, faut y aller aussi, quoi. Donc je pense que c'est la démarche militante. Je dis pas que je suis forcément un musicien militant engagé. Je pense qu'il y a des musiciens qui ne jouent que pour défendre et soutenir des causes. Et j'ai un profond respect pour toutes ces personnes-là. Mais c'est vrai qu'on essaie de faire les cakes aussi un peu à droite à gauche et de faire du rock'n'roll aussi.
2: Oui, oui,
1: c'est vrai. Mais pour moi, la cause et le militantisme, c'est au-delà de l'alternative, au-delà de la cause alternative, etc. Pour moi, c'est indissociable, en fait. Tout ça, c'est...
2: Oui, mais parce que, enfin, il y a des musiciens qui, arrivés à un certain niveau de notoriété, disent non, c'est bon, je fais plus.
1: Il a peut-être pas fait, en fait.
2: Mais c'est peut-être ça. C'est peut-être aussi ancré au fond de toi, humainement, te dire, ça me semble pas normal.
1: Bah, donc... Plus t'es connu, plus tu dois le faire, en vrai. Parce que c'est là que tu peux toucher du plus de monde et qu'une cause que t'es censé défendre ou en parler, là, tu peux le faire. À partir du moment où t'as de la notoriété, c'est ce qui n'est pas mon cas. On arrive à continuer, à s'en sortir, à effectivement, à pas forcément être connu par beaucoup de monde, mais dans pas mal d'endroits. Ça, je me rends compte. Dans plein d'endroits où on va jouer, il y a toujours des gens qui ont entendu, qui connaissent, etc. Donc ça, c'est intéressant de continuer à développer ça.
2: Ça se distille petit à petit, en fait, c'est ça, par des petits réseaux qui sont pas les réseaux mainstream.
1: Mais on s'en rend compte que partout, dans plein d'endroits, il y a des gens et qui reviennent ou qui font de la route. Tout ça, c'est incroyable. Enfin, c'est incroyable, c'est-à-dire que ce qu'on essaie de faire, en tout cas, ça parle à des gens et qu'on peut le partager ensemble, et c'est cool. Mais voilà, si t'es connu, si t'as la chance, je sais pas si t'as gagné de l'argent avec ta musique, s'il y a des gens, plein de gens que ça touche et que tu peux défendre une vraie cause que tu trouves noble, c'est à ce moment-là qu'il faut le faire. C'est bizarre des personnes, mais enfin, je reprends pas ce que tu dis toi, mais c'est des gens qui peuvent dire ça. Maintenant, je le fais plus. Je fais quoi? Tu l'as jamais fait, en fait.
2: C'est ça.
1: Et je dis pas que moi je le fais ou quoi. Enfin, tu vois, j'ai toujours, mais c'est même par rapport à des groupes de musique qui ont un discours, on va dire, qui ont des textes engagés. On va dire, un chanteur engagé, c'est un mot, j'ai toujours trouvé ça un peu bizarre, je t'avoue, parce que tu sers d'une cause pour gagner des thunes, en fait, pour ta gueule, en fait, et c'est bizarre. Moi, je préfère avoir un discours clair, essayer d'écrire un poème, et s'il te plaît, je le vends. Ok, d'accord. Par contre, si je dois m'engager à côté, ou je dois prendre les armes, ou je sais pas quoi, je vais pas le mettre avec la musique, je vais le faire à côté avec une cagoule.
2: Oui, l'engagement...
1: Sans aller jusqu'à cette dimension-là, mais... Oui. Il est propre à tout le monde, mais lier ça à la musique, c'est-à-dire que t'es un musicien de char, de manifestation, ou alors, il y a des personnes qui le font sans aucun intérêt financier, on va dire.
0: Ouais, total, parce que ça existe.
1: Oui. Je parle pas de ces personnes-là. Non, pas du tout. Encore une fois, ça, j'en ai parlé tout à l'heure. J'ai un profond respect pour toutes ces personnes-là, parce que je sais pourquoi elles le font et ça bougera jamais. Et la cause, leur cause, elle est installée et tout.
0: C'est pas un truc d'école.
1: C'est pas une récupération. Mais je parle d'artistes.
0: Oui.
1: Je sais pas ce que ça veut dire artiste, mais en tout cas de personnes qui
0: créateurs.
1: Qui vont sur scène faire de la musique. Et dont le fond de commerce, c'est la lutte, tu vois. J'ai un peu plus de mal avec ça, en fait. Mais par contre, sur un engagement total, voilà. Parce que effectivement, ces personnes-là vont pouvoir dire parfois, là je peux pas le faire. Là, tu comprends, j'ai une carrière. Ferme ta gueule au départ, en fait.
0: Bah ouais.

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0: On n'a pas compris en fait.
1: Attention.
2: Ouais, ah ben ça c'était du brutal.
3: Fallait écouter. Hein.
2: Mais moi j'écoute.
3: T'avais qu'à avoir ton casque.
2: On est toujours avec Johnny Montreuil et Kik. On vient d'entendre un morceau tiré de Zanzibar, si je ne m'abuse, le troisième album de la trilogie Narvalo. C'était quoi ce morceau ?
3: Ces amours. C'est un morceau qui était écrit au départ au masculin, parlant un peu d'une vie un peu décousue, d'une vie sentimentale un peu décousue, et que j'ai mis au féminin. Et j'ai trouvé que c'était en pensant à des amis, forcément, à des proches, à des copines très proches, dont une aussi qui apparaît dans le clip que vous pourrez voir. Mais en tout cas, voilà, non, c'est une histoire. Ça peut paraître masculin, et en vrai, aujourd'hui, masculin. Comment on construit sa vie personnelle, sentimentale, voilà, c'est pas non plus un cri. Je me prends pas pour un c'est pas un cri féministe forcément non plus, mais en tout cas, c'est se dire qu'une fille peut avoir la même vie qu'un mec au niveau sentimental, en étant solitaire, en étant célibataire, en étant Et avec forcément des choses pas très heureuses qui vont avec. C'est ce dont je parle là-dedans. Donc c'est au féminin, mais voilà, cette chanson, ça, c'est ça.
2: Ouais. Moi, je voudrais revenir sur cette notion de Narvalo, parce que peut-être les auditeurs ne voient pas à quoi ça correspond.
3: Petite définition, s'il vous plaît, du Narvalo.
4: Un Narvalo, c'est un peu, c'est le cintré, c'est la folle du bus, l'idiot du village, le mec, ouais, qui fait du bien à tout le monde. Ouais. Le mec qui est pas du tout
3: celui qui est pas dans les marges, quoi.
4: Ouais, qui est pas dans les clous, qui fait pas forcément exprès. Donc c'est-à-dire que c'est pas ce que je suis forcément. C'est quelque chose que je trouve. C'est un mot qui s'est approprié. Donc 93 s'est approprié aussi. Donc c'était ça aussi,
3: oui,
4: la blague.
3: Oui, parce qu'à la base c'est gitan.
4: C'est un mot. Ça vient Nasvalo. Ça vient. C'est quelqu'un, ouais, qui est malade.
3: Ouais. Donc c'est d'accord.
4: Ça vient, voilà, si tu prends l'étymologie de la gitanerie.
3: Oui, c'était ce qu'on demandait, parce que nous, franchement, c'est bien d'éduquer l'auditeur.
4: Mais un gros narvalo, c'est un narvalo, c'est quelqu'un qui fait n'importe quoi, en vrai.
3: Qui fait n'importe quoi.
4: Qui écoute personne, qui fait ce qu'il veut. C'est un peu ça. C'est un peu. Et puis, voilà, non, c'est ça.
2: Ouais, et donc, voilà, t'as sorti trois albums d'affilée, cette trilogie Narvalo.
4: Ouais, c'est un peu ça, ouais.
2: En tout cas, c'est ce que j'ai compris, hein, que ça a été présenté comme ça. Et j'ai cru comprendre qu'il y a un nouvel album qui était
4: en cours, est en train d'enregistrer en ce moment.
2: Ouais. Donc ça veut dire qu'il sort de la trilogie Narvalo.
3: Ouais.
2: Et il y a un autre thème.
3: T'attaques une nouvelle trilogie
2: qui arrive ou
4: Ça va être un peu plus large. Non, c'est pas. En fait, tu sais, ça s'est fait un peu. C'était pas pensé au départ comme une trilogie. Si on parle de ça. Mais il y a eu Narvalo City Rockers. Au départ, il y avait qui avait son tout le collectif.
3: Oui, le collectif City Rockers.
4: Monstreuil City Rockers. Et donc c'était un clin d'œil entre nous. On en avait parlé avant, que je voulais appeler l'album comme ça, et Narvalo City Rocker, je trouvais ça, voilà, ça mettait un truc un peu plus avec nos modes de vie, à l'époque où j'étais, j'arrive dans les murs à pêche avec mes caravanes, avec le camp de Rome à côté, on était des joyeux rock'n'rollers dans un milieu qui nous correspondait bien à ce moment-là, et du coup le côté Narvalo City Rockers, il était drôle. Et ensuite on a refait Narvalo Forever pour appuyer le clou. Puis disons qu'entre temps, entre ces deux albums-là, entre le premier et le deuxième, j'avais rencontré pas mal de gens autour, dont Blackie chez qui j'ai mon courrier, enfin plein de gens du quartier, un peu la vie, qu'on a parlé de ça, en fait,
3: autour
4: de cette vie-là, voilà, ouais. Un peu encore comme tu pouvais l'arriver dans la zone, un peu avec des murs qui tombent et tu trouves quelque chose de très charmant là-dedans, tout en sachant très bien que ça va disparaître, que
3: les murs à pêche
4: vont se construire, etc. En tout cas, c'était ça.
3: Une partie des murs à pêche est classée monument historique.
4: Et donc le troisième album devait être Ciao Narvalo. Puis on a fait bon, c'est bon, hein, on a compris là. Et donc Zanzibar, c'était Zanzibar, c'est plus une songerie. Alors c'est une île absolument atroce avec du commerce sexuel, de merde
0: grave.
4: Moi je suis une part de culture populaire et dans ma cité quand j'ai grandi petit, j'écoutais la radio, j'écoutais des trucs. Enfin j'avais pas une culture musicale énorme ni rien. Puis avec mon petit frère, pour nous Zanzibar c'était
0: Un truc.
4: Si on pouvait prendre un ticket, s'il n'y avait plus de passeport, plus rien, tu prends un ticket de bateau pour voyager, on serait parti là-bas, quoi. Donc c'est un peu, voilà, ça faisait référence à
0: les
4: ça.
0: Les images mythiques à la Gaston Leroux, quoi, un peu.
2: Mais juste le mot.
4: Et puis peut-être, c'était une référence à un ou deux films où il était apparu, où ça nous avait fait. Fumant nos premiers pétards au bas des Tours.
2: Il y avait un
4: on pensait à Zanzibar, sans savoir absolument ce que c'était.
2: Il y avait un morceau de Star Shooter. Ça s'appelait Partir à Zanzibar.
1: Exactement, ouais.
2: Et effectivement, je pense que c'était aussi ce nom improbable qui faisait rêver, quoi.
0: Verlaine et tout.
2: Et donc
4: ces trois albums-là. Et le quatrième, on est dans quelque chose, je pense, musical plus approfondi parce qu'on se connaît bien maintenant. Et dans les textes aussi où. Je pense que la période assez dégueulasse qu'on est en train de vivre, bah bon, ça n'a jamais été rose forcément si on regarde sous cet angle-là, mais là il y a quand même quelque chose d'assez...
0: Ça s'aggrave un peu, tu penses ?
4: En tout cas tu le ressens dans tous les gens, hein, chez les gens, ça, la tension elle est là, même dans des villes qui sont dites plus cool comme Montreuil, on habite, ça se tape au coin de la rue, quoi. C'est les gens, on sent ce truc-là, donc forcément je pense que dans les mots et dans le verbe de cet album-là, il y aura ça.
2: Ouais,
4: et il y a ça.
0: Ouais.
4: Je le sais.
0: Le et ressenti,
2: donc,
0: quoi.
2: Et donc là, vous êtes en train de l'enregistrer.
4: On a fini la semaine dernière, mais on a enregistré 15 titres. On a plein de choses à terminer avec Jean Lamotte, avec qui on enregistre, qui a son studio vers Maraîcher. Et on finit dans sa cabine, des voix, les re-re, les guitares, enfin on lui donne forme après, mais on a fait toutes les batteries, les basses, les guitares, tout ce qui demandait de la place, et dans un super studio à rue Moret à Spookland, donc à Paris.
2: Ok.
4: Et ça va arriver bientôt. Il y a des titres qui vont sortir là avant la sortie de l'album. On va voir ce qu'on va faire avec tout ça.
0: C'est quasiment fini du coup.
4: Parce que les albums aujourd'hui. Oui mais c'est. On aime bien un album. Dessus. J'aime bien un album comme un bouquin, tu vois.
0: Ouais.
4: Tu as un début, une fin, et tu prends le temps de raconter quelque chose et donc tu.
2: Oui, il y a du sens. L'ordre des morceaux.
4: Ouais, comme un bouquin. Je veux dire, tu vois un bouquin qui est écrit en deux jours, un bouquin qui est écrit en deux ans. Tu le lis.
0: En 20 jours de prison.
4: 20 jours de prison.
2: Ouais, mais par exemple.
4: Et il y a des très bons bouquins écrits en deux jours, c'est pas le problème, mais c'est vrai que quand tu lis un bon bouquin, tu sens que le mec il a passé du temps, ou la personne, la fille, tu sens que t'as passé du temps dessus et que.
2: Qu'il y a de l'investissement et
4: et qu'il reste, et qu'il peut rester. Il va pas être démodé au bout de 3 ans, 4 ans. Ouais. Il reste. Et donc c'est un peu ça notre but. Donc c'est de prendre le temps de faire un vrai disque, de faire des morceaux et une sélection de morceaux. Alors après, comment ils vont sortir ? Aujourd'hui, un par un, deux par deux, par album, on verra. Mais c'est une période, en tout cas, ça correspond à une période de notre vie qu'on raconte, qu'on montre un peu à ceux que ça intéresse.
0: Et du coup, vous allez faire des clips parce que vous aimez bien quand même.
4: On en a fait pas mal, mais c'est vrai qu'aujourd'hui, maintenant, qu'est-ce que tu fais maintenant ? Tu prends ton téléphone, tu racontes un truc, je sais pas ce qu'on va faire.
0: Ah, mais les clips peuvent être faits par téléphone.
4: Je pense que raconter une petite histoire sur chaque titre, ça peut être vraiment plus cool. Et pour ça, peut-être c'est plus cool parce que ça demande moins de moyens. Et tu peux raconter peut-être plus de choses visuellement avec ta musique. Voilà.
0: Bon, après,
4: mais on
0: n'est
4: pas fan des réseaux sociaux non plus.
0: On est quand même dans la société de l'image, quoi. Enfin, donc,
4: oui, il faut en avoir conscience, mais il ne faut pas tu t'assieds avec ça non plus, je pense. Mais il faut en avoir conscience, bien entendu, de tout. C'est ce qu'on disait tout à l'heure. Tu fais ta musique, tu as envie que ce soit. Déjà, c'est prétentieux de se dire que ta musique, ça va être ton métier ou je sais pas quoi. Ça peut paraître prétentieux.
0: Oui,
4: ça
0: non, pas spécialement.
4: Le syndrome de l'imposteur, on en parlait, Kik, tu sais.
0: Mais quand on voit le nombre de gens qui ne
4: gênent
0: pas d'être officiellement des
4: des imposteurs
1: qui le font pour s'impliquer.
4: C'est pas grave, hein. Autant assumer le syndrome, parce que ce qu'on fait.
3: Non, il n'y a pas d'imposture, on sait ce qu'on fait
4: ah
3: là.
4: Mais non,
3: on sait ce qu'on fait là.
4: Justement, qu'il n'y a pas d'imposture.
3: Non, mais parfois, tu peux te dire ça par rapport aux réseaux sociaux notamment. Qu'est-ce que je fais là? Tu fais de la pub pour tu vends ton âme à qui là? Tu fais quoi en fait? Et en vrai, tu veux être vu, tu veux exister, tu veux qu'il y ait des gens qui viennent voir tes concerts. T'es obligé. Non, mais c'est un vrai. Ça pourrait être une vraie discussion.
2: C'est un vrai questionnement.
3: Ouais. C'est un vrai questionnement aujourd'hui. Qu'est-ce que tu chies sur les réseaux sociaux et sur ceux à qui profite le crime? On sait qui fait de la merde, et toi tu dois le faire là-dedans. Pourquoi en fait? Donc je me pose ces questions-là tous les jours. Donc je suis pas fan de. Je suis pas aficionado des réseaux sociaux. J'y vais pour comme un encart publicitaire. C'est particulier en vrai. Et en vrai, si je pouvais ne pas cliquer sur ces bordels-là et tout en faisant de la musique, je me sentirais peut-être certainement mieux.
4: Vous faire votre
3: propre site. Donc Kik, je le fais pour Kik, parce que Kik, il le fait pas, cet enfant. Il a bien raison.
4: Vous faire votre propre site, par exemple.
3: Oui, mais c'est pareil, c'est en termes de visibilité après.
2: Non, mais il y a un site, Johnny Boy.
4: Il y a un site. Ah, bah alors, voilà. Excusez-moi, j'y suis pas allé.
3: L'info
4: est mal passée.
3: Non, mais quand tu travailles. Non, mais tu cliques sur Johnny Montreuil, tu tombes sur le site de toute façon.
4: Oui.
3: Mais il y a cette dimension-là, tous ces réseaux sociaux qui existent où tu dois exister là-dessus ou quoi, je sais pas. Ou en tout cas, c'est peut-être français, j'en sais rien, tu vois.
4: Oui, non, mais je parlais dans un clip compléter le discours, pour carrément approfondir par le biais de l'image, quoi, si tu veux. Donc c'est pour ça que je te posais la question, vu que quand même
3: c'est pour ça que je te réponds.
4: Super réalisé.
3: C'est pour ça que je te réponds, c'est qu'aujourd'hui, les gens ils disent les clips, ça sert plus à rien.
4: Ah ouais, tu crois?
3: Non, j'en sais rien. Je te dis pas que je crois. Je te parle d'un discours. Aujourd'hui, actuel.
4: D'accord.
3: Qui fait que les artistes aujourd'hui. Alors, alors si tu passes à la télé, tu vois, mais je veux dire, tout le monde.
4: Y en a
3: tu vas pas mettre 3-4 000 balles dans un clip, tu vas prendre téléphone et tu fais un truc à la con chez toi, quoi.
4: Mais des trucs beaucoup plus simples de parler système pour filmer par téléphone, etc. Il y a des trucs qui sont très bien rendus, quoi. Tu vois, il n'y a pas besoin d'un budget maintenant pour faire un clip, c'est ce que je veux dire.
3: Ouais.
5: Moi, j'ai une vraie question. C'est est-ce que Kik a rangé sa chambre?
3: Alors ça, faut lui poser la question.
4: Eh ben, voilà.
3: C'est quoi ta chambre d'ailleurs?
4: Quelle chambre?
3: Quelle chambre? Dans quelle maison? Dans quel état? Dans quel siècle? Dans quelle dimension?
2: Ouais. Comme quoi, il y a des priorités dans ce qu'on range.
3: Kik, c'est pareil. Il y en avait sur les d'autres albums. Il y avait des morceaux. Il y a des morceaux où tu sais quand. T'adores quelqu'un profondément et tu le détestes en même temps parfois. Ton ami, ton frère, ça s'appelle de l'amour, on est d'accord. Et donc, ça s'appelait mes voisins pour chiner la ferraille avant. Mais plutôt que t'énerver et leur crier dessus, tu leur fais une chanson d'amour. Alors, faut essayer de bien le faire. Bon, Kik, c'est un peu ça au départ. Et aussi, pour parler un peu de son espèce de grand bordel si touchant que je trouve magnifique. Alors c'est un peu ça, hein. C'est quand même une ode à.
4: C'est un désordre organisé.
3: Un poème au désordre.
4: C'est exactement ça. Mais ouais, mais faut avoir lu Gaston Lagaffe.
5: Dès que je range, je retrouve rien.
4: Bah, c'est ça.
3: Et voilà, il est de mauvaise foi en plus.
4: La
3: totale. Il coche toutes les cases.
5: De mauvaise foi.
4: Je comprends tout à fait, Kik.
3: Mais c'était n'empêche
4: toi.
3: Que c'était un c'est un titre qui est pas évident parce que on se fout un peu de sa gueule. Avec amour et voilà.
4: Et tu le changeras jamais.
3: Ah bah non,
4: surtout.
3: Ah bah j'espère pas. Hein. Mais de toute façon, t'inquiète, je pense que lui, il sait qu'il changera jamais et qu'il emmerde bien tout le monde avec tout ça.
4: C'est clair.
3: C'est pour ça que j'adore jouer avec ce mec-là.
4: Bah ouais.
2: Et ben, on attend donc de vous retrouver sur scène. Allez, 21h, quelque chose comme ça.
3: Ouais, c'est ça, dans la soirée, dans au CICP,
2: au Voltaire.
3: Venez les amis, c'est pas commencé encore.
4: Voilà.
2: Et puis, dans l'année, le nouvel album, ou des morceaux du nouvel album, on verra comment ça sort.
3: Ouais, c'est ça, exactement. On est vraiment concentré là-dessus, donc il y a
4: pardon, il n'y a pas de tournée, il n'y a pas de concert là. Il y a quelques concerts, on commence à travailler avec d'autres personnes bien avisées. Mais ça va arriver à l'automne, début d'année prochaine.
0: Et donc on va voir ça sur Johnny Montreuil, en tapant Johnny Montreuil, on tombe directement
4: sur
0: le site.
4: Vous tomberez sur l'actualité.
5: On va lancer
4: à partir du 22 février un peu un rendez-vous dominical.
0: D'accord.
4: Qui n'est pas d'aller à l'église, ce sera le soir à cette heure-là,
0: à 18h.
4: On va sortir des reprises, une reprise tous les dimanches.
0: Le soir à la place de 18h.
4: Olivenstein, de plein de groupes comme ça. Donc il y aura un morceau tous les dimanches qu'on a commencé à faire en attendant d'arriver. Donc vous pourrez voir un peu ce qu'on fait. C'est dans la caravane à Montreuil.
2: Eh ben, on garde ça à l'œil parce que dimanche 18h, ça nous dit quelque chose, c'est notre horaire. Ouais. Donc ça, on y pensera. Merci Johnny Montreuil.
0: Merci à vous,
2: Mister Kick. À tout à l'heure sur scène.
4: Et je vous invite à aller écouter Kick jouer de l'harmonica dès que vous avez l'occasion. Il joue tout seul, il joue avec le Gomard, il joue avec Kick and the Ace, il joue avec Dédé Maccabé.
0: Avec le Monstreuil Orchestra.
4: Avec le Monstreuil City Orchestra.
0: Et là, il part en Bretagne.
4: Exactement. Oui. Et voilà. C'est un plaisir, un vrai plaisir de partager la scène avec ce chic type.
0: Bah pareil, 10 ans et on n'arrive même pas à se taper dessus.
4: Non, on n'a pas réussi. Et ni se faire. On s'est jamais fait péter la gueule non plus. Et on s'est jamais battu contre quelqu'un d'autre non plus.
0: Non plus.
4: On s'en sort bien, Kick.
0: Ouais. Que du love.

0: C'est toujours Constroy. On est toujours en direct du CICP au 21 Terre rue Voltaire pour cette soirée de soutien au collectif Solidarité Kanaki. On vient d'écouter, après un morceau de Johnny Montreuil, on a écouté Contingent, un groupe belge, avec le morceau Exil, qui date de 2022. Et un autre morceau de International Noise Conspiracy, groupe suédois, avec le morceau Bigger Cages, Longer Chains, un morceau de 2003.
1: Donc, tu as bien travaillé le thème.
0: Oui, j'ai travaillé le thème et je travaille toujours.
1: Parfait.
0: Le thème. Et donc, on arrive à la partie soutien, justement. Et on va parler à la fois du collectif Solidarité et Kanaki et de la situation actuelle des prisonniers, déportés. De Kanaki en métropole, puisque c'est un peu c'est ça l'une des questions quand même posées par bonsoir. Voilà.
2: Bonsoir.
0: Donc, tout le monde ne le sait pas forcément, mais suite au mouvement qu'il y a eu à partir de mai 2024 concernant la remise en cause du
1: processus électoral qui avait été mis en place par l'État français, enfin à la base par les accords de Matignon, je crois, qui devait donner 3 référendums à 10 ans d'intervalle. Il y a eu une remise en cause du mode de scrutin en autorisant des gens qui apparemment étaient juste arrivant en très peu de temps sur l'île et qui avaient le droit de vote tout d'un coup sans prendre en compte les desiderata des Kanaks. Je crois que c'est un résumé concis.
3: Oui. Oui, effectivement, c'est sûr que pour l'auditoire ce soir, oui, c'est aussi un sujet qu'on découvre. Je tiens d'abord à rappeler que nous sommes en Kanaky, c'est encore une colonie de la République. Mm-hmm. Donc non, l'Empire n'est pas mort, ne vous inquiétez pas. Mais disons que il y a eu 2 accords politiques, celui de 88 et puis celui de 98. L'accord que vous avez évoqué, celui de 88, qui prévoyait un référendum en 98, mais qui a été repoussé parce qu'il y a eu un consensus politique à ce moment-là entre le FLNKS et le RPCR et l'État pour le faire tenir à une date plus ultérieure. Le délai c'était normalement ouvert à partir de 2014 pour l'organisation des référendums et c'était prévu qu'on pouvait organiser 3 référendums. Donc le premier référendum s'est tenu en 2018, le second en 2020 et le dernier en 2021. Mmh. Le dernier, il a été très contesté. La tenue, elle a été décidée de manière unilatérale par l'État, qui a entraîné la non-participation du peuple kanak à ce référendum. Donc on estime que
1: parce qu'il faut pas oublier que c'était juste à la sortie du Covid.
3: C'est ça. Il y a une institution qui est le Sénat coutumier qui avait prononcé et déclaré le deuil kanak parce qu'il faut savoir que la tradition et les us et coutumes du peuple kanak pour ce qui est de question des deuils, elle prend un certain temps et qu'on pouvait pas allier le temps du recueil à la fois à un temps politique. C'était la chose qui a été soulevée par les responsables à la fois coutumiers, c'est-à-dire les chefferies locales, les autorités traditionnelles, ainsi que les autorités politiques, notamment le Front de Libération Kanak et Socialiste, le FLNKS. Mmh.
4: Je voulais juste rajouter une précision sur les 3 référendums. Finalement, il y en a un qui a été respecté dans les conditions dans lesquelles le référendum d'autodétermination du peuple colonisé a été respecté. Le premier référendum, donc en 2018, il manquait encore près de 20 000 Kanaks sur les listes référendaires. Et il y a une partie du mouvement indépendantiste qui, à ce moment-là, déjà n'avait pas participé. Entre le premier et le deuxième, en 2000...
1: C'est-à-dire qu'ils n'étaient pas inscrits sur les listes électorales
4: Oui, il y a près de 20 000 Kanaks qui n'étaient pas inscrits sur les listes référendaires pour voter sur l'autodétermination.
1: D'accord.
4: Donc il y a une partie du mouvement indépendantiste qui dénonçait cela et qui n'ont pas participé.
1: Et pour quelle raison? Ils n'étaient pas sur les listes électorales. Enfin,
4: Parce que les listes n'ont pas été correctement faites.
1: D'accord.
4: Et donc ça a été la bataille entre le premier et le second référendum pour que justement ces 20 000 Kanaks qui n'étaient pas sur les listes puissent être inscrits. Donc le deuxième référendum, il faut savoir que du coup il y a les Kanaks qui n'étaient pas inscrits, qui étaient inscrits. Il y a eu tout un travail qui a été fait par le mouvement indépendantiste là-dessus, hein, sur la vérification des listes, etc. Et à ce moment-là, en 2020, l'indépendance, elle s'est jouée à 9000 voix près.
1: Ouais.
4: Il y a juste eu 9000 voix qui ont fait que la Kanaky aujourd'hui n'est pas indépendante.
1: D'accord.
4: Et donc en 2021, il y a à la fois la question du Covid. Et puis on s'attendait à deux ans. Mmh. Sauf que ça a été vraiment la peur des loyalistes sur place, qui est l'extrême droite locale des colons, et de l'État. Ils ont vu que finalement, le troisième référendum, ça risque d'être très chaud, quoi. Mmh. Donc il y a eu des escadrons militaires qui ont été envoyés, et ils ont imposé, donc l'État français, Macron, a imposé 2021, comme par hasard, au moment où, en Kanaky, le Covid arrivait. Le Covid est arrivé a posteriori de chez nous.
0: En décalé, ouais.
4: Voilà. Et donc tout le mouvement indépendantiste, le Sénat coutumier, tout le peuple kanak était en plein deuil, quoi. Et donc c'était face aux escadrons de l'armée que ce vote a eu lieu. Et donc il y a eu une grosse abstention en fait au niveau kanak. Et donc c'est pour ça qu'on dit que le troisième référendum a été un référendum volé.
1: Totalement.
4: Et donc depuis le troisième référendum, la France considère que ça y est, il y a eu trois référendums, c'est bon, on doit sortir de l'accord de Nouméa. Mmh. Sachant que dans l'accord de Nouméa, en fait, même après les troisièmes référendums, l'ensemble des partis signataires doivent se retrouver à la table pour voir de quelle manière les modalités de la sortie et si tout le monde est OK. Mmh. Et ça, tout ça, en fait, l'État français le bafoue totalement.
1: D'accord.
4: Et donc, en fait, le projet de loi constitutionnelle qui a eu lieu en 2024, le projet, c'était justement de dégeler le corps électoral, qui est vraiment un point central, un point très sensible en fait en Kanaky, puisque tant qu'il y a un processus d'autodétermination, un processus de décolonisation, en fait, le gel du corps électoral permet de protéger en fait le peuple colonisé pour l'expression de l'autodétermination.
1: Et d'éviter que la nation coloniale, entre guillemets, envoie plus de métropolitains pour faire basculer les urnes. Ouais.
4: Et du coup, il y a eu tout un mouvement de mobilisation contre ce projet de loi pour pas qu'il passe. Et jusqu'à aujourd'hui, il n'est pas passé. Parce que justement, il y a eu une grosse mobilisation pacifique depuis novembre 2023, où il y a eu la création de la CCAT, la cellule de coordination des actions de terrain, qui a été unitaire au niveau de différentes partis politiques indépendantistes, pour faire du travail de terrain sur sensibiliser c'est quoi ce projet de loi de dégel. Il y a eu un fort rejet de la population, et je tenais à dire, comme je l'ai dit tout à l'heure dans le débat, en fait, c'était le 18 avril 2024, le point culminant de démobilisation.
3: Oui, c'est bien ça, c'est ce 18 avril, on a plus de 60 000 personnes dans les rues de Nouméa, ce qui est du jamais vu.
1: Ce qui est énorme pour
3: un territoire de 260 000, 250 000 habitants. C'est vraiment ça montre quelque part
1: la mobilisation
3: et la capacité aussi au peuple kanak, le peuple colonisé avec d'autres à rassembler puis à le faire se mobiliser puis dans un certain cadre on a déploré aucune dégradation ou dans quelque sorte c'était des mobilisations dans lesquelles il y avait vraiment le message politique était assez fort et c'est devant cette mobilisation aussi forte que on a reçu un mur en face sourd. L'État était complètement sourd à la mobilisation et aux revendications venues de la rue, parce que sociologiquement ce pays-là aujourd'hui les Kanaks sont majoritairement dans la ville, mais il y a aussi l'arrière-pays qui est descendu sur nos mers. Il y a des bus qui ont été affrétés, c'est la capacité aussi au mouvement à se mobiliser, à rassembler et de voir ces solidarités à l'échelle de tout un pays, ça a ému beaucoup de gens. Et puis on a compris à ce moment-là qu'on était à un moment marquant de l'histoire, et puis qu'au final, cette graine-là du nationalisme kanak plantée dans les années 70, aujourd'hui elle a ses premiers germes, qui est ses premières pousses qui sort, et puis que les gens ont dépassé, pour une partie ont dépassé, ce que je parle pour certains, qui ont dépassé les identités, puis qui s'affirment pleinement comme Kanak appartenant à ce pays-là et de nulle part ailleurs.
4: Ouais, et puis en plus, au moment de ces mobilisations-là, il faut savoir que le peuple Kanak, aujourd'hui, vu la colonisation de peuplement, etc., il représente 43% de la population sur le territoire. Et le nombre de personnes qui ont marché à ce moment-là, c'est qu'il y a aussi des personnes, des Caldoches
1: qui sont
4: des personnes d'origine océanienne, etc., qui sont venues aussi
1: Kanak,
4: rejoindre les rangs pour l'indépendance et contre le dégel du corps électoral, quoi.
1: Oui. Oui, donc c'est pas du tout ethnique, c'est social, quoi, on va dire. Comme mobilisation,
3: oui,
1: je veux dire.
3: Oui, ces populations-là, océaniennes et ces Européens d'origine européenne qui sont venus descendus avec le marché avec le peuple Kanak, ont compris les aspirations profondes de ce peuple. Ce qui est assez marquant, c'est que la notion même de la citoyenneté Kanak, du peuple Kanak, elle a été définie par un certain monsieur qui répond au nom de Pierre Declercq.
1: Ouais.
3: Donc c'est pour vous dire la part la part que le monde Kanak a donné, a toujours tendu cette main-là, et ça n'a jamais été un nationalisme de fermeture. Elle a toujours été ouverte, en témoigne une déclaration de 83. Nainville-les-Roches, à l'époque, le secrétaire d'État aux Outre-mer, Georges Lemoine, qui était à la fois aussi maire de cette ville, qui est ici en région de Nainville-les-Roches, dans lequel le peuple Kanak a décidé de partager son droit à l'autodétermination avec ce qu'elle nomme comme les victimes de l'histoire, ceux qui sont arrivés de gré par l'histoire, par la déportation pénaux, les condamnés pénaux, et puis ceux qui ont fait souche, de vouloir faire une nation ensemble. Mais ce qu'on oublie souvent de dire, c'est que ce droit-là qui a été donné, c'est pas pour en confisquer le droit du peuple autochtone, du peuple premier, enfin du premier occupant, tout ce qu'on veut, du peuple colonisé avant tout, à son droit à l'autodétermination. Donc c'est cette main tendue depuis 83 là qui est toujours tendue, et aujourd'hui ces populations là ont compris que oui, il y a un peuple qui veut faire société, et puis que qui a une démarche d'un mouvement de libération qui est tout autre de ce qu'on a pu observer ailleurs, quoi.
1: Mais en plus de ce mouvement de libération, on peut dire que c'est un petit côté de lutte des classes quelque part, parce que c'est quand même une élite économique qui maîtrise le système, enfin qui a l'influence au niveau du gouvernement français et qui maîtrise tous les nœuds économiques de l'île, quoi, en fait, et qui impose leur volonté, quoi. On va mettre un petit peu de musique, peut-être.

0: c'est dangereux.
1: C'est toujours Constreuil, on est toujours au CICP au 21 Terre rue Voltaire pour cette soirée de soutien au collectif Solidarité Kanaki. On vient d'écouter le morceau de Sleater-Kinney, Living in Exile, tiré de l'album The Hot Rock en 1999. On revient tout de suite donc avec le soutien et la suite de ce qui s'est passé en mai 2024. Ouais. Et de ses conséquences.
0: Ouais. Voilà, donc en mai 2024, je vais juste dire un mot sur ce qui s'est passé le 13 mai, parce que le 13 mai, c'était le vote justement de la loi sur le dégel du corps électoral à l'Assemblée nationale. Ce qui se passe, c'est dans le quartier de Montravel, à Nouméa, quartier populaire Kanak, des flics tirent au flashball sur des jeunes Kanak qui portent un drapeau. À partir de là, c'est l'étincelle et... la jeunesse kanak se soulève. Et aujourd'hui, si ce projet de loi n'est pas passé, c'est grâce aussi à ce soulèvement populaire qu'il y a pu y avoir. Au même moment, donc il y a eu des barrages, il y a eu des milices coloniales armées qui ont fait des chasses à l'homme dans Nouméa, dans les quartiers populaires de Kanak, et qui ont tué par balle des jeunes kanak. Hein.
2: Combien de morts?
0: 12.
2: 12 ans, je crois.
0: 13, ouais. Ouais. Voilà, et sachant qu'il y a eu aussi un mort en détention au camp Est. Alors, on va revenir maintenant sur la question carcérale en Kanaky. Oui, il y a une question de classe. La discrimination raciale, elle est systémique en Nouvelle-Calédonie. Le peuple kanak, soit l'accès à l'emploi, aux formations, etc., la jeunesse, enfin, tout est verrouillé, en fait. Et il y a une justice coloniale où, pour les mêmes faits ici en France, on n'aura jamais ces peines-là. Et du coup, il y a un engorgement de la prison du camp Est. La prison du camp Est, c'est l'ancien bagne. Donc aujourd'hui, les détenus en fait en détention, ils sont dans les murs de l'ancien bagne. Dans certains quartiers de détention, c'est des containers maritimes. Donc il y a une surpopulation énorme. Et à ce moment-là, en fait, il y a eu des unités des IRIS qui sont arrivées. C'est des matons qui servent à faire de la répression en détention. Donc des unités des IRIS qui sont arrivées de France. Il y a eu le RAID, le GIGN. Et donc en fait, il y a eu une grosse mutinerie, une des plus grosses mutineries du camp Est, de l'histoire du camp Est, qui s'est déroulée en mai 2024. Il y a eu un jeune qui s'est fait tuer au camp Est, qui a perdu la vie suite au coup qu'il a reçu. Il y a eu des tabassages en règle. Il y a eu vraiment une violence extrême, quoi. Des tirs au flashball, etc. Suite à ça... on a beaucoup entendu dans les médias qu'il y a eu 7 représentants politiques de la CCAT qui ont été déportés en France, dont l'actuel président du FLNKS. Mais ce qu'on ne sait pas, c'est qu'il y a eu des vagues de déportations massives de détenus du camp Est en direction de la France. Et bon, nous, on n'utilise pas le mot métropole parce que la métropole, c'est un discours qui est colonial, c'est un territoire français, la France, et la Kanaky, c'est autre chose. Du coup, les déportations, elles ont été faites en juin. À partir du début juin, donc le 8 juin, le 22 juin et le 10 juillet, il y a eu des grosses vagues d'une vingtaine de personnes kanak, enfin de prisonniers quoi, qui ont été déportés. Tous étaient des condamnés déjà au camp Est. C'est pas des gens qui ont été arrêtés sur les barrages. Ils étaient déjà tous condamnés. Certains ont participé aux mutineries. Il y a 5 personnes dans les déportés qui font partie de l'instruction en cours sur la mutinerie. Donc nous, bien sûr, on les soutient. On demande la levée des poursuites immédiates par rapport à eux. Par rapport à leur dossier, sachant qu'ils sont soulevés contre les conditions inhumaines qu'ils vivaient à l'intérieur. Nous, le collectif Solidarité Kanaky, dès qu'on a su qu'il y avait des déportations, en fait, il y a eu une fuite dans les réseaux sociaux d'une liste de 20 personnes. Donc on a eu du mal à les retrouver, on a essayé de les retrouver comme on pouvait. Je pourrais pas dire ici comment on les a retrouvés, mais après on a commencé des échanges épistolaires et tous les lundis ici au CICP, depuis un an et demi, tous les lundis soirs, on tient une permanence où on récupère les courriers, on répond à tous les détenus et beaucoup de détenus nous ont répondu en nous donnant des noms d'autres détenus avec les lieux où ils étaient, etc. Aujourd'hui, on est à un recensement de plus de 90 détenus kanak déportés.
2: Ah ouais, quand même.
0: Voilà.
2: 90.
0: Donc nous,
2: personnes.
0: on soutient ces personnes-là et parmi eux, donc il y a entre 80 et 90 détenus déportés depuis mai 2024, plus une quinzaine qui étaient déjà déportés avant mai 2024, parce que c'est pas nouveau en fait.
2: Mais par rapport à quelle situation? Des droits communs ou des politiques?
0: En droit commun, en fait, on dit droit commun, mais en fait, pour nous, la question de politique ou pas, c'est tous des victimes du système colonial. Nous, on a été sur cette base-là, on regarde pas pourquoi ils sont condamnés. C'est une violation du droit international de, par la force, déporter des personnes en dehors du territoire de Kanaky, puisque c'est des ressortissants d'un territoire non autonome, c'est un passage de frontière internationale. Ça a été fait par la force, Ouais, on le, ouais, on leur.
2: Juste,
0: ouais.
2: On peut rappeler combien de kilomètres il y a entre.
0: Donc 17 000
2: nouvelle...
0: kilomètres. Voilà. Donc la violation de droit, en fait, c'est aussi par rapport à la vie privée familiale des détenus,
2: et
0: à l'éloignement.
2: Et combien coûte un aller-retour Nouméa à Paris ?
0: 1 500 euros.
2: Voilà.
0: Voilà. Et du coup, ben nous, l'aide qu'on a apportée, c'est déjà de pouvoir les retrouver, de leur envoyer des courriers systématiquement. Le premier courrier, c'était des questions. Est-ce qu'ils ont pu contacter la famille ? Est-ce qu'ils ont du linge ? Est-ce qu'ils ont des besoins pour cantiner ? Est-ce qu'ils ont besoin d'un avocat ? Nous, on a une équipe d'avocats, une dizaine de personnes qui font le travail de façon pro bono. Donc ça veut dire gratuitement. Et en fait, ceux qui sortent, c'est compliqué en fait, parce que ceux qui y arrivent en fin de peine ou en aménagement de peine, ils n'arrivent pas à rentrer au pays. Donc soit ils sont en liberté conditionnelle ici, interdit de rentrer pendant la liberté conditionnelle, soit on leur dit, bah, est-ce que tu as le moyen de payer le billet, quoi. Donc nous, en fait, dans nos revendications, c'est le retour immédiat de tous ceux qui souhaitent rentrer au pays et à la charge de l'État. Voilà, donc après la bataille, elle se mène de façon juridique aussi, hein, les dossiers pour les demandes de retour, les recours, etc. Il y a un refus systématique. Et même quand il y a eu deux dossiers gagnés, jusqu'à aujourd'hui, ça fait un an qu'il y a deux dossiers qui sont gagnés et que les personnes n'ont pas pu rentrer. Donc la mobilisation, bah, nous, c'est un rapport de force politique qu'on veut aussi mener, parce que en fait, on n'a pas d'autres moyens pour faire bah, accepter, enfin faire qu'ils puissent rentrer, quoi. Juste, il ne reste pas beaucoup de temps, il faut absolument qu'on parle de ça. Il y a un des détenus, en fait, qui s'appelle Frédéric Groschin, qui a perdu la vie, qui est mort en détention. Il fait partie des détenus qui ont été déportés. Il avait 31 ans, il est originaire de Ponériwen, et en Kanaky. Et en fait, il a été retrouvé mort en cellule il y a une semaine.
2: En France ?
0: En France, à Varennes, la prison de Varennes-le-Grand.
2: Classe.
0: Et du coup, donc là, la soirée, elle était prévue depuis un moment. On remercie le collectif Contre Culture. Et en même temps, on dédie cette soirée à Frédéric Groschin. On la dédie aussi à Julien, qui a perdu la vie en détention, hein, pendant la mutinerie. Et à tous ceux qui ont perdu la vie au camp Est. Et donc, il y a une... Les premiers résultats de l'autopsie, c'est entre guillemets mort naturelle et des soucis de santé assez graves qui n'auraient pas été pris en charge du tout. Donc là, son frère venait d'arriver de Kanaky il y a quelques jours avant, et lundi dernier, il a appelé l'atoll pour faire un permis de visite et il apprend la mort de son frère. Donc voilà, donc nous, la bataille, c'est pour à la fois tous les détenus déportés ici, mais c'est aussi pour dénoncer tout le système carcéral en Kanaky, la colonisation en Kanaky. Et pour Frédéric Groschin, qui est mort récemment, bah, y a une enquête qui est ouverte, qui est en cours, et son avocate et son frère et toute la famille sont sur le dossier, ils vont pas lâcher l'affaire, et on sera bien sûr là en solidarité. Et on remercie, et les bénéfices de la soirée aujourd'hui servira justement à tous les détenus, pour ce qui est tout ce qui est matériel, que ce soit le linge, pour qu'ils puissent cantiner, etc. Et en fait, il y a énormément de besoins. Et le travail, c'est un travail de fourmi, en fait. Voilà, sachant que suivant les établissements, les barrages, ils sont pas les mêmes pour pouvoir apporter de l'aide. Et donc voilà, ils sont dispersés sur une quarantaine de prisons en France. Ouais. Voilà.
1: Tu l'as dit, alors il y a les bénéfices de la soirée, mais pour ceux qui ne sont pas là, qui peuvent pas donner ce soir, il y a aussi moyen de donner en ligne.
0: Exactement, donc on a une caisse de solidarité. Vous tapez Hello Asso, donc c'est sur le site Hello Asso, il y a une cagnotte en ligne, et vous tapez Justice et Liberté pour Kanaky, et vous allez tomber sur cette cagnotte en ligne qui a été ouverte depuis juillet 2024. Donc voilà, et sinon on a un site internet qui est solidaritékanaky.fr.

0: sur la répression justement en Kanaky qui a eu lieu en 2024 et cite justement le rapport qu'on a fait sur la question des détenus et demande aussi le retour de tous les détenus à la charge de l'État. Voilà, donc c'est un combat qu'on essaye de faire le plus unitaire possible et on remercie encore beaucoup du soutien et pour l'émission radio aussi Construit. Et,
1: ouais. Oui, oui. Et bienvenue. Juste un point de détail, mais les personnes déportées, il n'y a même pas que des condamnés.
2: Non, il y a des gens qui ne sont pas condamnés, c'est ça le pire.
0: Non, il y a des gens, tous sont déjà condamnés, ils font leur peine.
1: Ils étaient tous condamnés.
0: Ils étaient tous condamnés, ils étaient déjà au camp Est, ils étaient déjà tous condamnés quand ils ont été déportés. D'accord. Sauf que parmi les condamnés, il y en a des déportés, il y en a 5 qui sont en instruction sur la mutinerie, en plus de la peine qu'ils faisaient déjà. Okay. Voilà. D'accord. Et du coup, sur l'instruction, bien sûr, on demande la levée des poursuites et tout.
1: Ok, eh ben merci.
2: On vous remercie.
1: Bon courage pour la suite.
2: Bon courage.
3: Merci à vous, carrément.
1: On recevra Théo Acola à la radio.
2: Waouh. The Legend.
1: Et on finit par un autre morceau qui s'appelle Exil, un morceau d'un groupe lillois qui s'appelle Kronstadt.
2: Oh, Kronstadt.
1: Merci. Bonne soirée. Bisous.
2: Bisous.
4: Yeah. C'est cool, on a eu un petit peu plus de temps de cette fois-ci. Parce que d'habitude, on a une demi-heure qui est super court. De faire l'historique, de dire le pourquoi et du comment et tout. Là, on a gagné.

tout le monde et bienvenue sur Radio Cause Commune dans l'épisode numéro 78 de l'émission Tatapoum, l'émission qui décortique les sorties punk, rock et autres musiques bruyantes de ces derniers mois, parfois avec bienveillance et souvent avec mauvaise foi. Aujourd'hui, on va voir ce qu'il en est de la mauvaise foi de nos chroniqueurs et chroniqueuses, avec autour de la table Mathieu, Guillaume, Cédric et Héloïse, ainsi que Bibi et Marion derrière la console. On avait réussi à échapper la dernière fois, mais on ne pouvait pas passer à côté de l'Australie pour parler du groupe Public House qui sort son premier album. Nous repasserons ensuite par la France pour emmerder la bienséance avec le nouvel album de King Kong Meuf. Un petit saut aux États-Unis s'imposera avec The Birth Defects. Et enfin, nous irons voir chez les Grecs pour parler de l'album du groupe EKT. On commence tout de suite avec le titre Police State, choisi par Cédric, issu du premier album Future du groupe australien Public House.

0: C'était donc Polystate, issu de l'album fraîchement sorti Future de Public House, et c'est Cédric qui va nous en dire quelques mots.
1: Oui, on est de retour à Melbourne, comme souvent dans cette émission, mais avec la Rolls cette fois. Un album hyper attendu, hein, un peu comme le Messie. C'est après des prestations scéniques du groupe complètement survoltées, notamment des passages remarqués au Binic Festival. Le groupe a été créé en 2024 et a produit quelques singles et EP, mais on attendait l'album. Et parce que ce groupe ne vient pas de rien, hein, il s'agit du projet de Wolfgang Buckley et de James McClurg, qui est à la guitare. Wolfgang, donc le chanteur, est en effet le frontman de Zone Beaches et surtout de Steve Richards, un groupe bien connu et vraiment excellent de la scène australienne. On a un peu l'impression que tout ce qui touche se transforme en or punk. Tout ça est accompagné par une basse et une batterie. Et donc voilà, l'album sort enfin en France, chez Beast Records de Rennes et à la Nef des Fous de Binic, auxquels ils sont abonnés. On les retrouvera encore cette année pour deux concerts. Et on retrouve sur cet album tout ce qui fait l'attrait de Steve Richards, c'est-à-dire une voix parlée, chantée, une énergie punk à faire danser les paralytiques, un son lourd, foutraque et accrocheur. L'énergie du live est rendue sur l'album sans fioritures, mais aussi sans être enregistrée à la va-vite. Les 10 titres répondent au canon du genre, ça tourne autour de 2 minutes, sans temps mort. Alors ils ont mis du temps à le sortir, mais ça valait la peine, tant la palette totale du punk lourd y passe avec ses changements de rythme, la cavalcade toujours au coin du titre, un débordement de synthé au premier plan, notamment sur Kali Yuga, ou un peu plus posé sur Stalker. Et donc le chanteur occupe toujours beaucoup de place, mais la rythmique est très impressionnante et les riffs, c'est vraiment quelque chose dans ce groupe. Et pour ne rien gâcher, il y a aussi du texte qui révèle une dystopie très inquiétante, qui nous promet en gros un enfer sur Terre. L'univers qui est raconté est vraiment glaçant. Un peu en contrepoint de cette pochette qui sonne bon les années 80. Bref, je trouve qu'il y a rien à jeter dans cet album, que ce soit sur la musique, sur les paroles, sauf peut-être cette petite blague que j'ai pas bien compris sur un des titres, "An I Need a Cure, Not Robert Smith". Non, fais pas des blagues sur Robert. Bref, si le futur est dégueulasse, on va s'en profiter du moment présent en écoutant et en réécoutant cet album extraordinaire.
0: Et toi, Guillaume, est-ce que t'as profité en écoutant Public House?
2: J'en ai eu pour mon argent, c'est-à-dire pas grand-chose, mais c'est pas mal. Non, du garage légèrement noise avec des accents métal, un son qui mélangerait les Stooges au hard rock australien. Voilà classifié la musique pratique Public House, selon moi. Comme d'hab, a-t-on besoin de le rappeler, étant australien, le niveau d'ensemble est très bon. Du reste, les membres, comme l'a dit Cédric, ne sont pas des perdreaux de l'année. Hein. On connaît le Wolfgang Buckley de Steve Richards. Toutefois, ici, le son est peut-être plus violent, plus énergique, plus punk que son autre groupe. De ce point de vue, je l'apprécie d'ailleurs davantage. Ça demeure fondamentalement une musique d'inspiration pub rock, une musique pour faire le bœuf, hein, des esprits médisants, on pourrait même dire de la musique de beauf, mais un rock'n'roll en tout cas qui s'amuse à faire sonner sa grosse guitare avec ses potes, avec ses riffs, sans plus d'autre ambition que de se faire plaisir. C'est en quoi les fondamentaux de l'album sont aussi sommaires qu'efficaces. Ça ravit à bon compte, ça sécrète des effluves de bière et de sueur. D'une certaine façon, c'est totalement sans intérêt à mon goût. Le punk garage noise comme ça, de seconde zone, m'indiffère parce qu'il n'enfonce souvent que des portes ouvertes. Et pour autant, je me dois de reconnaître que c'est excellemment fait. N'ayant aucune affection pour cette démonstration bravache de ce rock garage sous stéroïdes, je ne peux cependant rester indifférent à la démonstration. Je reconnais volontiers que les gars savent y faire. Aussi, si j'avais à aller voir en concert à Binic cet été, je m'en tiendrais à l'habituelle prudente posture de Mathieu, non pas avec Héloïse au milieu de la fosse, mais plus en retrait avec un verre de bière à la main, à deux dîners de la tête, à profiter de la performance.
0: Eh ben, ça fait plaisir à entendre. Et toi, Héloïse, t'en as pensé quoi ?
3: Eh ben, Public House, c'est sûrement un des groupes que j'ai le plus vu lors de l'édition 2025 du festival de Binic, qui ressemblait alors à s'y méprendre à une petite Melbourne en Côte d'Armor, tant les groupes australiens y trustaient l'affiche. Le plus vu, mais également l'un des plus aimés, si bien que j'attendais ce disque avec impatience, comme je pense tous les fans de Public House. Et autant dire que je ne suis pas déçu, loin s'en faut. Il existe parfois un gouffre entre la prestation scénique d'un groupe et ce qu'il parvient à réaliser en studio. Future restitue au contraire tout ce qui fait le succès de Public House sur scène, des sonorités très punk, assises sur des tempos rapides, une passion immodérée pour la distorsion et un chant féroce, mis en exergue par des riffs de guitare aussi tranchants que des scies sauteuses. Le tout au service d'un propos délicieusement politique, causant aliénation, capitalisme et concurrence entre individus, l'album s'ouvrant par exemple avec l'incroyable Police State que l'on vient d'entendre. Il en résulte un disque particulièrement péchu, taillé pour la scène, qui a tout pour consoler celles et ceux qui n'auraient pas encore eu la chance de les découvrir en live. En bref, un album indispensable qui s'écoute et se réécoute en boucle jusqu'à la nausée.
0: Et toi Mathieu, qu'est-ce que t'en as pensé ?
4: Eh ben moi j'ai pensé que enfin c'était le retour de l'Australie dans Tata Poum. La punition est levée. Hein, parce que là ça fait plusieurs émissions quand c'était pas possible. Enfin, c'est bien d'aller en Pologne ou dans des pays exotiques mais européens. L'Australie, on revient aux bases. Et nous voici, donc tu l'as dit Cédric, c'est un groupe récent, hein, puisqu'il a été formé en 2024. C'est son premier album. On l'a vu pour certains d'entre nous à Binic l'an dernier. Et le groupe, il est composé de musiciens de groupes divers, dont le chanteur des Steve Richards, qu'on avait étudié dans Tata Poum 12 en 2021, Steve Richards. Mais oui, c'est en mode plus punk et énervé dans Public House. Alors, j'avais été marqué par la prestation scénique de l'an dernier à Binic, et le risque, il n'était pas nul d'être déçu par la version studio, puisque l'énergie souvent peut compenser des limites qui se révèlent en version studio. Là, pour le coup, rassurez-vous, la version studio, elle est aussi réussie et brutale que les concerts. Ça tombe bien, le groupe il sera encore à Binic cette année, au moins deux fois. Et puis, pour ceux qui vont pas à Binic, il sera aussi à la Maroquinerie avec les Datsuns avant Binic, le 17 juillet, si je ne m'abuse. Donc ici, il y a de l'énergie, il y a une absence de solo de guitare que j'apprécie évidemment, puisque le solo est de droite, je vous le rappelle. Il y a du sens, vous l'avez rappelé. On a l'impression que c'est un groupe déconneur, mais il y a quand même du sens dans les textes. Pour moi, c'est le cocktail idéal pour résister à l'enchaînement des canicules avant la fin du monde.
0: Bah, je suis contente que ça vous ait plu, parce que moi, Public House, c'est mon gros coup de cœur de l'été dernier. Donc pour se faire plaisir, on va s'écouter Bad Dog, toujours de Public House.

C'était Bad Dog, extrait de l'album Future de Public House. Retour en France maintenant pour parler de notre scène locale, puisque le prochain groupe est originaire de Montreuil. Il s'agit de King Kong Meuf, qui a sorti un album il y a quelques mois, sobrement intitulé « J'emmerde la bienséance, le monde est à moi ». On s'écoute un premier extrait avec le titre King Kong Meuf.

0: C'était King Kong Muff du groupe King Kong Muff, tout simplement. Et c'est Héloïse qui a l'honneur de nous présenter le projet.
1: Honneur, comme tu dis. Alors, King Kong Muff est un quatuor montreuillois formé en 2022 par Bébé au chant, Jack à la basse, Didi à la batterie et Sofiane à la guitare, qui vient de sortir son tout premier album, J'emmerde la bienséance, Le monde est à moi, paru en décembre dernier. Un groupe formé dans le sillage de la Comédia, un ancien bar-concert un peu particulier de Montreuil, à la fois très rock'n'roll, mais où se sont passées des choses problématiques et que j'ai moi-même beaucoup fréquenté, en même temps que certains membres du groupe. Sofiane tournait alors avec Wild Brains, qui existe d'ailleurs toujours, et Didi avec Lilix and Didi. Et je suis un peu émue qu'une chose aussi positive que King Kong Muff ait pu éclore d'un pareil endroit. Tirant son nom d'une référence à Virginie Despentes, dont les ouvrages King Kong Theory et Apocalypse Bébé innervent deux titres éponymes de l'album, King Kong Muff est un groupe de meufs qui jouent du punk. Un punk qui dit au punk d'aller se faire foutre, lorgnant autant vers le garage que le Riot Girls, en passant par le post-punk, sans jamais se laisser enfermer dans des cases. Un combo basse, guitare, batterie dopée à la saturation, exécutée à une vitesse folle au service de textes en français, qui causent pêle-mêle de féminisme, de crade et de ces codes qu'elles font voler en éclats. Mais King Kong Muff, c'est également et peut-être surtout ces concerts que le groupe a très rapidement enchaîné dès sa création, développant un véritable show, rappelant à bien des égards l'aspect circassien des berruriers noirs, et là Guillaume se roule par terre, du maquillage, des costumes, parfois même des baguettes de batterie enflammées. Sur scène, Bébé arbore un maquillage qui bave, un torse nu couvert de faux sang, en bref du crade, qui colle à leurs paroles, et un véritable spectacle dont se dégage une énergie folle. Au total, J'emmerde la bienséance est un album qui dépoussière une scène punk vieillissante, beaucoup trop masculine pour nous proposer un joyeux bordel, et même un vent de fraîcheur qui fait du bien à entendre.
0: Et toi Mathieu, qu'est-ce que tu en as pensé?
2: Mais en fait, moi je... Allez, on va dire globalement j'ai apprécié, maintenant je peux développer. Donc King Kong Muff, c'est un groupe éminemment féministe et politique, donc c'est tout pour plaire à Guillaume, qui pourra en dire tout le bien qu'il en pense juste après. Moi j'avais vu le groupe au Cirque Électrique en mars 2024, j'avais été plutôt bluffé, particulièrement par la présence scénique de la chanteuse, même si les sons de guitare tiraient un peu trop vers le métal à mon goût. Sur ce mini-album, Maxi EP, enfin 11 titres, 19 minutes, on ne sait pas vraiment comment on l'appelle. Alors sur cet enregistrement, le son de guitare me convient. Je retrouve l'énergie, la fureur même du live et le flow de la chanteuse entre Riot Girl et rap. Alors il faut rappeler que le groupe partage parfois la scène avec Irascible, un rappeur qu'on a reçu plusieurs fois dans Constroy pour des soirées de soutien au CICP. Pour moi donc c'est une franche réussite, alors que je pourrais très bien ne pas y succomber et rester totalement réfractaire, parce que en fait pour moi dans le genre c'est une franche réussite, je le répète, mais je peux vraiment comprendre que cela soit trop minimal pour certains. Allez, le suivant peut-être.
3: Bah oui, vous pensez bien que encore une fois un cri du cœur va sortir de mes paroles après l'écoute de cet album, comme à chaque fois qu'il m'est imposé d'écouter ce type de disque. Hein. Pourtant tout avait bien commencé. La trompette à la Dogface Thurman's sur le premier morceau FTG m'a totalement bluffé. Que se passe-t-il? Entendrai-je enfin un bon album de punk français? Il faut dire que j'ai trop eu à subir ici les pires infamies en matière de punk rock hexagonal pour ne pas avoir lancé l'écoute de celui-ci avec une grosse appréhension. S'accompagnant d'une belle distorsion, ce FTG est très réussi, et donc j'espérais réentendre la trompette sur d'autres titres, mais en vain. Vraiment dommage, d'autant que tout le reste du disque ne va se montrer pas à l'avenant, loin de là. Le morceau suivant est une virgule sonore en forme de dégueulis, plutôt pas mal, ouais. Après, les choses se gâtent avec le troisième qui lance la salve punk bourrin qui va suivre. Le quatrième, en effet, du caractère avec son intro, sa pause, l'envolée finale pas si mal, le cinquième est quelconque à nouveau, les paroles du sixième sont amusantes, le septième est plus caricatural comme le huitième, le neuvième pour moi c'est une reprise d'un morceau de groupe de rap en version punk, mais sans rien de bien original, le dixième est une virgule instrumentale expérimental, et enfin, le dernier, le 11e, là encore, du punk bourrin sans intérêt. Autrement dit, à part FTG, tout le reste du disque s'apparente à une caricature de ce que notre punk à nous fait de pire, s'astreint délibérément au plan musical dans le médiocre. J'emmerde la bienséance, le monde est à moi, est de ce point de vue une bonne illustration de cet autre drame de notre scène punk rock française, sans refus de pratiquer autre chose qu'un punk basique et au ras des pâquerettes, et donc d'être volontairement musicalement inintéressant, ce qui ne peut manquer d'interroger. King Kong Meuf, après un premier morceau réussi à mon goût, l'enchaîne par une minute de dégueulis pour partir ensuite dans le travers habituel du punk bourrin de bas étage qui se désintéresse complètement de la qualité de l'instrumentation. Comment interpréter cette posture radicale? Musicalement, en refusant de se montrer original, de bosser ses compos, de s'autoriser à sortir du sempiternel cadre punk bourrin, King Kong Meuf s'assure de ne pas se compromettre face à la toxa punk française. Enchaîner un autre bon morceau que FDG aurait été trahir le cadre formel qui organise la scène punk hexagonale depuis 40 ans. Or sortir serait sombrer dans la bienséance. C'est tout le paradoxe d'être une rebelle punk en France. Il faut y être conformiste en tant que musicien, alors qu'au niveau des textes, la liberté la plus totale est permise, voire même est attendue. L'un irait-il sans l'autre? Le cadre de l'un offrant-il la licence à l'autre? Je ne sais pas, sinon que ça me navre depuis toujours, et donc avec cette album également. Aussi, en paraphrasant nos King Kong meufs, je demeurerai ferme sur mes positions, j'emberne non pas la bienséance mais le punk français, le reste du monde de la musique est à moi.
0: Bon, Cédric...
4: Comment enchaîner?
0: Ouais, vas-y.
4: Moi j'ai plutôt bien aimé c'est très bon album. On va voter d'ailleurs à la fin. Voilà. Rien qu'une demi-heure que la démocratie, Guillaume. Donc, ça se situe dans les univers d'autres groupes contemporains, les Vulf Assassin, Martine, ces groupes punk féministes radicaux, avec une vraie science de la mise en scène, du spectacle, qui rappelle parfois aussi le cirque, mais ici d'un point de vue très positif, hein, je dis ça, ou la mobilisation et les manifs. Moi, je trouve que la voix grave fonctionne super bien, que c'est hyper efficace, que les titres restent dans la tête, enfin, celui qu'on vient d'entendre, pas l'entendre deux fois pour qu'il te reste des jours entiers à l'esprit. C'est vraiment les dignes successeuses de Virginie Despentes, à la fois sur les deux titres, mais aussi de son groupe, Straight Wire, qu'elle avait fait avec Karazina il y a déjà quelques années. Je trouve qu'il y a quand même une très grande variété des styles punk aussi, qui n'était pas nécessairement attendue, depuis des plus classiques, proches des Berrues, mais jusqu'à du hardcore. Et tout ça avec des textes qui font mouche, hein, qui s'en prennent aux multiples oppressions et qui rencontrent de multiples combats, et en particulier c'est un sacré coup de pied dans la gueule des punks machistes et masculinistes, quoi. Alors on peut leur reprocher ça, quoi, en gros, de laisser passer le militantisme devant le reste. Moi ça me va bien. On peut leur dire aussi, il y a beaucoup de gens qui parlent de ces combats. Bon, d'une part, c'est pas elles qui ont décidé que le monde était comme il était, et puis c'est parce qu'on a aussi une focale dans cette émission sur ce type de groupe, mais quand même la grande majorité des productions culturelles, ils parlent pas de ça, quoi. Ils parlent souvent de rien, donc ça fait quand même du bien de le dire et de le redire, quoi. Surtout par les temps qui courent, et le côté aussi un peu plus, alors ça vous semble un peu plus pour les Vulf Assassins, c'est-à-dire la proximité des moments de militants, ça a aussi une tradition dans le mouvement punk et dans la chanson des protest songs, d'avoir des chansons, soit qui sont reprises par des manifs, soit des groupes qui reprennent des chansons de manifs, hein. On pense notamment ces dernières années à Les Légas, du groupe d'action musicale des années 70, qui a remis aussi au goût du jour les René Bidamé, à motiver, ou la jeunesse en merde, le Front National, que reprennent allègrement les manifestants et manifestantes depuis maintenant plus de 20 ans d'ailleurs, peut-être même 30 ans, je sais
3: 40,
4: pas.
3: Tu peux me dire 40
4: voilà. Mais tout ça est une longue histoire qui est vraiment aussi intéressante, une longue histoire des reprises populaires de la chanson musicale, des chansons ouvrières auparavant, des chansons antifascistes, etc. Donc super, écoutez cet album, vraiment bien, vous avez passé un bon été en écoutant ça.
0: Et pour faire plaisir à Guillaume, on va écouter le titre avec la trompette, là, FTG.
3: Doc Festerman, écoutez ça, c'est vachement mieux.
1: Tu vas s'en faire exprès.

C'était FTG du groupe King Kong Muff. Et maintenant, on va rester dans le registre bruyant et énervé avec un groupe noise originaire du Maryland aux États-Unis. C'est parti pour le titre Deceiver du groupe Birth Defects.

0: Voilà, on vient de se nettoyer les oreilles avec le titre Deceiver de Birth Defect. Guillaume, qu'est-ce que tu peux nous dire sur ce groupe ?
1: Du noise rock pour les mordus de noise rock par des mordus de noise rock. La formule est citée sur le bandcamp de l'album et elle lui colle parfaitement pour qui n'a jamais su apprécier les saveurs de la Japan Noise de Merzbo, les lourdeurs répétitives de Flipper, les distorsions soniskiesques et tout simplement apprécier le bleach de Nirvana. Cet album peut avoir un effet de repoussoir. Mais à celles qui savent s'élever vers les hauteurs et dépasser le compte à soi du post-punk contemporain, ce disque se révèle une agréable surprise. Mené par le chanteur Sean Gray, figure locale de la scène de Baltimore, le groupe réunit 8 musiciens nord-américains ayant contribué à divers titres aux 9 morceaux que comprend l'album. Il faut dire que son enregistrement s'est étalé sur plusieurs années, entre 2015 et 2024 précisément. Le groupe Birth Defects s'est en effet formé vers 2014 à Baltimore, avant de plus ou moins splitter après la sortie de quelques EP, pour finalement réapparaître en 2025 avec la sortie d'un premier album, Deceiver Mirror, et enfin ce second album qui vient de sortir en mai là, chez Fictional Days qui s'appelle, dont la genèse n'est pas très claire. Il semblerait que ce soit pour les musiciens une manière de fermer la boucle et de terminer en beauté en y rassemblant des morceaux inédits, 4 d'entre eux, et 5 covers. L'album est sorti chez le recommandable label de Baltimore là encore, Reptilian Records. Et comme disait ma grand-mère, on ne peut pas se tromper sur la marchandise. Ça crisse, ça strie, ça larcène de partout sur ce disque, qui se veut autant un hommage à une certaine scène rock, noise, punk, US en déshérence ces dernières années, par les reprises des Comsat Angles ou SSD, que sa remise à niveau par des compos dans leur continuité. Il y a clairement un côté extrémiste à cette musique par l'usage abusif de convulsions sonores, d'altérations les plus diverses possibles des sons de la guitare. C'est pour autant ce qui en fait son côté envoûtant. La superbe reprise qu'on va entendre ensuite, How Much Are the SSD, groupe pionnier et emblématique de la scène noise hardcore nord-américaine du début des années 80, restitue toute la richesse sonore et mélodique qui est capable d'atteindre ce genre de morceau, au point d'atteindre une forme de transe par la profusion d'intonations qu'accompagnent les répétitions sans fin des mêmes paroles. Nombre de morceaux sonnent comme des mantras par cette lourdeur répétitive qu'accompagne une veine noise mélodique sur une base garage à la Flipper. C'est une musique qui se savoure, elle est un peu le contrepoint au pop rock des Australiens de Public House, deux styles différents, deux façons de cultiver un héritage et de ranimer la flamme et ravir les amateurs amatrices de ces genres musicaux. Voilà.
0: Est-ce que Cédric t'a été conquis aussi par Birth Defect ?
2: Oui, ça faisait quand même bien longtemps que Guillaume ne nous avait plus proposé un super groove, parce qu'après bon le métal finlandais ou la pop coréenne. Bon, là enfin on est dans du dur. Non, c'est super. Alors on pourrait toujours trouver à redire un album. En grande partie composée de reprises, de covers, comme on dit maintenant pour faire chic, on pourrait dire bon, ça témoigne d'une panne d'inspiration. Bon, deux choses, déjà rappeler que l'histoire du rock c'est d'abord une histoire de reprises, bon, de pillage aussi certes, mais bon, ça c'est autre chose, mais la plupart des groupes ils sont risqués, on fait ça, les premiers albums de rock d'ailleurs sont quasiment exclusivement composés de reprises, hein. On pense aussi au célèbre et à l'excellent I Fought the Law du Clash, qui est une reprise de Sonny Curtis et de Bobby Fuller, plus dansant, plus folk country. Et puis la même reprise par les Dead Kennedys, qui fait cheminer le titre, et on pense à d'autres titres. Il est 5h, Paris s'éveille, toujours mieux par Lera que par Ditron, le My Way de Sid Vicious, la Isla Bonita de Happy Drivers. Une exception quand même, à la queue leu-leu par Philippe Catherine, l'original de Bézu est indépassable. Bref, ici on peut dire que Burst ne fait pas qu'interpréter des tubes, il se les approprie, il les transforme. L'excellent Sunday de Sonic Youth est repris ici avec une énergie folle, une tension à couper au couteau. C'est mieux que l'original presque. Cet album est une furie bourrée de larcènes ravageurs, d'hystérie à peine contrôlée. Ça renvoie un peu Guy Labend à du lyrisme bucolique. La reprise de Nirvana est peut-être un peu trop proche de l'original, mais comme c'était déjà un très bon titre original, bah ça passe bien. C'est vraiment un super cadeau de sortie pour ce groupe, c'est sale et puissant. Voilà, c'est un album qui donne une sorte de... qui présente une sorte de liberté quoi pour chaque musicien. C'est ça que ça donne, je trouve, comme impression. Et ils versent un peu moins dans l'expérimental que sur leur album précédent, et moi ça me va mieux, finalement. Super.
0: Est-ce que c'est un cadeau pour toi aussi, Mathieu?
3: C'est globalement un cadeau, pas empoisonné. Alors c'est vrai que cet album c'est un peu une compilation de fin de vie pour le groupe de Baltimore, mais ce qu'on peut noter c'est que le son est quand même assez homogène, même si les morceaux ont été enregistrés sur une dizaine d'années. Alors c'est bien du noise rock, parfois teinté de grunge. C'est globalement assez sombre. En guise de découverte, ça donne plutôt envie d'écouter tout ce que le groupe a pu faire avant et pendant les périodes d'enregistrement. C'est un bon teaser, en fait. Pourtant, de mon point de vue, c'est quand même régulièrement métallisé et ça pourrait me rebuter un peu, mais finalement, ça passe crème. Même si je suis pas certain que je pourrais m'écouter l'album en boucle toute une journée, parce que ça peut être quand même un peu éprouvant. Ça signifie simplement que la musique du groupe se mérite. Et il y a quelques moments qui m'évoquent par exemple les Virgin Prunes, qui sont une forme de récompense. Je pense au morceau Postcard par exemple. Donc pour moi c'est une très bonne découverte post-mortem, ce qui quelque part m'empêchera d'espérer d'assister à des prestations scéniques qui n'arriveront jamais en fait. Tout comme je ne verrai jamais Bézu chanter à la queue leu-leu. Mais je le regrette pas non plus.
0: Et toi, Loïs, t'as pensé quoi ?
4: Eh bien, je vais rejoindre l'engouement général. Généralement, les reprises m'inquiètent. Je fuis comme la peste les groupes de covers conspuant leur manque de créativité en dépit d'un talent souvent réel. Et pourtant, je dois dire que j'ai beaucoup aimé cet album qui revisite des morceaux de groupes que j'adore, tels que Nirvana ou Sonic Youth, tout en proposant 4 titres originaux remarquables. Cela m'a rappelé à quel point j'aime la noise et ses tombereaux de dissonance. Cela m'a ramené à mon enfance lorsque j'ai pour la première fois mis le pied dans l'engrenage d'une pédale d'effet, devenant aussitôt accro à la fuzz et à la disto. Au départ, il y avait tout de même quelque chose d'assez risqué de s'attaquer à des reprises de groupes aussi appréciés, presque des monstres sacrés tels que Nirvana, bien que le morceau en question figurait sur finalement une compilation assez confidentielle. Mais Fictional Dice réussit amplement ce pari, rendant un hommage passionné aux groupes qui ont influencé Birth Defect, en mettant un point d'orgue à leur carrière magistrale. Il en résulte une déclaration d'amour enflammée au noise rock et au final un petit bijou bruyant.
0: Et ben pour fêter le fait que le projet ait fait l'unanimité, on s'écoute un deuxième morceau qui s'appelle How Much Art.

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c'était How Much Art du groupe Birth Defects. Changement de registre et de continent maintenant, puisqu'on va finir l'émission avec un groupe grec qui s'appelle Hécaté. On s'écoute tout de suite un morceau, c'est Tears of Blood de Hécaté.

0: C'était Tears of Blood du groupe Hécaté et c'est Mathieu qui va nous présenter le projet.
1: Voilà, donc Hécaté, c'est un quatuor féminin en provenance d'Athènes et qui sort son deuxième album. Il est sorti fin 2025. Et il est sorti chez Mascara Rocks, le label parisien de Victoria, de Maribel, Onoids Diva, entre autres. Le groupe se présente comme faisant de la dark synthwave punk avec une composition sans guitare. Donc on a ici du chant accompagné de basse, batterie et synthé. Le groupe chante en grec. Personnellement, moi j'avais juste commencé le latin avant de sécher les cours. Autant dire que j'ai pas de certitude sur le contenu des textes, mais je fais confiance à Victoria pour ne pas avoir signé un groupe comportant des membres d'aube dorée. Le groupe est né en 2018. Il avait sorti un premier album chez La Vida et Soundmousse, ce qui est plutôt un gage de qualité puisque c'est un label qu'on a retrouvé régulièrement dans les émissions Tatapoum. Et je ne nierai pas qu'il y a de la qualité et de la variété dans les 9 titres qui nous sont proposés, même si les parties les plus synthétiques sont loin de me convenir intégralement. Cependant, il y a de l'énergie, de l'inventivité, et si vous lisez ici ou là que le 6e titre de l'album a une ligne de basse à la Bauhaus, c'est pas faux. Hein, la comparaison avec The Passion of Lovers est plutôt troublante. Alors, je n'irai pas jusqu'à m'enthousiasmer, c'est quand même régulièrement assez daté. Quand je dis daté, c'est plutôt 80s, New Wave, qui n'est pas forcément toujours une grande période dans l'histoire musicale. Mais on ne se plaindra tout de même pas de cette visite Hélène.
0: Cédric ? Ah, Guillaume, pardon. Guillaume, t'en penses quoi ?
2: Alors, moi de mon côté, en parvenant à mélanger de façon convaincante darkwave et post-punk, Hécaté nous sort un album réussi. Voilà, mon avis sur cet album. Les longues introductions de certains morceaux, voire carrément des morceaux uniquement instrumentaux, sont l'un de ses points forts. C'est un autre serait la voix de la chanteuse, légèrement haut perché, elle sonne agréablement, sans jamais en faire trop. Les compositions de leur côté sont certes assez simples, techniquement il n'y a pas de grande profondeur, mais ça n'importe peu car c'est davantage dans le travail d'ambiance et le sens mélodique obtenu que repose la valeur du disque. On est dans un cadre mélodique classique, mais le fait de parvenir à développer un cadre sonore cohérent et agréable est le plus important. Cependant, malgré les morceaux les moins travaillés par ce jeu d'atmosphère darkwave comme Service State fonctionnent moins bien. Généralement, alternant entre parties instrumentales et morceaux chantés, les membres prennent le soin de bien débuter et finir les morceaux. Cela s'accompagne ensuite par une ligne mélodique où s'entremêlent le synthé et le chant, avec une belle présence de la basse, la batterie étant plus sommaire, sauf pour lancer les titres. Chanté en grec pour une bonne part, c'est l'ambiance sonore qui donne le ressenti. Un album pas désagréable, donc, que j'ai apprécié.
0: Cédric, agréable ou désagréable pour toi ?
3: J'ai bien peur que la lune de miel que je vais entamer avec Guillaume sur Burst Defects.
2: Ah oui, donc ça a été pas mal. Hein.
3: Voilà, ça clôture assez rapidement. C'est un peu embêtant parce que je trouve que tout le groupe avait tout pour être sympathique, très engagé en dehors des circuits commerciaux, gueulant sur l'oppression qu'on peut subir en Grèce. Il y avait aussi le fait que ce soit sur ce label, Mascara Rock Records, qui est quand même un gage d'engagement féministe important. Et puis c'était aussi du post-punk synthwave que j'apprécie bien, même dans les années 80, donc je me disais bon, très bien. Mais pour le coup, là je trouve que c'est quand même vraiment trop simple pour moi. Je trouve que là pas trop d'accord là avec ce que vous venez de dire là, sur la voix. La voix, je la trouve vraiment monocorde. Quel que soit le titre, je trouve qu'il y a très peu de musicalité dans cette voix. J'ai vu d'ailleurs qu'elle remerciait sa prof de chant. Alors, elle sait pas trop ce qu'elle lui a enseigné, pour tout dire. Voilà. Et le synthé, le fait qu'il n'y ait pas de guitare, du coup, le synthé occupe beaucoup de place. Et il est parfois assez rudimentaire, trop à mes yeux. Bon, il y a aussi cet instrumental là au milieu là de 5 minutes avec des sons de relaxation. Je sais pas trop bien ce que ça vient faire là. J'ai bien vu la référence à Bauhaus, mais bon, il n'y a pas le côté noir de Bauhaus, quoi, et du coup, je rentre beaucoup moins dedans. Voilà, donc je suis un peu tout triste de dire ça, mais j'ai pas aimé.
0: Voilà. Héloïse, est-ce que tu vas sauver Hécaté ?
4: Bah, je vais tenter, forcément, évidemment. Ce serait mal de me connaître que d'affirmer le contraire. Moi, j'ai beaucoup aimé cet album, qui est à la fois envoûtant et rageur, et qui m'a rappelé des groupes tels qu'Ostavka, notamment en raison du timbre de voix si particulier de la chanteuse Lydia, qui porte pleinement l'album, mais également, bon, Bauhaus, dont l'influence inspire le groupe, vous l'avez un peu tous rappelé. Un disque qui est chanté à la fois en grec et en anglais, et qui est ponctué de références impromptues à l'Islande, notamment à travers le morceau instrumental que Cédric a détesté, ou encore justement à travers les cours de chant que l'artiste islandaise Venus Volcanism a donné à la chanteuse. Mais ce que j'ai le plus apprécié, je pense, c'est le contraste saisissant entre cette atmosphère un peu envoûtante et la rage qui s'enferme du disque, qui véhicule un message politique assez incisif, puisque l'album s'ouvre avec un morceau qui s'intitule « Guerre civile en grec » et qui se fait l'écho des bouleversements sociaux qui ont secoué le pays au cours des 5 dernières années, à l'image de l'incroyable Savage State et ses rythmiques synthétiques électro qui dénoncent la poussée de l'extrême droite en Grèce et ses composantes machistes et racistes. Au total, Black Hole est un disque que j'ai trouvé très audacieux et tout simplement beau, que j'ai beaucoup aimé.
0: Et bah pour la peine, on va s'en mettre un dernier. C'est le titre Boubéphoné, traduit par Des Voix Silencieuses. Et c'est toujours le groupe Hécaté.

0: On approche, Chico. Attention, enclenche les rétrofusées.
1: Voilà, c'était l'épisode numéro 78 de l'émission Tataploum. On espère que ça vous a plu. Si c'est le cas, vous pouvez nous retrouver d'autres épisodes de l'émission sur le site de Radio Cause Commune, sur la page de l'émission. Et on se retrouve dans 2 semaines. D'ici là, portez-vous bien. Ciao.

0: Mais oui, il est déjà 21h le mardi soir. C'est un mardi sur deux que vous entendez ce petit générique qui rappelle Jacques Brel. Parce qu'on a une chanson, une émission dont le nom rappelle une chanson de Jacques Brel.
1: Au suivant.
0: C'est fou ça, mais comment on prépare bien les trucs. Tout est raccord. Et donc, qu'est-ce qu'on fait pendant cette émission qui s'appelle Au suivant? On passe des disques les uns après les autres. Quand on a fini un, on passe au
1: suivant.
0: Et donc, on est trois pour préparer cette émission. Il y a moi, Joseph,
1: Marianne
0: et Nel. Voilà, on a tous les trois une discographie qui est complètement une discographie qui est complètement différente. Et on aime bien se faire écouter de la musique. Et vous êtes là avec nous pour découvrir avec nous ce qu'on a bien aimé écouter ces dernières semaines. C'est un peu une émission pouce-disque où on passe un disque et un autre, avec des musiques éclectiques qui se télescopent et plein de curiosités. Et on va commencer tout de suite.
1: Qu'est-ce qu'on écoute au départ?
0: On va écouter Chassol. Je voulais écouter Chassol parce qu'il vient de sortir un album. Chassol, il est sur France Inter, France Culture, tu m'as dit?
1: Ni l'un ni l'autre. Était sur France Musique, je crois.
0: Sur France Musique, ouais. Il avait une chronique qui était assez sympa.
1: Oui.
0: Et sinon, ce qu'il fait, c'est qu'il prend des morceaux, des bribes de discours de gens qui parlent. Et il harmonise autour et il en fait de la musique. Ça fait plusieurs années qu'il fait ça, et puis à chaque fois c'est avec des différents thèmes. Là il a choisi le stand-up.
1: Il joue les notes des voix aussi.
0: Ouais, il joue les notes des voix,
1: où il
0: fait des harmoniques
1: les voix.
0: Avec
1: ouais.
0: Les voix.
2: Ah
0: ouais.
2: D'accord, ok.
0: Bah, de toute façon on va écouter
2: plutôt,
0: ça.
2: C'est plutôt atypique ça,
1: c'est
2: je crois.
1: Hyper
2: ouais.
1: C'est
2: ouais.
1: Hyper bien.
0: On va écouter ça, et donc son dernier album, il est tout entier autour de l'idée du stand-up. Donc il allait chercher des stand-uppers, surtout américains, et il harmonise, il met en chanson, il met en musique la,

0: manière dont ces gens-là parlent du stand-up. Donc on va écouter deux titres parce qu'ils sont pas très longs. Il y a le premier, c'est How Do You Write a Joke, et le suivant, c'est What Is Stand-up par Christophe Chazolles. Et puis oui, je voulais aussi, si j'ai pensé à programmer Chazolles et puis cet album autour du stand-up, c'est parce que quand j'ai vu l'affiche dans le métro, j'étais en train d'écouter Flora et Johan sur Cause Chronique.
1: En dédicace.
0: Exactement, mm-hmm. Qui font l'émission Cause Chronique un vendredi par mois, où ils font des chroniques humoristiques.
1: Ouais, en effet.
0: Avec des personnalités du stand-up, mm-hmm. qu'ils invitent avec toujours beaucoup de talent. Donc ça, c'est pour la petite dédicace. Et donc on passe Christophe Chazolles.

0: Excellent.
1: Ouais. Et voilà, c'était Christophe Chassol. Donc cet album, il a fait autour de stand-uppers qu'il a rencontré à New York. Il a fait d'autres albums où il fait pareil, un petit peu le même exercice de mettre en musique des.
0: C'était plus des discours, des moi, que j'avais entendu.
1: Et bah ouais, bah ça dépend. C'est souvent avec des collectages. En tout cas, ces derniers albums, c'est par rapport à des collectages. Il a fait des collectages aux Antilles pendant le carnaval. Il a fait des collectages en Inde aussi, donc dans un monde qu'il connaît pas du tout, avec un langage qu'il connaît pas du tout, et il arrive quand même à le mettre en musique. Puis là, c'est avec des gens qui parlent en anglais, mais il le fait aussi avec des gens qui parlent en français.
2: Bah, ce qui est charmé en plus dedans, c'est qu'on dirait que les voix, c'est des interprètes, tu vois, on dirait qu'ils interprètent vraiment le morceau.
1: Ouais.
2: On dirait qu'ils chantent et qu'ils posent vraiment sur le morceau. Ça qui est bien, ça colle totalement. Il y a le groove.
1: Alors, il y a les deux, il y a à la fois les samples de son collectage, là c'est le monsieur qui parle, et oui. La dame qui chante, oui. Par-dessus, bah, oui. Elle c'est une chanteuse.
2: Oui, si, ouais, oui, elle, ça se sentait, ouais. Mais vraiment la voix du stand-upper, on dirait que c'est un gars qui est en studio, qui est vraiment vide, qui est vraiment là, et qui interprète vraiment le morceau sur la compo. C'est ça qui est très fort.
1: Le mec, il prend nos intonations et puis il en fait un morceau de musique, quoi.
2: Ouais, bah ouais. Et ce qui est encore plus fort, c'est que je n'ai pas reconnu, en fait, les notes qui viennent des voix des personnes.
0: Bah non, c'est parce que contrairement à lui, on n'a pas l'oreille absolue.
2: Ok. Ok, d'accord.
0: Mais...
1: on a passé 40 ans de conservatoire. Donc...
0: Non, mais ce gars, je suis allée regarder, là, c'est bien sur France Musique.
1: Ouais.
0: Et ça s'appelle tout simplement La chronique de Christophe Chassol. Mais ça n'existe plus, je crois.
1: Mm-hmm.
0: J'écoutais beaucoup. En fait, il décortique des morceaux de manière harmonique, rythmique. Du coup, c'est un musicologue, quoi. Il est trop fort. Et je pense qu'il entend des choses que nous n'entendons pas.
2: Ok, ouais, c'est pour
0: tout
2: ça,
0: simplement.
2: Ouais.
1: Je sais pas s'il est aussi bon que notre émission musicologue Maison sur Cause Commune qui s'appelle Encycli et que tu présentes Marianne, mais c'est vrai qu'il est bon.
0: Probablement.
1: qu'est-ce que c'est Nathalie Cole et ce titre Stand By?
0: Eh bien, il y a un mois... on a parlé de samples lorsqu'on passait un morceau et tu m'as dit « Ah, ce serait bien de passer des morceaux et leurs samples ». Et puisque c'est un des trucs que je préfère en musique, les personnes qui utilisent des choses qui ont déjà été faites avant, j'ai pris un morceau que j'écoute beaucoup, qui est un morceau de DJ Falcon qui s'appelle « Honeymoon », qui est un morceau de house de la fin des années 90. Donc de DJ Falcon, c'était produit par Thomas Bangalter de Daft Punk sur son label Roulé. Et ben en fait, ce morceau sur lequel j'ai beaucoup dansé, en fait, il se trouve qu'il a pris un micro sample d'un morceau de Nathalie Cole, qui est la fille de Nat King Cole. Et c'est un morceau qui date de 79, donc 20 ans avant celui de DJ Falcon. Nathalie Cole, c'était une chanteuse, je sais pas, elle a fait des trucs un peu pas cucu, mais beaucoup de trucs un peu sur l'amour, l'amitié, on est content, et elle a notamment participé à la BO de À nous quatre, ou The Parent Trap, qui est un film des années 90 avec Lindsay Lohan. Et du coup, bah, c'est un morceau qui, comment dire, c'est un morceau qui rentre un peu dans la tête, et c'est assez typique de tous les morceaux qui ont été repris après, justement pour descendre, parce que c'est des voix agréables et avec des bonnes instrus et tout, quoi. Voilà.
1: Donc on écoute dans un premier temps l'original de Nathalie Cole, Stand By, et ensuite DJ Falcon, Honeymoon, qui reprend un sample du premier titre.
0: Qui est microscopique.
1: On va attendre l'oreille pour essayer de le reconnaître.

0: Vous êtes bien sûr Radio Cause Commune, toujours à l'écoute de Au Suivant. Au Suivant, l'émission qui passe un morceau de musique, et puis juste avant qui passe le morceau sur lequel on trouve le sample qui a permis de faire le morceau. Et je suis pas sûr d'avoir trouvé le sample entre ces deux titres, Marianne.
1: Écoute... Faut que tu les réécoutes.
2: Ça s'entend.
0: C'est le petit riff de trompette, là.
1: Non, c'est le pa-pa-la-pa-pa. C'est tout ce truc-là.
0: D'accord.
1: Genre toute la boucle. Mais... comment dire, enfin oui, c'est la boucle qui fait que c'est plus house aussi, mais la Natalie Cole, c'est vrai qu'elle a une voix hyper années 70-80, et du coup il y a une ambiance complètement différente, mais je trouve qu'avec juste la boucle, enfin la boucle en elle-même, je trouve qu'elle arrive à restituer une chaleur commune dans les deux morceaux. Voilà, malgré le fait que ce soit un de la soul pop et l'autre plutôt de la house.
2: Après, en même temps, en plus, ce sont des styles de musique qui vieillissent super bien.
1: Ouais.
2: Oui, ça voyage facilement dans le temps.
1: Mais je pense aussi que c'est parce que c'est très dansant. Mais que les deux, c'est facile pour danser dessus. Il n'y a pas de rythme qui trouble. C'est des trucs assez instinctifs. Et je pense que ça joue.
2: Sûrement. Hein.
1: Voilà.
0: Ben, c'était sympa d'avoir ces deux titres à la suite.
1: Ouais.
0: L'inspiration, l'original, et puis le morceau qui a été créé après. Ouais.
1: Et le talent des musiciens français de musique électronique aussi, qui ont quand même la qualité d'être de bons chercheurs.
0: Ouais, pour aller trouver cette pépite et la remettre au goût du jour.
1: Ouais.
0: Et alors le pont au milieu, ça nous a interrogé. Est-ce que je me suis demandé si tu l'avais téléchargé sur Emul ou quoi, c'est pour ça que il y a un petit...
1: Je ne télécharge plus sur Emul et sur Napster, malheureusement.
0: C'est un peu comme si on avait changé de millénaire finalement.
1: Non, on dirait quand on recevait un texto à l'époque et qu'on était en train de regarder la télé et ça brouillait les ondes. C'est exactement le même son, mais ça me fait je suis un peu nostalgique de ce son, comme le son du modem quoi.
0: Ouais, et donc ils le remettent sur leur piste.
1: Exactement.
0: Donc c'est pas, pour une fois, c'est pas un bug sur Radio Cause Commune.
1: Non, c'est pas un bug sur Radio Cause Commune.
0: C'est
1: le réseau n'a pas été débranché par le concierge. Alors, qu'est-ce qu'on écoute ensuite, Joseph?
0: Ensuite,
1: un morceau de Nel.
0: On a un morceau de Nel, c'est MC Watafiva.
2: Oui, oui, ok, en effet, oui, MC Watafiva qui est un brosquito, je continue encore dans ça. En fait, MC Watafiva, à la base, vient du reggae, du ragamuffin, mais il fait du rap aussi, comme beaucoup de personnes du reggae et du ragamuffin qui sont hyper polyvalents. C'est aussi un maître de cérémonie. Il anime beaucoup d'événements hip-hop, surtout des événements hip-hop qui sont faits par son collectif qui s'appelle OASA. Ils ont beaucoup de partenariats et lui, à chaque fois, c'est lui en fait le maître de cérémonie de base, le principal. Et dans ça, il est hyper, hyper, hyper fort. Je ne comprends toujours pas pourquoi il n'est pas légendaire en France en matière de maître de cérémonie. Ce n'est juste pas normal pour moi.
0: Donc alors, le maître de cérémonie pendant un open mic, qu'est-ce qu'il fait? Qu'est-ce que c'est un open mic et quel est le rôle du MC?
2: Ben, le rôle du MC, déjà, il doit faire en sorte que la foule se mette dans le bain. Donc, pour faire en sorte qu'il s'apprête à chaque fois à applaudir un artiste quand il monte sur scène pour performer, à réagir quand si l'artiste a fini de performer, de se décomplexer par rapport à la prestation de l'artiste. Donc, s'ils ont aimé, qu'ils le fassent comprendre clairement. Après, s'ils n'ont pas aimé, ben, ils peuvent le faire comprendre, mais faut pas non plus être... Pas non plus être méchant gratuitement, mais en tout cas, voilà, le maître de cérémonie est là pour faire en sorte que l'ambiance soit totale dans la salle.
0: Et donc ça, c'est pendant un open mic. Et un open mic, c'est quoi?
2: Un open mic, c'est un événement où les gens viennent performer un morceau ou bien réinterpréter un morceau. Ou dans le cas d'open mic qui est rap et hip-hop, c'est des gens en fait qui viennent généralement... performer vraiment, comment dire ça? Ouais, ils viennent totalement performer, montrer tout ce qu'ils ont. Voilà, c'est une sorte de scène ouverte. Et il y a beaucoup d'open mic, en fait, qui sont des concours. Il y a des tournois d'open mic. Et le tournoi d'open mic que son collectif réalise, c'est le tournoi d'open mic qui est devenu le plus connu de France.
0: Ok, tu veux nous dire où est-ce qu'on peut le retrouver s'il fait des open mic?
2: S'il fait des open mic, ben là en ce moment vous pouvez le retrouver à Bercy carrément, pour le Cypher de Waza.
1: Bah dis donc.
2: Ouais, en effet. En effet, voilà.
0: Et ben on écoute ça, MC Watafiva, open mic hero, parce qu'il y a des fois, il y a des soirs où on se lève tard et on va performer son premier rap.
2: Oui, en effet, en tout cas pour les rappeurs et les rappeuses.
3: Normalement quand tu débarques dans un open mic et que tu me vois sur scène, microphone à la main, il y a une seule chose à faire, une seule

0: Au suivant, sur Radio Cause Commune, au suivant, c'est l'émission où on passe du rap de Aulnay-sous-Bois et ensuite du métal de Californie.
1: Oui, en effet, c'est bien ça. C'est bien ça, du métal des années 2000.
0: Qu'est-ce qui t'a donné envie de programmer System of a Down, Nel?
1: Qu'est-ce qui m'a donné envie de les programmer, c'est que ben là, sur un coup de tête, je cherchais, je suis tombé sur eux. Et forcément, ce morceau, Shops West, c'est l'un des morceaux que j'ai le plus écouté. Je pense qu'il en fait partie, en tout cas. System of a Down, c'est l'un des groupes, à leur début en tout cas, quand ils ont percé, parce que je sais pas à quel moment ils ont percé, je fais partie des gens qui les ont beaucoup écoutés, énormément écoutés, surtout Shops West. On était comme des dingues quand ça s'amusait à passer Shops West en soirée, même dans des soirées qui n'étaient pas des soirées rock, on nous regardait, on nous prenait pour des fous.
2: C'est un morceau à pogo, hein.
1: Ouais, en effet, ouais, on nous prenait pour des fous, mais comme on était au moins une vingtaine à être dedans, en tout cas. Mais sinon, oui, pour faire bref, c'est un groupe, comme tu as dit, qui vient de Californie, mais ils sont d'origine arménienne. Voilà, c'est important aussi à préciser, je pense. Mais oui, ils viennent de la scène underground californienne de base. Et leur premier succès, c'est de 1998. Et après. Oui, ouais. C'est le cas de le dire, on peut pas dire le contraire. C'est vraiment le cas de le dire, c'est une très grosse année. Hein.
2: Ah ouais.
1: Ouais, c'est une année incroyable, 1998. Vraiment, il y en a eu des choses. Et après, là où ils ont encore plus explosé, c'est avec Toxicity.
2: Ah ouais.
1: Oui, voilà, oui, en 2001. C'est de là vraiment que tout est parti pour System of a Down.
0: Eh ben, merci beaucoup pour ce souvenir, Nel.
1: Mm-hmm. De rien, you welcome.
0: The Passionate Ones, Marianne.
2: Ah, c'est un truc que j'ai découvert il y a pas très longtemps. C'est le titre de l'album The Passionate Ones. L'artiste, il s'appelle Nourished by Time. C'est un Américain qui vient de Baltimore. Il fait tout. Il joue, il compose, il chante, il produit, il fait tout. J'ai entendu ça un peu par hasard dans un flow de playlist. J'ai écouté tout l'album, en fait, ça m'a vraiment appelé l'oreille, parce que je trouve que ça, il y a plein de choses qui me font beaucoup penser à Prince dedans, et j'aime beaucoup Prince. De ce que j'ai vu, il a grandi en ayant des parents très mélomanes. Donc il a commencé à écouter des musiques un peu techniques entre guillemets depuis qu'il était petit. Et là l'album c'est le dernier qui est sorti, il est sorti en 2025 et c'est sorti sur XL. Je sais pas si vous voyez, c'est un label, je pense que c'est le label indépendant le plus connu anglais. Et dedans il y a genre Jamie XX, les Chemical Brothers, ce genre de trucs. Et du coup il a signé avec eux, donc c'est un peu, il a franchi un cap. Dans la notoriété, il en tournée en ce moment aux États-Unis. Je sais pas si ça va passer en Europe, mais ce serait cool. Et ce que j'aime bien, c'est que donc ça fait penser à Prince, mais très modernisé. Je parle pas de manière. C'est dans la vibe actuelle. C'est juste que je trouve qu'il a ajouté des choses. Il y a un peu dans ce morceau-là, je sais plus exactement, mais il y a des trucs un peu new wave aussi dans certains morceaux. Enfin, il est. Je sais pas, je le trouve subtil sur les mélanges de styles qu'il fait. Et je trouve que ça ressemble à rien d'autre qui sort en ce moment et ça fait du bien. Voilà.
0: Donc Nourished by Time et le titre c'est The Passionate Ones.
2: Ouais, exactement.
0: Et on écoute ça tout de suite sur Radio Cause Commune.

0: Au suivant sur Radio Cause Commune 93.1 FM, on vient d'écouter The Philharmonic avec le titre Drugs. Parce qu'il y a des fois où on est au boulot et on n'aime pas ce qu'on fait.
1: Ouais. Oui.
0: Bon, lui, il propose ça, il propose « Et si à la plage j'allais vendre de la drogue ?» Je crois qu'il y a du second degré et je crois que si on va écouter les paroles en détail, lui aussi, finalement, il trouve que c'est pas une très très bonne idée.
2: C'est marrant parce que le premier truc que j'ai dit lorsque ça a commencé, c'est que je trouve qu'on dirait une comédie musicale. Et là, je l'imagine très très bien dans la joie, aller distribuer des petits sachets de drogue, un peu genre « Ouais, allez, on va être beaucoup plus contents !»
0: Bah, c'est ça qui est marrant, c'est le contraste entre la musique qui est hyper positive, etc. Et puis lui qui est en train de décrire des journées au boulot qui sont infernales et qui en est à se dire « Je vais aller vendre de la drogue. »
2: Ouais, mais c'est hyper bien, ça passe par plein de... Enfin, je sais pas, on s'attend jamais à ce qui va arriver après, je trouve. Et c'est vachement bien. Enfin, j'ai beaucoup aimé.
0: Entre funk et hip-hop, inspiré par Stevie Wonder, et ils viennent de Sacramento.
1: Ok, c'est un groupe, du coup.
0: C'est surtout un mec, The Philharmonic, mais il tourne avec un groupe.
1: Ok, d'accord.
0: Et quand on les voit en groupe, il y a une belle énergie de groupe.
1: Ok. En tout cas, oui, voilà. C'était vraiment bien.
0: Ouais. Un petit titre super sympa.
1: Ouais.
0: J'ai bien aimé. Toi, Nel, t'es venu avec une démo.
1: Ah,
0: je ne sais rien sur cette démo, il faut que tu nous expliques.
1: Ok, d'accord, oui, ok, d'accord. J'ai pas eu le temps de chercher un réel morceau, donc je suis parti sur cette démo-là, étant donné que j'aime bien le sample. J'ai adoré le sample, en fait. Il a été fait par un producteur qui, à la base, est créateur de contenu. Son blaze qui a un peu changé en tant que créateur de contenu, c'était Alvin de rap et puis maintenant il est devenu Alvin Fort, donc Alvin 4e, Alvin 4th. Vous m'excusez, j'ai du mal à dire le fort correctement en anglais.
2: The Force.
1: Voilà, The Force, voilà, en effet, c'est bien ça. Et du coup, il avait commencé
0: pour tous ceux qui vont passer le bac d'anglais bientôt.
2: Oui, voilà.
0: La bonne prononciation.
2: Force à vous.
1: Oui. En effet, parce qu'il y a certains mots, c'est pas forcément facile, mais bref. À la base, je pense qu'il a arrêté ça. Il était créateur de contenu sur YouTube où il faisait des reviews sur des anciens albums de rap américain, même carrément des albums des années 80, sachant qu'Alvin, excusez-moi, a à peine 20 ans et il a commencé ça il y a 3 ans. Et du coup, voir ce genre de choses, surtout de nos jours, ça part choc en fait. Ça part choc de voir ça, hein. Quelqu'un qui est tout jeune, mineur, qui s'amuse à faire des reviews sur des anciens albums de rap américain que des gens, même à cette époque-là, qui ont connu cette époque-là, n'ont pas forcément écouté. Lui, il est à fond dedans et du coup, à force de traîner avec d'autres créateurs de contenu qui connaissent des rappeurs, parce que forcément, dans ce genre de domaine-là, tu tombes facilement sur des rappeurs, même quand tu travailles à la radio, tu es à la radio, tu tombes forcément sur des rappeurs. Eh ben, il s'est avéré qu'il a commencé à faire des prods, ils sont entendus avec certains d'entre eux, et du coup, là, c'est l'une des démos d'un rappeur avec qui il va faire un EP en commun. Je pense qu'il en a déjà fait un avec... Oui, il en a déjà fait un avec un autre, excuse-moi. Là, c'est le deuxième, et vraiment, moi, je le dis tapis, je m'en cache pas. C'est vraiment pour la prod que j'ai choisi cette démo, pas pour le rappeur.
0: Et c'est une exclusivité, donc.
1: Oui, en effet.
0: Allez, on écoute ça.
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0: Est-ce que les intentions suffisent? C'était The Animals, Don't Let Bibi Misunderstood. Donc The Animals, c'est un groupe anglais des années 60, et là ils reprennent un titre qui était sorti l'année précédente, l'année avant qu'ils l'enregistrent eux. Mm-hmm. C'était un titre de Nina Simone à la base.
1: Oui.
0: Voilà. Don't Let Bibi Misunderstood.
1: Et c'est un morceau qui a été repris maintes et maintes fois.
0: Ouais. Mm-hmm. J'aime bien cette version parce que, enfin, il y a beaucoup de reprises où c'est vraiment du frotti-frotta. Là, il y a un petit côté un petit peu. On n'est pas sûr que ça marche, quoi, leur histoire d'amour, là. Hein. On n'est pas sûr que ça marche bien. Le mec, on sent que c'est la fin et c'est son dernier truc. Il jette tout, il donne tout, mais bon.
1: Ouais. De toute façon, la mélodie te fait comprendre que ça ne va pas. C'est compliqué.
0: Ouais. Ouais. Mm-hmm. Ah ouais. Et j'aime beaucoup ce clavier aussi là qui est utilisé par The Animals sur beaucoup, beaucoup de leurs titres. Mm. Et ben, on arrive bientôt à la fin de l'émission. On a le temps juste pour un petit morceau, peut-être. Marianne, The Jets après The Animals.
2: Ouais. The Jets, je reste un peu dans ma vibe années 80. Ils viennent de Minneapolis, du coup ça rappelle Prince aussi, qui venait de Minneapolis. Ce ne sont que des frères et sœurs qui chantent, ils étaient genre 8 ou 9 je crois dans le groupe. Et le morceau s'appelle Crush on You. Voilà, c'est un morceau, je sais pas, il n'y a pas plus années 80 que ce morceau, ça tape de la batterie, c'est... Voilà, mais c'est, je sais pas, je trouve que c'est un morceau agréable à écouter. Je crois que je l'ai entendu dans un film il n'y a pas très longtemps. Et en lisant le truc Wikipédia, en fait, ça a été repris par une espèce de chanteur à minette quand j'avais 10 ans, je pense, donc j'étais bien la cible. C'était le frère d'un mec des Backstreet Boys qui s'appelle Aaron Carter. Et il avait repris ce titre et je pense que c'est pour ça que je l'avais entendu. Voilà.
1: Et il n'était pas dans le groupe, lui, du coup ?
2: Non. Lui, okay. C'était le petit frère de Nick Carter, okay. Qui était dans les Backstreet Boys.
0: On se quitte là-dessus, alors, la version de The Jets.
2: Ouais.
0: Bonnes années 80 à vous.

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a pas de secret, quoi. Il n'y a pas de secret, il y a une vérité simple, sobre, crue, quoi. Un truc. Alain, la horde du contrevent, tu la réussiras uniquement, quoi. Uniquement si tu t'isoles. Si tu t'isoles, quoi. Tu comprends ce que ça veut dire isole? Isola, l'île, quoi. Tu crées ton île et tu l'évases au maximum, quoi. Il faut que les gens soient extrêmement loin de toi, mais loin parce que ton univers sera vaste, quoi. Sera immense, sera énorme l'univers, quoi. L'énorme puissance d'univers, quoi. Faut que Caracol, il existe en toi complètement, que Ertov Stroknis, il soit toi, quoi, que Piedro de la Roca, tu le deviennes. Et la goutte aussi, et tout l'univers et tout le vent, que tu vives complètement là-dedans, quoi. C'est ça qu'il faut, il n'y a que ça qu'il faut, quoi. Et tu restes collé au vent, collé au vent, collé au vent, quoi. Et que tu ne fasses aucune concession sur le reste, tu oublies tout, quoi. T'es pas consultant, t'es rien, la consulting c'est de la merde, quoi. La seule chose qui a de la valeur, c'est quand t'es capable de faire un chapitre comme celui-là, quoi. Ça restera, ça mérite que tu vives, quoi. Tu peux vivre pour écrire ça, ouais. Là, ça mérite que tu vives, quoi, tu vois. Là, t'es pas né pour rien, t'es nécessaire, quoi. T'es pas surnuméraire, comme dirait ça, t'es pas superflu, quoi. Là, t'as une nécessité quand t'écris ça. D'être, quoi. Et c'est ça qu'il faut tenir, mec. C'est ça qu'il faut putain de tenir, quoi. Lâche pas le morceau, tu fais pas enculer, tu fais pas disperser, tu fais pas fragmenter, tu fais pas de concession, quoi. Y'a pas de concession avec la vie, quoi. Y'a pas de concession, quoi.

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9: Bonjour et bienvenue à toutes et tous à l'écoute de Radio Cause Commune sous les lapsus de l'actu épisode 102. C'est dans quelques instants. Alors oui, nous sommes mardis. Oui, normalement. Nous sommes là les lundis entre 21h et 23h avec mon camarade Brunto qui est là, bien présent. Bonjour Patrick.
10: Ouais, salut Olivier. En fait, je me disais le fait que tu renonces de plus en plus à faire les émissions le lundi. ça me fait penser à la fameuse tradition ouvrière du lundi chômé.
9: Bah voilà. Ouais.
10: Tu vois, on est dans la tradition de la lutte.
9: Mais peut-être qu'effectivement, c'est là mes origines ouvrières, ou en tout cas celles de mes parents qui ressortent dans ce refus absolu de faire une émission le lundi. C'est effectivement une option. Non, on va essayer dès la semaine prochaine de revenir les lundis, ou peut-être, je sais pas, un autre horaire. Je suis convaincu que les auditeurs et auditrices de Radio Cause Commune adoreraient nous entendre en plein après-midi, par exemple. Tu vois, genre un petit 14-17. Pourquoi pas. Merci à toutes et toutes de nous accueillir chez vous. C'est Radio Cause Commune, c'est sur 93.fm à Paris et en Ile-de-France, et sur le DAB de la même région. C'est aussi et surtout sur causecommune.fm. Pourquoi je dis surtout? Parce que c'est partout ailleurs que Paris et sa région. On est là donc pour ce nouvel épisode de Sous les lapsus de l'actu jusqu'à 23h. Vous pourrez intervenir dans cette émission hein, au 09 72 51 55 46. Vous pourrez également le faire depuis le chat de la radio, c'est causecommune.fm, bouton chat. On est évidemment sans surprise sur le salon. Sous les lapsus de l'actu, je pourrais reprendre vos interventions si vous nous faites le plaisir d'en écrire sur ce salon. Alors Patrick, avant de lancer cette émission, je te propose de démarrer non pas comme traditionnellement depuis quelques semaines avec un titre de Kazé qu'on va écouter évidemment dans le cours de cette émission, mais plutôt avec un titre des rappeurs de Kneecap, un groupe de rap irlandais qui est beaucoup décrié pour ses prises de position en faveur du peuple palestinien et de sa dénonciation, évidemment, comme on le fait quotidiennement là dans nos cœurs, mais de manière hebdomadaire, surtout dans cette émission, sur les ondes de Cause Commune, le génocide palestinien. Et du coup, Kneecap faisait son concert à l'occasion ce week-end des Rock en scène, grand festival rock de Paris. Alors ça a été évidemment dénoncé en amont, cette programmation des Kneecap à Rock en scène. Il y a eu des pressions politiques pour que les organisateurs les déprogramment. Finalement, ça n'a pas été le cas. Kneecap a fait son concert, un concert superbe d'après celles et ceux qui y ont assisté, et ça leur a valu quand même à Rock en scène de se voir annuler une subvention de 500 000 euros de la région Île-de-France. Donc Valérie Pécresse qui n'a pas hésité pourtant il y a quelques semaines à faire une subvention de un don à une association qui finance l'armée israélienne hein, de plus de 100 000 euros, ou encore de maintenir les subventions à Stanislas, hein, le lycée privé de Paris, où quand vous y mettez vos mômes, mais j'imagine que celles et ceux qui écoutent Cause Commune ne mettent pas leurs mômes à Stanislas, sont assurés que c'est

derniers seront à la fois racistes et homophobes. Donc voilà, les choix de Valérie et de la région Île-de-France. Et je suis d'autant plus évidemment libre de le dire que Radio Cause Commune n'a jamais sollicité de financement de la région Île-de-France. Donc on va démarrer avec un titre du groupe Knick Up. Patrick, on se retrouve juste après.

0: Et vous êtes à l'écoute de Radio Cause Commune, c'était Knick Yap avec C-A-R-T-A. Voilà, c'était ce titre que nous vous proposions en ouverture de cette émission, épisode 102 de Sous les lapsus de l'actu, c'est maintenant.
1: Nous aurons évidemment la planification écologique qui va structurer l'agenda de rentrée. Nous aurons la question de l'immigration qui va structurer nos travaux de rentrée. Et là aussi, nous avons continué d'avancer à marche forcée.
0: 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Et c'est à marche forcée que Patrick Brunteau est allé jeudi et vendredi dernier à Valence pour les Amphis 2025. Entendez par là les universités d'été de la France insoumise. Il est revenu dans sa besace avec tout un tas de sons, plein d'impressions, de discussions, d'interviews informelles. Et c'est un peu ce qu'on vous propose de restituer dans cet épisode 102 de Sous les lapsus de l'actu. Vous pourrez bien entendu toutes et toutes réagir à l'antenne. Hein. Vous connaissez le numéro de téléphone maintenant, 09 72 51 55 46. Je répète, 09 72 51 55 46. Vous pouvez bien entendu le faire en vous connectant. C'est gratuit, on vous demande rien sur le chat de la radio, causecommune.fm. Bouton de chat, c'est tout en haut dans le menu. Et on est, Patrick et moi, là pour vous répondre sur le dans le channel, le salon, on dit en bon français, sous les lapsus de l'actu. Alors Patrick, une expérience traumatisante ou plutôt enrichissante ces amphis 2025?
2: En fait, le fait que tu dises traumatisante et enrichissante, c'est de ça dont je voulais parler, parce que dans le même temps où on a en ce moment l'armée israélienne qui est en train de raser la dernière ville à peu près encore debout de Gaza, à savoir Gaza City, toutes les autres villes et camps de réfugiés ont été bombardés et massacrés. Il reste encore à peu près debout quelques infrastructures sur Gaza City et les cris déchirants de tous les militants palestiniens qui nous envoient des informations et les journalistes dont on parlera quand même un petit peu. Je lirai son texte à un moment donné de Bizan Oda qui est absolument d'un drame et d'une tragédie hallucinante, hein, planquée dans le noir, dans une cave. Elle lance un appel désespéré à l'action, la pauvre, face à cette trahison absolue de la démocratie, désormais fasciste, un point c'est tout. Et dans le même temps, il y a cette réjouissance des amphis, donc l'université d'été des insoumis, où on doit malgré tout lutter, on doit malgré tout être dans le positif, on est dans le tragique et dans la désespérance, et puis en même temps on se dit on doit en même temps réfléchir, on doit penser, et bien sûr pendant cette université d'été il y avait énormément de choses, de conférences, d'ateliers qui ont eu lieu sur Gaza et de manière encore plus générale sur ce que Gaza signifie dans la constellation idéologique et pratique de l'Occident aujourd'hui, c'est-à-dire le capitalisme, puisqu'il y a des ressources en gaz à Gaza et Léa, notre auditrice, en parle souvent, hein, de l'aspect matérialiste de Gaza. Il y a bien sûr la dimension fasciste et suprémaciste du colonialisme blanc qui s'est très bien rappelé par Raphaël Arnaud, dont on écoutera la bande son dans l'émission, qui nous explique aussi cette dimension idéologique cruciale. Et donc Gaza était partout présent, quel que soit le fil que l'on puisse tirer. Et donc on devait être volontaire, on devait assister. C'était très très riche et en même temps très frustrant parce qu'on ne pouvait pas assister à tout. Il y avait des dizaines et des dizaines de conférences et d'ateliers. Donc on avait des petits chapiteaux et on pouvait se rendre facilement d'un chapitre à un autre, et parfois quand c'était des vedettes ou quand par exemple on a présenté le livre Nouveau Peuple Nouvelle Gauche que j'ai acheté avec mes deniers quand même, rappelons-le, pour que sur Cause Commune on puisse tous le lire et le commenter.
0: Mais tu connais un des co-auteurs, j'espère que il sera prochainement dans les locaux de la radio pour ouais. discuter de son livre.
2: Moi, ouais, j'ai coincé Julien Talpin. Et donc il a donné un accord de principe pour venir. Donc j'ai pas coincé Clémence Guettet, mais j'ai pu avoir Talpin qui est sociologue et donc qui a priori donc sera ok. Il faut juste lui renvoyer un mail et normalement sur Cause Commune en septembre ou en octobre on pourra faire une émission de présentation de ce nouveau bouquin qui cherche effectivement non pas un peuple mais qui cherche à comprendre quelles sont les structures des différentes classes sociales du côté populaire et petite classe moyenne pour être sûr de pas se planter en fait au niveau du cadrage programmatique. Alors bien sûr les racisés puisque toute la presse de droite et d'extrême droite ne se prive pas pour dire que c'est un parti racoleur des groupes racisés, mais de manière plus générale. Mais ça, c'est quelque chose qui est très banal et évident aujourd'hui pour la science sociale. La classe ouvrière, les classes populaires ont muté, se sont transformées vers la dramatisation, puisqu'elles ont muté vers le démantèlement, ce qui est en phase avec tout ce qu'on dit sur le néolibéralisme. Donc on en reparlera forcément dans les semaines et les mois qui viennent. Mais grosso modo, voilà, beaucoup plus de chômeurs, beaucoup plus de précaires, beaucoup plus de CDD, beaucoup plus d'intérim et beaucoup plus de circulation entre le travail et le non-travail, avec toutes les répercussions que cela aura, notamment chez les jeunes qui probablement auront les pires difficultés à se constituer une retraite vers la fin de leur vie. Donc effectivement, une lutte permanente à réfléchir, à être présent dans cette université d'été et quel bonheur dans la première partie, je dirais, où on doit être dans l'envie de vivre face à ce que l'on peut voir à côté et qu'on n'arrête pas d'évoquer sur Cause Commune. Donc, effectivement, gros travail de prise de notes, gros travail de réflexion. Ça, c'est une très, très grande richesse où, hors antenne, on en rigolait en se disant qu'effectivement, il y avait presque plus d'historiens, de philosophes, de sociologues, d'anthropologues, bref, de sciences sociales ou de sciences humaines, pratiquement, que de militants. Et en fait, c'est même pas presque, c'est sûr. Mmh. Pourquoi ? Parce que le crachoir, en fait, a été donné massivement à des cerveaux, soit aux députés qui ont le cerveau construit comme quasiment les sciences sociales, qui ont l'habitude de tenir le micro, de raisonner, et qui souvent... comme
0: oui, enfin, ces députés-là, hein, parce que, pardonne-moi, mais les députés Renaissance, je ne suis pas sûr qu'ils aient en majorité ce niveau.
2: Non, mais bien sûr, on ne parle que des insoumis. On parle exclusivement des insoumis qui passent leur temps. C'est vrai que la structure... même de cette organisation donc qui est très fluide et informelle, mais par contre qui est très très formaliste et très dirigiste du point de vue du travail qui est demandé aux députés, qui par exemple voilà Clémence Guettet, elle s'est goinfrée une vingtaine de communications de sciences, y compris des chercheurs américains comme Nancy Fraser, très féministe mondialement connue. Voilà, donc ils font cet effort et dans toutes les conférences, il y avait un député LFI qui était là et qui avait lu les conférences, qui discutait les conférences. Alors il y en avait qui étaient très sérieuses, très très, on va dire combatives, comme avec Raphaël Arnaud. Et puis il y en avait qui étaient franchement rigolotes et presque potaches. Avec Adrien Clouet, il me semble, le petit jeune à lunettes, qui est vraiment très très drôle, sur le capitalisme invisible, dont on pourra évidemment reparler.
0: Carrément.
2: Et donc voilà. Et donc finalement, la positivité est en même temps une faiblesse. Il faut quand même le dire, et je pense que on peut prendre la pause solennelle, hein, parce que Mélenchon se prive pas pour jouer les deux Gaules de gauche quand il prend la parole sur un ton très sentencieux. Et
0: ouais,
2: très
0: mais il sait être badin aussi, non ? Enfin, dans les sons que j'ai entendus, franchement.
2: Ouais, mais trop court. Il y avait des passages pour recapter l'attention de l'auditoire avec effectivement ce ton joke qui était très sympa, etc. Donc c'est vrai que, mais voilà, malgré tout, faut quand même le suivre avec ses phrases en sept lignes ou huit lignes. Il est compliqué quand même, le bonhomme.
0: Ouais.
2: Et c'est ça, en fait, aussi, quelque part, on en discutera un peu la faiblesse de ces universités d'été, qui sont, trop à mon goût. Voilà. À mon goût, c'est trop à mon goût.
0: Quoi. Oui, et du coup, ça dit tout. Ouais.
2: Ça dit tout, voilà. Donc, voilà. Il y a un gros travail, je pense, et ce qu'ils appellent le développement territorial, eh bien, était confiné à des ateliers qui étaient plutôt privatisés, puisque souvent, c'était 30 places, et bien sûr, on pouvait pas y aller parce que les 30 places, elles étaient très rapidement prises. On était presque 4000.
0: C'était énorme. Hein. Je pense qu'il y a peu d'universités de partis politiques, notamment de gauche, qui peuvent revendiquer une telle fréquentation.
2: Voilà. Donc c'est pour ça qu'on a des sons que l'on va écouter, que l'on va discuter, puisque la parole aujourd'hui à l'honneur est quand même la parole militante, la parole de ce parti, de ce mouvement qui comprend aussi. Alors là aussi, c'est une dimension qui était intelligente chez les insoumis, c'est-à-dire qu'il y avait une ribambelle de structures. Bien sûr, vous l'écouterez, chers auditeurs. On a été voir Tzedek, hein, bien sûr, qui nous ont accordé. Bien sûr, une interview.
0: Ouais, 16 minutes.
2: 16 minutes. en fait, c'était dans la logique de micro-trottoir, donc qui était un peu trop long quand même, malgré tout. Mais voilà, il y avait des gens du Parti communiste, il y avait des gens du NPA, il y avait des gens qui pouvaient être là dans des stands. Il y avait des dizaines et des dizaines de stands nationaux et internationaux de mouvances politiques et parfois de structures comme l'Observatoire national de l'extrême droite, que là aussi, on n'a pas eu le temps de traiter les sons, mais qui m'ont accordé aussi un petit entretien. Et figure-toi qu'à l'Observatoire, eh bien, il y a une personne que nous avons interviewée justement dans nos émissions précédentes. Il s'agit de Sophie Gigot.
0: Ok.
2: Qui est, voilà, membre du conseil d'administration de l'Observatoire national.
0: Alors, on recontextualise. Sophie Gigot, qui, elle, est enseignante dans le Nord.
2: C'est ça.
0: Ouais. Et qui a témoigné de cette initiative néo-fasciste de parents vigilants, largement associée au micro-parti d'Éric Zemmour, Reconquête, hein, c'est ça. Voilà. Et qui fait la police morale dans le cadre du système éducatif.
2: Ouais. Et donc, du coup, là aussi, hein, l'Observatoire national, ce sont que des intellectuels, la plupart du temps, hein, des professeurs, des historiens, des magistrats, voilà, grosso modo, quoi. Il y a très, très peu de militants. Et donc, voilà, la conclusion de tout ça, c'est qu'il y a quand même un avertissement à lancer aux insoumis. Je sais qu'ils font des efforts énormes pour être présent sur les quartiers.
0: Ouais, de terrain.
2: Il y a effectivement cette cellule de développement territorial. Il y avait tellement de choses, j'ai pas pu aller les voir, mais j'ai été voir une des responsables de la lutte antifasciste et de la protection des militants contre les assauts des milices. Et donc, c'était même un atelier très, très, très important. Donc, je vais essayer de retrouver l'intitulé. Bref, j'arrive pas à le retrouver.
0: Non, mais c'est pas très grave.
2: Il y en a tellement. Ouais. Et c'était une analyse des milices fascistes qui attaquent systématiquement les militants. Donc, la question de base, elle était, je pense, trop peu abordée en termes de terrain, en termes de militants de base, en termes de lutte contre l'abstentionnisme qui passe par le fait de s'ancrer réellement sur les quartiers dans la durée. Alors, j'ai eu la chance d'en parler avec Inès Djalida, qui est une des responsables, avec Thomas Porte, député LFI, de ce groupe. Et on va garder le lien pour continuer à réfléchir sur cet enjeu fondamental de l'ancrage dans les quartiers, afin qu'il n'y ait pas qu'un passage ou qu'il y ait simplement ce qu'elle appelle le rapt des voix. C'est ce qu'elle entend aussi sur les quartiers. On vient nous voir juste pour avoir nos voix. Et après, on disparaît, mais qu'il y ait, voilà, véritablement une vie locale politique et donc une réflexion autour du lien social et du lien politique avec les classes populaires dans les quartiers. Ça se voyait parmi les gens qui étaient là. On avait très, très peu de jeunes racisés présents sur le terrain.
0: Bah après, c'était assez cher, l'entrée, en vrai.
2: Alors, si on était jeune ou chômeur, on pouvait payer 30 balles.
0: Ouais, mais 30 balles, 30
2: oui,
0: balles, c'est 30 balles.
2: Ouais. Je sais. C'était très cher, je peux te le dire. J'ai joué franc jeu.
0: Ouais,
2: sur,
0: mais tu vois, on était juste nuls. On n'a même pas demandé d'accréditation. Je veux dire, ils ont refusé l'accréditation aux journalistes du Monde qui a pondu ce non-sens journalistique en coécriture qui s'appelle La Meute. Je pense qu'ils auraient pu accréditer Cause Commune. Hein.
2: En tout cas, moi, personnellement, ça me gênait pas.
0: Ça t'a fait plaisir de participer financièrement au mouvement.
2: Ouais, puisqu'en plus, en fait, il y avait aussi des concerts remarquables le soir.
0: Ouais.
2: Donc, fallait bien payer ces groupes.
0: Ouais.
2: La logistique était parfaite. Là aussi, on pouvait avoir un sandwich à 4 balles par LFI, ou sinon, il y avait des petits stands, des petites caravanes de petits commerçants à caravane, quoi. Des food trucks qui étaient là et qui voilà qu'on pu se rincer un petit peu sur le dos des militants. Donc voilà, donc du coup c'était un peu une
0: donc des militants bourgeois.
2: Alors des militants petits bourgeois, ça c'est sûr, parce que le coût par exemple le coût global moyen tel qu'il pouvait être pour moi qui était un participant extérieur pour 2 jours vendredi samedi,
0: combien
2: plus le coût avec la nourriture, l'essence et compagnie, ça dépasse largement les 300 euros.
0: Ah ouais, c'est pas mal, hein.
2: Donc forcément, c'est petits bourgeois. Mal. Et ceux qui ne l'étaient pas, parce qu'on voyait aussi plein de jeunes qui serraient la ceinture pour venir à plusieurs en bagnole, eh bien, ils dormaient dans leur bagnole ou ils plantaient la tente à droite, à gauche. Mais l'espace n'était pas propice. Il n'y avait pas de camping immédiatement à côté.
0: Bah, c'est pas la fête de l'humain non plus, quoi. Ouais.
2: Voilà. Bon voilà, donc pour la logistique.
0: C'est intéressant c'est intéressant pour l'avenir avoir un regard un peu froid sur qui est finalement autorisé à venir participer à la conversation en fait.
2: Oui, et c'est exactement ça. C'est en termes purement marxistes et matérialistes de classe sociale. Quelles sont les conditions matérielles, infrastructurelles pour venir à ce truc-là? Eh bien, faut payer
0: le
2: TGV
0: à faire
2: pour venir, voilà, ou bien faut venir en voiture. Et puis, il faut bouffer sur place. Et par exemple, la gestion de l'alcool, eh bien, interdiction de boire de l'alcool avant 19h pour que les mi-temps soient pas beurrés et commencent à faire la sieste. Donc, tout le monde bossait, tout le monde réfléchissait et ça se voyait dans les tentes. La question était toujours très, très pertinent. Enfin, il y avait vraiment une bonne volonté scolaire de toute cette petite bourgeoisie, des oblats en fait, on pourrait dire, hein, tous ceux qui ont réussi quelque part avec l'école, qui parlent bien et qui participaient à cette réflexion hyper compliquée sur le capitalisme, les nouvelles façons de faire du capitalisme, les nouveaux enjeux de l'impérialisme avec des relations internationales, la Chine, les États-Unis, et puis voilà. Donc c'était très exigeant, c'était très fatigant parce que la concentration, elle commençait du matin jusqu'au soir. Eh bien, le soir, voilà, il y avait le côté très festif. Et surtout, pour finir sur cette dimension-là, ce qui était très, très, très sympa, et ça m'a paru aussi fondamental, c'est qu'il y avait une très forte présence de femmes. Et sur la dimension genrée, il y avait une aseptisation totale du patriarcat. Donc, aucune violence. D'ailleurs, c'était dans le règlement intérieur. Il y avait effectivement, le SO était pas visible, mais bon, il devait être là, à droite, à gauche. De toute façon, les volontaires étaient partout. Le SO était à droite, à gauche, mais les volontaires étaient partout, notamment les stands, mais ils circulaient aussi. Et voilà, il y avait une bonne ambiance. C'était bon enfant. Et il y avait à aucun moment on a pu sentir qu'il pouvait y avoir des dragues forcées ou des mecs chelous ou des hurlements, des bagarres ou je sais pas quoi. Ça c'était très cadré à ce niveau-là et c'était une autodiscipline de l'habitus petit bourgeois aussi quoi qui fait que on est dans un processus d'internalisation des normes voilà qui sont celles des droits de l'homme. À ce niveau-là c'était
0: ok, ça voilà. C'est sincère, tu l'as vraiment vécu comme tel.
2: Ben oui. Ouais. Oui. Donc il pouvait y avoir de la drague, il pouvait y avoir tout ce qu'on voulait, mais en tout cas, il y avait du rire, il y avait de la bonne ambiance, voilà. Et puis à partir de 19h, les gens pouvaient se boire et faire la fête et délirer sur les concerts qu'il y avait, bien sûr, essentiellement du rap et puis de la musique pour jeunes que je ne pourrais pas nommer, mais c'est pour moi de la house music ou de la techno qui fait boum boum boum. Mais bon, visiblement.
0: Mais il n'y a pas du rap sympa qu'on peut passer dans l'émission là. T'as pas repéré des groupes ?
2: Non, j'en parlerai aux personnes avec qui je suis venu. Et effectivement, très bonne idée pour la semaine prochaine. Promis, je demanderai
0: aux
2: militants de me filer les sons.
0: J'aimerais bien. Et Patrick, avant de continuer, je te propose de faire une petite pause avec Kazé, un titre qui s'appelle Place gratuite. Je pense que c'est plutôt le mot d'ordre qu'on peut proposer aux Amphis 2026. On se retrouve juste après pour la suite. Alors, dis-nous comment, parce que c'est un peu ton moment, Patrick. C'est toi qui as vécu 2 jours d'amphi. Comment on va structurer cette émission ce soir avec nos auditeurs et auditrices sur Cause Commune?
2: Ouais, tu es vraiment gentil, mais il faut rendre à César ce qu'il y a à César. c'est moi et Léa quand même.
0: C'est vrai aussi.
2: et donc je pense que comme on a toujours cette fibre voilà terrible tripale à l'égard du génocide et je, voilà, j'ai encore un copain survivant de Gaza qui vient de me dire aujourd'hui, qui m'a montré les vidéos ce matin d'explosions en direct qui se sont déroulées hier où l'armée israélienne cible les sauveteurs, les pompiers ou les sauveteurs gazaouis qui tentent voilà de.
0: En fait, le truc c'est que t'as eu une première salve de bombes sur un hôpital et Israël a attendu. Que les sauveteurs arrivent pour faire la seconde salve.
2: Voilà, tout est dit. Donc, du coup, on commencera, je pense.
0: Et donc, c'est un incident regrettable selon Benjamin Benjamin Netanyahou.
2: Tout est dit. Donc, je pense qu'il faut quand même conserver cette piste-là. On commencera peut-être, comme on a des bandes-sons, des gens qui sont venus. Donc, pendant cette université d'été et qui, pour la plupart de nos sons sont soit effectivement ces sciences sociales, soit les députés. On commencera par la députée Catala, si tu le veux bien.
0: Très bien.
2: Qui nous explique de manière très très claire les différents régimes d'analyse sur la complicité de l'État français, etc., etc.
0: Alors, député LFI qui faisait partie de la seconde flottille de rupture du blocus de Gaza. On se retrouve juste après ce titre de Kazé. Ça s'appelle Place gratuite pour son deuxième numéro de Sous les lapsus de l'actu. Vous êtes à l'écoute de Radio Cause Commune. C'est Sous les lapsus de l'actu. On se retrouve donc après Kazé.

0: Et vous êtes à l'écoute de Radio Cause Commune, c'est l'épisode 102 de Sous les lapsus de l'actu. On fait un focus cette semaine sur les amphis 2025, entendez par là les universités d'été de la France insoumise. Patrick Brunto y était, il nous a ramené plein de sons et c'est finalement cela, cette analyse qu'on vous propose ce soir de ces amphis. Alors on va commencer avec les sons que tu as pu récupérer de la conférence. C'était une conférence ou plutôt une table ronde donnée par Gabriel Catala qui était dans la flottille de La Liberté, la seconde, et qui a elle aussi été retenue par l'armée israélienne. Elle est évidemment rentrée en France. Tu vas nous commenter tout ça, Patrick. Je vous rappelle que cette émission vous donne la parole si vous le souhaitez. 09 72 51 55 46 09 72 55 51 non 09 72 51 55 46 pardon 09 72 51 55 546 et également sur le chat de la radio causecommune.fm, bouton chat. On est sur le salon sous les lapsus de l'actu. Alors comment tu introduis ces sons, Patrick, de Gabriel Catala?
1: Alors déjà par une excuse très sincère adressée aux auditeurs de Cause Commune, parce que effectivement après une journée bien dense et chargée, je me suis mis à bouffer le soir, et donc j'ai entendu que de loin Lee, qui effectivement je la voyais et je voyais ses textes puissants. Donc c'est la première rappeuse effectivement que j'ai pu entendre de loin, mais
0: comment elle s'appelle,
1: sans être dans la scène. Elle était sur la petite scène à 20h.
0: Elle s'appelle comment?
1: L-Y.
0: L-Y, ok.
1: L-Y, et donc, en fait, c'est, dit le texte, entre rap, poésie et slam.
0: Ouais.
1: L-Y pose une voix singulière sur des textes puissants traversés par la rage.
0: Bon, on va chercher.
1: Et l'envie d'exister pleinement. Avec une plume affûtée, il raconte la transidentité, la dépression, les luttes, mais aussi l'amour, la joie, la survie.
0: Une des parodie, trucs chiants, quoi.
1: Politique.
0: Ouais.
1: Bah, en tout cas, quand je la voyais, je sais pas si c'était de l'impro ou autre, mais j'avais l'impression qu'effectivement, dans le slam, je sentais vachement
0: ouais, ça passait
1: pendant les deux heures, quoi.
0: Ok.
1: Donc, voilà. Sinon, ce que j'ai pas vu, mais que j'ai entendu de loin, c'était la performance pour la Palestine de Walamara et Shanti Mouget.
0: Ouais.
1: Et Néhémy Pierre Dahomey, voilà, qui se sont produits dans un duo musical. Donc j'essaierai de retrouver des sons.
0: Ok, non, mais on écoutera Lee tout à l'heure. Mais ok,
1: alors. Sinon, il y avait Abby Beach que tu dois connaître, sans doute.
0: Ouais, ouais. Ok.
1: Voilà, qui s'est produit aussi. Voilà, donc qui. Alors elle, par contre, je dansais sa scène. Effectivement, c'est pas forcément ma tasse de thé. Mais ce qui était marrant, c'est que le texte dit que c'est en fait une déconstruction du dance floor où elle essaye à travers son corps d'avoir une perspective décoloniale. Et donc, bon, j'ai pas trouvé que dans les gestes qu'elle faisait, on avait vraiment du politique. Mais bon, en tout cas, sur le papier.
0: Ok, l'intention était là.
1: Ouais. L'intention était là. Voilà.
0: Okay.
1: Donc, effectivement, c'était très riche, rien à dire à ce niveau-là. Et on passe effectivement, alors Catala, on avait plusieurs sons, on ne les passera pas tous.
0: Ah bon?
1: Mais il y en a un qui est très important, c'est le premier qu'on doit passer, sur la complicité de la France, qu'on commente juste après.
2: Ici, qui nous rassemble tous, c'est notre volonté de voir le peuple palestinien pouvoir être libre, pouvoir avoir le droit à l'autodétermination et pouvoir avoir le droit aux droits humains comme le reste des peuples.
3: On va s'interroger aujourd'hui
2: sur comment stopper ce génocide, comment stopper la complicité de l'Occident et de tous les pays alignés sur les États-Unis, y compris la France, comment faire en sorte qu'Israël respecte le droit international, parce qu'il n'y a pas que le génocide à Gaza, il y a une entreprise coloniale, une entreprise de nettoyage ethnique qui existe depuis des décennies avec là aussi la complicité de l'Occident. Et Israël organise non seulement une entreprise coloniale, mais un régime d'apartheid. Et comment faire en sorte que les responsables de ce génocide, qu'ils soient des personnalités politiques ou des simples soldats israéliens, soient traduits un jour devant la justice. Alors, la France, elle est complice par son silence sur de nombreuses choses, par son inaction, mais aussi par des actions qu'elle mène. Elle est complice lorsqu'elle permet à des armes de transiter, à des armes d'être livrées vers une armée génocidaire, lorsqu'elle permet que 4000 soldats, soit français, soit binationaux, franco-israéliens, puissent participer à l'offensive israélienne vers Gaza et qu'elle ne les signale à aucun moment devant la justice, lorsqu'elle permet que Netanyahou survole notre espace aérien alors qu'il est poursuivi pour crimes contre l'humanité et crimes de guerre par la Cour pénale internationale et qu'il est sous mandat d'arrêt, lorsqu'elle invente une immunité dont bénéficierait Netanyahou, qui n'existe pour personne d'autre, qui n'existe pas pour Vladimir Poutine par exemple, et encore heureux, et qui existe pour Benjamin Netanyahou alors que cette immunité n'existe nulle part dans le statut de Rome, ou encore lorsqu'elle permet d'être insultée, puisque Monsieur Netanyahou a encore insulté Emmanuel Macron et il a encore traité d'antisémite, donc j'ai envie de dire c'est un petit peu l'arroseur arrosé. Mais à travers Emmanuel Macron, à travers les insultes qui visent Emmanuel Macron et les insultes qui visent Jean-Noël Barrot, le ministre des Affaires étrangères, c'est en fait la France en tant qu'État qui est insultée. Elle est complice aussi lorsque, par exemple, elle décide de mettre en place une punition collective. Vous avez tous entendu parler de cette affaire pendant l'été où une étudiante gazaoui qui était accueillie à Sciences Po Lille, elle a relayé des propos antisémites qui ont été retrouvés sur son compte Twitter. Et donc le ministre Jean-Noël Barrot s'est empressé de dire qu'elle devait quitter immédiatement la France, qu'elle n'avait pas sa place sur le territoire national, comme si la réponse dans un état de droit, ce n'était pas juste de dire que la justice doit être saisie et que s'il y a une infraction, elle doit être poursuivie. Et donc ça a été finalement de punir collectivement les Palestiniens en stoppant toute évacuation, alors que la France depuis 2023, tenez-vous bien, n'a accueilli que 500 personnes, à des universitaires, des artistes, dont une vingtaine de blessés, MSF estimant que 12 000 personnes qui ont des blessures graves ou qui ont des maladies incurables pourraient ou devraient être évacuées pour être soignées dans des pays occidentaux comme la France.
0: Elle dit beaucoup de choses, Gabriel Catala, et en fait, en l'écoutant, là, cette députée, dans un contexte très spécifique, hein, où elle intervient aux universités d'été de son parti politique, je me dis juste que incroyable d'avoir quand même dans la représentation politique, on peut en penser ce qu'on veut, hein, je sais ce que peuvent en penser nos camarades d'extrême gauche, la vraie, parce que LFI n'est absolument pas d'extrême gauche, de ce que représente LFI dans le paysage électoral et électoraliste, et tu l'as dit en introduction, Patrick, ils savent eux aussi évidemment manipuler ces éléments pour la représentativité, la représentation. Est-ce que c'est vraiment le politique qu'on souhaite? J'en sais rien, c'est pas le débat, mais quelle fierté doivent ressentir celles et ceux qui sont, et je ne sais pas de laquelle il s'agit, de la circonscription de Gabriel Catala, qui ont voté pour elle, d'être représentés avec autant de clarté dans ce moment à la fois politique et humain, où évidemment, on apprécie que son député dénonce sans embâge, sans circonvolution, sans se cacher derrière son petit doigt, cette réalité du génocide à Gaza, cette réalité du génocide du peuple palestinien, cette réalité de l'instauration d'un régime d'apartheid par Israël. Moi je lui dis bravo à cette députée de la nation.
1: Oui, oui, bien sûr. Déjà, bon, le terme est passé maintenant dans l'usage, j'irais presque courant, de tous ceux qui ont un cerveau. Donc la notion de complicité est une notion, bien sûr, utilisée en droit pénal, elle est utilisée dans le langage courant, mais je pense qu'on a du mal à voir la portée de, de ce terme. Dans l'imaginaire populaire, dans l'imaginaire de tous les peuples, le complice, c'est l'infâme. C'est celui qui se cache derrière, c'est celui qui fait les choses mais de manière pas claire, c'est celui qui veut, qui dit pas officiellement tout en faisant beaucoup de choses dans les coulisses. Donc c'est particulièrement infâme d'être complice, et je me demande même si effectivement c'est pas même pire d'être effectivement une courroie de transmission, d'être un facilitateur, d'être un relais, d'être une balance, d'être finalement un, au sens fort du terme, hein, pénalement responsable de l'action d'Israël, en prétendant toujours baver ces fameux droits de l'homme, et plus jamais, je pense que depuis l'histoire de Gaza, plus jamais on ne pourra entendre que la France est le pays des droits de l'homme. Plus jamais il sera possible de dire que ce pays-là peut se revendiquer, peut se targuer, ce qui d'ailleurs n'a jamais été le cas avant, mais au moins on pouvait avoir un simulacre. Aujourd'hui, le simulacre n'existe plus, les masques sont tombés, et la France est véritablement un pays avec des dimensions fascistes et totalitaires claires, positionnées à travers ce que Catala appelle la complicité. Je rappellerai juste une comparaison qu'elle ne fait pas, et qui me semble pointer la réalité la plus prégnante de cette complicité. C'est dans le jeu politico-médiatique l'opposition radicale qui existe entre les 4000 soldats, 4000 bourreaux, 4000 tortionnaires, 4000 fanatiques fascistes, sionistes, qu'on a laissé aller torturer, violer, piller, détruire, massacrer des enfants en toute impunité.
0: Tu parles des franco-israéliens.
1: Franco-israélien, bien sûr. Et de l'autre côté, le fait qu'on ait monté une baraque médiatique absolument ignoble et pornographique contre cette étudiante arabe palestinienne qui avait relayé des tweets, et que ça soit dans l'informationnel ou que ça soit simplement dans le dégoût, effectivement, comme dit Catala, ce qu'il fallait faire, c'était au moins laisser la justice se faire, qu'il y ait un avocat, qu'elle puisse dire ce qu'elle voulait faire à travers le fait de relayer ses propos, et comment elle pouvait aussi l'utiliser comme tribune pour dire mais voilà, on perd la tête, on devient fou parce qu'on nous génocide, et donc du coup on peut aussi avoir des propos extrêmes dans un contexte où on a notre peuple qui est en train d'être détruit, etc., etc., un peu comme faisait Vergès, qui pouvait utiliser,
0: mais c'est le principe de c'est le principe de la justice, justement, de faire la part des choses et de recontextualiser, et c'est pas évidemment à l'émotionnel médiatique de juger, ou alors on est sorti de l'état de droit. On est sorti de l'état de droit.
1: On est sorti de l'état de droit. Et Catala le dit remarquablement bien. C'est quelque chose que demandait aussi, paradoxalement, Germaine Tillion. Elle demandait une punition collective contre les SS et la justice allemande, lors du procès de Francfort en 1965, lui a rétorqué le fait que la justice fonctionnait sur un principe individuel. Mais qu'on ne pouvait pas dire que dans les camps de concentration, tous les nazis étaient collectivement responsables du camp de concentration. Ce qui est bien sûr un foutage de gueule absolu par rapport au totalitarisme, où c'est bien un collectif qui est responsable, et c'est bien tous ces salopards de nazis qui devaient être tous crucifiés manu militari. Mais dans un état de droit, effectivement, le procès est individuel et on ne peut pas faire de punition collective. Donc là aussi, une fois de plus, la procédure utilisée par Barrot, il me semble que c'est Barrot, qui en interdisant la migration, est un type qui sort de l'état de droit, qui sort de la démocratie, pour faire justement cette punition collective. Et Mélenchon, dans une vieille intervention, mentionnait déjà cette punition collective qui affecte, par ces fascistes au gouvernement que l'on a depuis des années, qui ont commencé la punition collective à l'égard des familles racisées dans les quartiers. Quand un jeune, entre guillemets, est délinquant et se fait arrêter par la police, eh bien, ce n'est pas lui qui est sanctionné par la justice avec les foyers pour jeunes, etc. C'est toute sa famille qui sera sanctionnée à travers la suppression des allocations familiale. Donc c'est ce que Mélenchon appelait aussi, de façon très juste, une punition collective. On punit toute la famille, y compris les frères et les sœurs, etc. Et c'est bien cette logique de sortie d'état de droit que nous propose Retailleau et qui, là, s'identifie remarquablement bien à travers le fait que ces gens sont condamnés à mort, tout simplement, dans le simple fait, déjà, quand ils sont blessés, de ne pas pouvoir se faire soigner, donc ils sont condamnés à très court terme. Et d'autre part, on le sait bien, seule une certaine forme d'élite palestinienne, à travers les programmes culturels, pose notamment et d'autres, permettent à un certain nombre d'artistes, d'étudiants, de scientifiques, de venir étudier en France. Et c'est sous ces conditions juridiques-là qu'un certain nombre de Palestiniens peuvent venir en France. Donc on n'a pas le prolétariat palestinien, il faut bien rappeler aussi qu'eux-mêmes sont traversés par des classes sociales. Il y a aussi des luttes de classe, comme en plus il y a aussi des luttes politiques, comme on le sait, et tout ça fait la complexité de toutes les sociétés. Mais aujourd'hui, eh bien, on ne peut sauver au compte-gouttes, en miettes, qu'une partie de l'intelligentsia palestinienne, ce qui de toute façon est une forme de racisme de classe, mais organisée institutionnellement par l'État français, et malheureusement, entre guillemets, ça vient d'être supprimé par Barreau de façon totalement fasciste, puisque on sait bien que là, c'est la mort assurée, comme le dit la journaliste, donc je voulais lire le texte si on a le temps dans le cours de l'émission.
0: Vas-y, bien
1: qui
0: sûr.
1: Qui s'appelle Bizan Oda, qui nous rappelait que aujourd'hui 88% de la bande de Gaza est occupée par l'armée israélienne. De toute façon, bien sûr, la plupart du temps complètement rasée, détruite, mais les quelques immeubles qui restent, bon, sont en ce moment même en train d'être bombardés par cette armée totalitaire sioniste. Donc, je sais pas si tu pensais pertinente la séquence suivante à propos de la France qui est touchée. Bon, à la limite, je m'en fous que la France soit touchée, mais le problème,
0: non,
1: c'est
0: on peut plutôt repartir sur le fait génocidaire,
1: voilà,
0: plutôt qui est très bien exposé par Gabriel Catala. Donc on parle là-dessus.
1: C'est parti.
2: Alors vous le savez, nous les Insoumis, nous avons dès le début parlé de crimes contre l'humanité, puis de génocide. Nous n'avons pas eu peur des différentes insultes, puisque je ne compte plus le nombre de fois où j'ai été, comme mes camarades, traité d'antisémite, bien que je ne fasse pas partie des personnes qui sont le plus insultées sur le sujet. Et nous avons dès le début parlé de ce crime parce que nous avons bien vu les chiffres macabres et les images que l'on voit tous les jours qui ne peuvent tromper personne. Je les rappelle rapidement, il est inutile de vous faire un portrait complet puisque tout le monde est informé ici, je crois, sur le sujet. On en est aujourd'hui à Gaza à plus de 62 000 morts, sachant que ce sont des chiffres largement sous-estimés. On parlerait plus davantage de 100 000 morts puisque des personnes décédées sous les décombres n'ont jamais été comptées. Donc quand on parle du génocide, on parle toujours de l'à peu près. Parmi ces personnes assassinées par Israël, un tiers sont des enfants, 60% sont des femmes, des personnes âgées ou des enfants, et une femme ou une jeune fille meurt toutes les heures à Gaza, sans compter évidemment un record de blessés, on en est à des centaines de milliers, le record d'amputés et le record de journalistes assassinés, plus de 200, sachant que les journalistes internationaux sont interdits évidemment pour ne pas que l'information puisse se diffuser. Un nombre record d'humanitaires assassinés, de médecins, etc., etc. Depuis ce matin, l'ONU a officiellement déclaré la famine à Gaza, c'est-à-dire le stade maximal de l'indice d'insécurité alimentaire. 500 000 personnes à Gaza souffrent de famine, c'est un quart de la population, et on devrait atteindre fin septembre 640 000 personnes mise donc directement en danger de mort à très court terme ou à moyen terme. Cette famine, le représentant de l'ONU l'a dit ce matin, elle va et elle doit nous hanter tous. Elle est évidemment entièrement organisée par Israël qui bloque l'aide humanitaire et qui a mis en place un blocus non pas depuis octobre 2023 mais depuis 2007. C'était le blocus que nous essayons de briser avec le Handala et le Madlin, puisque les flottilles de la liberté ont commencé non pas avec le Madlin mais dès 2008, et nous étions avec le Handala le 37e bateau à essayer de briser ce blocus totalement contraire au droit international, totalement illégal et inhumain. On a également ces données hier de l'armée israélienne même, qui nous montre que 83% des personnes assassinées étaient des civils, puisque selon des documents classifiés qui ont été mis en exergue par le Guardian et par d'autres médias, uniquement 17% des personnes mortes seraient des combattants du Hamas ou du djihad, sachant que je vous rappelle que Israël a mis certains journalistes dans des combattants alors qu'il était évident que c'était des journalistes et qu'il s'agissait de la propagande israélienne. Le nombre de civils est donc nettement plus élevé, sachant que ces chiffres sont fondés sur des indices de mortalité relativement faibles, puisqu'on parle de 53 000 morts alors qu'on en est à 62 000 morts à l'heure où je vous parle, officiellement sans compter les personnes sous les décombres. Et ça, c'est sans parler de la violence en Cisjordanie, puisque la colonisation s'est accentuée. On a ce projet de diviser la Cisjordanie en deux avec l'implantation d'une nouvelle colonie de 3200 logements qui a été validée par le gouvernement de Netanyahou le 8 août et qui est en cours. Il n'y a jamais autant de personnes assassinées en Cisjordanie. Et finalement, on pourrait dire que l'impunité qui est laissée à Gaza et la complicité occidentale dans le génocide à Gaza prépare peut-être une impunité pour un génocide qui pourrait avoir lieu en Cisjordanie dans les mois qui viennent.
0: Oui, et en effet, c'était ce week-end, c'est plus de 800 oliviers qui ont été déterrés, anéantis par les colons en Cisjordanie. Voilà, c'est juste un autre élément en faveur de la thèse globale génocidaire concernant Israël.
1: Oui, la chose la plus importante à dire de Catala, en fait, c'est que elle a tout à fait raison d'historiciser oui. la flottille en rappelant, en fait, en sortant du côté folklorique qui, bien sûr, est en permanence rappelé par ces médias fascistes de CNews et BFM qui ne cessent de se moquer. On l'a passé sur Cause Commune à plusieurs reprises sur l'amusement ou le côté ubuesque de ce bateau. Cette fois-ci, on change de registre, bien sûr, parce que là, il y aura plusieurs dizaines de bateaux. Je vais y revenir dans quelques instants. Mais surtout, ce qu'il faut dire, c'est qu'elle a tout à fait raison de réhistoriciser le sens de la flottille, puisque le blocus date depuis 2007 et que les auditeurs doivent savoir que le blocus, c'est quoi le blocus? C'est Israël qui crée un camp de concentration dans quelque chose qui était déjà un camp de concentration, c'est-à-dire qu'en fait on va surdéterminer un espace qui était entièrement occupé par Israël depuis 1967, donc la Cisjordanie et Gaza qui appartiennent aux Palestiniens dans le plan de partage onusien sont occupés, et quand les Israéliens, sous la pression d'un international et en faisant croire qu'ils sont sur un processus de paix, font croire qu'ils quittent Gaza. En fait, ils ne quittent pas Gaza puisqu'ils créent un blocus en saturant l'air de drones et de satellites. La mer, les pêcheurs sont systématiquement tués dès qu'ils sortent en mer. Donc une

0: Voilà, un État fasciste totalitaire qui crée la mort, on le sait depuis 2007, en inventant un régime équivalent aux nazis, consistant à définir, et même à Pol Pot au Cambodge, consistant à définir une ration alimentaire minimale de survie, des rations d'eau pareilles, et de rendant de toute façon la vie impossible. Et donc, voilà, ça c'est la réalité du blocus qui fait qu'Israël n'a jamais quitté en fait Gaza. Et c'est parce qu'il y a eu effectivement ce confinement que tout un ensemble de militants ont essayé, souvent sous les radars, sans médias, de donner de l'aide à ces habitants qui crèvent de tous les côtés. Donc elle le rappelle. 37e bateau. Il va y avoir sans doute, donc là, très prochainement, des bateaux partiront normalement à partir du 31 août de Barcelone. D'autres partiront ensuite de Carthage, de Sicile, de Turquie, pour naviguer, bien sûr, avec un plan A et un plan B. Le but du plan A, c'est que ces dizaines de bateaux eh bien, puissent arriver à Gaza. Est-ce que l'armée israélienne va dépêcher des bateaux de guerre avec l'armée américaine pour neutraliser toutes ces petites flottilles? On ne le sait pas. Le plan B serait de faire escale en Turquie en attendant les ouvertures, ce qui signifierait l'échec de toute façon de la mission, puisque une fois que les bateaux mouilleraient dans les ports en Turquie, bien entendu, il n'y aurait pas la possibilité après de se rendre à Gaza. Donc c'est ce grand projet de citoyens mondiaux, que vous pouvez, chers auditeurs, aller consulter sur le site assopalestine13.org, où vous aurez tous les détails de cette confédération de plein de groupements militants autour de Global Sumud Flotilla. Je rappelle que Sumud en langage palestinien, ça veut dire résilience. On est, je sais pas, au-delà de la résilience, de toute forme de résilience aujourd'hui avec les Palestiniens génocidés. Mais en tous les cas, voilà, ce mot rappelle que le courage vient avant tout des Palestiniens et que il y a à ce jour quelques milliers de militants de par le monde qui tente de monter sur ces bateaux pour faire pression sur Israël et tenter d'apporter des vivres, notamment pour les enfants, puisque le répertoire d'action consistant à défendre des adultes passe absolument pas dans ces consciences occidentales monstrueuses. Donc il reste la fibre de l'enfance, la fibre de Caron. Comment il s'appelle Caron,
1: Émeric.
0: Émeric, la fibre d'Émeric Caron qui voilà nous rappelle l'universalité de toutes les causes humaines. Et d'ailleurs, ce que j'aimais bien dans le discours de Raphaël Arnaud sur l'atelier qui consistait à évoquer l'extrême droite aujourd'hui, y a-t-il une internationale d'extrême droite? On écoutera l'historienne Sylvie Laurent, il me semble,
1: C'est ça.
0: dans quelques instants. Eh bien, ce qui était beau, effectivement, dans son discours, c'est qu'il disait finalement, c'est quoi? Il n'y a pas d'international d'extrême droite parce que ce sont des nationalismes qui iront vers la guerre, mais par contre, il peut y avoir une internationale de gauche, et l'internationale de gauche, elle a un principe tout simple, c'est l'empathie. C'est la reconnaissance de l'autre comme être humain et le fait que nos tripes sont complètement retournées depuis des mois et des mois par le fait que cet être humain qui s'appelle palestinien et dont on chie sur son drapeau et dont on chie sur son existence en permanence par cet État fasciste français actuel, eh bien, ce sont des êtres humains et effectivement, nous sommes tous en résonance avec ce concept des insoumis sur l'empathie, la dignité humaine et la reconnaissance de l'autre à travers notamment l'innocence de l'enfant dont on sait que la quasi-totalité de ces gosses-là aujourd'hui sont amputés, déformés et traumatisés à vie. Voilà, donc ça c'était les actes qu'elle décrivait, Katala, les indicateurs. Et le dernier morceau qu'elle nous propose, c'est sur une montée en généralité autour de la définition. Mais c'est pas du tout pesant et chiant. Ce qui est très intéressant, c'est l'évidence avec laquelle elle va dire qu'il y a bien un génocide à travers l'indicateur d'intentionnalité, alors que tous les médias nous disent que ce soi-disant indicateur de la volonté d'exterminer le peuple palestinien n'existerait pas.

0: Alors pourquoi on peut parler de génocide? Parce qu'on va vous dire oui, mais il faut parler de génocide uniquement si une cour internationale ou si un tribunal l'a caractérisé, vous n'êtes pas la justice. Alors premièrement, on parle de plusieurs génocides dont certains, plusieurs d'entre eux, les coupables n'ont jamais été condamnés. Par exemple, le génocide arménien, on parle du génocide, c'est totalement caractérisé et il n'y a jamais eu un seul coupable qui a été traduit en justice et c'est pourtant un génocide. Et quand on regarde la définition du génocide qui est prévue à l'article 6 du statut de Rome établissant la Cour pénale internationale ou par la convention, les conventions de Genève de 1948 qui sont entrées en vigueur en 1951, la définition est très claire, c'est « aux fins du présent statut, on entend par crime de génocide l'un des quelconques des actes ci-après commis dans l'intention de détruire en tout ou en partie un groupe national, ethnique, racial ou religieux comme tel ». Et les conventions internationales énumèrent ensuite les actes, à savoir le meurtre de membres de ce groupe, l'atteinte grave à l'intégrité physique ou mentale de membres du groupe, la soumission intentionnelle du groupe à des conditions d'existence devant entraîner sa destruction physique totale ou partielle, et les mesures visant à entraver les naissances au sein du groupe, ainsi que le transfert forcé d'enfants du groupe à un autre groupe. Et c'est Amnesty International, notamment, qui a fait un rapport extrêmement intéressant de 300 pages, avec un grand nombre de preuves, donc à la fois les actes, puisque quand on caractérise un crime, le génocide, comme n'importe quel crime prévu par notre propre code pénal ou par un traité international, une infraction, c'est un élément légal, c'est-à-dire l'infraction, elle est définie. Ensuite, il y a un élément matériel, c'est-à-dire un acte et un résultat. Et ensuite, il y a un élément qu'on appelle l'élément moral, qui est l'élément intentionnel. Et là, on voit que non seulement dans les actes, ils sont évidents, donc les bombardements incessants, les assassinats ciblés avec des snipers, la destruction des infrastructures vitales pour empêcher les Palestiniens de se projeter sur leur territoire à moyen terme ou à long terme, et c'est ensuite souvent sur l'intention que soi-disant il y a débat, puisque à la différence des autres crimes internationaux, le crime de génocide étant le crime le plus grave, ce qu'on doit caractériser, c'est l'intention de détruire en tout ou en partie un groupe national, ethnique, racial ou religieux comme tel. C'est donc une intention spécifique. Il est évident que les Palestiniens sont un groupe national puisqu'ils ont leur propre culture, leur propre histoire, leur propre existence sociale et leur propre langue, leur propre tradition. Et c'est ensuite, donc, au niveau de l'intention qu'il faut regarder. Et là, on voit que depuis, déjà en décembre 2024, on pouvait recenser plus de 120 déclarations prouvant formellement la volonté d'exterminer le peuple palestinien, dont plus d'une vingtaine de déclarations qui concernaient des responsables. Et ça, c'était il y a déjà presque un an. Je vous rappelle, par exemple, dès le 9 octobre, donc deux jours après le 7 octobre, Yoav Gallant, qui était le ministre, qui est le ministre de la Défense de Netanyahou, qui est lui aussi poursuivi par la CPI, disait la chose suivante: il n'y aura pas d'électricité, pas de nourriture, pas d'eau, pas de carburant, ouais, tout est fermé. Et il annonçait fièrement mettre en place un siège complet de Gaza. Ensuite, on a eu l'offensive sur Rafah, qui est dans ses félicités Bezalel Smotrich, membre du cabinet ministériel de la sécurité, qui a dit la chose suivante: pas de demi-mesure. Rafah, Deir al-Bala, Nouzeirat, annihilation totale. Tu effaceras le souvenir du peuple d'Amalek de tous les cieux. Et enfin, on a par exemple une déclaration du ministre de l'Énergie et des Infrastructures, là aussi dans un discours qui date dès le 10 octobre 2023. Jusqu'ici, nous transférions 54 mètres cubes d'eau et 2700 MW d'électricité à Gaza chaque jour. C'est fini. Sans carburant, même l'électricité locale sera coupée en quelques jours et les puits cesseront de fonctionner en une semaine. C'est ce qui doit être fait à une nation de meurtriers, de bouchers, d'enfants. Le passé est révolu. On voit donc une volonté claire de soumettre les Palestiniens à des conditions d'existence totalement impossibles, à la volonté de les annihiler et de les exterminer. Et tout ça, je crois qu'on est tous d'accord ici, mais je le rappelle quand même, n'a pas commencé le 7 octobre. C'est-à-dire que quand on parle de conflit israélo-palestinien, comme s'il y avait deux États à égalité qui subissaient le même type de violence, tout ça est totalement faux. Quand on regarde l'histoire de la Palestine, l'élément central de l'histoire palestinienne au XXe siècle, c'est la Nakba, qui veut dire catastrophe. Car dès décembre 1947, des milices sionistes et des personnes, dont Ben Gourion lui-même, qui a été ensuite le premier ministre d'Israël et qui a été récompensé par de nombreux hommages, notamment l'aéroport de Tel Aviv s'appelle Ben Gourion, alors que Ben Gourion est l'organisateur de la Nakba. Entre 1947 et la fin de 1948, Israël a expulsé entre 750 000 et 800 000 Palestiniens de leurs terres, a détruit 500 villages, c'est la moitié des villages palestiniens, il y avait un millier de villages à l'époque, c'est 531 villages détruits, et 800 000 Palestiniens expulsés de leurs terres, dont des milliers ont été massacrés ou assassinés. Aujourd'hui, ça s'appellerait un nettoyage ethnique quand on regarde la définition qu'on en fait dans le crime contre l'humanité, mais à l'époque, ce n'était pas considéré comme tel, et c'est un événement qui a été totalement effacé de l'histoire palestinienne, de l'histoire mondiale en général, et c'est un événement sur lequel on invente en Israël un récit selon lequel les Palestiniens auraient fui volontairement, ou selon lequel il y aurait eu une guerre israélo-arabe à la fin des années 40, et donc c'était les conséquences de la guerre. Alors donc c'est là que le génocide finalement est le symbole d'une Nakba continuelle, où ils vont dire, on va parler aussi d'une seconde Nakba, parce que ce nettoyage ethnique a commencé il y a près de 80 ans et qui s'accompagne de nombreuses politiques coloniales d'apartheid. On parle moins, ça fait partie de l'intimidation et de la politique coloniale d'Israël, les prisonniers palestiniens. Pourquoi 10 000 personnes, dont les trois quarts n'ont jamais eu de procès, sont placées en détention dans un état qui n'est pas le leur? Donc, et lorsqu'elles sont placées en détention avec un procès, dans tous les cas, ce n'est pas en respectant les règles élémentaires d'un état de droit, puisque les Palestiniens sont considérés comme des animaux par de très nombreux Israéliens, et Israël, qui est un état colonial et raciste, ne les considère pas comme des citoyens à part entière, même lorsqu'ils ont la nationalité israélienne, puisqu'ils ont une sorte de citoyenneté de seconde zone.
1: Là encore, c'est assez implacable. Hein.
2: C'est très fort, et moi j'aime bien le dernier terme, Israël n'est pas une démocratie, Israël est un État colonial et raciste. Mmh. Et c'est la position sociologique, c'est la position de Tzedek, c'est la position des Insoumis, et tous se rejoignent, en fait, sur ce constat accablant. Quel est notre intérêt à s'amuser en disant que, voilà, Israël, on pourrait effectivement le dire, si on est antisémite, on dirait, voilà, Israël est incapable de faire comme les Occidentaux, c'est les barbares, donc... Mais là, tout est adossé aux archives israéliennes elles-mêmes. C'est-à-dire que tout ce que dit Katala, c'est adossé aux travaux des historiens israéliens eux-mêmes. Ça ne sort pas que du rapport d'Amnesty International. Et sur Cause Commune, on a de cesse de dire et de répéter sans cesse, lisez Ilan Pappé, l'épuration ethnique des Palestiniens, qui est réédité chez Agon ou bref, un petit éditeur habituel.
1: Des gauchistes.
2: Voilà, les islamo-gauchistes. Voilà. Et donc, Ilan Pappé, qui est professeur, donc a été viré de Tel Aviv à l'époque. On a essayé de le faire taire par tous les moyens possibles. On a même monté des chiens de garde dans l'université de sciences sociales en Israël pour faire des contre-discours. Ce qui est intéressant, c'est que Israël n'a jamais cessé de mentir. En fait, l'idéologie sioniste est traversée, en fait, par une sorte de malaise qui consiste à vouloir systématiquement cacher que ce sont des gens comme des nazis. On ne peut pas comparer en disant ce sont des nazis, c'est débile, les nazis sont les nazis, point barre. C'est l'unicité historique, c'est l'événement allemand. Mais leur mode de fonctionnement, on le sait, hein, Hitler et Himmler avaient dit surtout, il ne faut pas que le peuple allemand soit au courant de l'extermination des juifs, ça doit rester secret, etc. Il y avait donc une sorte de clivage, y compris chez les nazis, qui ne se glorifiait pas. Et Hitler comme Himmler disaient, c'est fâcheux, mais il faut le faire. Voilà, il faut se débarrasser. Bon, on appelait effectivement à la menace des juifs, que les juifs étaient responsables de tous les maux des
1: Allemands. Ouais, mais c'est ça, c'est la banalisation de la tâche.
2: Comment ça?
1: Bah, le fait un peu comme quand on te vend la guerre avec des drones, avec des mômes qui sont dans des dans des salles où ils contrôlent leurs drones. En fait, c'est le fait de mettre une distanciation simple entre ce que tu fais et le but de ce que tu fais.
2: Oui, oui, complètement, complètement. J'avais pas compris, mais c'est. Oui,
1: pardon, j'ai été un peu expéditif.
2: Mais oui, ouais, effectivement, c'est important que tu précises parce que ça nous emmène effectivement sur les processus psychologiques par lesquels tu peux faire un truc sans avoir l'impression de tourner les mains ou le cerveau.
1: Il y a d'excellents, il y a un excellent épisode de Black Mirror sur le sujet.
2: Eh ben, tu te souviens de quel épisode ?
1: Le titre, non, je sais même plus quelle saison, mais oui, évidemment, il y a un revers à ça. Ça t'empêche pas d'avoir un PTSD, un syndrome post-traumatique, t'as un petit peu d'humanité quelque part en toi, mais voilà, le truc c'est ça, c'est t'es dans un jeu vidéo, tu vas tuer des cibles, mais en fait t'es pas t'es distancié de la production du réel, de ce que tu de ton acte, le fait de tuer ces personnes. Et mais évidemment il y a un revers de la médaille toujours, mais pour dans un premier temps avoir l'adhésion, oui, t'as tout intérêt à distancier le bourreau de sa victime.
2: Et d'ailleurs, ce qui était intéressant, c'est que elle parle de Ben Gourion lui-même, qui était l'inventeur soi-disant de la gauche israélienne, équivalent du Parti travailliste. Et en fait, Ben Gourion, quand il s'agissait de massacrer les Palestiniens, puisque l'épuration ethnique de 1947-48 ne s'est pas faite simplement en expulsant 800 000 Palestiniens et en détruisant 530 villages, elle s'est accompagnée, et on le répète régulièrement dans nos émissions, de tout un ensemble de massacres, de pillage de toutes les richesses sur les corps des individus, les bijoux, comme faisaient les nazis d'ailleurs, avec le Sonderkommando dans les camps de la mort. On dépouillait les gens, les mettait à nu, on leur piquait leurs vêtements et on retrouvait les bijoux, l'argent, etc. qu'on allait ensuite filer aux banques suisses qui, en contrepartie, donnaient de l'argent sonnant et trébuchant pour que Krupp puisse sortir les blindés. Et donc Ben Gourion, en fait, voulait pas faire le sale boulot et délégué à Stern et à l'Irgun, qui sont l'ancêtre du parti fasciste israélien qui s'appelle le Likoud aujourd'hui, donc le fascisme a toujours existé en Israël depuis le départ, se cachant derrière un vernis qui s'appelait la gauche, et donc il déléguait, en fait, quand il s'agissait d'aller massacrer les notables, des populations qui avaient été un peu plus résistantes dans les années 30, toute cette mémoire, Ben Gourion et ses petits copains fachos les avaient gardés pour dire on se vengera. Quand viendra le moment de l'extermination des Palestiniens, ça sera le moment de se venger. Et donc, chaque village était suivi par des informateurs, avec aussi des chiens de garde et des délateurs palestiniens travaillés au corps par les sionistes qui commençaient leur œuvre. Et au moment de la Nakba en 47, sans même attendre que véritablement l'ONU ait donné le feu vert, les Israéliens avaient déjà commencé leur guerre, en fait, voilà, un génocide qui commençait. Et donc, il y avait cette délégation. Et après, il y a eu, alors bien sûr, ceux qui l'ont fait, ceux qui avaient les mains pleines de sang, il y en avait plein. Et une grande partie des cadres qui deviendront premiers ministres étaient tous des bourreaux. On les cite régulièrement, Isaac Shamir, Ariel Sharon, Menahem Begin, tous étaient de l'Irgun, tous ont été des massacreurs et des tortionnaires de 1947-48, et donc honte absolue à toutes les communautés qui, juives ou pas juives, évangéliques ou juives ou autres, banalisent Israël comme démocratie, alors que ce sionisme-là, Tzedek dirait aucun sionisme, on pourrait dire ce sionisme-là, effectivement, a les mains dans le sang dès le départ. Et donc, toute l'idéologie de cultivons le désert vient s'inscrire après, comme idéologie d'État, bourrage de crâne des gosses dans les écoles, et bien sûr, complicité, là aussi, absolue, des gens de gauche qui créent des kibbutz sur les villages rasés. Les 531 villages rasés, soit sont recouverts d'arbres. On a plein de photos sur avant et après qui montrent que les Israéliens ont fait pousser des arbres venant d'ailleurs de l'Europe. La plupart du temps, ne voulaient pas d'arbres parce que ces arbres du Moyen-Orient, pour eux, c'est des arbres arabes. Donc, il fallait des arbres qui soient européens. Et de l'autre côté, bien, ce sont des kibboutz qui ont effacé la mémoire des villages en s'implantant. Voilà. Et c'est une des raisons pour lesquelles le 7 octobre, ça a été aussi l'attaque des kibboutz, puisque les kibboutz, c'était se venger de ces gens qui se sont installés sur les villages des parents et grands-parents des camps, dont je rappelle, et c'est dit tout le temps, que Gaza a accueilli la diaspora. Ces 800 000 personnes ont essaimé en Jordanie, au Liban, et notamment dans les camps de réfugiés. C'est-à-dire, Gaza est un immense camp de réfugiés à côté de la population native de Gaza. Et ce sont souvent ces gens-là réfugiés qui ont été les plus belliqueux, les plus centrés sur la lutte armée contre Israël, dans les groupements du Fatah, les groupements armés du Fatah qui ont attaqué différentes positions en Israël depuis la fin des années 50. Voilà, donc ça c'est important de rappeler pour dire que l'intention israélienne est une invention, un récit dont on a vu les pires dérivés à travers la Hasbara, étant, avec notamment Pollywood, une intention délibérée de tourner en dérision le récit palestinien ou le récit journalistique. Et on l'a vu en France avec Diaspora Defense Force, ce lobby sioniste immonde qui s'amusait à tourner en dérision le concept de génocide palestinien en disant que on voit mal comment il pourrait y avoir un génocide puisqu'il y a toujours autant de Palestiniens à Gaza et en Cisjordanie. Ce qui est bien sûr faux puisque des centaines de milliers de personnes sont morts et blessés aujourd'hui.
1: 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On décline notre réflexion ce soir autour des sons pris par Patrick Brunto à l'occasion de ses Amphis 2025. Tu y as passé 2 jours, hein, c'est ça ?
2: Voilà, 2 jours, ouais. En arrivant bien sûr le vendredi matin tôt et le repartir le samedi soir. J'ai loupé les lieutenants de Mélenchon, ouais, dimanche matin. Et puis le jeudi, c'était quand même un petit peu plus consacré aux militants, aux volontaires, ouais, dans des ateliers. Voilà, donc c'est la raison pour laquelle le cœur des conférences c'était quand même ces 2 jours-là.
1: Alors on va continuer évidemment cette émission. Je vous rappelle que si vous souhaitez intervenir, c'est possible. 09 72 51 50 46, je répète, 09 72 51 55 46. Vous pouvez également nous rejoindre sur le chat de la radio. Radio Cause Commune, alors c'est causecommune.fm, bouton chat, on est dans les salons sous les lapsus de l'actu. Je te propose une petite pause musicale et pourquoi pas écouter Lee.
2: Ah bah très bien.
1: Ça te va? Ok, on va écouter Lee, j'espère que c'est lui. Alors le titre, je ne le connais pas, ça s'appelle PDG, mais du coup, ça nous donne envie un petit peu de l'écouter. On se retrouve juste après. 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

0: Ok, c'était Lee avec PDG. Bon, je sais pas, c'est bien, hein, mais c'est un peu, c'est pas casé quoi. Patrick, je sais pas ce que tu en penses, mais on pourrait accueillir avant de continuer, avant de poursuivre, Noir.
1: Bien sûr.
0: Salut Noir.
2: Oui, bonsoir. Bonsoir l'équipe. Bonsoir les jumeaux. Je ne sais
1: Salut
2: pas
1: Noir.
2: comment vous appelez. Je suis peut-être ému, je ne sais pas. Mais
0: Non, tu vas pas
2: franchement.
0: pleurer. Alors si, si, pleure
2: Non.
0: Noir, on a besoin d'audience.
2: Alors, c'est ça. Non, mais c'est chapeau.
0: Noir, tu te sens
2: Chapeau.
0: mal? Tu te sens mal maintenant là? T'as envie de pleurer?
2: Non, c'est pas, c'est
0: Ah, c'est pas
2: des
0: ça.
2: pleurs intérieurs qui
0: Ah.
2: me.
0: C'est la rage?
2: Je pense à. Oui, en sourdine, il y a plein de choses qui me passent par la tête, par l'âme, par tout ça. Mais je dis franchement, chapeau pour de telles émissions consacrées à l'événement catastrophique de notre époque, depuis, vous l'avez très fort bien rappelé, depuis 47, de manière concrète, ayant pour base la Palestine, qui veulent absolument pas entendre parler de Palestine, qui veulent escrabouiller tout ça, faire oublier tout ça, alors que c'est des gens qui viennent de l'extérieur, de l'Europe de l'Est, qui n'ont rien à voir avec la religion, avec la Palestine, puisque une fois de plus, tous portent des noms autochtones à l'Europe de l'Est, puisque c'est Tanski, c'est des Slaves, des Khazars, etc., etc. Bon, une idéologie, ce qu'on appelle sionisme, les a fait venir là, considérant qu'ils sont en territoire conquis, ou plutôt pas de conquête pour eux, pas de colonial, si ce n'est récupérer leur terre ancestrale, ce qui est parfaitement faux, si ce n'est le lien de la religion, quoi, c'est tout. C'est comme les Européens qui ont conquis les États-Unis actuellement. Mais c'est extrêmement important de rappeler ça aux auditeurs et auditrices qui ne seraient pas, moi je ne suis pas un parfait connaisseur parce que je ne suis pas historien, je ne me suis pas donné le temps de creuser très à fond cette histoire-là, mais c'est important que vous le fassiez avec l'espèce de fil continu que vous diffusez et ce qui se passe tous les jours. Alors, ils partent évidemment de 7 octobre. Et vous faites bien de rappeler que ça vient de loin, de 47, et avant 47, il y avait toute une préparation après la guerre de 1870 entre la France et l'Allemagne. Comment il s'appelle déjà le
0: Bismarck.
2: chancelier allemand, c'est ça, Otto von Bismarck. Et c'est à peu près à cette époque-là que démarre l'alliance juive internationale créée pour le dessein qui s'est réalisé en 47-48. Puis avec un nœud, c'est 1895, l'affaire Dreyfus, qui a fait venir le journaliste autrichien, qui a consolidé, concrétisé tout ça. Et puis, rappeler que dans leur réunion congrès de Bâle 97, 4 ou 5 endroits géographiques du monde où pouvait ou devait être créé l'État juif, très bien, l'Europe de l'Est. Je crois que c'est la Géorgie, l'Amérique, l'Argentine et l'Afrique, Ouganda ou Kenya ou quelque chose comme ça. Et puis ça atterrit en Palestine. Alors là, alors il se trouve que juste avant a commencé à 21h, j'étais sur France Culture, puis a commencé la rediffusion du procès Barbie. Eichmann ou Barbie? Barbie. Et bon, c'est émouvant, les témoignages de ce qu'a fait subir Barbie à ses prisonniers juifs, etc. etc. C'est très émouvant.
0: Je trouve ça dingue que tout ce que trouve à faire France Culture, c'est de programmer ce procès, quoi. Plutôt que de documenter un génocide en cours. Mais alors, bon, ouais.
2: C'est un tamponnement, c'est très bien comme remarque, parce que moi je peux vous dire que par souvenir, je ne sais plus à la suite de quoi, mais bon, l'affaire palestinienne, tout ça. Je me souviens que des films ont commencé à être passés à la télévision, peut-être sur plusieurs écrans, mais plusieurs années, des films sur 39-45 concernant les Juifs. Alors, je ne me souviens plus, mais enfin, tous les prisonniers, les centres de concentration.
0: Ils ont diffusé La vie est belle, non, récemment?
2: Mais ça n'a pas cessé. Il y a eu des moments, des années où ça s'est un peu ralenti, mais ça a repris de plus belle depuis avant, mais surtout le 7 octobre. Il fallait immense propagande, il fallait noyer les informations concernant Gaza par des évocations, comme tu l'as fait remarquer, notamment le procès Barbie.
0: Alors non, alors oui, alors je retire pas du tout ce que j'ai dit, mais on est quand même dans un contexte d'instauration d'une idiocratie, hein, où toutes et toutes et surtout les mômes sont de moins en moins cultivés, et dans un contexte où se meurent, je sais pas combien il en reste, les témoins de la Shoah. Donc évidemment c'est important de perpétuer cette mémoire, et qu'en termes historiques, évidemment, on continue de dénoncer cette industrialisation de la mort par les nazis. Après, oui, c'est assez étonnant dans le contexte présent, où précisément tout ce qui est documenté promeut l'écriture d'une histoire qui effectivement nous donne à voir de manière symétrique un génocide des Palestiniens absolument équivalent à celui vécu par le peuple juif et commis par le gouvernement d'extrême droite israélien, que tout ce qu'on trouve à diffuser sur France Culture, c'est un énième rappel de ce que c'était les camps de la mort, les procès des génocidaires nazis, etc. Quand justement ce serait pertinent de faire de l'information autour de ce qui se produit actuellement. Voilà. C'est ma perception à moi, encore une fois.
2: C'est très juste, ça va. C'est pour ça que j'ai pris le point de départ qui est les années 70.
0: Non, mais c'est mais très bien de le dire.
2: C'est absolument pour contrer et justifier le comportement sioniste vis-à-vis des Palestiniens, et pour contrer la revendication.
0: Le contre-récit, ouais, c'est ça. Ouais.
2: Des Palestiniens. Ouais. Et pour couvrir, pour justifier ce que font les sionistes en disant, pour les gens qui ne sont pas au courant, j'ai bien peur, pour pas dire je suis certain, que quelque part, ils se disent, en dehors des Juifs eux-mêmes. Parce qu'il y a propagande interne absolument monumentale. Ce qui leur fait dire maintenant officiellement, ce sont des animaux. D'ailleurs, ça a été rappelé dans le film concernant.
0: Oui, mais ça fait partie des processus génocidaires, hein, d'animaliser les victimes.
2: Absolument. Mmh. Et pour, comment dire, anéantir l'idée d'être humain, possédant une terre, disant, revendiquant une quelconque légitimation, alors que c'est... Bref, tout ça, c'est absolument surhumain, ubuesque, au sens... D'ailleurs, j'ai bien fait... j'entendais le mot ubuesque avant de lire, d'avoir lu le théâtre, la pièce d'Alfred Jarry.
0: Alfred Jarry, ouais.
2: C'est ça qui voulait combattre, une émeute, une révolte pour abattre la dictature. Et une fois qu'ils ont pris le pouvoir, ils sont devenus pires. C'est devenu pire. Donc c'est à peu près exactement ça. Et je fais référence. Alors bon, vous connaissez, je sais bon, la Radio France Maghreb 2, qui parle de la Palestine à peu près tous les jours. Mais je regrette, je veux pas dire du mal, mais ce que je regrette là-bas, c'est décousu et parle de l'actualité seulement sans faire suffisamment l'histoire, l'historique de Palestine, de Palestiniens, pour montrer à tous les auditeurs que c'est un suivi, comme vous le faites, vous le dites. C'est pas le 7 octobre, parce que ils diffusent l'information, tout aurait commencé le 7 octobre, que c'est complètement le Hamas, c'est des terroristes, tout ça, alors qu'ils ont commencé par là, et c'est devenu pour moi, à l'évidence, comme vous l'avez rappelé, pas seulement des équipes terroristes nombre de trois à l'époque, mais c'est devenu un État terroriste.
0: Ah bah oui,
2: comme étant pour quelqu'un qui a connu cette histoire d'Holocauste, je suis toujours comment dire, ébahi, enfin c'est pas, je veux l'utiliser dans le sens négatif, époustouflé, pour dire combien l'humanité, l'être humain, est capable de renverser les choses comme ça, de faire pire que ce que on a subi, en prétendant que c'est pour une juste cause ou... Bon, c'est un problème éternel.
0: Voilà. Oui, non, mais tu poses bien les termes du sujet, Patrick.
1: Bah, moi, je pense qu'effectivement, que ça soit France Inter ou France Culture...
0: ils sont en grève, France Inter.
2: Il n'y a pas que France Culture. France Inter, absolument, depuis très longtemps, de temps en temps, et dernièrement, cette année, recrudescence de l'évocation de l'Holocauste. Je te laisse continuer.
1: Mais, oui, et c'est systématique aussi sur Arte. Quasiment toutes les semaines, on a épisode sur Hitler, un épisode les Juifs cachés dans tel ou tel village en France, etc. Toutes les dimensions sont à chaque fois évoquées. Et c'est vrai que dans le contexte actuel, c'est absolument scandaleux. Mais il faut savoir effectivement faire à un moment donné une analyse réelle, journalistique ou sociologique, de qui est en place dans ces structures-là. Et où on a effectivement un État français complice avec toute la clique, effectivement, de la droite, dont on sait qu'elle est complètement alignée sur Israël. Donc ça, c'est très clair. Et de l'autre côté, on a les lobbies comme le CRIF, qui invite Finkielkraut et BHL, qui sont presque des diplomates consacrés au CRIF, et dont on sait que le CRIF, comme BHL, etc., ne sont que des Sayanim d'Israël, et c'est exactement ce que dit Tzedek, en hurlant avec l'Union juive pour la paix, dit la même chose, et ce sont des orgas de juifs qui sont dans une analyse interne et qui disent qu'effectivement, le contre-discours n'existe pas dans les communautés juives, parce que le CRIF et parce que les Sayanim et envoyés spéciaux du Mossad sont partout dans les institutions et les communautés juives en France et travaillent au corps à travers des invitations. Absolument. C'est même pas Elnet qui invite les parlementaires, là c'est des gosses de la France qui sont invités en Israël, et Oud Tzedek dit clairement, voilà, où on leur fait un bourrage de crâne en Israël et où ils sont eux-mêmes persona non grata dans les synagogues, on leur interdit l'entrée dans les synagogues parce que les synagogues sont nationalistes, sionistes, alignés sur le CRIF, et donc il n'y a pas de contre-discours, dit Tzedek, il n'y a pas de controverse, il n'y a pas de démocratie, il n'y a pas de possibilité. Il y a un monopole du sionisme et de la voix sioniste dure en France. Et donc cette voix sioniste dure, eh bien, elle est aussi dans la tête des journalistes Sayanim. Je dis journaliste, c'est une honte de dire ça parce que c'est juste des Sayanim, les Finkielkraut, les BHL, qui sont, comme disait Bourdieu, des concierges pour les journalistes et qui voilà passent pour des nouveaux philosophes et tout ça, qui sont juste des chiens de garde nizaniens qui sont là pour véhiculer l'idéologie. Donc BHL sur Arte, Finkielkraut sur France Culture et combien d'autres qui n'ont pas leur aura et leur nom, mais qui sont des sionistes à l'intérieur des médias et qui travaillent dans des logiques qui ne sont pas objectivées par les journalistes et les sociologues, parce qu'on a peur d'être taxé d'antisémite si on commençait à faire l'analyse objective. Absolument. Des différents lobbies qui sont comme ça à l'intérieur des médias, comme ils sont à l'intérieur de toute structure de pouvoir, comme il peut y avoir un lobby Beauceron ou un lobby de je sais pas quelle organisation professionnelle. Voilà, le simple fait de dire voilà, on va voir comment les institutions sont travaillées par des lobbies, on commence à peine avec EPAC et Elnet à oser le dire, tellement on a honte et on a peur d'être catalogué comme antisémite. Donc, et c'est grâce à l'action justement des sionistes qui passent leur temps à nous traiter d'antisémites que on n'ose même pas faire ce travail-là. Ils ont gagné. Absolument. À ce niveau-là. On ne peut même pas banaliser l'objectivation de leur pouvoir en France.
2: Culpabilisation, je pense, etc.
1: Absolument. Donc ça c'est un fait et de l'autre côté eh bien on a les plus grandes difficultés à faire passer les informations objectives, puisque bien sûr j'ai pu vivre de l'intérieur les différents députés qui s'exprimaient, mais Mélenchon le dit aussi pendant son intervention, ils ont vraiment souffert dans leur chair, dans leur trip, ils ont tous été remués, mais vraiment très profondément, depuis les longs mois d'accusations d'antisémitisme que les médias leur ont balancé à la figure, avec bien sûr un accord entre les fachos de RN, les élites macronistes et les médias alignés, il y a eu effectivement une curée, il y a eu un assaut systématique sur les insoumis, et ils en sont extrêmement perturbés. Et je rappelle que Tzedek est une organisation... de juifs, comme l'Union des Juifs pour la Paix qui était présent aux Insoumis, comme il y a effectivement des juifs un peu partout dans les organisations de gauche. Donc à un moment donné, effectivement, il faut hurler haut et fort que nos amis juifs qui luttent contre ce sionisme-là sont non seulement présents, mais sont les bienvenus partout, et qu'il y a absolument aucun antisémitisme. En tout cas, c'est répété par Tzedek dans l'interview qu'on a pu faire avec eux samedi. Et donc, ils sont tout à fait heureux d'être présents aux Insoumis, et ils sont tout à fait heureux de pouvoir lutter contre ce qu'ils appellent effectivement le fascisme colonial israélien.
2: À l'intérieur des Insoumis ?
1: Oui, bien sûr. Tzedek et le mouvement des Juifs pour la Paix. J'arrive jamais à me souvenir du sens de l'acronyme.
0: Ouais, c'est juste, ils se revendiquent comme Juifs des coloniaux.
1: Voilà, l'Union des Juifs français pour la Paix.
0: Ah oui, ça c'est du JFP, mais
1: l'UJFP et Tzedek.
0: Oui, voilà. Tout à fait.
2: C'est l'UJFP.
1: Il y a l'UJFP et Tzedek.
2: Ah, je connaissais pas Tzedek.
0: Je t'encourage.
1: Les jeunes, ils sont plus jeunes.
0: Écoute, je t'encourage, Noir, à écouter l'épisode 19 de Sous les lapsus de l'actu, puisqu'on a reçu l'un des cofondateurs de Tzedek. C'était il y a plus d'un an, hein. C'était même avant le 7 octobre, hein, je crois. Non, c'était peut-être après.
1: Bref, c'était juste après.
0: Ouais, c'était juste après. Et du coup, Simon Hassoun. passe plus de 2h30 avec nous. Et du coup, tu pourras connaître un petit peu ce mouvement.
2: Comment il faut le rediffuser ?
0: En tout cas, tu peux l'écouter sur le site de la radio.
2: C'est difficile pour moi, bon.
0: Bon, ok, mais on le rediffuse de temps en temps.
2: Non, mais bon, qu'est-ce que...
1: Alors, pour garder quand même une note positive, Noir, on peut finir avec Mélenchon sur le gros quart d'heure qui nous reste.
0: Ouais,
1: avec,
0: j'allais te poser la question, voilà. Comment
2: c'est
0: on termine
2: très courageux, hein, Mélenchon. Il est tout seul... seul contre tous, hein, pratiquement. Hein.
0: Ouais, j'ai compris que Patrick, il n'aimait pas, hein, Mélenchon.
2: Ah oui.
1: en fait, je trouve que la posture de Mélenchon, par moment, sans trop la Troisième République où on nous ressort Jaurès, on nous ressort les bons petits élèves.
0: Mais non, mais il a besoin d'ancrer politiquement le moment où on a merdé, non ?
1: Quoi ?
0: Il a besoin d'ancrer politiquement ce moment où on a merdé. Et où on n'a pas pris la bonne option, les bonnes options. Non, je sais pas.
1: Moi, je voulais juste dire qu'une des plus grosses erreurs qu'est en train de faire les insoumis et qui risquent de leur coûter très très cher, et j'en parlerai à tous les amis des insoumis autour de moi, c'est qu'on ne peut pas reprocher à Delogu d'avoir été en Algérie dans un contexte où le fascisme français actuel, notamment Retailleau et compagnie, nous font chier avec l'Algérie et notamment avec Boualem Sansal, dont on sait que c'est un Sayanim qui a minimisé la guerre d'Algérie, qui a minimisé la Palestine, qui a été à plusieurs reprises en Israël.
2: Absolument.
1: Qui a toujours participé à des conférences en Israël avec la meilleure des bonnes ambiances possibles dans le contexte génocidaire que l'on sait, etc. Et que ce type est balancé en tôle et on s'en fout, mais que Mélenchon défend et donc sanctionne aussi Delogu par rapport à ça. On le paiera très très cher. À un moment donné, il faut être clair par rapport aux positions coloniales. Et je trouve que Mélenchon n'est pas clair sur ces positions coloniales-là.
2: Mélenchon a défendu Boualem Sansal.
1: Il critique l'État algérien qui l'a foutu en tôle.
2: Ah oui, oui, oui. Et c'est soupçonnable, fortement soupçonnable, que Boualem Sansal ait en tout cas été travaillé au corps ou à la tête par le Mossad.
1: On a suffisamment d'éléments en tous les cas, voilà, pour en discuter et non pas pour faire de lui une victime pure, un intellectuel universaliste comme ça enfermé par une dictature. L'État algérien, on peut lui reprocher le fait que ce sont des élections bidons et qu'il y a une junte militaire qui tient le pouvoir avec un civil entre guillemets qui est mis devant pour faire croire que c'est pas une junte militaire qui contrôle tout ça, c'est pas ça l'enjeu. L'enjeu, c'est qu'on a un type qui est effectivement un complice de l'État israélien et qui se targue de pouvoir pérorer à droite à gauche dans les médias contre l'Algérie, contre les Palestiniens, en minimisant les Arabes et en glorifiant sur différentes vidéos les Israéliens. Donc c'est insupportable. Et il avait qu'à pas foutre les pieds en Algérie, bien fait pour lui, c'est tout. Et là-dessus, effectivement, le côté pseudo-démocratique de Mélenchon est pour moi une erreur politique quand Delogu, effectivement, va en Algérie et ne dit même pas ce que je suis en train de dire. Il se contente d'aller en Algérie parce qu'il a de la famille et de soutenir tout simplement sa vie privée en allant dans son pays. Il a juste mis en prêt une sorte de tatouage sur sa cuisse. Qu'on reproche à Delogu de faire ça, mais que disent les Israéliens s'ils ne se disent pas autre chose que de la mer au Jourdain eux-mêmes? Mais en plus, ils le font. Donc, entre un tatouage d'un côté et un état génocidaire de l'autre, commençons déjà par taper sur ceux qui tuent avant de parler de ceux qui mettent un symbole. Mais en tout cas, ça, pour le moment, dans le groupe des militants avec qui je discutais informellement, ils s'alignent sur Mélenchon.
0: Ouais, c'est dommage. Ouais, ok.
2: Moi, ce que je reproche à Mélenchon, je l'ai dit à un de ses acolytes à l'occasion, parce que j'ai jamais rencontré Mélenchon, dit. Pourquoi, je ne vais pas dire une grande gueule, mais pourquoi, comment il donne... donne aux médias et aux autres partis le bâton pour se faire battre avec. Par des propos incendiaires excessifs, non positivement.
0: Non, mais en fait, j'entends, j'entends noir ce que tu dis. Moi, je pense que, au contraire.
2: Il aurait répondu à ses collègues, ses amis, et dit oui, c'est l'époque où, pour se faire. Pour qu'on parle, se faire inviter ou se faire, disons, parler par les médias, il faut
0: avoir une grande gueule. Voilà. Alors, là, il y a quand même...
2: C'est intelligent pour un intellectuel, un penseur, un philosophe comme lui, ça paraît bizarre.
0: Non, voilà. Mais en vrai, la question de la radicalité affichée de la France insoumise, elle ne peut être que profitable, puisque on le voit dans tous les espaces politiques où il y a eu des élections récentes. Tiens, parlons par exemple des primaires qui ont porté le candidat de gauche radical à New York, par exemple, parmi les démocrates, est bénéfique. Là, ce que pointe Patrick, c'est pas tant la radicalité de LFI sur les questions économiques sociales et politiques autour de la Palestine, mais c'est ces problématiques autour des questions coloniales. Et là, effectivement, on a un vrai sujet. Et c'est effectivement très dommage. Moi, je connais pas les positions de. J'ai pas entendu Mélenchon s'exprimer autour de Boualem Sansal. Moi, j'ai compris que la France insoumise, parmi ses lieutenants, en tout cas, qui s'expriment sur le sujet, que il dénonçait la façon dont il avait été effectivement arrêté par le régime algérien, mais peut-être qu'on aurait aimé le même non-alignement vis-à-vis de l'Algérie que celui, par exemple, qui est emprunté par la France insoumise sur la question ukrainienne et russe. Et là, je partage avec toi, Patrick, c'est cette déception. Si effectivement il y a une posture dissonante par rapport aux ambitions décoloniales et aux ambitions anticapitalistes et aux ambitions, enfin tout ce qui fait que on peut apprécier la France insoumise quand on est de gauche vis-à-vis de discours qui ont été produits autour de Boualem Sansal, effectivement je partage ta déception. Merci, en tout cas, Noir. On va.
2: Oui. Le vrai nom complet, en deux mots.
0: Ouais.
2: Le parti, disons, le mouvement juif radical des vrais juifs qui sont surtout aux États-Unis.
0: Ouais.
2: Dont l'un des mots clés, c'est Cartan. Vous connaissez ?
0: Non, là, non, moi, ça m'évoque rien.
2: Ah, bah, il faut creuser ça. C'est plus radical, si on peut l'être plus, que l'UJFP,
0: ouais,
2: qui sévit en France, peut-être seulement en France, mais un mouvement de vrais juifs qui sont totalement contre l'instauration de l'État d'Israël, et pour faire présent tout ce qu'il faut.
0: Mais je sais pas s'il faut être absolument contre l'instauration d'un État d'Israël, hein, mais ouais.
2: Ah, ils sont totalement, ils condamnent totalement, et avec des manifestations aux États-Unis, mais qui sont, je l'ai entendu une seule fois dans les médias, il y a un certain temps, mais jamais répercutées. Jamais. Mais c'est de vrai. qui luttent contre l'État d'Israël et contre ses instigateurs, ses installateurs, etc., etc. Mais évidemment, les médias n'en parlent pas.
0: Ouais.
2: Et pour cause.
0: Bah écoute, on se renseignera, mais effectivement, autant je trouve pertinente l'existence d'un mouvement anti-sioniste et et décolonial de juifs décoloniaux. Là, enfin, je sais pas, je connais pas le mouvement dont tu parles, mais pourquoi pas. Ok, bah on vérifiera ça, on en reparlera, Noir.
2: Ça fait un certain temps que je voulais le dire.
0: Ouais.
2: Comment faire pour vous envoyer
0: On a un mail, hein. tu peux nous écrire, enfin t'as pas internet, c'est ça?
2: Non.
0: contact@libratoi.org, c'est pas compliqué.
2: Contact au singulier.
0: Ouais. @
2: D'accord. contact@
0: Libratoi, LIBRATOI.org.
2: Ah, Libra.
0: Ouais,
1: Libratoi.
2: Un seul mot.
0: Oui.
2: Libratoi, toi.
0: Point org.
2: Toi, ouais, comme toi. Et point.
0: Org.
2: ORG. Point org.
0: Ouais.
2: Libratoi.org. Contact Libratoi. Et on peut envoyer un
0: ouais.
2: petit courrier.
0: Ouais.
2: À quel ordre?
0: Bah c'est moi qui reçois donc ce que
1: mais
0: tu
1: mais là
0: veux.
1: C'est un courriel là, c'est pas un courrier.
0: Ah oui c'est un mail.
1: Le courrier le courrier c'est 22 rue Dimay dans le 18e.
0: Tu veux écrire oui, c'est un mail mais si tu veux écrire
2: Non, je veux dire je mets dans l'enveloppe
0: oui,
2: un petit
0: c'est ça.
2: Mot.
0: Ah, tu veux mettre dans une enveloppe, d'accord. OK. Bah alors c'est cause commune.
2: Oui.
0: 22 rue Bernard Dimay.
2: Bernard Dimay, comme le.
0: Ouais, ouais, comme lui, oui, tout à fait. D-I-M-E-Y. Non, M-E-Y.
2: N-E-Y.
0: Ouais.
2: C'est N, oui.
0: D-I-M-E-Y, voilà. Et c'est 75-018 Paris.
2: À Dimay, c'est un M.
0: Oui, c'est le chanteur.
1: M comme Monique.
2: Oui, Dimay. 22. C'est ça, 22 rue. Rue Dimay, Paris 18e.
0: Ouais, 75-018, ouais.
2: Ouais, d'accord. Bah, si j'oublie quelque chose, il faudrait...
0: Non, mais ça va arriver, t'inquiète. Donc, cause commune, 22 rue Bernard Dimay,
2: oui.
0: 75-018, Paris.
2: Voilà.
0: Ouais.
2: Ok. Écoutez, félicitations, que Dieu vous garde et continuez.
0: Bah écoute, je crois pas en Dieu, mais qu'il nous garde, si tu veux.
2: Je le dis exprès.
0: Ouais.
2: Mais
1: il est de notre côté, de toute façon.
0: Ouais, non, mais peu importe. Mais merci.
2: Je sais pas si honnêtement,
0: ouais.
2: Il existe, je vous dis, une fois, j'ai écouté, j'essaye d'écouter...
0: Radio protestante,
2: non. Ah ouais, j'écoute tout. Mais libertaire.
0: Ouais, libertaire, ouais.
2: 93.
0: Non, c'est pas. Non, c'est 88 quelque chose. Mais
2: à Ligre,
0: ouais.
2: À Ligre FM.
0: Ah, à Ligre, 93.1, c'est notre fréquence.
2: Ça,
0: ouais.
2: Mais ça me paraît ne pas être régulier. Donc moi je suis pas, enfin bon, j'ai des moments, je sais ce que je cherche quand je tombe sur quelque chose de positif par les temps qui courent, et ben alors on est mardi, le lundi c'est fermé, c'est-à-dire que vous causez entre vous une rediffusion.
0: Ouais, alors non, mais normalement l'émission c'est le lundi. Là,
2: oui.
0: Je fais une rediff le lundi parce qu'on est en vacances et tout et c'est compliqué d'être là le lundi, donc c'est
2: d'accord.
0: Plutôt le mardi. Mais normalement c'est le lundi, ouais.
2: Oui, normalement.
0: Ouais, normalement.
2: Mais
0: ça
2: alors,
0: reprend
2: après,
0: le lundi,
2: ça va
0: ouais.
2: Reprendre le lundi.
0: Pardon. Ouais. Oui, on va reprendre le lundi la semaine prochaine, ouais.